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Le ministère chinois du commerce a déclaré que la Chine et les États-Unis étaient parvenus à un consensus positif sur plusieurs questions économiques et commerciales lors de leur dernière série de consultations à New York. Lors des négociations

0: précédente, les deux parties avaient convenu de créer un conseil du commerce et un conseil de l'investissement dans le cadre du mécanisme de consultation économique et commerciale dont la mission principale est d'optimiser les échanges bilatéraux. Dans le cadre du Conseil du commerce, les deux parties ont mené plusieurs cycles de consultations sur un accord de réduction réciproque des droits de douane d'un montant de 30 milliards de dollars et sont parvenus à un consensus. Les droits de douane chinois sur le charbon importé des États-Unis seront inclus dans le cadre de cette réduction réciproque. Les deux parties ont également convenu de mettre en place un canal de communication dédié aux incitants liés à l'intelligence artificielle. L'Iran a déclaré que seule la diplomatie pouvait résoudre le conflit avec les États-Unis, mais c'était également tout à fait prêt à la reprise de la guerre. Cette déclaration intervient après que le président américain Donald Trump a rejeté la dernière proposition de paix de l'Iran. Bien qu'il ait rejeté cette proposition, Donald Trump a déclaré qu'il s'attendait à de nouvelles discussions avec l'Iran cette semaine.
1: We are fully prepared. Nous sommes tout à fait prêts à l'éventualité d'une reprise de la guerre. Et je le répète, nous resterons fermes face à toute nouvelle agression, même s'il s'agit d'une guerre apocalyptique. Mais en même temps, nous sommes prêts. Nous sommes prêts à recourir à la diplomatie. C'est au président Trump de choisir. Lors de la guerre précédente, il voulait une capitulation sans condition en 2 jours, et cela fait maintenant 8 mois qu'ils se battent sans résultat. Une nouvelle agression serait certainement identique si vous y êtes pleinement préparé. Pour cela, nous avons tiré les leçons des 2 guerres précédentes, nous avons corrigé nos tactiques, nous avons changé nos tactiques et nous sommes tout à fait prêts à le faire.
0: Le corps des gardiens de la révolution islamique iranien affirme avoir saisi un drone sous-marin américain dans le détroit d'Ormuz. Les forces navales du CGRI précisent que le drone avait été capturé lors d'une opération coordonnée impliquant les services du renseignement et de guerre électronique. Cet incident fait suite à un autre survenu plus tôt ce mois-ci, au cours duquel le CGRI avait déclaré avoir capturé un autre drone sous-marin américain dans le détroit.
1: L'Iran affirme avoir saisi un autre drone sous-marin américain dans le détroit d'Ormuz, l'accusant de mener des opérations d'espionnage. Les gardiens de la révolution indiquent que ce véhicule sans pilote, identifié comme un remue-6-100, est désormais entre les mains de spécialistes iraniens chargés de récupérer les données qu'il contient. Dans le même temps, l'Iran affirme que ses forces armées sont parfaitement préparées à toute nouvelle attaque américaine, avertissant que Washington subirait des dégâts plus importants s'il lançait une nouvelle offensive. Mais Téhéran souligne également qu'il reste ouvert à la voie diplomatique. Lors de l'Assemblée générale des Nations unies cette semaine, l'Iran a présenté une proposition qui conduirait à la réouverture du détroit d'Ormuz et à une pause dans le conflit, suivie de négociations plus larges. Le président américain Donald Trump a toutefois rejeté cette proposition, tout en avertissant à l'ONU que l'Iran pourrait faire l'objet de nouvelles actions militaires si aucun accord n'était conclu. Le ministre iranien des Affaires étrangères, Abbas Araghchi, a déclaré que Téhéran attendait toujours que les médiateurs lui communiquent la position définitive de Washington, insistant sur le fait que seule une solution négociée permettra de sortir de l'impasse. Ces derniers développements interviennent après des mois marqués par une alternance d'escalades militaires, de menaces et de tentatives diplomatiques entre Téhéran et Washington.
0: L'armée populaire de libération de Chine a mené un exercice d'entraînement en mer de Chine méridionale. La zone de commandement du sud de l'APL a mené dimanche un exercice naval aérien conjoint dans les eaux et l'espace aérien autour de l'île de Huangdianzhou. Cet exercice a permis de tester les capacités en matière de reconnaissance et d'alerte précoce, de manœuvres rapides ainsi que de recherche et de sauvetage conjoint. Le commandement a précisé que cela était une réponse aux agissements de certains pays qui ont porté atteinte à la paix et à la stabilité régionale. Il a ajouté que l'exercice visait à renforcer les capacités de combat afin de préserver la souveraineté territoriale, les droits et les intérêts maritimes de la Chine. La garde côtière chinoise a mené un exercice de protection des droits maritimes, d'application de la loi ainsi que la gestion et de contrôle dans les eaux proches de Huangdianzhou. L'exercice de la GCC a porté sur des opérations telles que l'arraisonnement et l'inspection, l'interdiction d'intrusion et le remorquage forcé. Plusieurs types de navires des gardes-côtes y ont participé. L'exercice a permis de tester la coordination entre plusieurs navires ainsi que les capacités de réaction rapide et de gestion des situations d'urgence. Un porte-parole a déclaré que les gardes-côtes chinois défendaient résolument la souveraineté territoriale ainsi que les droits et intérêts maritimes de la Chine. Le président serbe Aleksandar Vučić a officiellement démissionné, mettant ainsi fin à son 2e mandat présidentiel avec 7 mois d'avance. La présidente de l'Assemblée nationale, Anna Panabik, en effet, assurera l'intérim.

0: la présidence. Une élection présidentielle devra avoir lieu dans un délai de 3 mois. Aleksandr Vučić avait annoncé en juin qu'il démissionnerait de la présidence pour diriger son parti progressiste serbe lors des élections législatives d'octobre. Sa démission lui ouvre la voie à une nomination au poste de Premier ministre si son parti forme le nouveau gouvernement à l'issue des élections législatives. En Éthiopie, la reprise des combats dans la région du Tigré, dans le nord du pays, a rompu l'accord de paix en vigueur depuis 4 ans. Une amnistie croissante couvre en effet depuis des mois entre le Front populaire de libération du Tigré et le gouvernement fédéral. Dans son discours devant l'Assemblée générale des Nations unies, le président éthiopien Daye Haske Selassie a déclaré que son pays avait fait preuve d'une immense retenue malgré des ingérences étrangères.
1: Des soldats patrouillent dans les rues de Mekele, la capitale et le centre économique du Tigré, à la suite d'affrontements intenses entre les forces du TPLF, le Front populaire de libération du Tigré, et les troupes fédérales. Un haut responsable éthiopien a indiqué que le TPLF avait pris le contrôle mercredi des aéroports locaux et lancé une attaque de grande envergure. Les dirigeants du Tigré affirment quant à eux mener une guerre défensive pour contrer les provocations fédérales. Le retour à la guerre civile est une préoccupation majeure pour les habitants, car ce conflit avait entraîné des centaines de milliers de morts et une famine généralisée.
2: Je crains que la situation de 2022 ne se répète. Si possible, cela devrait se résoudre pacifiquement. Sinon, il faudra résoudre la situation d'une manière ou d'une autre.
3: Bien sûr, la guerre aura de lourdes répercussions sur nous. Il est certain que l'éducation de nos enfants en pâtira et que les infrastructures seront détruites. Cependant, rester les bras croisés et ne rien faire face à nos problèmes ne changera rien. Nous n'avons donc pas d'autre choix que de nous unir à notre peuple, à notre gouvernement et à nos forces armées pour défendre nos intérêts.
1: Selon certaines informations, les forces du Tigré se seraient alliées à d'autres groupes régionaux pour combattre le gouvernement fédéral. Des habitants de Lalibela, dans la région d'Amara, affirment que les forces fédérales ont tiré avec des armes lourdes sur un camp visant les forces du Fano qui avançaient à environ 50 km de la ville. La milice du Fano était auparavant alliée au gouvernement fédéral pendant la guerre civile. Dans la région d'Afar, les forces tigréennes auraient combattu aux côtés d'un groupe armé local. Des diplomates et des analystes ont averti que la reprise des combats dans le nord pourrait dégénérer en un conflit plus large, venant se superposer à la guerre en cours au Soudan et déstabilisant davantage la région de la mer Rouge.
0: Des dizaines de milliers de chefs d'entreprise du monde entier se sont rendus à Hangzhou pour l'exposition mondiale du commerce numérique. Les participants sont impatients de découvrir les dernières avancées en matière de technologie numérique de pointe présentées lors de cet événement.
3: Les acheteurs venus du monde entier sont ici pour une seule raison: trouver des partenaires et acheter des produits, des services et des solutions.
2: C'est la première fois que je viens.
4: C'est en fait la troisième fois que je viens ici. À chaque fois, je découvre de nouvelles choses, surtout maintenant avec le développement de l'IA. Je m'intéresse aux applications de l'IA dans le secteur financier.
3: Cette année, l'espace d'exposition est plus vaste que jamais, avec 100 applications d'IA et 100 zones d'expérimentation pratique mises en place pour la première fois. Les visiteurs peuvent tester sur place des exosquelettes, des interfaces cerveau-ordinateur et des jeux mobiles.
4: Le commerce numérique est un vaste domaine qui intéresse les entreprises suisses. Il ne s'agit pas seulement d'un marché, c'est aussi devenu un espace de co-innovation. Nous jouons le rôle de passerelle. Nous contribuons à faire connaître au monde entier les dernières technologies et innovations chinoises et à attirer davantage d'investissements internationaux vers les entreprises chinoises de premier plan.
3: Les commandes internationales passées lors du salon de cette année ont dépassé, selon les estimations, 1 milliard de dollars. L'événement a également publié son rapport annuel sur le développement du commerce numérique mondial, qui indique que les exportations mondiales liées au commerce numérique ont dépassé les 7 700 milliards de dollars en 2025, soit une hausse de 7% par rapport à l'année précédente. Les technologies et les contenus numériques chinois jouent un rôle de plus en plus important dans cette évolution.
4: L'ensemble de l'écosystème industriel devrait s'internationaliser de manière concertée. GDTE peut aider les entreprises chinoises à s'internationaliser et à faire connaître leurs innovations technologiques sur le marché mondial.
3: Alors que les entreprises chinoises passent de l'innovation technologique aux marchés mondiaux, ce salon constitue une plateforme essentielle qui les aide, ainsi que le monde entier, à s'ouvrir ensemble à l'international.
0: Fondatrice et présidente du musée de Ouida, Fondation Jinsu, Marie-Cécile Jinsu souligne que les échanges artistiques transnationaux et les programmes de résidence d'artistes insufflent une vitalité

0: qualité unique au développement urbain de Beijing. Ils enrichissent la civilisation urbaine et gravent des empreintes culturelles uniques pour la ville.
1: Souvent, on considère la culture à la marge des sociétés, alors qu'en réalité, elle est centrale. C'est par là que passe le développement du pays. C'est ça qui change les villes, c'est ça qui transforme une ville un peu épuisée en creuset de création. C'est le fait d'inviter ces artistes, de les accueillir en résidence, que ces artistes apportent leur regard singulier sur le monde, qu'ils fassent des échanges, qu'ils se nourrissent de ce qu'ils ont trouvé autour d'eux et qu'ils créent dans le pays, qu'ils repartent plus tard avec ce qu'ils emportent du pays quand ils sont venus séjourner à un moment. C'est absolument clé et de plus en plus de villes le comprennent et de plus en plus de villes mettent l'échange artistique, la résidence artistique au cœur de leur politique.
0: Récemment, le Salon du Livre de Beijing 2026, intitulé « Le Temple de la Terre et moi », se tient jusqu'à dimanche au Parc du Temple de la Terre. Le salon a encore enrichi l'expérience d'achat de livres du public grâce, entre autres, à la distribution de bons d'achat de livres et à la mise en place d'installations plus conviviales. Il devrait accueillir plus de 600 000 visiteurs au cours des 11 jours d'ouverture.
2: Le salon s'étend sur plus de 20 000 mètres carrés et rassemble plus de 400 éditeurs, institutions éditoriales et librairies spécialisées. Il compte plus de 500 stands, la surface d'exposition et le nombre de pavillons atteignant des records pour cet événement.
3: Il y a une très belle foire ici. C'est ma première visite en Chine et ma première visite à Beijing. Je ne sais pas encore quel genre de livres on trouve ici. Je vais faire un tour pour chercher des livres. Je viens d'arriver. Oui, c'est très sympa. Les gens sont très gentils.
2: De plus, le Salon du Livre a mis en place une série de mesures adaptées au public afin d'enrichir l'expérience de lecture des visiteurs.
3: Par exemple, une encyclopédie pour enfants publiée par l'un de nos éditeurs britanniques au prix de 25 livres sterling. Après application des réductions et des bons d'aide sociale, le prix s'élève à 37 yuan, ce qui représente une remise substantielle. De plus, nous avons importé de nombreux livres d'art, dont la plupart coûtent autour de 20 livres sterling l'exemplaire, et notre prix de vente après coupon se situe approximativement entre 45 et 48 yuan par exemplaire.
2: Plusieurs titres populaires ont été épuisés peu après leur mise en rayon et de nombreux lecteurs sont repartis les bras chargés de piles de livres. L'espace d'exposition dédié aux livres d'occasion et aux nouvelles connaissances a également connu une forte affluence. Le Salon du Livre non seulement attire les foules, mais stimule également une croissance tangible de la consommation de livres.
4: D'après les données de ce matin, les dépenses s'élevaient à environ 1500 yuan. Le festival de la mi-automne, qui dure 3 jours, devrait entraîner un pic de fréquentation encore plus important.
2: Le Salon du Livre de Beijing au Temple de la Terre ne se limite pas aux livres. Il génère également une hausse notable des dépenses de consommation dans les environs.
0: Du 26 septembre au 7 octobre, Tufuo, dans la province du Shandong, accueille le Festival culturel international Confucius de Chine 2026 et le Forum de Nishan sur les civilisations mondiales 2026.

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Bonjour à toutes et à tous, bienvenue dans notre nouvelle émission musicale On connaît la chanson. Après deux semaines de célébration du nouvel an lunaire, aujourd'hui on accueille la fête des lanternes qui marque la fin des festivités du nouvel an chinois. Dans l'émission d'aujourd'hui, on a choisi des musiques de la fête des lanternes. J'espère que ça vous plaira et vous apportera la même joie. Tout d'abord, voici les chansons « Ventre des boulettes de riz glutino farci, mai tang yuan » interprétées par Xu Xiaofeng. « Réjouissance de la fête des lanternes, nao yuan xiao » interprétées par Xing Nu Tuan. Et « Le bonheur arrive, fu qi dong lai » de Jiu Yue Chuan Qi.

Vous écoutez On connaît la chanson, notre émission d'aujourd'hui est consacrée à la fête des lanternes. La fête des lanternes tombe le 15e jour du premier mois lunaire de chaque année. Après la fête du printemps, on accueille la première fête traditionnelle chinoise, la fête des lanternes. Les anciens chinois appelaient la nuit xiao, donc on a désigné le 15e jour du premier mois lunaire comme la fête des lanternes. C'est la première nuit où tout commence à nouveau et que la terre se réveille. Tout de suite, voici des chansons. La lune représente mon cœur, 月亮代表我的心, interprété par Qi Qin. Nuages empourprés à la poursuite de la lune, 彩云追月, interprété par Ai Dai. Et célébrer la fête des lanternes avec toute la famille.合家欢乐闹元宵 interprété par 倪小军、戴阿强 et 陈阳

Vous écoutez On connaît la chanson, notre émission d'aujourd'hui est consacrée à la fête des lanternes. Selon la tradition folklorique chinoise, dans la soirée où la lune claire est plus haute dans le ciel, il faut allumer des milliers de lanternes de différentes couleurs pour célébrer cette fête. C'est un bon moment de sortir de la maison et admirer la beauté de la lune claire, d'allumer des lanternes et lancer des feux d'artifice, de manger des boulettes de riz glutineux farcis en famille et de passer la fête avec ses parents. La fête des lanternes représente la réunion de la famille. Voici des chansons « Heureuse union, hua hao yue yuan » interprétées par Zhuo Yiting, « Union familiale, tuan yuan » interprétées par Wu Qixian, « Éclair de lune, yue guang » de Li Jian et Xing Tianshuo.

Vous écoutez On connaît la chanson, notre émission d'aujourd'hui est consacrée à la fête des lanternes. Dans la dernière partie, nous allons écouter La joie de la fête du printemps, 欢乐中国年, interprété par Sun Yue. Mes voeux dans la nouvelle année, 我的新年心愿, interprété par Yu Kewei, Wei Daxun, Chen Yihan. Et soyez heureux et prospères, 恭喜发财, interprété par Zhuo Yiting. Je vous souhaite une bonne fête des lanternes. Merci de nous avoir suivis et à demain.

0: Le ministère chinois du commerce a déclaré que la Chine et les États-Unis étaient parvenus à un consensus positif sur plusieurs questions économiques et commerciales lors de leur dernière série de consultations à New York. Lors des négociations précédentes, les deux parties avaient convenu de créer un conseil du commerce et un conseil de l'investissement dans le cadre du mécanisme de consultation économique et commerciale dont la mission principale est d'optimiser les échanges bilatéraux. Dans le cadre du Conseil du commerce, les deux parties ont mené plusieurs cycles de consultations sur un accord de réduction réciproque des droits de douane d'un montant de 30 milliards de dollars et sont parvenus à un consensus. Les droits de douane chinois sur le charbon importé des États-Unis seront inclus dans le cadre de cette réduction réciproque. Les deux parties ont également convenu de mettre en place un canal de communication dédié aux incidents liés à l'intelligence artificielle. L'Iran a déclaré que la diplomatie pouvait résoudre le conflit avec les États-Unis, mais s'était également tout à fait prêt à la reprise de la guerre. Cette déclaration intervient après que le président américain Donald Trump a rejeté la dernière proposition de paix de l'Iran. Bien qu'il ait rejeté cette proposition, Donald Trump a déclaré qu'il s'attendait à de nouvelles discussions avec l'Iran cette semaine.
1: Nous sommes tout à fait prêts à l'éventualité d'une reprise de la guerre. Et je le répète, nous resterons fermes face à toute nouvelle agression, même s'il s'agit d'une guerre apocalyptique. Mais en même temps, nous sommes prêts. Nous sommes prêts à recourir à la diplomatie. C'est au président Trump de choisir. Lors de la guerre précédente, il voulait une capitulation sans condition en 2 jours, et cela fait maintenant 8 mois qu'ils se battent sans résultat. Une nouvelle agression serait certainement identique si vous y êtes pleinement préparé. Pour cela, nous avons tiré les leçons des 2 guerres précédentes, nous avons corrigé nos tactiques, nous avons changé nos tactiques et nous sommes tout à fait prêts à le faire.
0: Le corps des gardiens de la révolution islamique iranien affirme avoir saisi un drone sous-marin américain dans le détroit d'Ormuz. Les forces navales du CGRI précisent que le drone avait été capturé lors d'une opération coordonnée impliquant les services du renseignement et de guerre électronique. Cet incident fait suite à un autre survenu plus tôt ce mois-ci, au cours duquel le CGRI avait déclaré avoir capturé un autre drone sous-marin américain dans le détroit.
1: L'Iran affirme avoir saisi un autre drone sous-marin américain dans le détroit d'Ormuz, l'accusant de mener des opérations d'espionnage. Les gardiens de la révolution indiquent que ce véhicule sans pilote, identifié comme un remue-6-100, est désormais entre les mains de spécialistes iraniens chargés de récupérer les données qu'il contient. Dans le même temps, l'Iran affirme que ses forces armées sont parfaitement préparées à toute nouvelle attaque américaine, avertissant que Washington subirait des dégâts plus importants s'il lançait une nouvelle offensive. Mais Téhéran souligne également qu'il reste ouvert à la voie diplomatique. Lors de l'Assemblée générale des Nations unies cette semaine, l'Iran a présenté une proposition qui conduirait à la réouverture du détroit d'Ormuz et à une pause dans le conflit, suivie de négociations plus larges. Le président américain Donald Trump a toutefois rejeté cette proposition, tout en avertissant à l'ONU que l'Iran pourrait faire l'objet de nouvelles actions militaires si aucun accord n'était conclu. Le ministre iranien des Affaires étrangères, Abbas Araghchi, a déclaré que Téhéran attendait toujours que les médiateurs lui communiquent la position définitive de Washington, insistant sur le fait que seule une solution négociée permettra de sortir de l'impasse. Ces derniers développements interviennent après des mois marqués par une alternance d'escalades militaires, de menaces et de tentatives diplomatiques entre Téhéran et Washington.
0: L'armée populaire de libération de Chine a mené un exercice d'entraînement en mer de Chine méridionale. La zone de commandement du sud de l'APL a mené dimanche un exercice naval aérien conjoint dans les eaux et l'espace aérien autour de l'île de Huangdianzhou. Cet exercice a permis de tester les capacités en matière de reconnaissance et d'alerte précoce, de manœuvres rapides ainsi que de recherche et de sauvetage conjoint. Le commandement a précisé que cela était une réponse aux agissements de certains pays qui ont porté atteinte à la paix et à la stabilité régionale. Il a ajouté que l'exercice visait à renforcer les capacités de combat afin de préserver la souveraineté territoriale, les droits et les intérêts maritimes de la Chine. La garde côtière chinoise a mené un exercice de protection des droits maritimes, d'application de la loi ainsi que la gestion et de contrôle dans les eaux proches de Huangdianzhou. L'exercice de la GCC a porté sur des opérations telles que l'arraisonnement et l'inspection, l'interdiction d'intrusion et le remorquage forcé. Plusieurs types de navires des gardes-côtes y ont participé. L'exercice a permis de tester la coordination entre plusieurs navires ainsi que les capacités de réaction rapide et de gestion des situations d'urgence. Un porte-parole a déclaré que les gardes-côtes chinois défendaient résolument la souveraineté territoriale ainsi que les droits et intérêts maritimes de la Chine. Le président serbe Aleksandar Vučić a officiellement démissionné, mettant ainsi fin à son deuxième mandat présidentiel avec 7 mois d'avance. La présidente de l'Assemblée nationale, Ana Brnabić, en effet, assurera l'intérim à la présidence. Une élection présidentielle devra avoir lieu dans un délai de 3 mois. Aleksandar Vučić avait annoncé en juin qu'il démissionnerait de la présidence pour diriger son parti progressiste serbe lors des élections législatives d'octobre. Sa démission lui ouvre la voie à une nomination au poste de Premier ministre si son parti forme le nouveau gouvernement à l'issue des élections législatives. En Éthiopie, la reprise des combats dans la région du Tigré, dans le nord du pays, a rompu l'accord de paix en vigueur depuis 4 ans. Une amnistie croissante couvre en effet depuis des mois entre le Front populaire de libération du Tigré et le gouvernement fédéral. Dans son discours devant l'Assemblée générale des Nations unies, le président éthiopien Daye Haske Selassie a déclaré que son pays avait fait preuve d'une immense retenue malgré des ingérences étrangères.
2: Des soldats patrouillent dans les rues de Mekele, la capitale et le centre économique du Tigré, à la suite d'affrontements intenses entre les forces du TPLF, le Front populaire de libération du Tigré, et les troupes fédérales. Un haut responsable éthiopien a indiqué que le TPLF avait pris le contrôle mercredi des aéroports locaux et lancé une attaque de grande envergure. Les dirigeants du Tigré affirment quant à eux mener une guerre défensive pour contrer les provocations fédérales. Le retour à la guerre civile

0: est une préoccupation majeure pour les habitants, car ce conflit avait entraîné des centaines de milliers de morts et une famine généralisée.
1: Je crains que la situation de 2022 ne se répète. Si possible, cela devrait se résoudre pacifiquement. Sinon, il faudra résoudre la situation d'une manière ou d'une autre.
2: Bien sûr, la guerre aura de lourdes répercussions sur nous. Il est certain que l'éducation de nos enfants en pâtira et que les infrastructures seront détruites. Cependant, rester les bras croisés et ne rien faire face à nos problèmes ne changera rien. Nous n'avons donc pas d'autre choix que de nous unir à notre peuple, à notre gouvernement et à nos forces armées pour défendre nos intérêts.
0: Selon certaines informations, les forces du Tigré se seraient alliées à d'autres groupes régionaux pour combattre le gouvernement fédéral. Des habitants de Lalibela, dans la région d'Amara, affirment que les forces fédérales ont tiré avec des armes lourdes sur un camp visant les forces du Fano qui avançaient à environ 50 km de la ville. La milice du Fano était auparavant alliée au gouvernement fédéral pendant la guerre civile. Dans la région d'Afar, les forces tigréennes auraient combattu aux côtés d'un groupe armé local. Des diplomates et des analystes ont averti que la reprise des combats dans le nord pourrait dégénérer en un conflit plus large, venant se superposer à la guerre en cours au Soudan et déstabilisant davantage la région de la mer Rouge.
3: Des dizaines de milliers de chefs d'entreprise du monde entier se sont rendus à Hangzhou pour l'exposition mondiale du commerce numérique. Les participants sont impatients de découvrir les dernières avancées en matière de technologie numérique de pointe présentées lors de cet événement.
2: Les acheteurs venus du monde entier sont ici pour une seule raison: trouver des partenaires et acheter des produits, des services et des solutions.
1: C'est la première fois que je viens.
4: C'est en fait la troisième fois que je viens ici. À chaque fois, je découvre de nouvelles choses, surtout maintenant avec le développement de l'IA. Je m'intéresse aux applications de l'IA dans le secteur financier.
2: Cette année, l'espace d'exposition est plus vaste que jamais, avec 100 applications d'IA et 100 zones d'expérimentation pratique mises en place pour la première fois. Les visiteurs peuvent tester sur place des exosquelettes, des interfaces cerveau-ordinateur et des jeux mobiles.
4: Le commerce numérique est un vaste domaine qui intéresse les entreprises suisses. Il ne s'agit pas seulement d'un marché, c'est aussi devenu un espace de co-innovation. Nous jouons le rôle de passerelle. Nous contribuons à faire connaître au monde entier les dernières technologies et innovations chinoises et à attirer davantage d'investissements internationaux vers les entreprises chinoises de premier plan.
2: Les commandes internationales passées lors du salon de cette année ont dépassé, selon les estimations, 1 milliard de dollars. L'événement a également publié son rapport annuel sur le développement du commerce numérique mondial, qui indique que les exportations mondiales liées au commerce numérique ont dépassé les 7 700 milliards de dollars en 2025, soit une hausse de 7% par rapport à l'année précédente. Les technologies et les contenus numériques chinois jouent un rôle de plus en plus important dans cette évolution.
4: L'ensemble de l'écosystème industriel devrait s'internationaliser de manière concertée. GDTE peut aider les entreprises chinoises à s'internationaliser et à faire connaître leurs innovations technologiques sur le marché mondial.
2: Alors que les entreprises chinoises passent de l'innovation technologique aux marchés mondiaux, ce salon constitue une plateforme essentielle qui les aide, ainsi que le monde entier, à s'ouvrir ensemble à l'international.
3: Fondatrice et présidente du musée de Ouida, Fondation Jinsu, Marie-Cécile Jinsu souligne que les échanges artistiques transnationaux et les programmes de résidence d'artistes insufflent une vitalité unique au développement urbain de Beijing. Ils enrichissent la civilisation urbaine et gravent des empreintes culturelles uniques pour la ville.
5: Souvent, on considère la culture à la marge des sociétés, alors qu'en réalité, elle est centrale. C'est par là que passe le développement du pays. C'est ça qui change les villes, c'est ça qui transforme une ville un peu épuisée en creuset de création. C'est le fait d'inviter ces artistes, de les accueillir en résidence, que ces artistes apportent leur regard singulier sur le monde, qu'ils fassent des échanges, qu'ils se nourrissent de ce qu'ils ont trouvé autour d'eux et qu'ils créent dans le pays, qu'ils repartent plus tard avec ce qu'ils emportent du pays quand ils sont venus séjourner à un moment. C'est absolument clé et de plus en plus de villes le comprennent et de plus en plus de villes mettent l'échange artistique, la résidence artistique au cœur de leur politique.
3: Récemment, le Salon du Livre de Beijing 2026, intitulé « Le Temple de la Terre et moi », se tient jusqu'à dimanche au Parc du Temple de la Terre. Le salon a encore enrichi l'expérience d'achat de livres du public grâce, entre autres, à la distribution de bons d'achat de livres et à la mise en place d'installations plus conviviales. Il devrait accueillir plus de 600 000 visiteurs au cours des 11 jours d'ouverture.
0: Le salon s'étend sur plus de 20 000

0: mètres carrés et rassemble plus de 400 éditeurs, institutions éditoriales et librairies spécialisées. Il compte plus de 500 stands, la surface d'exposition et le nombre de pavillons atteignant des records pour cet événement.
1: Il y a une très belle foire ici. C'est ma première visite en Chine et ma première visite à Beijing. Je ne sais pas encore quel genre de livres on trouve ici. Je vais faire un tour pour chercher des livres. Je viens d'arriver. Oui, c'est très sympa. Les gens sont très gentils.
0: De plus, le Salon du Livre a mis en place une série de mesures adaptées au public afin d'enrichir l'expérience de lecture des visiteurs.
1: Par exemple, une encyclopédie pour enfants publiée par l'un de nos éditeurs britanniques au prix de 25 livres sterling. Après application des réductions et des bons d'aide sociale, le prix s'élève à 37 yuan, ce qui représente une remise substantielle. De plus, nous avons importé de nombreux livres d'art, dont la plupart coûtent autour de 20 livres sterling l'exemplaire, et notre prix de vente après coupon se situe approximativement entre 45 et 48 yuan par exemplaire.
0: Plusieurs titres populaires ont été épuisés peu après leur mise en rayon, et de nombreux lecteurs sont repartis les bras chargés de piles de livres. L'espace d'exposition dédié aux livres d'occasion et aux nouvelles connaissances a également connu une forte affluence. Le Salon du Livre non seulement attire les foules, mais stimule également une croissance tangible de la consommation de livres.
2: D'après les données de ce matin, les dépenses s'élevaient à environ 1500 yuan. Le festival de la mi-automne, qui dure 3 jours, devrait entraîner un pic de fréquentation encore plus important.
0: Le Salon du Livre de Beijing au Temple de la Terre ne se limite pas aux livres. Il génère également une hausse notable des dépenses de consommation dans les environs.
3: Du 26 septembre au 7 octobre, Tufuo, dans la province du Shandong, accueille le Festival culturel international Confucius de Chine 2026 et le Forum de Nishan sur les civilisations mondiales 2026.

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0: Bonjour à toutes et à tous, bienvenue à l'écoute de l'émission Classeco. Les dernières statistiques démographiques renseignent que près de 850 000 étrangers vivent en Chine, dont 600 000 ont passé plus de 5 ans. De plus, presque 450 000 étudiants étrangers restent en Chine pour continuer leurs études, trouver des emplois ou créer leurs propres affaires. S'installant dans diverses villes chinoises, ils témoignent le développement de la Chine. Parce qu'ils y aspirent, ils viennent en Chine. Du fait de leurs rêves, ils choisissent d'y rester. Quand des étrangers rencontrent la Chine, que se produit-il quand les étincelles se rencontrent? Dans cette émission d'aujourd'hui, nous avons invité plusieurs jeunes à partager leurs expériences en Chine. Ne quittez pas, Classeco commence tout de suite.
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0: Quels sont les parcours de ces jeunes installés en Chine? Pourquoi choisissent-ils d'aller en Chine? Quels sont leurs rêves? Quelles sont leurs impressions sur les Chinois? On les écoute.
2: Bonjour, je m'appelle Wachinou Lionel Turis-Sovigidi, je suis étudiant béninois en Chine.
3: Bonjour tout le monde, c'est Moundir Sajad Béchari, géopoliticien et sinophile, ou sinologiste comme vous voulez.
4: Je m'appelle Ravindra

0: Sunapri, j'ai 27 ans, je viens d'un pays qui s'appelle île Maurice et maintenant je travaille comme entrepreneur. On fait de l'import et export de la Chine vers Maurice et Maurice vers la Chine.
1: Je suis Jerry, journaliste de CGTN français, chinoise, 29 ans.
2: Je suis venu en Chine parce que j'avais beaucoup de questions auxquelles je n'avais pas de réponse.
3: Je suis arrivé en Chine en 2013, un peu par accident. Je suis arrivé à Foshan, Guangdong, pour visiter un vieil ami.
0: Je suis arrivé ici pour étudier et maintenant que j'ai mon degré, j'ai décidé de créer mon propre entreprise ici pour pouvoir faire de l'import et export.
2: Lorsque j'étais tout petit, je regardais les films chinois, surtout les films de Wushu, les films d'arts martiaux. Et donc, ce film me donnait une impression, l'impression selon laquelle tous les Chinois pouvaient pratiquer le Kung Fu. Ce qui est évidemment faux. Ce qui m'a le plus impressionné ici en Chine, et qui m'a donné une très belle image, c'est l'union du peuple chinois. Et comme ils le disent, Tuan Jie, Jiu Shi Li Liang. Et comme ils le chantent aussi bien, Tuan Jie, Jiu Shi Li Liang. Et voilà, ils le chantent aussi bien.
3: Quand je suis arrivé ici, je pensais que c'était un pays ultra pollué et qui était bloqué dans son carcan de développement industriel. Or, j'ai découvert que c'est un pays beaucoup plus complexe et beaucoup plus changeant que je le pensais.
0: Avant de venir ici, pour moi, la Chine était un pays vraiment mystérieux. Je savais presque rien. Je savais juste que c'était ici où on fabrique toutes les choses qu'on consomme dans le monde. Et quand je suis arrivé ici, j'ai vu que la Chine avait une culture vraiment riche et il y avait beaucoup de choses à découvrir.
2: Si je vais décrire les Chinois en un seul mot, c'est que les Chinois sont très laborieux.
0: Les Chinois, pour moi, sont des personnes qui sont vraiment, vraiment travailleurs.
3: Qui étaient filiales.
1: Travailleurs.
2: Mon rêve est tout simple, c'est de connaître les cultures qu'il y a dans ce beau monde.
3: Du coup, mon projet à long terme, c'est d'écrire un livre. J'ai déjà publié plusieurs livres, mais mon prochain livre, qui est un travail de plus de 10 ans maintenant, essaiera de faire partager mes lunettes de la Chine aux autres.
0: J'espère dans les prochaines 5 ans, j'aurai ma licence et je pourrai faire du paragliding partout dans la Chine ou dans le monde.
1: En tant que journaliste, un de mes rêves est de pouvoir partager des meilleures histoires au public. Grâce au développement de la Chine, surtout dans le domaine technologique, j'ai beaucoup plus de nouveaux moyens pour accomplir mon travail. Donc je pense que oui, mon rêve pourrait être réalisé dans cette époque. C'est une fortune pour moi.
4: Et j'ai le plaisir de les accueillir par visioconférence. Et aujourd'hui, j'ai le plaisir d'avoir Wushinu Lionel Perrus-Sobeghidi, doctorant en linguistique appliquée à l'Université des langues et cultures de Beijing, et Mondir Sajjad Bechari, politologue et écrivain français, et Elvin Ravendra Sunatre, chef de projet à Uniford et directeur général de Clay China. Et dans le studio, Li Jiajue, journaliste de CGTN français.
1: Bonjour.
4: Bonjour. Bienvenue dans notre émission. Alors, je vais peut-être commencer par Wushinu. Vous êtes venu de Bénin et vous avez fait vos études en Chine et maintenant vous êtes doctorant. Alors, vous avez dit dans le clip que vous avez eu beaucoup de questions avant de venir en Chine. Donc, est-ce que vous avez résolu toutes les questions? Par exemple, pourquoi les Chinois mangent avec la baguette? Est-ce que vous comprenez maintenant pourquoi?
5: Alors, d'abord, merci beaucoup pour la question. Premièrement, j'ai toujours été fasciné par la culture chinoise et donc j'avais énormément de questions. Ce sont ces questions qui m'ont amené ici. Et donc, d'abord, la question concernant les baguettes chinoises, j'ai cherché la réponse plusieurs fois. J'ai eu beaucoup de différentes réponses, mais quand même, j'ai eu une réponse qui m'a beaucoup intéressé. D'abord, depuis l'Antiquité, les Chinois utilisaient déjà des longs bois en bambou pour faire de la cuisine. Et par la suite, cela a évolué, c'est devenu des baguettes que nous utilisons aujourd'hui. Mais ce qui m'a le plus intéressé, c'est la culture derrière ces baguettes. Parce que la fabrication de ces baguettes répond à des normes fixes. Nous avons d'abord le petit bout qui est rond et le second bout qui est carré.

0: c'est vraiment avant de venir en Chine, c'est tout le monde pratique les kung-fu et puis en Chine, vous vous rendez compte que c'est pas ça. Mais pour Mondhir, c'est un peu différent, n'est-ce pas? Parce que vous dites que avant de venir en Chine, vous avez l'impression que la Chine c'est un pays homogène, pollué et prévisible. Mais après, vous avez changé votre vision pour cette diversité, complexité, un respect du temps long. Est-ce que vous pouvez expliquer davantage?
1: Oui, bon déjà, il faut comprendre les différents visages de la Chine. Et cela part déjà d'un plan macro-géographique à comprendre que la Chine est composée de différents climats, de différentes typographies qui, en fait, ont laissé émerger des cultures sub-cultures, ce qu'on appelle cultures sous-adjacentes, qu'on trouve peut-être dans dans l'ouest de la Chine, donc que ce soit Qinghai, ou Gansu, Sichuan, Guizhou, le sud, Guangdong, Hainan, et bien sûr la Chine centrale qui est un peu où la civilisation Han est un peu émergée entre le Huanghe et le Yangtze, la rivière du Yangtze. Quand on voit la Chine par ses différentes couches sociales, économiques et géographiques, on voit que le pays est beaucoup plus hétérogène tout en étant relié à travers une histoire commune, à travers une émotion commune. Quand vous parlez du temps long, oui, comprendre la Chine, il faut le comprendre à travers Kongzi de Wenhua, donc la culture confucienne, à savoir le respect et l'attachement, parfois nostalgique, mais l'attachement de devoir avec les ancêtres, et comment cette histoire en fait se conjugue à travers une nouvelle grammaire qui est un peu perturbée par l'économie, par le nouveau modèle pseudo-économique, etc. Mais toute cette complexité, tous ces différents changements entre chaque phase et chaque jonction de l'histoire fait que la Chine est diverse. Elle n'est pas juste diverse par ses différents visages, comme je l'ai dit, ça c'est au niveau macro. Mais au niveau micro et au niveau humain, elle est diverse par rapport aux différentes histoires individuelles des Chinois qui se conjuguent à travers un combat de résilience qui est souvent orienté vers l'unité familiale et le support familial. Parce qu'à la fin de la journée, on a un Chinois en général aujourd'hui, en 2022, comme je veux dire, à 10 parents. Donc les deux parents, plus les grands-parents maternels, plus les grands-parents paternels. Cela donne en fait comment dire, une liaison de résilience, de survie et de confiance qui est beaucoup plus profonde et beaucoup plus longue que d'autres cultures.
0: Elva, vous avez suffisamment de temps pour réfléchir alors.
2: Pour moi, avant de venir en Chine, comme je vous avais dit, c'était un pays vraiment mystérieux. Je ne savais pas beaucoup d'informations sur la Chine, etc. Et je croyais que la culture chinoise était tous pareils. Et quand je suis venu en Chine, j'ai vu que la culture chinoise est vraiment différente. Les gens sont vraiment différents des uns et des autres. Ils ont différentes type de repas, type de cuisine, etc. Et c'est passé quand je suis arrivé en Chine, j'ai pu voyager et voir tout ça d'une première vue. Alors, ouais.
0: Je me demande, est-ce que j'ai eu tort de vous poser la question suivante dans le clip, parce qu'on vous a demandé de décrire les Chinois en un mot. Je sais que Washinu, vous avez choisi le mot laborieuse, n'est-ce pas?
3: Pourquoi? Parce que les Chinois sont vraiment très laborieux. Et au début, lorsque j'étais venu en Chine, je n'arrivais pas à aller au rythme des Chinois. D'abord, ça va trop vite et ils sont beaucoup trop dynamiques. Et donc, j'ai été obligé de me dire, mais qu'est-ce qu'il faut que je fasse? Parce que là, je n'arrivais plus à supporter la pression, je n'arrivais plus à supporter la rapidité des Chinois. Et donc, j'ai été obligé de faire face à la culture, j'ai été obligé de piocher la bonne réponse dans la culture. Et donc, comme on le dit souvent, chez moi aussi, on a une analogie pareille. On dit, lorsque vous arrivez quelque part et les gens marchent avec la tête, marchez avec la tête. Et donc, c'est ce que j'ai fait. Je me suis sacrifié, donc je me suis mis au travail, au fait, comme eux. Et là, je me suis rendu compte que ben, ce n'était pas aussi difficile que ça. Et je pense que nous pouvons le remarquer déjà sur les plateformes de vente en ligne. Lorsque vous avez des problèmes, les gens vous répondent le plus vite possible. Et nous pouvons le voir aussi avec les livreurs.

0: avec beaucoup, beaucoup de services ici, tout va vraiment très vite. Et
1: Mmh.
0: j'apprécie énormément ce dynamisme.
1: Et mon dire, toi, c'est autre chose, c'est piété filiale, c'est un peu ce que vous avez expliqué tout à l'heure.
2: Que je voudrais vraiment me concentrer dessus, c'est vraiment ce sentiment d'appartenance à un oui. Comme je dis un oui, je parle en anglais, oui, quand tu as un nous en fait. Woman,
1: Ah, ok.
2: woman dans Wanhua. Donc, à savoir, bien sûr, à travers différentes pseudo-idéologies ou cultures ou théories, on va appeler ça collectivisme. Je vois ça plus d'un point de vue émotionnel, ce qui en fait définit, quand monsieur parle de labeur, je pense que le labeur n'est juste une conséquence du rapport familial que les Chinois ont. Et oui, je ne pense pas que tous ont le même degré de labeur, mais en revanche, je pense que l'écosystème socio-culturel crée ce comportement de labeur, ce besoin de devoir de loyauté envers les ancêtres, donc les parents, les grands-parents, etc. Et je pense vraiment que la Chine est conduite avant tout par Dia, par la mère. Et comment l'enfant, qui est surtout depuis les années 80, depuis The One Child Policy, se traduit dans cette quête, en fait, de respect, de devoir, de loyauté et d'émergence à travers son passé, à savoir à travers ses parents, ses parents, etc.
1: Et Alvin?
3: Pour moi, j'ai trouvé que mes collègues chinois avec qui je travaille souvent, ils sont vraiment travailleurs. C'est-à-dire, ils travaillent plus que moi. Et du coup, quand on est au bureau, etc., ça me met de la pression.
1: J'ai l'impression.
3: Il y a même un collègue qui travaille des fois le week-end. Et du coup, ça me donne l'impression de venir dans le week-end. Mais ça serait pas possible, par exemple, à l'île Maurice. Et pour mes collègues, c'est quelque chose de vraiment normal de travailler de plus en plus. Je crois que leur philosophie, c'est de travailler plus, travailler honnêtement pour pouvoir créer une bonne avenir dans le futur.
1: Et Tiaru, vous êtes chinois. Qu'est-ce que vous en pensez de ces commentaires?
4: En fait, je pense que tous les trois, ils connaissent très bien la culture chinoise. Et moi-même, moi aussi, j'ai choisi en fait travailleur. Travailleur et laborieur, en fait, ce sont les deux synonymes pour expliquer un peu comment les Chinois préfèrent travailler dur. En fait, je pense que ça, il y a un lien avec la civilisation chinoise parce que au tout début de la civilisation chinoise, c'est en fait plutôt une civilisation agricole. Du coup, pour nos ancêtres, on pense toujours, il faut d'abord cultiver très dur et puis après, on peut avoir les récoltes. Donc, il faut vraiment de travailler dur pour gagner leur vie, leur meilleure vie. Voilà. Et je pense que Moitir, il a aussi la raison. En fait, je pense que c'est aussi, on peut expliquer ça par un mot, c'est solidarité peut-être. Pas seulement pour les familles, mais aussi pour, par exemple, on a 56 ethnies. On a mentionné en fait la diversité parce que la Chine est vraiment un grand pays. Mais en même temps, vraiment, il y a une solidarité pour toutes ces ethnies dans la famille ou bien dans les communautés, dans différents domaines. En fait, on parle toujours cette phrase en Chine, c'est l'union fait la force. Voilà.
1: En fait, je me demande parce que vous êtes en Chine, je pense il y aura beaucoup de monde dans votre pays pour vous demander qu'est-ce qui se passe là-bas. Quelles sont les histoires ou un ou deux anecdotes que vous racontez régulièrement à vos amis?
0: D'abord, je dis souvent à mes amis qu'il y a la vitesse de la Chine. La Chine, tout évolue à une vitesse grand V. Lorsque j'étais venu en 2017, il fut un temps où j'étais un peu malade. Et donc, pendant cette période-là, c'est là où j'ai fait l'expérience d'acheter des médicaments en ligne. Et c'est-à-dire, dès que vous achetez, ça peut venir très rapidement. Et donc, j'avais acheté ces médicaments et dans moins de 30 minutes, le monsieur était déjà là. Et donc, il m'a appelé et il me dit Nidawai Maitaola. Et donc, Nidawai Maitaola, c'est-à-dire votre livre est là, okay, votre marchandise est là. Et donc, je suis parti, j'ai pris le médicament et je me suis dit, mais waouh, ça c'est vraiment bien parce que je n'étais pas habitué à ce système. À ce système de consulter le docteur en ligne, à ce système d'acheter des médicaments en ligne. Et donc, ça, c'était vraiment une belle expérience et la rapidité m'a vraiment plu. La vitesse, ça se voit un peu partout. Même lorsque les professeurs font les cours, ça se voit presque partout. Dans les constructions, lorsque vous arrivez dans un endroit et après 6 mois, vous repartez dans cet endroit-là, vous allez remarquer qu'il y a nécessairement un changement direct et radical. Et donc, je me demande qu'est-ce qui fait que les choses changent constamment. Et je n'ai pas encore la réponse à ça, mais j'appelle ça seulement la vitesse de la Chine.
1: Et vous, quelles sont les anecdotes que vous aimez raconter à vos amis mauriciens?
3: Par exemple, il y a une histoire que j'aime beaucoup raconter à mes amis quand ils me demandent ben, comment sont les Chinois. C'est-à-dire quand j'étais encore à l'école en 2017 aussi, je suis parti au restaurant, je me suis amusé un peu et quand je suis retourné, j'avais perdu mon portefeuille. Et du coup, je venais d'arriver en Chine. Et alors, il y avait ma carte bancaire, etc. J'avais pas encore mis WeChat Pay, etc. Alors, si je perds ma carte, c'est un grand problème. Je paniquais. Je suis parti même au poste de police. Mais après un jour, c'est-à-dire le lendemain, dans la soirée, il y a quelqu'un qui m'a téléphoné sur mon téléphone. Alors, c'était un monsieur qui habitait tout près de l'école. Il a ramassé mon portefeuille et il a vu un numéro dans mon portefeuille. Il a téléphoné. Et puis, je suis allé le voir et il m'a donné mon portefeuille. Il m'avait même préparé un petit repas, etc. Alors, c'est cette histoire que je raconte à mes amis mauriciens quand ils me demandent comment sont les Chinois, parce que mon expérience en Chine était vraiment bonne jusqu'à l'heure. Et ouais.
1: Et m'en dire quel genre d'histoire que vous vous racontez à vos amis?
2: J'ai adopté un enfant de Foshan, Guangdong, en 2014. Pour moi, quand je vois la Chine, quand je lis la Chine à travers les yeux de mon fils et les yeux de la famille maternelle. Je suis pas rentré à travers la Chine, je n'ai pas lu la Chine à travers l'école, le travail ou autre, ce que beaucoup d'étrangers font et ont eu. Moi, j'ai eu d'abord une connexion à travers ce pays, à travers ces gens, à travers vraiment le chemin de l'émotion pure et le chemin de survie, de résilience. Parce que quand je vous ai parlé de piété filiale, en fait, je parlais spécialement du squelette, du support system, donc système de support, système de solidarité, comme mademoiselle l'a mentionné auparavant, mais solidarité familiale à travers le cercle. Et ça, c'est quelque chose que j'ai compris très vite. Parce que c'est une longue histoire, je peux en parler, mais à travers en fait ma famille chinoise. Et du coup, quand je parle de Chine, je parle d'abord de ma famille substantielle, et ensuite, bien entendu, mes apprentissages et mes expériences qui sont en fait mes conséquences de ma géographie en Chine quand j'ai bougé à Pékin ou autre. Mais ça, c'est beaucoup plus commun. Je pense que l'unité de mon anecdote, elle est attachée à ma relation familiale avec mes Chinois.
1: Et tiens, je voulais savoir, est-ce que il y a des choses que vous racontez régulièrement aux étrangers quand vous êtes en contact avec sur la Chine?
4: Moi, je pense que c'est pas tellement profond comme les trois invités ont mentionné. En fait, je partage toujours les gastronomies chinoises avec mes amis étrangers, bien sûr. Mais aussi, en fait, comme par exemple ce matin, j'ai discuté un peu avec mon collègue et je lui ai demandé, maintenant, est-ce que tu préfères faire des courses en ligne ou bien au supermarché? Et puis, il a dit que depuis 5 ans, environ 5 ans, il préfère de faire des achats en ligne. C'est vraiment très pratique en Chine, en fait, et il a déjà, en fait, cette habitude pour faire les achats en ligne, pas seulement les achats, bien sûr, mais aussi

0: Comme par exemple les frais de famille, comme électricité, eau, gaz, etc. Voilà, et je pense que c'est pas seulement la technologie facilite notre vie, mais aussi à faciliter notre travail professionnel. Voilà, c'est aussi ce que je discute, peut-être pas partage, mais discute toujours avec mes amis étrangers.
1: Et chez nous, quels sont les plus grands changements que vous pouvez constater pendant toutes ces années en Chine?
2: Pour compléter ce que Vador vient de dire, je pense que déjà au niveau technologique, nous pouvons déjà remarquer que beaucoup de gens tendent à préférer à prendre les transports comme le TGV, le Gaotier chinois, le TGV chinois. Et donc, même actuellement, j'ai lu tout récemment, il y a un reportage sur la conception d'un nouveau type de TGV qui va jusqu'à 600 km/h. Et je trouve que ça, c'est vraiment très exceptionnel parce que ça va vraiment entraîner un développement très rapide de certaines zones rurales. Parce que le TGV, à cette allure-là, beaucoup de gens vont préférer prendre cette TGV que de prendre l'avion et donc ça ira beaucoup plus vite. Et donc, ça, c'est déjà un point. Un autre point, c'est déjà le développement, surtout au niveau du développement des zones rurales. Je me suis rendu compte que la Chine a mis ce point-là vraiment au centre de son développement. Et donc, j'ai été dans un village au nord de la Chine et je me suis rendu compte qu'en réalité, ce n'est même pas un village parce que chez moi, ça n'a rien d'un village, en fait. Parce qu'il y a tout ce qu'il faut pour un village, mais quand même, il y a tout ce qu'il faut aussi pour une ville. Les routes, les infrastructures, tout est bien. Les hôpitaux, ça va très bien, c'est bien construit. Il y a aussi la connexion Internet qui est vraiment haut débit et tout. Je me suis senti vraiment pas comme dans un village où je vais penser à avoir problème d'électricité, problème d'eau potable ou bien problème de connexion Internet ou même d'achat en ligne. Donc, tout allait tellement bien au point où je me suis dit, mais vivre dans un village, je n'ai rien à envier à quelqu'un qui vit dans une grande métropole, à Shanghai ou bien à Pékin. Et donc, cette expérience m'a permis de voir que la vie des paysans vraiment a changé tout d'un coup. Ce changement-là, je pense que je l'ai vu de mes propres yeux. C'était magnifique.
1: Alors, dernière question. On revient un peu à vous. Vous êtes tous en Chine, où vous avez fait des études, vous travaillez. Donc, quel est votre rêve et qu'est-ce qui vous a motivé à rester en Chine et comment comptez vous réaliser vos rêves en Chine? Je commence par Washino.
2: D'accord. D'abord, ce qui me motive à rester beaucoup plus en Chine, c'est la culture. Pourquoi? Du premier point de vue, je peux dire que le fait d'aller comprendre la culture chinoise m'a permis à moi-même de mieux comprendre la mienne. Et donc, sur ce point-là, je peux dire que en cherchant à comprendre l'autre, je me suis mieux compris moi-même. Je peux dire ça. Et donc, c'est ça qui me motive le plus. Chaque jour, je fais l'effort quand même de mieux comprendre cette culture et d'essayer de voir, mais comment est-ce que ça se passe chez moi en Afrique, chez moi dans l'Antiquité, dans l'ancienne Égypte, comment est-ce que ça se passait? Et donc, c'est vraiment très passionnant. Et je ne peux pas dire que je peux réaliser mon rêve, mais je peux dire que je vais vivre ce rêve-là au jour le jour et je préfère le vivre comme ça.
1: C'est vrai qu'il y a beaucoup d'amis africains qui me disent qu'il y a beaucoup de ressemblances entre la culture chinoise et la culture africaine. Donc,
2: Effectivement, il y a beaucoup de ressemblances entre la culture africaine et la culture chinoise. Par exemple, lorsque vous parlez, vous savez, chez nous, par exemple, dans ma langue maternelle, c'est une langue kwa du continent Gombe, plus précisément le Gombe, on utilise toujours le nin des Chinois, le nin, c'est-à-dire le vouvoiement. Le vouvoiement chez nous a une très grande place. Et comme chez les Chinois aussi, ça a une très grande place. Et lorsque vous mangez avec les Chinois, vous savez, la manière dont les gens s'asseyent, et donc qui va manger en premier, ça aussi, il y a une grande ressemblance avec ça, avec ma culture, avec la culture africaine.
1: ça, j'apprends de nouvelles choses. Hein. Alors, Elva.
3: Moi, mon rêve, c'est de pouvoir construire une entreprise qui est vraiment profitable. Et du coup, quand j'ai été en Chine pendant

0: Dans 5 ans, j'ai pu créer des relations avec certaines personnes, etc. Et j'aime beaucoup leur façon de travailler. Alors, c'est un des raisons qui m'a poussé à rester en Chine, du coup, que de partir ailleurs. Et ben, je travaille presque tous les jours pour pouvoir réaliser ce rêve. Et maintenant, il y a beaucoup plus de gens qui travaillent ensemble avec moi et je suis sûr que dans quelques années, on va pouvoir réaliser cette rêve ensemble.
1: Je comprends, vous allez devenir patron et puis vous faites travailler vos employeurs le week-end. Et mon dire.
2: C'est très simple, je voudrais juste finir mon livre sur la Chine. Je veux prendre le temps pour cela parce que on est dans un on est dans une phase temporelle qui est très très très tumultueuse dans le monde et du coup je dois attendre davantage pour voir la situation sociétale en Chine. Donc ça serait un avant 2028, si je peux finir mon livre, ça serait cool. Et
1: Ah,
2: sinon, à
1: vous avez
2: côté de
1: des plans
2: ça,
1: quinquennales aussi. Hein.
2: oui, voilà. Et sinon, ce serait de créer un film autobiographique sur la Chine. Donc, je pense que c'est possible qu'il soit fini avant le livre. Voilà.
1: Et tiens, en tant que chinoise, comment
3: Oui,
1: faites-vous?
3: en fait, moi, j'ai fait plusieurs émissions avec Moitir depuis longtemps, donc je comprends très bien son amour pour la Chine. Et aujourd'hui, je suis très contente de pouvoir reconnaître Wuxinu et Edward, et puis leurs paroles et leur connaissance pour la Chine, en fait, m'ont touchée beaucoup.
1: Ah oui, moi aussi.
3: Parce que, en fait, dans cette époque critique, une compréhension mutuelle, c'est de plus en plus importante pour tout le monde. Voilà, pour tous les pays. Alors, pour moi, mon rêve, c'est qu'il y aura plus de gens comme nos trois invités pour comprendre mieux la Chine. Et puis, comme ça, pour moi, personnellement, je voudrais raconter plus d'histoires par rapport à la Chine. Voilà.
1: Et nous allons essayer de faire plus d'émissions pour partager ces genres d'expériences avec nos téléspectateurs. Alors, je vous remercie à tous les quatre d'avoir participé à notre émission. Je vous remercie beaucoup.
2: Merci.
1: Merci, au
3: Bye
1: revoir,
3: bye.
1: merci.
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Je vous rappelle que vous suivez toujours l'émission Classico. Avant de passer à la prochaine partie de cette émission courte chinoise, je vous propose une pause musicale. C'est parti!

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2: Bonjour tout le monde, bienvenue dans notre cours de chinois. Moi c'est Xiao Tai, je suis avec Yves. Bonjour Yves.
3: Natia Rao, bonjour tout le monde, bonjour Xiao Tai.
2: Et dans la dernière leçon, nous avons appris quelques expressions utiles pour aller chez le coiffeur. Je propose de réviser un peu avant d'attaquer la nouvelle leçon.
3: Bien sûr, c'est toujours un plaisir, tu le sais bien.
2: 我想剪头发。
3: 我想剪头发。Je voudrais me faire couper les cheveux.
2: 修一下就可以了。
3: S'il vous plaît, juste les pointes.
2: 我想染头发。
3: 我想染头发。Je voudrais me faire teindre les cheveux.
2: 别剪太短了。
3: 别剪太短了。Ne coupez pas trop court.
2: Bon, réécoutons les dialogues.
4: 我想剪头发。
5: 你想怎么剪？
4: 修一下就可以了。
5: 好的，请先洗头。
4: 我想染头发。
5: 你想染什么颜色？
4: 棕色怎么样？
5: 嗯，不错，很时髦。
4: 别剪太短了。
5: 行，保准您满意。
2: C'est tout pour la révision. Tout de suite, la nouvelle leçon.
3: Voici les expressions clés.
5: 我想租房。您想找什么样的房子？您想花多少钱租？什么时候能搬进来？房租怎么付
2: ？Et voilà, quand tu arrives dans une agence, tu peux commencer à dire comme ça: 我想租房。
3: 我想租房。
2: Ce qui signifie: je voudrais louer un appartement.Zu fang est le terme clé de cette phrase. Zu veut dire louer.
3: Zu.
2: Fang, un appartement.
3: Fang.
2: 我想租房。
3: 我想租房。Je voudrais louer un appartement.
2: Tout de suite, le dialogue.
5: 我想租房。
4: 你想找什么样的房子？
5: 带家具的两居，房子不要太旧。
2: Voilà, c'était le dialogue 1. Et dans cette conversation, on entend une personne qui dit à un agent immobilier: 我想租房。
3: 我想租房。Je voudrais louer un appartement.
2: Et l'agent demande: 你想找什么样的房子？
3: 你想找什么样的房子？ Donc, 你想 vous voulez, 找什么样 chercher quel genre, 什么样 quel genre, 房子 d'appartement. Donc, quel genre d'appartement cherchez-vous?
2: 带家具的两居，房子不要太旧。
3: 带家具的两居，房子不要太旧。Donc, 带家具 c'est meublé. De两居 deux pièces. Donc, deux pièces meublées. 房子 l'appartement toujours. Et 不要太旧 donc c'est ne doit pas être trop en mauvais état. 旧 c'est en mauvais état. Donc, l'appartement ne doit pas être trop en mauvais état. Il doit être en bon état.
2: Repassons le dialogue.
5: 我想租房。
4: 你想找什么样的房子？
5: 带家具的两居，房子不要太旧。
3: Nous sommes toujours chez l'agent immobilier. Maintenant, j'aimerais savoir, il faut en venir un peu au nerf de la guerre, l'argent. Comment parler du prix?
2: Alors souvent, c'est l'agent immobilier qui prend l'initiative de poser la question. 你想花多少钱租？
3: 你想花多少钱租？
2: 你想花多少钱租？花 signifie payer ou dépenser, sous-entendu de l'argent.花
3: 花
2: 多少钱 ？Combien d'argent？
3: 多少钱
2: ？Zu veut dire louer。
3: Zu。
2: 您想花多少钱租？
3: 您想花多少钱租 ？Vous voulez dépenser combien d'argent？
2: Écoutons maintenant le dialogue 2. On va parler du prix。
4: 您想花多少钱租？
5: 月租3000元以内吧。
4: 您看这房怎么样？
5: 嗯，不错。
2: Voilà, dans le dialogue tout à l'heure, on a discuté du prix avec l'agent immobilier. 你想花多少钱租？
3: 你想花多少钱租？ Vous voulez payer combien pour le loyer? 花dépenser. 多少钱？ Combien d'argent? 租 louer.
2: Et l'autre répond: 月租三千元以内吧。
3: 月租三千元以内吧。Donc, 月租 par mois, 三千块 3000元以内吧。Donc, littéralement, ça veut dire à l'intérieur. Donc, à l'intérieur de ces 3000 yuan, en français, on traduirait par pas plus de 3000 yuan.
2: 您看这房怎么样？
3: 您看这房怎么样？看voir, 这房 cet appartement, 怎么样？ Comment? Donc, vous trouvez comment cet appartement?
2: 不错。
3: 不错。Pas mal.
2: Et puisqu'on a discuté du prix, il serait pas mal d'en savoir un peu plus sur la monnaie chinoise, renminbi, ce qui signifie littéralement la monnaie du peuple. En effet, l'unité principale de renminbi est yuan et on a adopté le système décimal. Un yuan égale à 10 jiao et un jiao égale à 10 fen. Yuan, jiao, fen, ce sont en effet les trois unités de la monnaie chinoise.
3: D'accord, yuan, jiao, fen. Mais Xiao Tai, dans la vie courante, quand je vais acheter mes fruits ou un pao zi, on me dit jamais de payer en yuan ou en jiao, on me parle plutôt de kuai et de mao. Est-ce que tu peux m'expliquer qu'est-ce que c'est ?
2: Très bonne question. En effet, dans la vie quotidienne, on parle plus de kuai et de mao que de yuan et de jiao. Kuai et yuan, c'est tout à fait la même chose, seulement le terme kuai est plus du langage parlé, alors le yuan sonne plus formel que kuai. Et c'est pareil pour mao et jiao. Ainsi, dans la vie quotidienne, tu entends plus souvent parler de kuai et de mao.
3: D'accord, bon bah je crois que j'ai compris. Refermons cette parenthèse. Revenons à l'appartement que nous voulions louer. Maintenant je voudrais dire, maintenant que je sais que je peux louer et que le prix me convient, je voudrais savoir quand je peux emménager. Comment dit-on ça, Xiao Tai ?
2: Tu peux dire en chinois comme ça, 什么时候能搬进来?
3: 什么时候能搬进来?
2: Alors 什么时候, c'est facile. Quand, quelle date, quel moment?
3: 什么时候?
2: 能, pouvoir.
3: 能.
2: Ban, déménager, emménager. En l'occurrence, il s'agit de emménager.
3: Ban.
2: Jinlai, ce qui signifie entrer, venir ici.
3: Jinlai.
2: 什么时候能搬进来?
3: 什么时候能搬进来? Quand puis-je emménager?
2: Dialogue 3, tout de suite.
5: 什么时候能搬进来?
4: 下个月底.
5: 房租怎么付呢?
4: 一次付三个月的.
2: Voilà, c'était le dialogue 3. Dans cette conversation, on en arrive à la fin de discussion entre le client et l'agent immobilier, parce qu'on a commencé à discuter de la date pour emménager et du paiement pour le loyer. On entend la première personne qui demande « 什么时候能搬进来? »«
3: 什么时候能搬进来? » »« Quand puis-je emménager ?»« 什么时候? » »« Quand ?»« Ban ?»« Déménager, emménager ?»« 进来 ?»« Rentrer ?» Donc « 搬进来 » signifie « emménager. Quand puis-je emménager?
2: Et l'autre lui répond 下个月底.
3: 下个月底. Donc 下个月 signifie le mois prochain et 月底 signifie la fin du mois.
2: 房租怎么付?
3: 房租怎么付? Je dois vous payer le loyer dans combien de mois?
2: 房租怎么付?
3: Je dois vous payer le loyer pour combien de mois? 怎么付? Comment le régler? Donc en Chine, on a souvent payé 3 mois d'avance. Donc cette phrase implicitement signifie on a payé le loyer pour combien de mois?
2: Et la réponse qu'a donnée l'agent immobilier est 一次付三个月的.
3: 一次付三个月的. Donc une fois, 一次付 payer, 三个月的 3 mois. Donc une fois, on a payé 3 mois. On a payé 3 mois à la fois.

0: Repassons le dialogue.
1: 什么时候能搬进来？
2: 下个月底。
1: 房租怎么付呢？
2: 一次付三个月的。
0: Bon, maintenant je propose de réécouter les trois dialogues en entier avant de repasser à notre ABC de la culture chinoise. Allez, c'est parti.
1: 我想租房。
2: 你想找什么样的房子？
1: 带家具的两居，房子不要太旧。
2: 您想花多少钱租？
1: 月租3000元以内吧。
2: 您看这房怎么样？
1: 不错。什么时候能搬进来？
2: 下个月底。
1: 房租怎么付呢？
2: 一次付三个月的。
3: Voilà, vous venez d'entendre les dialogues pour aujourd'hui. Un peu de culture maintenant. En Chine, les jeunes vivent avec leurs parents avant de se marier. Quelques-uns vivent encore avec leurs parents après le mariage. Cela permet aux grands-parents de les aider. Certains jeunes louent ou achètent un appartement pour avoir une vie indépendante. En Chine, pour acheter un appartement, on peut payer en une seule fois ou payer à crédit. Les familles modestes peuvent demander d'acheter des logements sociaux ou louer des HLM. Mais pour louer des HLM, il faut remplir certains critères et être patient. Bien que la plupart des logements sociaux soient loin du centre-ville, le métro facilite la vie des habitants.
0: Voilà, c'est tout pour aujourd'hui. Comme d'habitude, un test avant de vous quitter. Comment dire en chinois ? Je dois vous payer le loyer pour combien de mois?
3: Si vous savez la réponse, n'hésitez pas à nous envoyer votre réponse par email à l'adresse suivante crifra@cri.com.cn.
0: Et pour plus d'informations, n'oubliez pas d'aller surfer de temps en temps sur notre site internet french.cri.cn. Merci à tous, au revoir, à la prochaine fois.
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0: Le ministère chinois du Commerce a déclaré que la Chine et les États-Unis étaient parvenus à un consensus positif sur plusieurs questions économiques et commerciales lors de leur dernière série de consultations à New York. Lors des négociations précédentes, les deux parties avaient convenu de créer un conseil du commerce et un conseil de l'investissement dans le cadre du mécanisme de consultation économique et commerciale dont la mission principale est d'optimiser les échanges bilatéraux. Dans le cadre du Conseil du commerce, les deux parties ont mené plusieurs cycles de consultations sur un accord de réduction réciproque des droits de douane d'un montant de 30 milliards de dollars et sont parvenus à un consensus. Les droits de douane chinois sur le charbon importé des États-Unis seront inclus dans le cadre de cette réduction réciproque. Les deux parties ont également convenu de mettre en place un canal de communication dédié aux incitants liés à l'intelligence artificielle. L'Iran a déclaré que la diplomatie pouvait résoudre le conflit avec les États-Unis, mais s'était également tout à fait prêt à la reprise de la guerre. Cette déclaration intervient après que le président américain Donald Trump a rejeté la dernière proposition de paix de l'Iran. Bien qu'il ait rejeté cette proposition, Donald Trump a déclaré qu'il s'attendait à de nouvelles discussions avec l'Iran cette semaine.
1: Nous sommes tout à fait prêts à l'éventualité d'une reprise de la guerre. Et je le répète, nous resterons fermes face à toute nouvelle agression, même s'il s'agit d'une guerre apocalyptique. Mais en même temps, nous sommes prêts. Nous sommes prêts à recourir à la diplomatie. C'est au président Trump de choisir. Lors de la guerre précédente, il voulait une capitulation sans condition en 2 jours, et cela fait maintenant 8 mois qu'ils se battent sans résultat. Une nouvelle agression serait certainement identique si vous y êtes pleinement préparé. Pour cela, nous avons tiré les leçons des 2 guerres précédentes, nous avons corrigé nos tactiques, nous avons changé nos tactiques et nous sommes tout à fait prêts à le faire.
0: Le corps des gardiens de la révolution islamique iranien affirme avoir saisi un drone sous-marin américain dans le détroit d'Ormuz. Les forces navales du CGRI précisent que le drone avait été capturé lors d'une opération coordonnée impliquant les services du renseignement et de guerre électronique. Cet incident fait suite à un autre survenu plus tôt ce mois-ci, au cours duquel le CGRI avait déclaré avoir capturé un autre drone sous-marin américain.

0: dans le détroit.
1: L'Iran affirme avoir saisi un autre drone sous-marin américain dans le détroit d'Ormuz, l'accusant de mener des opérations d'espionnage. Les gardiens de la Révolution indiquent que ce véhicule sans pilote, identifié comme un remue-6-cents, est désormais entre les mains de spécialistes iraniens chargés de récupérer les données qu'il contient. Dans le même temps, l'Iran affirme que ses forces armées sont parfaitement préparées à toute nouvelle attaque américaine, avertissant que Washington subirait des dégâts plus importants s'il lançait une nouvelle offensive. Mais Téhéran souligne également qu'il reste ouvert à la voie diplomatique. Lors de l'Assemblée générale des Nations unies cette semaine, l'Iran a présenté une proposition qui conduirait à la réouverture du détroit d'Ormuz et à une pause dans le conflit, suivie de négociations plus larges. Le président américain Donald Trump a toutefois rejeté cette proposition, tout en avertissant à l'ONU que l'Iran pourrait faire l'objet de nouvelles actions militaires si aucun accord n'était conclu. Le ministre iranien des Affaires étrangères, Abbas Araghchi, a déclaré que Téhéran attendait toujours que les médiateurs lui communiquent la position définitive de Washington, insistant sur le fait que seule une solution négociée permettra de sortir de l'impasse. Ces derniers développements interviennent après des mois marqués par une alternance d'escalade militaire, de menaces et de tentatives diplomatiques entre Téhéran et Washington.
0: L'armée populaire de libération de Chine a mené un exercice d'entraînement en mer de Chine méridionale. La zone de commandement du sud de l'APL a mené dimanche un exercice naval aérien conjoint dans les eaux et l'espace aérien autour de l'île de Huangdianzhou. Cet exercice a permis de tester les capacités en matière de reconnaissance et d'alerte précoce, de manœuvres rapides ainsi que de recherche et de sauvetage conjoint. Le commandement a précisé que cela était une réponse aux agissements de certains pays qui ont porté atteinte à la paix et à la stabilité régionale. Il a ajouté que l'exercice visait à renforcer les capacités de combat afin de préserver la souveraineté territoriale, les droits et les intérêts maritimes de la Chine. La garde côtière chinoise a mené un exercice de protection des droits maritimes, d'application de la loi ainsi que la gestion et de contrôle dans les eaux proches de Huangdianzhou. L'exercice de la GCC a porté sur des opérations telles que l'arraisonnement et l'inspection, l'interdiction d'intrusion et le remorquage forcé. Plusieurs types de navires des gardes-côtes y ont participé. L'exercice a permis de tester la coordination entre plusieurs navires ainsi que les capacités de réaction rapide et de gestion des situations d'urgence. Un porte-parole a déclaré que les gardes-côtes chinois défendaient résolument la souveraineté territoriale ainsi que les droits et intérêts maritimes de la Chine. Le président serbe Aleksandar Vučić a officiellement démissionné, mettant ainsi fin à son deuxième mandat présidentiel avec 7 mois d'avance. La présidente de l'Assemblée nationale, Ana Brnabić, en effet assurera l'intérim à la présidence. Une élection présidentielle devra avoir lieu dans un délai de 3 mois. Aleksandar Vučić avait annoncé en juin qu'il démissionnerait de la présidence pour diriger son parti progressiste serbe lors des élections législatives d'octobre. Sa démission lui ouvre la voie à une nomination au poste de Premier ministre si son parti forme le nouveau gouvernement à l'issue des élections législatives. En Éthiopie, la reprise des combats dans la région du Tigré, dans le nord du pays, a rompu l'accord de paix en vigueur depuis 4 ans. Une amnistie croissante couvre en effet depuis des mois entre le Front populaire de libération du Tigré et le gouvernement fédéral. Dans son discours devant l'Assemblée générale des Nations unies, le président éthiopien Daye Haske Selassie a déclaré que son pays avait fait preuve d'une immense retenue malgré des ingérences étrangères.
2: Des soldats patrouillent dans les rues de Mekele, la capitale et le centre économique du Tigré, à la suite d'affrontements intenses entre les forces du TPLF, le Front populaire de libération du Tigré, et les troupes fédérales. Un haut responsable éthiopien a indiqué que le TPLF avait pris le contrôle mercredi des aéroports locaux et lancé une attaque de grande envergure. Les dirigeants du Tigré affirment quant à eux mener une guerre défensive pour contrer les provocations fédérales. Le retour à la guerre civile est une préoccupation majeure pour les habitants, car ce conflit avait entraîné des centaines de milliers de morts et une famine généralisée.
3: Je crains que la situation de 2022 ne se répète. Si possible, cela devrait se résoudre pacifiquement. Sinon, il faudra résoudre la situation d'une manière ou d'une autre.
1: Bien sûr, la guerre aura de lourdes répercussions sur nous. Il est certain que l'éducation de nos enfants en pâtira et que les infrastructures seront détruites. Cependant, rester les bras croisés et ne rien faire face à nos problèmes ne changera rien. Nous n'avons donc pas d'autre choix que de nous unir à notre peuple, à notre gouvernement et à nos forces armées pour défendre nos intérêts.
2: Selon certaines informations, les forces du Tigré se seraient alliées à d'autres groupes régionaux pour combattre le gouvernement fédéral. Des habitants

0: de la Libella, dans la région d'Amara, affirme que les forces fédérales ont tiré avec des armes lourdes sur un camp visant les forces du Fano qui avançaient à environ 50 km de la ville. La milice du Fano était auparavant alliée au gouvernement fédéral pendant la guerre civile. Dans la région d'Afar, les forces tigréennes auraient combattu aux côtés d'un groupe armé local. Des diplomates et des analystes ont averti que la reprise des combats dans le nord pourrait dégénérer en un conflit plus large, venant se superposer à la guerre en cours au Soudan et déstabilisant davantage la région de la mer Rouge.
1: Des dizaines de milliers de chefs d'entreprise du monde entier se sont rendus à Hangzhou pour l'exposition mondiale du commerce numérique. Les participants sont impatients de découvrir les dernières avancées en matière de technologie numérique de pointe présentées lors de cet événement.
2: Les acheteurs venus du monde entier sont ici pour une seule raison: trouver des partenaires et acheter des produits, des services et des solutions.
3: C'est la première fois que je viens.
4: C'est en fait la troisième fois que je viens ici. À chaque fois, je découvre de nouvelles choses, surtout maintenant avec le développement de l'IA. Je m'intéresse aux applications de l'IA dans le secteur financier.
2: Cette année, l'espace d'exposition est plus vaste que jamais, avec 100 applications d'IA et 100 zones d'expérimentation pratique mises en place pour la première fois. Les visiteurs peuvent tester sur place des exosquelettes, des interfaces cerveau-ordinateur et des jeux mobiles.
4: Le commerce numérique est un vaste domaine qui intéresse les entreprises suisses. Il ne s'agit pas seulement d'un marché, c'est aussi devenu un espace de co-innovation. Nous jouons le rôle de passerelle. Nous contribuons à faire connaître au monde entier les dernières technologies et innovations chinoises et à attirer davantage d'investissements internationaux vers les entreprises chinoises de premier plan.
2: Les commandes internationales passées lors du salon de cette année ont dépassé, selon les estimations, 1 milliard de dollars. L'événement a également publié son rapport annuel sur le développement du commerce numérique mondial, qui indique que les exportations mondiales liées au commerce numérique ont dépassé les 7 700 milliards de dollars en 2025, soit une hausse de 7% par rapport à l'année précédente. Les technologies et les contenus numériques chinois jouent un rôle de plus en plus important dans cette évolution.
4: L'ensemble de l'écosystème industriel devrait s'internationaliser de manière concertée. GDTE peut aider les entreprises chinoises à s'internationaliser et à faire connaître leurs innovations technologiques sur le marché mondial.
2: Alors que les entreprises chinoises passent de l'innovation technologique aux marchés mondiaux, ce salon constitue une plateforme essentielle qui les aide, ainsi que le monde entier, à s'ouvrir ensemble à l'international.
1: Fondatrice et présidente du musée de Ouida, Fondation Dinsu, Marie-Cécile Dinsu souligne que les échanges artistiques transnationaux et les programmes de résidence d'artistes insufflent une vitalité unique au développement urbain de Beijing. Ils enrichissent la civilisation urbaine et gravent des empreintes culturelles uniques pour la ville.
5: Souvent, on considère la culture à la marge des sociétés, alors qu'en réalité, elle est centrale. C'est par là que passe le développement du pays. C'est ça qui change les villes, c'est ça qui transforme une ville un peu épuisée en creuset de création. C'est le fait d'inviter ces artistes, de les accueillir en résidence, que ces artistes apportent leur regard singulier sur le monde, qu'ils fassent des échanges, qu'ils se nourrissent de ce qu'ils ont trouvé autour d'eux et qu'ils créent dans le pays, qu'ils repartent plus tard avec ce qu'ils emportent du pays quand ils sont venus séjourner à un moment. C'est absolument clé et de plus en plus de villes le comprennent et de plus en plus de villes mettent l'échange artistique, la résidence artistique au cœur de leur politique.
1: Récemment, le Salon du Livre de Beijing 2026, intitulé « Le Temple de la Terre et moi », se tient jusqu'à dimanche au Parc du Temple de la Terre. Le salon a encore enrichi l'expérience d'achat de livres du public grâce, entre autres, à la distribution de bons d'achat de livres et à la mise en place d'installations plus conviviales. Il devrait accueillir plus de 600 000 visiteurs au cours des 11 jours d'ouverture.
0: Le salon s'étend sur plus de 20 000 m² et rassemble plus de 400 éditeurs, institutions éditoriales et librairies spécialisées. Il compte plus de 500 stands, la surface d'exposition et le nombre de pavillons atteignant des records pour cet événement.
2: Il y a une très belle foire ici. C'est ma première visite en Chine et ma première visite à Beijing. Je ne sais pas encore quel genre de livres on trouve ici. Je vais faire un tour pour chercher des livres. Je viens d'arriver. Oui, c'est très sympa. Les gens sont très gentils.
0: De plus, le Salon du Livre a mis en place une série de mesures adaptées au public afin d'enrichir l'expérience de lecture des visiteurs.
4: Par exemple, une encyclopédie pour enfants publiée par l'un de nos éditeurs britanniques au prix de 25 livres sterling. Après application des réductions et des bons d'aide sociale,

0: Le prix s'élève à 37 yuan, ce qui représente une remise substantielle. De plus, nous avons importé de nombreux livres d'art, dont la plupart coûtent autour de 20 livres sterling l'exemplaire, et notre prix de vente après coupon se situe approximativement entre 45 et 48 yuan par exemplaire.
1: Plusieurs titres populaires ont été épuisés peu après leur mise en rayon, et de nombreux lecteurs sont repartis les bras chargés de piles de livres. L'espace d'exposition dédié aux livres d'occasion et aux nouvelles connaissances a également connu une forte affluence. Le salon du livre non seulement attire les foules, mais stimule également une croissance tangible de la consommation de livres.
2: D'après les données de ce matin, les dépenses s'élevaient à environ 1500 yuan. Le festival de la mi-automne, qui dure 3 jours, devrait entraîner un pic de fréquentation encore plus important.
1: Le salon du livre de Beijing au Temple de la Terre ne se limite pas aux livres. Il génère également une hausse notable des dépenses de consommation dans les environs.
3: Du 26 septembre au 7 octobre, Tufuo, dans la province du Shandong, accueille le Festival culturel international Confucius de Chine 2026 et le Forum de Nishan sur les civilisations mondiales 2026.

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8: Bonjour à toutes et à tous, bienvenue dans ce nouveau numéro de l'émission Interview Plus. Fanfan vous souhaite une très bonne journée depuis le studio de Beijing. L'émission d'aujourd'hui se focalise sur les échanges entre la Chine et la France, des échanges qui remontent à plusieurs siècles. Pour savoir plus sur la sinologie en France, nous ferons d'abord connaître l'un des plus éminents sinologues français, Rémi Mathieu. Ensuite, l'historien Philippe Sainquigny va vous raconter, au cours d'une interview, l'histoire d'une centaine de grands artistes chinois du XXe siècle ayant fait des études en France. Pour rencontrer Rémi Mathieu, notre consoeur française Jade Charles est allée à Aix-en-Provence, dans le sud de la France. Dans leur entretien, les parcours de chercheurs, d'auteurs et de traducteurs de Rémi Mathieu ont été évoqués. Ils ont également parlé des liens entre la Chine et l'Occident, des sources de malentendus, mais aussi des points de convergence, sujet auquel Rémi Mathieu a consacré un essai. Je vous invite à écouter cette interview.
9: Bonjour Rémi Mathieu.
10: Bonjour.
9: Et merci de nous accueillir aujourd'hui près d'Aix-en-Provence où vous vivez. Vous êtes un sinologue, directeur de recherche émérite au CNRS, auteur de nombreux ouvrages sur la philosophie de la Chine antique et également traducteur de grands textes chinois. En 2012, vous avez, dans un essai intitulé « L'éclat de la pivoine, comment entendre la Chine », vous avez dresser un portrait de la relation Chine-Occident qui permette de comprendre le point de vue de l'autre. Et vous poursuivez aujourd'hui vos travaux avec de nouveaux projets sur le feu, et non des moindres, je crois, puisqu'il y a une traduction qui est en cours.
10: Oui, une traduction qui se termine d'ailleurs, qui est une traduction du Shijing, c'est-à-dire du classique des poèmes, qui est le plus important des cinq classiques de la Chine ancienne, de la Chine antique. Donc c'est un livre extrêmement important, qui m'a demandé quelques années d'efforts, puisqu'il fallait étudier et consulter la totalité, ou presque la totalité, des commentaires qui datent du début du IIe siècle avant notre ère jusqu'à nos jours.
9: Donc on l'a compris, vous avez consacré de nombreuses années à l'étude justement des textes et des auteurs chinois. Vous êtes un des grands sinologues français contemporains. Pour commencer, est-ce que vous pourriez nous expliquer comment vous êtes tombé, en quelque sorte, dans la sinologie. Voilà, exactement. Qu'est-ce qui vous a poussé à vous intéresser à la Chine et à consacrer votre carrière

0: à étudier la Chine classique.
1: Alors je vous retournerai la question. Comment fait-on pour ne pas s'intéresser à la Chine? Disons, pour être un peu plus sérieux ou un peu plus objectif, cela a commencé avec mon amour pour les langues. J'ai commencé assez jeune, vers 16 ans à peu près, à étudier le russe, puis le chinois, le sanskrit, etc. Et en sortant de l'école secondaire, du lycée, j'ai entrepris des études supérieures en russe et en chinois. Et la découverte de la langue chinoise a été un émerveillement, un éblouissement pour moi. Mais j'ai assez vite compris que l'étude de la langue moderne ne menait pas très loin dans la connaissance de la civilisation chinoise. Et donc j'ai entrepris d'étudier la langue classique, la langue qui permet d'accéder aux textes depuis environ 1000 ans avant notre ère jusqu'au début du XXe siècle.
0: Alors justement, on va parler, pour commencer, de deux grands noms que tout le monde connaît, bien sûr. Je parlais de Confucius et de Lao Tzu. C'est le nom de deux grands philosophes chinois, tout le monde les connaît, mais peu sont ceux qui ont lu les textes. Vous, qui avez non seulement lu, mais traduit ces textes, est-ce que vous pourriez nous donner un aperçu de ces deux grands courants de la pensée chinoise? Et tout d'abord, j'ai envie de vous demander, est-ce qu'il faut les opposer?
1: Ces deux doctrines sont à la fois opposées et complémentaires, c'est-à-dire que l'une ne va pas sans l'autre, puisque l'une est née en opposition à l'autre. Le confucianisme, donc, naît, comme son nom l'indique, à partir des paroles de Confucius. Il faut rappeler que Confucius n'a rien écrit, c'est un peu comme Socrate, c'est un sage, mais sans écrit propre. Et donc la deuxième doctrine, qui naît un peu plus tard, comme je viens de le dire, est attribuée à Lao Tzu, puis à ses héritiers, qui sont Zhuang Zi et Lie Zi, qui ont construit petit à petit une doctrine, donc, comme je viens de l'exprimer, en opposition à l'idéologie dominante, qui était celle des Confucéens, et qui s'est à la fois inspiré de certaines notions du confucianisme, tout en s'y opposant. On pourrait, pour caricaturer les choses, dire que le confucianisme est plus intéressé à la culture et le taoïsme à la nature. Mmh. Et que d'autre part, le confucianisme vise à considérer l'homme en société. L'homme n'est homme que dans la mesure où il est un être civil. On peut espérer parfois civilisé. Et pour les taoïstes, par contre, l'homme n'est homme que dans la mesure où il s'intègre parfaitement à la nature, où il prend la nature pour modèle.
0: Alors, l'écho de la pensée confucéenne a été large et durable en Chine, et bien au-delà, puisqu'elle s'est étendue à toute l'Asie, et a même touché l'Occident. Pourriez-vous nous dire quelques mots sur l'aspect humaniste et universel du confucianisme, qui ne s'adresse donc pas seulement aux Chinois, mais à l'ensemble de l'humanité?
1: Non seulement la Chine a été dominée par ce mode de pensée, mais les peuples voisins, le Japon, le Vietnam, la Corée et toutes les communautés chinoises partout dans le monde restent imprégnées des valeurs du confucianisme qu'on pourrait très rapidement qualifier de dominantes dans cette population et qui sont particulièrement attachées à des valeurs comme la piété filiale, le respect des ancêtres, la morale, morale exigeante. Également la bienveillance. Et puis, ce qu'on a appelé, par un terme certes occidental, mais qui me paraît malgré tout bien adapté au monde chinois aussi, qui est l'humanisme confucianiste. Une définition parmi d'autres de cette vertu d'humanité dont je parlais à l'instant, qui est, quand un disciple demanda à Confucius « Qu'est-ce que c'est que Zhen, la vertu d'humanité ?» Confucius lui répond une série de propos qui sont assez peu éclairants pour le disciple. Et il finit par lui dire quelque chose d'important dans une formule très concise. Zhen, ai zhen ye. La vertu d'humanité, c'est aimer autrui.
0: Aimer autrui.
1: Aimer autrui. Et je pense que dans cette vertu à la fois d'amour, de bienveillance, de rechercher le bien d'autrui,

0: pas forcément réduite aux vertus du confucianisme. C'est-à-dire qu'en tant que valeur suprême de la culture chinoise, elle apparaît dans la Chine contemporaine comme étant non pas la richesse, mais une des richesses majeures de la civilisation chinoise. Et vous parliez de l'intérêt qu'il pouvait y avoir à réactualiser dans notre connaissance de la Chine ces valeurs du confucianisme. Il y en a effectivement quelques-uns qui me paraissent particulièrement intéressants, qui tournent autour de ce que nous semblons, enfin nous, nos sociétés occidentales semblent oublier ces derniers temps, qui est l'importance du rite. C'est-à-dire que, pour reprendre une formule qui est mieux connue en Occident, qui est celle d'Aristote, que anthropos zoon politikon, c'est-à-dire l'homme est un animal social, politique, eh bien, il est un animal, je le disais tout à l'heure, civil, c'est-à-dire il ne peut vivre en société que s'il respecte des règles, et s'il respecte donc des formes plus ou moins codifiées de cérémonial, ou comme on le dit plutôt de nos jours, de civilité. Or, cet aspect des choses n'est peut-être pas mauvais à rappeler à l'heure où, chez nous, cette façon de percevoir les relations sociales est réellement en délitement.
1: Alors, on va parler de poésie maintenant, parce que vous avez également traduit énormément de poésie et publié d'ailleurs notamment une importante anthologie de la poésie chinoise, publiée aux éditions de la Pléiade. Également les élégies de Chu, qui est une compilation de poèmes datant du 1er siècle avant notre ère. Est-ce que vous pourriez nous parler brièvement, si c'est possible, des spécificités de la poésie classique chinoise, qui est donc très différente, je crois, de la poésie occidentale, que ce soit dans la forme ou dans les sujets abordés?
0: Effectivement, la poésie chinoise, je ne dirais pas qu'elle se présente sous un seul aspect. Moi, je préfère parler de poésie au pluriel, chinoise également au pluriel, parce qu'il faut se rappeler que cette poésie a au moins 3000 ans d'existence. Et moi, je tiens beaucoup à la poésie de l'Antiquité, c'est-à-dire celle qui a donné en quelque sorte le canevas à partir duquel les autres se sont développés. Puis il y a eu la poésie de l'époque Han, donc du début de l'Empire, puis la poésie des six dynasties, puis la poésie des Tang, puis celle des Song, puis etc., etc. Donc il ne faut pas avoir une vision monolithique de la poésie. Et une chose qui est extrêmement importante, qu'on oublie peut-être en abordant la poésie, c'est que celle-ci ne peut se lire que sur un mode allégorique, c'est-à-dire la poésie chinoise est allusive. C'est-à-dire quand on vous parle d'un héron ou d'une fleur ou d'un paysage, il faut voir derrière ce paysage, derrière cet animal, derrière cette plante, derrière la couleur de cette plante, ce qu'il y a de symbole, ce qu'il y a d'allusif. Et c'est ce qui fait une différence importante avec la poésie française. Si vous n'avez pas les codes, et nous ne les avons pas, bien souvent, alors il faut un appareil critique qui soit suffisamment conséquent pour expliquer les allusions auxquelles le poète renvoie.
1: On va continuer de parler de sinologie, de traduction. On a bien compris que la traduction du chinois vers une langue comme le français était une épreuve pour le traducteur.
0: À qui le dites-vous?
1: Voilà, justement, j'avais envie de vous demander, malgré toutes ces difficultés, d'après vous, pourquoi est-ce que c'est important d'essayer de traduire les textes chinois vers le français?
0: Alors, les textes chinois en général, oui, bien sûr, la réponse va de soi. Il n'y a pas 36 façons de connaître la culture chinoise. Et ce qui est important dans la langue chinoise, c'est la densité. C'est-à-dire, plus une langue est concise, plus en un seul mot, elle arrive à regrouper non seulement un son, mais plusieurs idées, des symboles. Et donc, là aussi, je l'indiquais à l'instant, une allégorie, c'est-à-dire une allusion, l'implicite.

0: richesse de la poésie chinoise est dans l'implicite, plus elle est considérée comme ayant une haute valeur. Donc c'est ce passage d'un système référentiel à un autre système qui est le nôtre, qui est compliqué et qu'il est difficile de faire percevoir au lecteur. Et donc, selon moi, il y a quand même nécessité à avoir un commentaire minimum qui explique à la fois les formes et justement cet implicite qui ne peut être compréhensible, accessible, que par l'intermédiaire de gloses.
1: Alors, la sinologie française est ancienne et réputée pour son excellence. La France serait même la première nation européenne à avoir érigé les études sinologiques en domaine scientifique à part entière. D'après vous, est-ce que cette connaissance assez bonne donc, de la France à propos de la Chine contribue aux bonnes relations entre les deux pays ?
0: Alors, sur le premier point, je vous suivrai très volontiers, puisque historiquement, c'est une réalité, c'est-à-dire que les premiers, je n'ose pas dire sinologues, mais missionnaires ayant une fonction d'apprentissage de la langue chinoise ont été envoyés par Louis XIV, ce qui ne nous rajeunit pas. Ensuite, l'enseignement scientifique de la langue chinoise a commencé au début du XIXe siècle, en 1815 pour être précis, à la fois au Collège de France et également à l'École des langues orientales. Alors, est-ce que cela contribue à l'excellence de nos relations ? Bien évidemment, ça y contribue, mais chacun n'ignore pas que les relations entre deux pays, entre deux peuples, ne se réduisent pas à des échanges culturels, mais à des échanges qui sont plus diplomatiques, plus politiques et d'une autre nature que des questions purement linguistiques.
1: Bien sûr. L'enseignement du chinois, du mandarin, s'est beaucoup développé en France ces dernières années, que ce soit, je crois, à l'école primaire même, dans le secondaire et évidemment dans les études supérieures. Comment vous voyez justement cette progression du chinois en France ?
0: Alors, je la constate, mais je ne suis pas enseignant dans... J'ai toujours eu la fonction de chercheur, donc j'étais à la fois impliqué par l'enseignement dans le supérieur, mais je ne suis pas professeur ni dans un lycée, ni dans une université.
1: Vous avez formé de futurs professeurs de chinois.
0: C'est ça, mais je n'ai pas une connaissance approfondie du milieu enseignant chinois. Il y a des gens beaucoup plus compétents que moi pour en parler. Mais je constate malgré tout une bonne tenue, pour ne pas dire une progression, parce qu'en fait, il y a des années favorables et d'autres un peu moins, une bonne tenue donc du niveau quantitatif et qualitatif de l'enseignement de la langue chinoise dans notre pays.
1: Alors vous avez publié en 2012 un essai intitulé L'éclat de la pivoine, comment entendre la Chine, qui cherche à dissiper des malentendus, des incompréhensions mutuelles entre la Chine et l'Occident. Pour commencer, pourriez-vous nous dire pourquoi vous avez voulu écrire ce livre ?
0: Eh bien, je n'ai pas voulu écrire ce livre. C'est une commande de l'éditeur qui m'a fait observer que c'est l'Occident qui avait écrit l'histoire du monde. Et donc que les autres peuples se sont en quelque sorte rattachés à cette vision occidentale du monde qui faisait que tous avaient une perspective en fait déformée à partir de cet impérialisme de la pensée européenne et qu'il fallait remettre en question en quelque sorte cet impérialisme européen, au moins sur le plan de la construction de l'histoire. Et ce projet m'a séduit, et je me suis aperçu, donc, en creusant le sujet, que la Chine ne serait pas la Chine sans l'apport européen, et que l'Europe ne serait pas l'Europe, ne serait pas ce qu'elle est devenue, sans l'apport de la Chine. Ce qui ne tombe pas sous le sens. Et cela tombe d'autant moins sous le sens que l'instruction en France, et je crois plus généralement en Europe, accorde une part infime, pour ne pas dire proche de la nullité, à l'histoire de la Chine, à l'histoire de la culture chinoise, et donc à l'histoire de nos malentendus, au sens propre du terme. Mmh. C'est-à-dire, nous n'entendons pas l'autre, et l'autre ne nous entend pas. Et donc, j'ai voulu, par ce livre, montrer que cette surdité réciproque était source de, non seulement de malentendus, mais éventuellement de conflits. Mmh. Et donc, dans ce livre, j'ai voulu rappeler l'importance d'une meilleure connaissance mutuelle et d'une reconnaissance de nos dettes réciproques.
1: Et d'après vous, alors, qu'est-ce qu'il faudrait faire pour combler ces lacunes ?
0: Alors, la chose est difficile, mais je pense que l'instruction, une refonte des programmes de l'instruction serait la bienvenue. Parce que là, dans mon travail, j'avais fait une recherche sur le poids quantitatif et qualitatif de la place de la Chine dans les livres d'histoire, de géographie, de l'histoire des sciences, etc. Et cette part est infime, pour ne pas dire ridiculement faible. Je crois qu'à partir du moment où on sait reconnaître cette dette, et cette dette est réellement réciproque, eh bien, on a fait un progrès, on a fait au moins un premier pas dans la reconnaissance de l'existence de l'autre et de l'importance historique de ces relations.
1: Et puis dans le livre, vous développez l'idée selon laquelle, évidemment, une meilleure connaissance passe par un apprentissage, l'éducation, comme vous venez de le dire, mais aussi tout simplement par le fait d'aimer. Et ça, je crois que vous empruntez cette idée à Confucius.
0: Voilà, c'est une citation de Confucius, en fait, qui commence par dire « Aimer vaut mieux que comprendre. » Et trouver sa joie dans une relation vaut mieux qu'aimer. Et je trouve que cette relation à la Chine, si elle n'est pas basée sur l'amour de la Chine, a du mal à se mettre en place. Hein. Et donc, c'est à partir du moment où on aime ce pays, on aime cette culture, c'est les gens, où on aime plus largement les valeurs de la civilisation chinoise sans les faire siennes, hein. Il ne s'agit pas de ça. Mais malgré tout, ce premier pas, au nom de l'amour, si je peux employer des grands mots, est un préalable à la volonté d'apprendre, de connaître.
2: Vous venez de suivre l'interview du sinologue français Rémi Mathieu. Avant de poursuivre notre émission, relaxons-nous avec la chanson « Ce yue li de hua, les fleurs du temps passé ».

0: 徐悲鸿、吴冠中、刘开渠 ces grands peintres ou sculpteurs chinois du XXe siècle faisaient tous des études en France à l'École nationale supérieure des beaux-arts de Paris. Une histoire qui remonte à plus d'un siècle dans les relations sino-françaises. Dans quel objectif ces artistes chinois sont-ils partis pour l'Hexagone ? Comment leur parcours d'études dans cet établissement d'enseignement ont-ils basé sur le développement de l'art moderne chinois ? En tant qu'historien et historien de l'art, Philippe Sanguini va raconter et interpréter cette histoire qu'il appelle le phénomène chinois aux Beaux-Arts de Paris et dont il a consacré plus de 18 ans à la recherche. Membre du Comité français d'histoire de l'art et expert honoraire du musée commémoratif Xu Beihong, il est auteur de l'ouvrage « Les Chinois aux Beaux-Arts de Paris » de 1914 à 1955. Je vous laisse vous imprégner de cette histoire avec le récit de M. Sanguini.
1: Comme historien, j'ai eu un déclic parce que j'ai vu une photo qui m'a très marqué. J'ai vu une photo représentant Paul-Albert Besnard, grand peintre français de la fin du 19e siècle, entouré d'un groupe de Chinois. C'est Lurai Su, son épouse Jiang Yunshe, et d'autres Chinois, Fu Lei. Puis je me suis rendu compte que ce sujet était d'actualité. Une histoire très forte à travers les Beaux-Arts entre la Chine et la France. Si les Chinois sont partis en France à l'école des Beaux-Arts, c'est à la fin d'y trouver, comme dans d'autres domaines, les moyens de moderniser l'art chinois. Tout d'abord, c'est une aventure. Et puis ensuite, c'est l'histoire d'une réussite. J'ai pu relever plus de 130 élèves chinois à l'école des Beaux-Arts entre 1914 et 1955, ce qui est tout à fait considérable. Ce sont les Chinois qui ont été les plus nombreux, comme étrangers, et largement, dans le domaine de la peinture et de la sculpture, à l'école des Beaux-Arts de Paris entre les deux guerres. Leur nombre et leur qualité, puis l'effet que ça a pu avoir après en Chine, manifeste un intérêt réciproque, une volonté d'accomplir quelque chose entre les deux nations, entre les deux civilisations. L'école des Beaux-Arts n'est pas un lieu comme les autres. C'est, comme je disais, la meilleure école de Beaux-Arts à l'époque. Et donc on venait y chercher, y apprendre des choses très particulières. Le dessin, la maîtrise du dessin, académique. Ce qui veut dire être capable de représenter la figure, c'est-à-dire le nu, homme, femme. Et ensuite, troisième chose, mettre en mouvement ces figures dans ce qui a été considéré comme le genre le plus important depuis des siècles, la peinture d'histoire. Donc le dessin, le nu, la peinture d'histoire. Ce sont ces trois choses, c'était les trois objectifs essentiels des artistes chinois venus étudier aux Beaux-Arts à Paris. Alors évidemment, après, il y a d'autres transformations, d'autres éléments très importants, c'est comment techniquement passer du dessin à l'huile et retourner à la peinture chinoise. Quand on parle de l'école des Beaux-Arts de Paris, Xu Beihong s'impose puisque c'est au fond celui qui a poussé le plus loin cet apprentissage, cet engagement, son engagement, je parle d'engagement, dans la voie académique, dont il a pu tirer des éléments suffisamment importants et efficaces pour pouvoir après

0: réaliser ce qu'il a fait à son retour en Chine, notamment transformer, bâtir une certaine manière de peinture à l'encre, dont le symbole serait un des symboles de l'art universel de l'art chinois moderne, qui sont ses chevaux. Dans beaucoup d'encres de Suberong, il y a très nettement l'influence de cette chronophotographie. On voit le mouvement qui est donc décomposé des oiseaux, dont on voit le mouvement, le vol en mouvement, les chevaux dont le mouvement lui-même est décomposé par plusieurs chevaux, mais qui en fait c'est le même cheval dont on montre le mouvement. Pareil pour les figures humaines. C'est très net dans Ugong Ishan, où en fait toute la chaîne de personnages qui déplacent la montagne, en fait c'est un même mouvement décomposé de terrassement, hein, du haut vers le bas, hein, du ciel vers la terre, hein, qui est tout à fait symbolique, extraordinaire. Bon, ça, ce sont des choses que Suberong a appris à l'école des beaux-arts. Quand on voit l'importance de ce mouvement des jeunes Chinois en Europe, notamment en France, et après leur retour en Chine, c'est bien la définition d'un art moderne chinois, d'une voie nationale, mais dont la qualité a une résonance universelle. J'insiste, c'est-à-dire que c'est une voie chinoise moderne qui est chinoise, qui n'est pas l'imitation de l'art moderne, puis de l'art contemporain européen, occidental, international. Cette relation par les beaux-arts maintient coûte que coûte une relation d'affection, une relation affective, une relation amoureuse entre la Chine et la France. De mon point de vue, il faut garder ce fil. Et ce fil, c'est celui justement qui a été noué il y a plus d'un siècle entre la France et la Chine. Si on rompt ce lien, si on le perd de vue, je dirais on casse le fil d'or. Et à ce moment-là, la relation n'a plus le même contenu.
1: On marque une pause musicale avec une chanson interprétée par le groupe chinois Phoenix Legend, intitulée « Dongliang, les poutres ». On se retrouve juste après pour le cours de chinois.

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2: Bonjour à tous, bienvenue à une nouvelle édition de notre chinois au quotidien. Je suis Xiao Tai, je suis avec Thomas.
0: Salut à tous et bienvenue pour une nouvelle session donc de nos cours de chinois.
2: Lors de notre dernier cours, nous avons appris à demander de l'aide. Et avant de passer à autre chose, on va se les repasser en vitesse.
0: Bien, alors la dernière fois, nous avions vu la phrase « Pourriez-vous me donner un coup de main ?» Comment se dit-elle en chinois ?
2: Ça se dit comme ça. 你能帮我一个忙吗？Et « pang mang », ça veut dire « aider ».«
0: Pang mang ».«
2: 能帮我一个忙?»« Pouvoir me donner un coup de main ».«
0: 能帮我一个忙?»
2: Alors, « pourriez-vous me donner un coup de main ?» Ça se dit en chinois comme « 你能帮我一个忙吗?»«
0: 你能帮我一个忙吗?»
2: Et la réponse à cette question est « bien sûr ». En chinois, on dit « 当然可以».
0: Dang yuan ke yi.
2: Alors, dang yuan veut dire bien sûr.
0: Dang yuan.
2: Ke yi signifie pouvoir ou pouvoir faire quelque chose.
0: Ke yi.
2: Bien sûr. Dang yuan ke yi.
0: Dang yuan ke yi.
2: Et si vous avez envie de demander à quelqu'un de vous prendre en photo, ça dit en chinois comme Neng bang wo zhao zhang xiang ma. Neng bang wo.
0: Neng bang wo.
2: Zhao zhang xiang ma.
0: Zhao zhang xiang ma.
2: Zhao xiang veut dire prendre une photo.
0: Zhao xiang.
2: Zhao xiang.
0: Zhao xiang.
2: Neng bang wo zhao zhang xiang ma?
0: Voilà, ça c'était la phrase pour demander de l'aide pour prendre une photo. Et tout de suite, on va s'écouter ça en dialogue. Dialogue 1.
1: 你能帮我一个忙吗？
3: 当然可以。
2: Dialogue 2.
1: 能帮我照张相吗？
3: 没问题。
0: Et dialogue 3.
1: 我能帮助你吗？
3: 我的相机不见了。
1: 别着急，我帮助你找。
3: 你真好，谢谢。
2: Voilà, c'était pour le cours précédent. J'espère que vous avez bien appris. Nous écoutons ensuite les points clés d'aujourd'hui.
0: Alors aujourd'hui, on va apprendre à dire « Allô, c'est de la part de qui ?»«
2: 请问是哪位?»
0: Quand seras-tu libre ?
2: 你什么时候有空？
0: Quand nous retrouvons-nous et où ?
2: 我们几点见面？在哪儿见面？
0: Alors moi, ça fait un petit moment que je suis arrivé en Chine, ça fait plusieurs mois, j'ai remarqué que les Chinois ont toujours l'habitude de répéter le même mot en répondant au téléphone.
2: Tu as bien remarqué, « oui » est similaire à « allô » en français.
0: Alors comment dit-on en chinois, c'est de la part de qui ?
2: Tu pourrais dire « 请问是哪位?»
0: Qinwen se na wei.
2: Alors, qinwen signifie s'il vous plaît.
0: Qinwen.
2: Qinwen.
0: Qinwen.
2: Shi signifie être.
0: Shi.
2: Na wei.
0: Na wei.
2: C'est quelle personne? Na wei.
0: Na wei.
2: Ou tu peux dire na wei.
0: Na wei.
2: Na wei.
0: Comme na wei.
2: C'est une interrogation. Écoutez la phrase suivante. Wei, qinwen shi na wei.
0: Wei, qin wen se na wei.
2: C'est de la part de qui ?
0: Qin wen se na wei.
2: Parfait. Dialogue 1.
1: Wei, qin wen se na wei.
3: 我是王龙。
2: Bon, si vous fixez un rendez-vous à vos amis, vous devez leur demander quand seront-ils libres.
0: Ouais, cette phrase peut être très utile, mais alors comment se dit-elle en chinois ?
2: 你什么时候有空？
0: Là, c'est un peu long pour moi. Est-ce que tu peux me décortiquer section par section ?
2: C'est ça. Ni signifie toi.
0: Ni.
2: Shema shihou.
0: Shema shihou.
2: Shema shihou signifie quand.
0: D'accord.
2: Yo kong signifie libre.
0: Yo kong signifie donc.

0: libre.
1: Voilà, maintenant essaie de répéter la phrase avec moi. Ni shenme shihou you kong.
0: Ni shenme shihou you kong. Voilà, maintenant on va écouter ça en dialogue.
2: Ni shenme shihou you kong.
3: Zhoumo.
2: Wome yiqi chifan haoma?
3: Keyi.
1: Alors ensuite, si tu as rendez-vous avec des amis, tu voudrais savoir quand et où les rejoindre. Ça se dit en chinois comme Women ji dian jian mian. Zai na er jian mian.
0: Ok, là je crois que la répétition s'impose. Est-ce que tu peux me détailler encore cette phrase?
1: Bien sûr. Women signifie nous.
0: Women.
1: Ji dian signifie à quelle heure.
0: Ji dian.
1: Jian mian veut dire rencontrer.
0: Jian mian.
1: Women ji dian jian mian veut dire à quelle heure nous rencontrerons-nous. Women.
0: Women.
1: Ji dian.
0: Ji dian.
1: Jian mian.
0: Jian mian.
1: Women ji dian jian mian.
0: Women ji dian jian mian.
1: Alors, pour où nous rencontrons-nous, ça se dit en chinois comme zai na er jian mian.
0: Zai na er jian mian.
1: Très bien. Zai, c'est une préposition équivalent au mot français à. Zai.
0: Zai.
1: Na er signifie où.
0: Na er.
1: Jian mian signifie se rencontrer.
0: Jian mian.
1: Alors, on va le faire ensemble. Où nous rencontrons-nous en chinois? Zai na er jian mian.
0: Zai na er jian mian.
1: Ces deux phrases interrogatives, quand et où nous rencontrons-nous, se disent donc en chinois 我们几点见面? 在哪儿见面?
0: 我们几点见面?
1: Très bien.
0: Et 在哪儿见面? Dialogue 3.
3: 我们几点见面? 在哪儿见面?
2: 晚上8点, 在北京饭店.
1: Alors, pour assimiler ce qu'on a appris aujourd'hui, révisons un peu. Allô, c'est de la part de qui? Pour dire cela en chinois, on dit Wei, qing wen shi na wei.
0: Wei, qing wen shi na wei.
1: Qing wen shi na wei.
0: Qing wen shi na wei.
1: C'est de la part de qui? Quand seras-tu libre? Ni shenme shihou you kong.
0: Ni shenme shihou you kong.
1: Shenme shihou signifie quand.
0: Shenme shihou.
1: You kong veut dire être libre.
0: You kong.
1: Quand seras-tu libre? On dit en chinois Ni shenme shihou you kong.
0: Ni shenme shihou you kong.
1: Alors ensuite, pour dire en chinois quand et où nous rencontrons-nous, Women ji dian jian mian.
0: Women ji dian jian mian.
1: Très bien. Et zai na er jian mian.
0: Et zai na er jian mian.
1: Ji dian signifie à quelle heure.
0: Ji dian.
1: Et « jian mian » signifie « se rencontrer ».«
0: Jian mian ».«
1: Zai na er » veut dire « à quel endroit ».«
0: Zai na er ».
1: Je répète. « Women ji dian jian mian ».«
0: Women ji dian jian mian ».«
1: Zai na er jian mian ».«
0: Zai na er jian mian ».
1: Bon, maintenant, on va se repasser le dialogue.
3: « Women ji dian jian mian ?»« Zai na er jian mian ?»«
2: Wanshang8点, zai Beijing饭店 ».
0: Bon, on en reste là pour l'apprentissage. Pour aujourd'hui, on se réécoute l'ensemble des dialogues.
1: Dialogue 1.
3: Wei, 请问是哪位?
2: 我是王龙.
0: Le deuxième dialogue.
2: 你什么时候有空?
3: 周末.
2: 我们一起吃饭好吗?
3: 可以.
0: Dialogue 3.
3: 我们几点见面? 在哪见面?
2: 晚上8点, 在北京饭店.
1: Voilà, c'est tout pour le cours. Maintenant, ABC de la culture chinoise.
0: Ok, c'est parti. Dans n'importe quel pays, lorsqu'on reçoit des cadeaux, on se doit de dire merci. Et si possible, de sourire, bien sûr. Dans les pays occidentaux, on ajoute souvent une bise pour remercier la personne. Quant aux Chinois, ils disent en général « Non, il ne fallait pas ». En réalité, ce n'est qu'une formule de politesse. Et devant celui qui a offert le cadeau, les Chinois ne l'ouvrent généralement pas.
4: C'est ainsi que prend fin notre cours de chinois et cette édition d'Interview Plus. Merci de les avoir suivis. On se dit au revoir aux musiques avec le titre « 我的家, ma ville natale ». À la prochaine !

0: Le ministère chinois du commerce a déclaré que la Chine et les États-Unis étaient parvenus à un consensus positif sur plusieurs questions économiques et commerciales lors de leur dernière série de consultations à New York. Lors des négociations précédentes, les deux parties avaient convenu de créer un conseil du commerce et un conseil de l'investissement dans le cadre du mécanisme de consultation économique et commerciale dont la mission principale est d'optimiser les échanges bilatéraux. Dans le cadre du Conseil du commerce, les deux parties ont mené plusieurs cycles de consultations sur un accord de réduction réciproque des droits de douane d'un montant de 30 milliards de dollars et sont parvenus à un consensus. Les droits de douane chinois sur le charbon importé des États-Unis seront inclus dans le cadre de cette réduction réciproque. Les deux parties ont également convenu de mettre en place un canal de communication dédié aux incitants liés à l'intelligence artificielle. L'Iran a déclaré que la diplomatie pouvait résoudre le conflit avec les États-Unis, mais c'était également tout à fait prêt à la reprise de la guerre. Cette déclaration intervient après que le président américain Donald Trump a rejeté la dernière proposition de paix de l'Iran. Bien qu'il ait rejeté cette proposition, Donald Trump a déclaré qu'il s'attendait à de nouvelles discussions avec l'Iran cette semaine.
1: Nous sommes tout à fait prêts à l'éventualité d'une reprise de la guerre. Et je le répète, nous resterons fermes face à toute nouvelle agression, même s'il s'agit d'une guerre apocalyptique. Mais en même temps, nous sommes prêts. Nous sommes prêts à recourir à la diplomatie. C'est au président Trump de choisir. Lors de la guerre précédente, il voulait une capitulation sans condition en 2 jours, et cela fait maintenant 8 mois qu'il se bat sans résultat. Une nouvelle agression serait certainement identique si vous y êtes pleinement préparé. Pour cela, nous avons tiré les leçons des 2 guerres précédentes, nous avons corrigé nos tactiques, nous avons changé nos tactiques et nous sommes tout à fait prêts à le faire.
0: Le corps des gardiens de la révolution islamique iranien affirme avoir saisi un drone sous-marin américain dans le détroit d'Ormuz. Les forces navales du CGRI précisent que le drone avait été capturé lors d'une opération coordonnée impliquant les services du renseignement et de guerre électronique. Cet incident fait suite à un autre survenu plus tôt ce mois-ci, au cours duquel le CGRI avait déclaré avoir capturé un autre drone sous-marin américain dans le détroit.
1: L'Iran affirme avoir saisi un autre drone sous-marin américain dans le détroit d'Ormuz, l'accusant de mener des opérations d'espionnage. Les gardiens de la Révolution indiquent que ce véhicule sans pilote, identifié comme un remue-sissant, est désormais entre les mains de spécialistes iraniens chargés de récupérer les données qu'il contient. Dans le même temps, l'Iran affirme que ses forces armées sont parfaitement préparées à toute nouvelle attaque américaine, avertissant que Washington subirait des dégâts plus importants s'il lançait une nouvelle offensive. Mais Téhéran souligne également qu'il reste ouvert à la voie diplomatique. Lors de l'Assemblée générale des Nations unies cette semaine, l'Iran a présenté une proposition qui conduirait à la réouverture du détroit d'Ormuz et à une pause dans le conflit, suivie de négociations plus larges. Le président américain Donald Trump a toutefois rejeté cette proposition, tout en avertissant

0: avertissant à l'ONU que l'Iran pourrait faire l'objet de nouvelles actions militaires si aucun accord n'était conclu. Le ministre iranien des Affaires étrangères, Abbas Araghchi, a déclaré que Téhéran attendait toujours que les médiateurs lui communiquent la position définitive de Washington, insistant sur le fait que seule une solution négociée permettra de sortir de l'impasse. Ces derniers développements interviennent après des mois marqués par une alternance d'escalades militaires, de menaces et de tentatives diplomatiques entre Téhéran et Washington.
1: L'armée populaire de libération de Chine a mené un exercice d'entraînement en mer de Chine méridionale. La zone de commandement du sud de l'APL a mené dimanche un exercice naval aérien conjoint dans les eaux et l'espace aérien autour de l'île de Huangdianzhou. Cet exercice a permis de tester les capacités en matière de reconnaissance et d'alerte précoce, de manœuvres rapides ainsi que de recherche et de sauvetage conjoint. Le commandement a précisé que cela était une réponse aux agissements de certains pays qui ont porté atteinte à la paix et à la stabilité régionale. Il a ajouté que l'exercice visait à renforcer les capacités de combat afin de préserver la souveraineté territoriale, les droits et les intérêts maritimes de la Chine. La garde côtière chinoise a mené un exercice de protection des droits maritimes, d'application de la loi ainsi que la gestion et de contrôle dans les eaux proches de Huangdianzhou. L'exercice de la GCC a porté sur des opérations telles que l'arraisonnement et l'inspection, l'interdiction d'intrusion et le remorquage forcé. Plusieurs types de navires des gardes-côtes y ont participé. L'exercice a permis de tester la coordination entre plusieurs navires ainsi que les capacités de réaction rapide et de gestion des situations d'urgence. Un porte-parole a déclaré que les gardes-côtes chinois défendaient résolument la souveraineté territoriale ainsi que les droits et intérêts maritimes de la Chine. Le président serbe Aleksandar Vučić a officiellement démissionné, mettant ainsi fin à son deuxième mandat présidentiel avec 7 mois d'avance. La présidente de l'Assemblée nationale, Ana Brnabić, en effet assurera l'intérim à la présidence. Une élection présidentielle devra avoir lieu dans un délai de 3 mois. Aleksandar Vučić avait annoncé en juin qu'il démissionnerait de la présidence pour diriger son parti progressiste serbe lors des élections législatives d'octobre. Sa démission lui ouvre la voie à une nomination au poste de Premier ministre si son parti forme le nouveau gouvernement à l'issue des élections législatives. En Éthiopie, la reprise des combats dans la région du Tigré, dans le nord du pays, a rompu l'accord de paix en vigueur depuis 4 ans. Une amnistie croissante couvre en effet depuis des mois entre le Front populaire de libération du Tigré et le gouvernement fédéral. Dans son discours devant l'Assemblée générale des Nations unies, le président éthiopien Daye Haske Selassie a déclaré que son pays avait fait preuve d'une immense retenue malgré des ingérences étrangères.
2: Des soldats patrouillent dans les rues de Mekele, la capitale et le centre économique du Tigré, à la suite d'affrontements intenses entre les forces du TPLF, le Front populaire de libération du Tigré, et les troupes fédérales. Un haut responsable éthiopien a indiqué que le TPLF avait pris le contrôle mercredi des aéroports locaux et lancé une attaque de grande envergure. Les dirigeants du Tigré affirment quant à eux mener une guerre défensive pour contrer les provocations fédérales. Le retour à la guerre civile est une préoccupation majeure pour les habitants, car ce conflit avait entraîné des centaines de milliers de morts et une famine généralisée.
3: Je crains que la situation de 2022 ne se répète. Si possible, cela devrait se résoudre pacifiquement. Sinon, il faudra résoudre la situation d'une manière ou d'une autre.
0: Bien sûr, la guerre aura de lourdes répercussions sur nous. Il est certain que l'éducation de nos enfants en pâtira et que les infrastructures seront détruites. Cependant, rester les bras croisés et ne rien faire face à nos problèmes ne changera rien. Nous n'avons donc pas d'autre choix que de nous unir à notre peuple, à notre gouvernement et à nos forces armées pour défendre nos intérêts.
2: Selon certaines informations, les forces du Tigré se seraient alliées à d'autres groupes régionaux pour combattre le gouvernement fédéral. Des habitants de Lalibela, dans la région d'Amara, affirment que les forces fédérales ont tiré avec des armes lourdes sur un camp visant les forces du Fano qui avançaient à environ 50 km de la ville. La milice du Fano était auparavant alliée au gouvernement fédéral pendant la guerre civile. Dans la région d'Afar, les forces tigréennes auraient combattu aux côtés d'un groupe armé local. Des diplomates et des analystes ont averti que la reprise des combats dans le nord pourrait dégénérer en un conflit plus large, venant se superposer à la guerre en cours au Soudan et déstabilisant davantage la région de la mer Rouge.
1: Des dizaines de milliers de chefs d'entreprise du monde entier se sont rendus à Hangzhou pour l'exposition mondiale du commerce numérique. Les participants sont impatients de découvrir les dernières avancées en matière de technologie numérique de pointe présentées lors de cet événement.
0: Les acheteurs venus du monde entier sont ici pour une seule raison: trouver des partenaires et acheter des produits, des services et des solutions.
3: C'est la première fois que je viens.
4: C'est en fait la troisième fois que je viens ici. À chaque fois, je découvre de nouvelles choses, surtout maintenant avec le développement de l'IA. Je m'intéresse aux applications de l'IA dans le secteur financier.
0: Cette année, l'espace d'exposition est plus vaste que jamais, avec 100 applications d'IA et 100 zones d'expérimentation pratique mises en place pour la première fois. Les visiteurs peuvent tester sur place des exosquelettes, des interfaces cerveau-ordinateur et des jeux mobiles.
4: Le commerce numérique est un vaste domaine qui intéresse les entreprises suisses. Il ne s'agit pas seulement d'un marché, c'est aussi devenu un espace de co-innovation. Nous jouons le rôle de passerelle. Nous contribuons à faire connaître au monde entier les dernières technologies et innovations chinoises et à attirer davantage d'investissements internationaux vers les entreprises chinoises de premier plan.
0: Les commandes internationales passées lors du salon de cette année ont dépassé, selon les estimations, 1 milliard de dollars. L'événement a également publié son rapport annuel sur le développement du commerce numérique mondial, qui indique que les exportations mondiales liées au commerce numérique ont dépassé les 7 700 milliards de dollars en 2025, soit une hausse de 7% par rapport à l'année précédente. Les technologies et les contenus numériques chinois jouent un rôle de plus en plus important dans cette évolution.
4: L'ensemble de l'écosystème industriel devrait s'internationaliser de manière concertée. GDTE peut aider les entreprises chinoises à s'internationaliser et à faire connaître leurs innovations technologiques sur le marché mondial.
0: Alors que les entreprises chinoises passent de l'innovation technologique aux marchés mondiaux, ce salon constitue une plateforme essentielle qui les aide, ainsi que le monde entier, à s'ouvrir ensemble à l'international.
1: Fondatrice et présidente du musée de Ouida, Fondation Jinsu, Marie-Cécile Jinsu souligne que les échanges artistiques transnationaux et les programmes de résidence d'artistes insufflent une vitalité unique au développement urbain de Beijing. Ils enrichissent la civilisation urbaine et gravent des empreintes culturelles uniques pour la ville.
5: Souvent, on considère la culture à la marge des sociétés, alors qu'en réalité, elle est centrale. C'est par là que passe le développement du pays. C'est ça qui change les villes, c'est ça qui transforme une ville un peu épuisée en creuset de création. C'est le fait d'inviter ces artistes, de les accueillir en résidence, que ces artistes apportent leur regard singulier sur le monde, qu'ils fassent des échanges, qu'ils se nourrissent de ce qu'ils ont trouvé autour d'eux et qu'ils créent dans le pays, qu'ils repartent plus tard avec... ce qu'ils emportent du pays quand ils sont venus séjourner à un moment. C'est absolument clé et de plus en plus de villes le comprennent et de plus en plus de villes mettent l'échange artistique, la résidence artistique au cœur de leur politique.
1: Récemment, le Salon du Livre de Beijing 2026, intitulé « Le Temple de la Terre et moi », se tient jusqu'à dimanche au Parc du Temple de la Terre. Le salon a encore enrichi l'expérience d'achat de livres du public grâce, entre autres, à la distribution de bons d'achat de livres et à la mise en place d'installations plus conviviales. Il devrait accueillir plus de 600 000 visiteurs au cours des 11 jours d'ouverture.
2: Le salon s'étend sur plus de 20 000 mètres carrés et rassemble plus de 400 éditeurs, institutions éditoriales et librairies spécialisées. Il compte plus de 500 stands, la surface d'exposition et le nombre de pavillons atteignant des records pour cet événement.
0: Il y a une très belle foire ici. C'est ma première visite en Chine et ma première visite à Beijing. Je ne sais pas encore quel genre de livres on trouve ici. Je vais faire un tour pour chercher des livres. Je viens d'arriver. Oui, c'est très sympa. Les gens sont très gentils.
2: De plus, le Salon du Livre a mis en place une série de mesures adaptées au public afin d'enrichir l'expérience de lecture des visiteurs.
4: Par exemple, une encyclopédie pour enfants publiée par l'un de nos éditeurs britanniques au prix de 25 livres sterling. Après application des réductions et des bons d'aide sociale, le prix s'élève à 37 yuan, ce qui représente une remise substantielle. De plus, nous avons importé de nombreux livres d'art, dont la plupart coûtent autour de 20 livres sterling l'exemplaire, et notre prix de vente après coupon se situe approximativement entre 45 et 48 yuan par exemplaire.
2: Plusieurs titres populaires ont été épuisés peu après leur mise en rayon et de nombreux lecteurs sont repartis les bras chargés de piles de livres. L'espace d'exposition dédié aux livres d'occasion et aux nouvelles connaissances a également connu une forte affluence. Le Salon du Livre non seulement attire les foules, mais stimule également une croissance tangible de la consommation de livres.
6: D'après les données de ce matin, les dépenses s'élevaient à environ 1500 yuan. Le festival de la mi-automne, qui dure 3 jours, devrait entraîner un pic de fréquentation encore plus important.
2: Le Salon du Livre de Beijing au Temple de la Terre ne se limite pas aux

0: livres. Il génère également une hausse notable des dépenses de consommation dans les environs.
1: Du 26 septembre au 7 octobre, Tufuo, dans la province du Shandong, accueille le Festival culturel international Confucius de Chine 2026 et le Forum de Nishan sur les civilisations mondiales 2026.

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0: Bonjour à toutes et à tous, vous écoutez Tour du Monde de CGDN Radio, une émission consacrée aux informations insolites à travers le monde entier. Je suis Nicolas et à côté de moi, c'est mon collègue africain Rocco. Salut Rocco.
1: Salut Nicolas.
0: Et dans la ville de Dubrovnik en Croatie, les valises à roulettes et leur dindamère sont désormais interdits. Et à 14 ans, un ado américain devient la plus jeune recrue de SpaceX, la société du milliardaire Elon Musk. Et une famille a acheté une ancienne gare pour s'y installer. En Chine, un millionnaire participe au BAC pour la 27e fois. Dans quelques minutes, nous vous parlerons de tous ces sujets exceptionnels. Et dans la dernière partie de cette émission, vous allez retrouver notre collègue Rochen qui va nous apprendre comment dire en chinois un mot à la mode en Chine. Alors, notre première info est sur Dubrovnik, destination touristique incontournable en Croatie, qui a récemment décidé d'interdire les valises à roulettes. Elles généreraient d'importantes nuisances sonores, d'autant que certaines rues de cette cité médiévale sont pavées. Et d'autres règles ont également été instaurées pour tenter de gérer l'afflux des visiteurs. C'est depuis le succès de Game of Thrones, dont elle a été l'un des décors principaux. Dubrovnik attire de plus en plus de visiteurs chaque année. La ville séduit de nombreux vacanciers pour l'architecture médiévale de la vieille ville. Ses fortifications, ses rues pavées et son port mouillant dans la mer Adriatique. Alors que la Croatie a intégré au 1er janvier 2022 la zone euro et l'espace Schengen. Pour faire face à cet afflux de visiteurs, un ensemble de règles à destination des touristes a progressivement été mis en place. Le programme Respecter la ville, lancé à l'initiative de la ville et de l'Office du tourisme de Dubrovnik, est promu par un dessin animé. Il rappelle notamment l'interdiction de promener des animaux sans laisse, de laisser des déchets en pleine rue, de circuler en moto ou scooter, et désormais de faire rouler sa valise. Cette mesure est en effet immédiate. Les voyageurs sont dorénavant contraints de porter leur valise à la main. Puis, à partir de novembre, des consignes à bagages obligatoires seront mises en place. Ils déposeront leur valise dans les consignes et nous les apporterons, moyennant paiement, à l'adresse où ils séjournent. A détaillé le maire de Dubrovnik, évoquant la création d'un futur centre logistique à l'aéroport. Alors, Rocco, que tu penses sur ces règles?
1: Oui, merci Nicolas. En te suivant, j'étais en train de réfléchir sur les bien fondés de ces différentes mesures prises par les maires de la ville de Dubrovnik, parce qu'ils parlent de l'interdiction de traîner sa valise, pas de conduite de scooter ou de moto. Il faut éviter de jeter des immondices un peu partout. Là, je crois qu'il a raison. Pour les déchets, il faut toujours qu'il y ait des endroits appropriés pour canaliser tous les déchets. Il faut éviter le vagabondage des animaux de compagnie, parce qu'il parle de, il ne faut pas laisser les animaux sans laisse comme ça se promener, les animaux plutôt sans laisse se promener. Là, il a raison, parce que ça fait partie de l'ordre public. On ne peut pas laisser son animal de compagnie vaquer comme ça en toute liberté, il risque de commettre des dégâts. Mais pour ce qui concerne les valises, moi je ne vois pas les bien fondés de cette mesure-là. Parce que quand on traîne sa valise, je ne pense pas que le bruit là ça dérange. Ça ne dérange pas. Nous sommes par exemple ici en Chine, je vois des gens se promener avec leurs valises. Parfois, il y a des choses qui sont nombreuses. On ne peut pas mettre ça dans un sac au dos ou dans un sac à main. Facilement, dans une valise, on a assez d'espace et on a la facilité de traîner, même si ça pèse lourd. Je crois que pour les maires d'Dubrovnik, c'est beaucoup plus, à mon avis, c'est beaucoup plus pour des raisons économiques. pour des raisons économiques, parce que plus loin, vous avez dit, il pense créer un il pense de, il évoque la création d'un futur centre logistique à l'aéroport qui se chargera de récupérer tous les bagages et de les expédier auprès des bénéficiaires moyennant un certain coût. Je crois peut-être c'est ça
0: Oui, tu as
1: le
0: raison.
1: bien fondé de sa démarche. Sinon, si c'est seulement pour éviter des bruits, je ne vois pas comment est-ce que le bruit de ce que vous appelez le tintamarre là, peut déranger la quiétude des paisibles citoyens. Bon, pour les scooters, si ça fait des bruits, ils n'ont qu'à opter pour des scooters électriques. Ça ne fait pas de bruit. Si c'est électrique, ils peuvent changer des méthodes et ça va contribuer même aux énergies propres, comme on le fait aujourd'hui, à la promotion des énergies propres.
0: Oui, d'accord. Je pense que pour les villes touristiques comme Dubrovnik, c'est une situation un peu contradictoire. D'un côté, grâce à Game of Thrones, de plus en plus de touristes ont envie d'aller à Dubrovnik. Ça favorise
1: Oui,
0: naturellement
1: on veut
0: son
1: voir là
0: promotion.
1: où a été organisée où une partie des Game of Thrones. C'est une série qui a fait un grand succès.
0: Oui, et de
1: Maintenant.
0: l'autre côté, c'est encore une ville avec des habitants, c'est pas seulement un site touristique.
1: C'est
0: Donc
1: ça.
0: les habitants locaux souhaitent de ne pas trop déranger par les touristes.
1: Oui, mais
0: Oui.
1: malgré tout ça, la décision là pour moi, je pense que ce n'est pas fondé pour moi. C'est mon avis.
0: Oui, il faut avoir des règles pour respecter la ville, mais quelles mesures,
1: C'est ça.
0: c'est être à discuter, je
1: C'est
0: pense.
1: ça.
0: Oui. Ok, et on fait maintenant une pause musicale. Et le nom de cette chanson, Xiang Qu Hai Bian, envie d'aller à la plage. Et après ça, on va rencontrer un génie de 14 ans qui devient la plus jeune recrue de SpaceX.

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1: Vous êtes toujours sur CGTN Radio, de retour à notre émission Tour du Monde. On va rencontrer maintenant Kairan Kazi, à seulement 14 ans. Il a commencé sa vie professionnelle. Alors que les autres adolescents du même âge sont encore confortablement installés dans leur salle de classe de collège. Ce jeune Américain originaire de Pleasanton, en Californie, est la dernière recrue de SpaceX, l'entreprise spatiale de fantasque milliardaire américain Elon Musk. Et l'adolescent qui a décroché en juin dernier son diplôme d'ingénieur de l'Université Californie de Santa Clara travaille en tant qu'ingénieur logiciel chez Starlink, le fabricant d'engins spatiaux et de communications par satellite, souligne un quotidien californien. Et l'ado devient ainsi le plus jeune étudiant de l'histoire de l'université à décrocher son diplôme et le plus jeune employé de SpaceX. Une très bonne nouvelle que Kairan a partagée sur ses réseaux sociaux. Et la fin d'un parcours semé d'embûches pour ce doux jeune homme qui a postulé à des dizaines d'emplois tout au long de l'année et essuyé par moins de 95 refus et ce malgré un CV plus qu'excellent. Selon sa carrière, à l'âge de 2 ans, il faisait déjà des phrases complètes à l'école maternelle. Le surdoué racontait à ses enseignants et à ses camarades de classe les nouvelles qu'il avait entendues à la radio. Kairan est doté d'un quotient intellectuel supérieur à 99,9% de la population. Voyant le potentiel de leur fils, ses parents prennent une importante décision à son 9e anniversaire. En accord avec le pédiatre de l'enfant, Kairan Kazi est inscrit non pas au collège ni au lycée, mais carrément à l'université publique, Las Postas College en Californie. Un sacré changement de niveau, du CE2 à l'enseignement supérieur, qui va de pair avec une charge de travail

0: est plus importante pour le plus grand bonheur de l'un des Hussey. Garand a déclaré « J'ai eu l'impression d'apprendre au niveau auquel j'étais censé apprendre. » Et sur place, il décroche une bourse d'études pour suivre des cours sur l'intelligence artificielle. Il est ensuite transféré à l'âge de 11 ans à l'université de Santa Clara, où il s'est concentré sur l'informatique et l'ingénierie pendant 3 ans. Et toutefois, les études ne sont pas la seule activité de Garand. Pendant son temps libre, Garand aime jouer aux jeux vidéo et lire les nouvelles de l'auteur de science-fiction Philip K. Dick.
1: Ah bon, c'est une histoire formidable. Garand Kouassi, c'est un génie comme vous venez de le décrire, qui n'a pas eu toute la facilité du monde pour trouver un emploi. Il a essuyé beaucoup d'échecs, vous avez énuméré là-bas 95, donc c'est Elon Musk qui a crié en lui et lui a donné l'opportunité de travailler au sein de son entreprise Space X. Je crois que, je dirais bonne chance à notre génie qui commence trop tôt sa vie professionnelle grâce à ses capacités intellectuelles exceptionnelles hors normes dont il dispose, que le bon Dieu lui a doté. Bon. Le monde entier, le monde d'aujourd'hui a besoin de ce genre d'intelligence pour trouver des solutions aux différents problèmes de l'heure. La claire contribution, surtout dans les domaines de l'innovation, s'avère très capitale parce que ce sont des génies. Elon Musk a beaucoup d'entreprises, un milliardaire. Il est dans l'intelligence artificielle, il est dans l'informatique, il est dans les e-commerce, il est un peu partout. Et il a besoin d'innover pour trouver des solutions aux problèmes du monde. Et je crois qu'avec ce genre de cerveau, l'avenir est assuré.
0: D'accord. Et pour moi, cela impressionne cette nouvelle, c'est la décision que ses parents de faire ce garçon de 9 ans à entrer dans une université. Et pour moi, c'est très difficile à imaginer en Chine, les parents peuvent faire cette décision comme ça. Mais chaque fois que je vois les nouvelles comme ça, on peut dire il n'existe pas une liste qui marque à quel âge on doit faire quoi, mais il y a toujours des choix à faire.
1: Oui, bon, dans des pays comme les États-Unis, c'est possible. Hein.
0: C'est possible, oui,
1: Chine,
0: c'est ça.
1: Il y aura des restrictions, on va dire qu'il y a une norme, il y a une loi, il y a une exigence telle. Mais aux États-Unis, quand on voit que l'enfant a une intelligence qui dépasse, qui est hors norme, alors on peut briser les échelons.
0: Oui, c'est ça.
1: Les échelons pour lui permettre d'exploser, de nier, de le placer à son niveau.
0: Oui, l'idée doit être plus ouverte pour les parents dans l'éducation. Et c'est ça. Oui, oui. Ok, voilà, c'est le moment de musique. Une chanson s'intitule « 从头au début ».

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5: De retour à notre émission Tour du Monde. Et notre destination suivante est une ancienne gare qui est achetée par une famille française pour s'y installer. Depuis 5 ans, Alexandra et Patrice Bro vivent avec leur enfant dans l'ancienne gare de Vaslon, à l'arrêt depuis la fin des années 1980. Le couple a eu un véritable coup de cœur pour cette vieille bâtisse qu'ils ont réaménagée tout en conservant quelques traces de son passé. Ils ont également créé deux gîtes pour offrir ce lieu chargé d'histoire aux touristes. Je l'ai toujours trouvé joli, mais jamais je n'aurais imaginé y habiter un jour, sourit Alexandra depuis 2018. Alexandra vit avec son mari Patrice et leurs trois enfants dans l'ancienne gare de Vaslon, un lieu qu'ils connaissent déjà bien avant puisqu'ils habitent dans la commune depuis 2003. Et selon Alexandra, on était très bien dans notre ancienne maison, mais un jour, j'ai appris que le bâtiment était en vente et j'ai eu envie de le visiter. Elle convainc son époux, qui n'était pas très emballé au départ. Mais une fois sur place, le couple est aussitôt séduit par l'extérieur de la bâtisse construite en 1905 par les Allemands. Nous avons eu un coup de cœur pour ces vieilles pierres. Mais son mari, en revanche, ne les emballe pas forcément, car la gare qui a cessé son activité en 1987 a été laissée à l'abandon quelques années avant d'être transformée en logement. L'ancienne propriétaire y a vécu environ 20 ans. Il avait tout laissé dans son juste, donc il avait énormément de travaux à prévoir. Patrice m'a un peu regardé de travers, rigole Alexandra Bro. Malgré tout, le couple s'imagine bien vivre dans ce lieu atypique. Ils ont signé le jour de la visite. Et pendant 2 mois, les nouveaux propriétaires ont engagé des travaux colossaux pour remettre en état leur maison de 160 mètres carrés. Ils ont refait toute l'isolation, créé plusieurs cloisons, réfléchi le carrelage, remplacé les fenêtres et fait construire une véranda. Ils ont aussi restauré le parquet d'origine qui était très abîmé. Depuis leur installation, le hall de la petite gare fait office de salon. Ils plaisantent, le quai est devenu notre jardin, évidemment, d'où les rails ont été enlevés. Et pour autant, les parents ont tenu à préserver certaines traces du passé. Ils ont ainsi gardé la porte d'origine de l'ancienne gare et son panneau bleu en métal sur lequel figure le mot « Entrée » en lettres blanches. Et selon Alexandra, je cite, « Nous avons aussi conservé les tablettes de l'époque. À certains endroits, il y a encore des initiales, des dessins, des petits mots que des passagers se sont amusés à graver dans le bois. » Peu après avoir acquis la bâtisse, Alexandra et Patrice Bro ont eu l'idée de créer des gîtes afin de faire découvrir le site au plus grand nombre. Selon Alexandra, nous adorons recevoir du monde, donc nous avons toujours rêvé de le faire. Mais avant, nous n'avions pas assez d'espace, explique la mère de la famille. C'est d'ailleurs une des raisons qui les ont poussés à acheter l'ancienne gare. On s'est rapidement projeté car le lieu avait un fort potentiel. On s'est dit qu'on allait enfin pouvoir concrétiser notre projet, poursuit son mari. Et aujourd'hui, le couple propose 2 gîtes. Le premier, de 50 mètres carrés, est situé au rez-de-chaussée. Il peut accueillir 4 personnes. Et le second, de 60 mètres carrés, se trouve au premier étage. 5 visiteurs peuvent y séjourner. Ils ont déjà accueilli beaucoup de Français, souvent en famille, mais aussi des étrangers. Les touristes sont attirés par le côté atypique. Ils imaginent comment c'était à l'époque. C'est une expérience insolite, puisqu'ils dorment dans une gare, mais sans le bruit des trains, glissent les époux avec sourire. Hiroko, que tu penses à cette idée de vivre dans une ancienne gare?
1: Il faut saluer l'idée géniale, l'essence de la créativité, l'esprit créatrice d'Alexandre, l'esprit créatif d'Alexandre qui a eu l'idée, qui a eu l'information qu'il y avait la vente de cet espace constitué une ancienne gare et il s'est intéressé à l'idée, il a parlé à son mari, il a essayé de convaincre son mari pour que l'idée devienne en fait l'idée du couple, pour que le couple porte ensemble cette idée. Et l'avantage pour ce couple, c'est que l'endroit lui sert non seulement de lieu d'habitation, mais aussi d'un site touristique. Parce qu'il y a toute une histoire derrière, vous comprenez? Donc il s'agit d'une ancienne gare et s'y installer ou y transformer en une résidence ne relève pas de l'ordinaire. Vous avez utilisé les mots atypiques, donc ça ne relève pas de l'ordinaire. Et Alexandre et Patrice Brault ont bien compris cela en pensant durant les travaux d'aménagement à l'aspect touristique du lieu. Ils ont créé des gîtes pour recevoir des touristes et les faire découvrir l'histoire de cette gare, une gare transformée en habitation où l'on peut passer une douce nuit sans le vrombissement des locomotives.
5: Pour habiter à une gare, c'est leur maison de rêve. Peut-être pour la plupart des gens, on n'a pas la capacité d'acheter une maison comme ça, mais on peut peut-être s'habiter pour une nuit pendant un voyage. Quand je cherche des logements durant un voyage, j'essaie parfois des logements spéciaux, même si un peu cher, mais pour une expérience différente.
1: Mais ça devient une maison des rêves parce qu'au départ, il y a eu une personne qui a pensé à la transformation de cet endroit à une habitation.
5: Oh oui, c'est ça.
1: Vous comprenez? Parce que si Alexandra n'était pas intéressé à cette offre-là. Mm-hmm. Peut-être la gare allait rester comme ça, un lieu abandonné, où les gens pouvaient venir, je ne sais pas, faire n'importe quoi, des salles besognes, par exemple. Mais il a pensé les transformer, lui donner une valeur ajoutée, et maintenant ça permet aux touristes de venir passer quelques jours là-bas et d'essayer un peu de passer une nuit dans un endroit atypique.
5: Oui, ce sont importants, c'est le changement qui le fait pour cette gare. Oui,
1: voilà.
5: Ok, et maintenant on fait une pause musicale après cette chanson « Milou, surf » du père David. On va connaître un millionnaire chinois qui participe au PAC pour la 27e fois.

0: De retour à notre émission et notre dernière information insolite, c'est l'histoire d'une ténacité à toutes les épreuves, mais qui n'est jamais couronnée de succès. Liang Shi, millionnaire qui a fait fortune en fondant son entreprise de matériaux de construction, a un grand regret. Il n'a jamais réussi le Gaokao, examen chinois qui permet d'entrer à l'université. À 56 ans, il a donc décidé de passer à nouveau ce test, équivalent du baccalauréat français. Mais le 23 juin 2023, les résultats sont tombés. Nouvel échec pour la 27e fois. Après avoir échoué à l'examen une première fois à l'âge de 16 ans, cet homme obstiné l'avait repassé, toujours en vain, près de 10 fois, avant de devoir arrêter, atteint par la limite d'âge qui est 25 ans, imposée à l'époque. Et dès que cette limite a été levée en 2001, Liang Shi s'est dit qu'il avait une nouvelle chance. Il attendait à chaque fois, après des mois de vie de moine, levé chaque jour à l'aube pour passer 12 heures par jour dans les livres scolaires, pas d'alcool, pas de distraction, pas même de partie de mahjong, son jeu favori avec ses amis, mais ça n'a pas suffi. Le résultat de cette année fait douter le millionnaire. Je pensais bien que je n'aurais pas un score suffisant pour entrer à l'université du Sichuan, mais je ne m'attendais pas à ce que mon score ne me permette d'entrer dans aucune université, même les moins cotées, a-t-il raconté. Jusqu'à présent, il ne s'était jamais découragé, annonçant que chaque année, immédiatement, qu'il retenterait l'examen l'année suivante. D'un autre côté, il a du mal à imaginer abandonner. Si j'arrête de me présenter au Gaokao, chaque tasse de thé que je boirai pendant le restant de ma vie aura un goût de regret. En fait, je comprends son obstination. C'est un millionnaire, un homme de succès selon la définition générale, mais il a son rêve. C'est quelque chose caché dans son cœur. Même il possède une entreprise. Mais il voulait encore
1: Il a
0: réussir au
1: déjà gagné
0: Coco.
1: sa vie, mais
0: Oui.
1: il veut aussi avoir son diplôme. Vous appelez ça comment en chinois? Les Goko?
0: Gaokao.
1: Gokao.
0: Gaokao, oui.
1: Oui, il peut avoir son Gokao et accéder, pas une université de luxe, mais au moins passer sur les bancs de l'université. C'est ça son plus grand combat. Moi, je crois que c'est un modèle d'une détermination. Son obstination va finir par payer un jour. Vous voyez, même pour cet 27e échec, il était trop sûr de lui. Hein, parce que quelque part, vous avez dit, il a été étonné, non seulement par son échec, mais parce que cet échec ne lui permet même pas d'accéder aux universités les moins cotées. Donc ça suppose qu'il était très déterminé pour cette fois-ci, mais ça n'a pas tenu. Donc il est à la lisière de la réussite. Donc il doit continuer à croire en lui, continuer à essayer un peu de travailler sur ses faiblesses. Et je crois que pour la 28e fois, peut-être qu'il pourra réussir et obtenir une meilleure cote pour accéder à l'université de Sichuan.
0: Oui, je souhaite aussi. Ok, voilà toutes les informations insolites pour aujourd'hui. Et merci, Rocco.
1: Merci,
0: Et après cette
1: Nicolas.
0: chanson intitulée « Pu Si Zhi Shen », Immortel, nous allons laisser la place à notre consoeur He Shan pour la dernière partie de l'émission consacrée à l'apprentissage des mots chinois.

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7: Bonjour, bienvenue dans notre cours de chinois, un cours qui vous permet de vous connecter à la société chinoise à travers les nouveaux mots qui y émergent. Attention, le mot du jour peut créer de l'anxiété, neijuan, parce qu'il fait référence à la concurrence féroce sur le marché du travail et dans le système éducatif. Composé de deux caractères nei, intérieur, et juan, enroulement, le terme est traduit par involution, qui est le contraire de évolution. C'est l'anthropologue américain Clifford Geertz qui a inventé dans les années 60 le terme involution pour décrire le système agricole de l'Indonésie à l'époque. Selon lui, la société indonésienne se développait sans progresser. Les règles sociétales, les relations de location et les arrangements de travail sont devenus de plus en plus compliqués. Mais tous ces changements n'ont donné aucun progrès réel. Les anciens modèles n'ont fait que se complexifier. Le terme a été ensuite repris par de nombreux intellectuels américains, allemands et chinois pour parler d'une fausse évolution. Le terme « neijuan » a été adopté dans la langue chinoise en 2020 grâce aux étudiants de la prestigieuse université de Tsinghua. Quelques-uns d'entre eux ont été pris en photo par hasard quand ils étaient en train de lire un livre ou écrire un article sur ordinateur tout en se déplaçant à vélo dans le campus. Ces photos sont devenues virales sur Internet. Les internautes sont choqués par les efforts que peuvent consacrer ces jeunes déjà très brillants et la concurrence entre eux. Cette concurrence n'a pas lieu uniquement dans les universités prestigieuses. Elle est aussi présente dans l'ensemble du système éducatif et sur le marché du travail. Pour se démarquer des autres et réussir, on est piégé parfois dans des efforts inutiles du genre passer sa dissertation de 3000 mots à 8000 mots ou bien faire volontairement des heures supplémentaires qui ne sont pas productives. Donc, dans le premier temps, le mot faisait référence à une sorte de concurrence péjorative. Mais 3 ans après, neijuan, involution, n'est plus autant cité au quotidien des Chinois. Ou plutôt, le mot est aujourd'hui raccourci. Le caractère « ne » est supprimé. On ne parle que de « chuan » dans le sens de rivaliser avec les autres en consacrant d'énormes efforts. On peut rivaliser du diplôme « chuan xue li », rivaliser de la forme « chuan shen cai », rivaliser de l'enfant « chuan hai zi ». Tout peut être rivalisé. Et le mot est devenu quelque peu neutre. « Chuan » suggère désormais la nécessité de faire davantage d'efforts pour réussir mieux que les autres. Et après tout, il y a toujours une partie des gens qui tirent profit de l'acharnement de la concurrence, heureusement. Voilà le mot du jour « neijuan » pour vous donner une idée sur cette culture hyper concurrentielle qui règne actuellement en Chine. À la prochaine!
8: Voici la fin de cette émission. On se quitte avec cette chanson. 傲娇 fier, au revoir.

0: Le ministère chinois du commerce a déclaré que la Chine et les États-Unis étaient parvenus à un consensus positif sur plusieurs questions économiques et commerciales lors de leur dernière série de consultations à New York. Lors des négociations précédentes, les deux parties avaient convenu de créer un conseil du commerce et un conseil de l'investissement dans le cadre du mécanisme de consultation économique et commerciale dont la mission principale est d'optimiser les échanges bilatéraux. Dans le cadre du Conseil du commerce, les deux parties ont mené plusieurs cycles de consultations sur un accord de réduction réciproque des droits de douane d'un montant de 30 milliards de dollars et sont parvenues à un consensus. Les droits de douane chinois sur le charbon importé des États-Unis seront inclus dans le cadre de cette réduction réciproque. Les deux parties ont également convenu de mettre en place un canal de communication dédié aux incitants liés à l'intelligence artificielle. L'Iran a déclaré que la diplomatie pouvait résoudre le conflit avec les États-Unis, mais c'était également tout à fait prêt à la reprise de la guerre. Cette déclaration intervient après que le président américain Donald Trump a rejeté la dernière proposition de paix de l'Iran. Bien qu'il ait rejeté cette proposition, Donald Trump a déclaré qu'il s'attendait à de nouvelles discussions avec l'Iran cette semaine.
1: We are fully prepared. Nous sommes tout à fait prêts à l'éventualité d'une reprise de la guerre. Et je le répète, nous resterons fermes face à toute nouvelle agression, même s'il s'agit d'une guerre apocalyptique. Mais en même temps, nous sommes prêts. Nous sommes prêts à recourir à la diplomatie. C'est au président Trump de choisir. Lors de la guerre précédente, il voulait une capitulation sans condition en 2 jours, et cela fait maintenant 8 mois qu'il se bat sans résultat. Une nouvelle agression serait certainement identique si vous y êtes pleinement préparé. Pour cela, nous avons tiré les leçons des 2 guerres précédentes, nous avons corrigé nos tactiques, nous avons changé nos tactiques et nous sommes tout à fait prêts à le faire.
0: Le corps des gardiens de la révolution islamique iranien affirme avoir saisi un drone sous-marin américain dans le détroit d'Ormuz. Les forces navales du CGRI précisent que le drone avait été capturé lors d'une opération coordonnée impliquant les services de renseignement et de guerre électronique. Cet incident fait suite à un autre survenu plus tôt ce mois-ci, au cours duquel le CGRI avait déclaré avoir capturé un autre drone sous-marin américain dans le détroit.
1: L'Iran affirme avoir saisi un autre drone sous-marin américain dans le détroit d'Ormuz, l'accusant de mener des opérations d'espionnage. Les gardiens de la révolution indiquent que ce véhicule sans pilote, identifié comme un Remus 600, est désormais entre les mains de spécialistes iraniens chargés de récupérer les données qu'il contient. Dans le même temps, l'Iran affirme que ses forces armées sont parfaitement préparées à toute nouvelle attaque américaine, avertissant que Washington subirait des dégâts plus importants s'il lançait une nouvelle offensive. Mais Téhéran souligne également qu'il reste ouvert à la voie diplomatique. Lors de l'Assemblée générale des Nations unies cette semaine, l'Iran a présenté une proposition qui conduirait à la réouverture du détroit d'Ormuz et à une pause dans le conflit, suivie de négociations plus larges. Le président américain Donald Trump a toutefois rejeté cette proposition, tout en avertissant à l'ONU que l'Iran pourrait faire l'objet de nouvelles actions militaires si aucun accord n'était conclu. Le ministre iranien des Affaires étrangères, Abbas Araghchi, a déclaré que Téhéran attendait toujours que les médiateurs lui communiquent la position définitive de Washington, insistant sur le fait que seule une solution négociée permettra de sortir de l'impasse. Ces derniers développements interviennent après des mois marqués par une alternance d'escalades militaires, de menaces et de tentatives diplomatiques entre Téhéran et Washington.
0: L'armée populaire de libération de Chine a mené un exercice d'entraînement en mer de Chine méridionale. La zone de commandement du sud de l'APL a mené dimanche un exercice naval aérien conjoint dans les eaux et l'espace aérien autour de l'île de Huaiyantao. Cet exercice a permis de tester les capacités en matière de reconnaissance et d'alerte précoce, de manœuvres rapides ainsi que de recherche et

0: et de sauvetage conjoint. Le commandement a précisé que cela était une réponse aux agissements de certains pays qui ont porté atteinte à la paix et à la stabilité régionale. Il a ajouté que l'exercice visait à renforcer les capacités de combat afin de préserver la souveraineté territoriale, les droits et les intérêts maritimes de la Chine. La garde côtière chinoise a mené un exercice de protection des droits maritimes, d'application de la loi, ainsi que la gestion et de contrôle dans les eaux proches de Huangyantao. L'exercice de la GCC a porté sur des opérations telles que l'arraisonnement et l'inspection, l'interdiction d'intrusion et le remorquage forcé. Plusieurs types de navires des gardes-côtes y ont participé. L'exercice a permis de tester la coordination entre plusieurs navires ainsi que les capacités de réaction rapide et de gestion des situations d'urgence. Un porte-parole a déclaré que les gardes-côtes chinois défendaient résolument la souveraineté territoriale ainsi que les droits et intérêts maritimes de la Chine. Le président serbe Aleksandar Vučić a officiellement démissionné, mettant ainsi fin à son deuxième mandat présidentiel avec 7 mois d'avance. La présidente de l'Assemblée nationale, Ana Brnabić, en effet, assurera l'intérim à la présidence. Une élection présidentielle devra avoir lieu dans un délai de 3 mois. Aleksandar Vučić avait annoncé en juin qu'il démissionnerait de la présidence pour diriger son parti progressiste serbe lors des élections législatives d'octobre. Sa démission lui ouvre la voie à une nomination au poste de Premier ministre si son parti forme le nouveau gouvernement à l'issue des élections législatives. En Éthiopie, la reprise des combats dans la région du Tigré, dans le nord du pays, a rompu l'accord de paix en vigueur depuis 4 ans. Une amnistie croissante couvre en effet depuis des mois entre le Front populaire de libération du Tigré et le gouvernement fédéral. Dans son discours devant l'Assemblée générale des Nations unies, le président éthiopien Daye Haske Selassie a déclaré que son pays avait fait preuve d'une immense retenue malgré des ingérences étrangères.
1: Des soldats patrouillent dans les rues de Mekele, la capitale et le centre économique du Tigré, à la suite d'affrontements intenses entre les forces du TPLF, le Front populaire de libération du Tigré, et les troupes fédérales. Un haut responsable éthiopien a indiqué que le TPLF avait pris le contrôle mercredi des aéroports locaux et lancé une attaque de grande envergure. Les dirigeants du Tigré affirment quant à eux mener une guerre défensive pour contrer les provocations fédérales. Le retour à la guerre civile est une préoccupation majeure pour les habitants, car ce conflit avait entraîné des centaines de milliers de morts et une famine généralisée.
2: Je crains que la situation de 2022 ne se répète. Si possible, cela devrait se résoudre pacifiquement. Sinon, il faudra résoudre la situation d'une manière ou d'une autre.
3: Bien sûr, la guerre aura de lourdes répercussions sur nous. Il est certain que l'éducation de nos enfants en pâtira et que les infrastructures seront détruites. Cependant, rester les bras croisés et ne rien faire face à nos problèmes ne changera rien. Nous n'avons donc pas d'autre choix que de nous unir à notre peuple, à notre gouvernement et à nos forces armées pour défendre nos intérêts.
1: Selon certaines informations, les forces du Tigré se seraient alliées à d'autres groupes régionaux pour combattre le gouvernement fédéral. Des habitants de Lalibela, dans la région d'Amara, affirment que les forces fédérales ont tiré avec des armes lourdes sur un camp visant les forces du Fano qui avançaient à environ 50 km de la ville. La milice du Fano était auparavant alliée au gouvernement fédéral pendant la guerre civile. Dans la région d'Afar, les forces tigréennes auraient combattu aux côtés d'un groupe armé local. Des diplomates et des analystes ont averti que la reprise des combats dans le nord pourrait dégénérer en un conflit plus large, venant se superposer à la guerre en cours au Soudan et déstabilisant davantage la région de la mer Rouge.
0: Des dizaines de milliers de chefs d'entreprise du monde entier se sont rendus à Hangzhou pour l'exposition mondiale du commerce numérique. Les participants sont impatients de découvrir les dernières avancées en matière de technologie numérique de pointe présentées lors de cet événement.
3: Les acheteurs venus du monde entier sont ici pour une seule raison: trouver des partenaires et acheter des produits, des services et des solutions.
2: C'est la première fois que je viens.
4: C'est en fait la troisième fois que je viens ici. À chaque fois, je découvre de nouvelles choses, surtout maintenant avec le développement de l'IA. Je m'intéresse aux applications de l'IA dans le secteur financier.
3: Cette année, l'espace d'exposition est plus vaste que jamais, avec 100 applications d'IA et 100 zones d'expérimentation pratique mises en place pour la première fois. Les visiteurs peuvent tester sur place des exosquelettes, des interfaces cerveau-ordinateur et des jeux mobiles.
4: Le commerce numérique est un vaste domaine qui intéresse les entreprises suisses. Il ne s'agit pas seulement d'un marché, c'est aussi devenu un espace de co-innovation. Nous jouons le rôle de passerelle. Nous contribuons à faire connaître au monde entier les dernières technologies et innovations chinoises et à attirer davantage d'investissements internationaux vers les entreprises chinoises de premier plan.
3: Les commandes internationales passées lors du salon de cette année ont dépassé, selon les estimations, 1 milliard de dollars. L'événement a également publié son rapport annuel sur le développement du commerce numérique mondial, qui indique que les exportations mondiales liées au commerce numérique ont dépassé les 7 700 milliards de dollars en 2025, soit une hausse de 7% par rapport à l'année précédente. Les technologies et les contenus numériques chinois jouent un rôle de plus en plus important dans cette évolution.
4: L'ensemble de l'écosystème industriel devrait s'internationaliser de manière concertée. GDTE peut aider les entreprises chinoises à s'internationaliser et à faire connaître leurs innovations technologiques sur le marché mondial.
3: Alors que les entreprises chinoises passent de l'innovation technologique aux marchés mondiaux, ce salon constitue une plateforme essentielle qui les aide, ainsi que le monde entier, à s'ouvrir ensemble à l'international.
0: Fondatrice et présidente du musée de Ouida, Fondation Jinsu, Marie-Cécile Jinsu souligne que les échanges artistiques transnationaux et les programmes de résidence d'artistes insufflent une vitalité unique au développement urbain de Beijing. Ils enrichissent la civilisation urbaine et gravent des empreintes culturelles uniques pour la ville.
5: Souvent, on considère la culture à la marge des sociétés, alors qu'en réalité, elle est centrale. C'est par là que passe le développement du pays. C'est ça qui change les villes. C'est ça qui transforme une ville un peu épuisée en creuset de création. C'est le fait d'inviter ces artistes, de les accueillir en résidence, que ces artistes apportent leur regard singulier sur le monde, qu'ils fassent des échanges, qu'ils se nourrissent de ce qu'ils ont trouvé autour d'eux et qu'ils créent dans le pays, qu'ils repartent plus tard avec ce qu'ils emportent du pays quand ils sont venus séjourner à un moment. C'est absolument clé et de plus en plus de villes le comprennent et de plus en plus de villes mettent l'échange artistique, la résidence artistique au cœur de leur politique.
0: Récemment, le Salon du Livre de Beijing 2026, intitulé « Le Temple de la Terre et moi », se tient jusqu'à dimanche au Parc du Temple de la Terre. Le salon a encore enrichi l'expérience d'achat de livres du public grâce, entre autres, à la distribution de bons d'achat de livres et à la mise en place d'installations plus conviviales. Il devrait accueillir plus de 600 000 visiteurs au cours des 11 jours d'ouverture.
1: Le salon s'étend sur plus de 20 000 mètres carrés et rassemble plus de 400 éditeurs, institutions éditoriales et librairies spécialisées. Il compte plus de 500 stands, la surface d'exposition et le nombre de pavillons atteignant des records pour cet événement.
3: Il y a une très belle foire ici. C'est ma première visite en Chine et ma première visite à Beijing. Je ne sais pas encore quel genre de livres on trouve ici. Je vais faire un tour pour chercher des livres. Je viens d'arriver. Oui, c'est très sympa. Les gens sont très gentils.
1: De plus, le Salon du Livre a mis en place une série de mesures adaptées au public afin d'enrichir l'expérience de lecture des visiteurs.
4: Par exemple, une encyclopédie pour enfants publiée par l'un de nos éditeurs britanniques au prix de 25 livres sterling. Après application des réductions et des bons d'aide sociale, le prix s'élève à 37 yuan, ce qui représente une remise substantielle. De plus, nous avons importé de nombreux livres d'art, dont la plupart coûtent autour de 20 livres sterling l'exemplaire, et notre prix de vente après coupon se situe approximativement entre 45 et 48 yuan par exemplaire.
1: Plusieurs titres populaires ont été épuisés peu après leur mise en rayon et de nombreux lecteurs sont repartis les bras chargés de piles de livres. L'espace d'exposition dédié aux livres d'occasion et aux nouvelles connaissances a également connu une forte affluence. Le Salon du Livre non seulement attire les foules, mais stimule également une croissance tangible de la consommation de livres.
6: D'après les données de ce matin, les dépenses s'élevaient à environ 1500 yuan. Le festival de la mi-automne, qui dure 3 jours, devrait entraîner un pic de fréquentation encore plus important.
1: Le Salon du Livre de Beijing au Temple de la Terre ne se limite pas aux livres. Il génère également une hausse notable des dépenses de consommation dans les environs.
0: Du 26 septembre au 7 octobre, Tufuo, dans la province du Shandong, accueille le Festival culturel international Confucius de Chine 2026 et le Forum de Nishan sur les civilisations mondiales 2026.

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10: Bonjour à toutes et à tous. Bienvenue dans Fréquence Afrique sur CGTN Radio. Comment la Chine et l'Afrique peuvent-elles unir leurs efforts pour favoriser la modernisation ? Quelles opportunités la modernisation chinoise peut-elle offrir au développement en Afrique ? Et vers quel avenir se dirige la coopération sino-africaine ? Aujourd'hui, on va discuter de ce sujet avec nos deux invités. Augustin Hall, professeur à l'université de Xiamen et consultant à l'UNESCO. Et Mebarak Boukapa, ingénieur algérien. On les écoute tout de suite.
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11: Les relations sino-africaines ont été qualifiées de communautés d'avenir partagé de tout temps à l'ère nouvelle. Lors du dernier forum sur la coopération sino-africaine 2024, le président chinois Xi Jinping a proposé que la Chine et l'Afrique s'unissent pour promouvoir 6 modernisations et 10 actions de partenariat. Monsieur Hall, d'après vous, quels domaines de coopération semblent les plus importants?
12: Merci de m'avoir dans votre émission. Je pense qu'il y a énormément de domaines importants dans la coopération Chine-Afrique. Donc, il n'y a pas un domaine qui soit plus important qu'un autre. Et je pense que la coopération économique qui se manifeste sous les aspects de l'infrastructure, de l'aide au développement et la coopération scientifique qui se manifeste par les accords entre différentes universités et institutions de l'enseignement supérieur. Les accords sur le plan de santé, comme l'a montré la pandémie, la Chine a été auprès des pays africains quand les questions de vaccins étaient stratégiques. Et la Chine a aidé énormément les pays africains pour essayer de rattraper le coup, même si avec le temps, on a vu que l'Afrique n'a pas été impactée aussi terriblement que les autres continents. Et sur le plan de l'agriculture, sur le plan de développement de nouvelles formes de coopération, Huawei est très présent en Afrique, sur la télécommunication et ainsi de suite. Donc il y a énormément de domaines. Je vous dirais, je suis un peu satisfait de la manière dont les choses avancent parce que la Chine n'avance pas des questions militaires pour le continent. Nous souhaitons que notre continent soit totalement démilitarisé et j'approuve franchement la manière dont les Chinois abordent la coopération avec les pays africains.
11: Depuis 35 ans, c'est en Afrique que le ministre chinois des Affaires étrangères effectue sa première visite de l'année à l'étranger. Cela reflète l'importance des relations sino-africaines. Les pays visités cette année sont la Namibie, la République du Congo, le Tchad et le Nigeria. Monsieur Boukapa, comment évaluez-vous l'importance de cette tournée ?
13: Merci pour la question. D'abord, je commence par souhaiter une excellente année 2025 aux relations sino-africaines. Je l'espère bien. Bon, maintenant, en ce qui concerne les 35 ans de suite que le ministre des Affaires étrangères chinois commence sa première visite en Chine, quand on y pense, c'est un message très très fort. C'est le moins qu'on puisse dire. Est-ce que cela est dû à l'ordre alphabétique, c'est-à-dire que l'Afrique commence par un A, mais l'Asie aussi et l'Amérique également. Mais là, je pense que c'est beaucoup plus important que l'ordre alphabétique. En fait, la Chine a une très bonne mémoire. Et la Chine

0: Il se rappelle que dans les années 70, 1970, l'Algérie, avec d'autres pays africains, avait mené une bataille diplomatique énorme pour que la Chine retrouve sa place au sein des Nations Unies. Donc la Chine n'a pas oublié le rôle de l'Afrique dans ces positions-là. Et du coup, les Africains aussi n'ont pas oublié que la Chine les a aidés pour obtenir leur indépendance dans les années 60. Donc, ces deux éléments-là, en fait, de mémoire, constituent le socle compréhensible de la coopération sino-africaine. Donc, il y a véritablement un socle à la fois humain, politique, et aussi d'intérêt. Il ne faut pas oublier que c'est la Chine qui a aidé les pays africains au lendemain de leur indépendance. Je me souviens qu'en Algérie, en 1962, quand nous avons obtenu notre indépendance, d'abord, bien avant ça, la Chine avait reconnu la République démocratique algérienne en 1958, c'est-à-dire avant même que nous ayons accédé à l'indépendance. Imaginez l'importance de ce geste diplomatique. Ensuite, en 1962, à l'indépendance, après 130 ans de colonisation, l'Algérie était exsangue, complètement exsangue. Il n'y avait pratiquement rien, il n'y avait aucun encadrement, il n'y avait pas de médecins. Et dans mon village natal, je me souviens que c'était des médecins chinois qu'on avait vus pour la première fois. Et qui ont soigné les populations et pendant plus d'une dizaine d'années, jusqu'à ce que aujourd'hui nous avons dans ce même village issus de ce même village plus de 1500 médecins. Donc la Chine a une bonne mémoire, l'Afrique aussi a une bonne mémoire. En plus de ce socle affectif et très important. Il y a bien entendu les intérêts communs, les intérêts partagés, notamment, il ne faut pas oublier que l'Afrique est le pays et le continent le moins avancé dans le monde et qui a le plus besoin d'investissement, qui a le plus besoin d'aide, tout en étant l'un des plus, le plus riche aussi, le plus riche continent sur Terre par sa jeunesse. Par ses potentialités économiques, minières, énergétiques, tout confondu. Donc, ce sont tous ces éléments-là qui ont fait que 35 ans de suite, le ministre des Affaires étrangères chinois commence sa tournée annuelle par l'Afrique.
1: En 2025, le Forum sur la coopération sino-africaine, ou le FOCAC, fêtera son 25e anniversaire. Monsieur Hall, d'après vous, quel rôle joue le FOCAC dans la coopération internationale et dans la promotion du développement des relations entre la Chine et l'Afrique?
2: Ah ben le FOCAC joue un rôle de coordinateur de toutes les activités chinoises, du secteur public et du secteur privé dans les relations Chine-Afrique. Et la périodicité de ces réunions permet de faire des bilans progressifs, de corriger les directions et d'ouvrir des nouveaux chantiers. Donc c'est véritablement le cerveau, si vous voulez, de la coopération Chine-Afrique. Et parce que le FOCAC propose des programmes dans la longue durée et maintenant combine le secteur public et le secteur privé chinois dans ses interventions sur le continent. Donc cette primature politique est absolument fondamentale pour que tous les autres axes de coopération puissent être en mouvement. Donc bien sûr, il y a d'autres sous-entités qui sont plus ou moins directement impliquées dans la coopération avec l'Afrique, mais qui rentrent dans la planification, si l'on peut dire, de ces opérations. Et surtout dans le contexte actuel, c'est absolument crucial, comme on dit, le sud global a vraiment besoin de cette très forte coopération avec la Chine et les pays du BRICS pour sortir de la mainmise historique de certains pays qui ont pris de ces

0: En droit et en diplomatie, mais vous savez, quand on a un tel différentiel de pouvoir économique, c'est le respect de l'autre qui fait que la coopération puisse marcher. Donc, on peut tirer le chapeau à la Chine de pas imposer des conditions, de pas faire des arrangements secrets, de pas tenter de changer les gouvernements comme certains ont pris l'habitude de le faire. Et donc, il y a un fondamental respect des partenaires, quelle que soit leur taille et quelle que soit leur richesse. Et c'est véritablement une institution que je respecte beaucoup et que j'espère continuera à faire son travail d'avancer dans la coopération gagnante-gagnante.
1: La coopération sino-africaine dans des domaines tels que les infrastructures, l'agriculture, l'éducation, les soins de santé et la culture a obtenu des résultats significatifs. Monsieur Bukapa, vous êtes actuellement en Chine. Vous visitez une entreprise chinoise qui a des partenariats avec des pays africains. D'après vous, quel modèle de coopération mérite d'être développé et renforcé entre la Chine et l'Afrique?
2: En effet, je suis en ce moment même dans un grand groupe industriel et de financement qui a des projets concrets en Chine, en Afrique. Et ça, c'est ça qui est concret parce que les Africains participent, assistent ou voient beaucoup de conférences, comme vient de le dire le professeur Roll, mais sans plus. C'est-à-dire, c'est des conférences où l'on parle, où on discute. Mais les populations africaines ne voient rien sur le terrain. Par contre, elles voient sur le terrain des sociétés chinoises, comme celle dont je vais parler maintenant, qui s'appelle Kedah Industries, qui est une très très grande, un grand groupe industriel et qui a fait de la coopération avec l'Afrique un point essentiel de son développement. Donc, les Africains estiment beaucoup le travail des Chinois pour plusieurs raisons. Donc, les premières, je les ai citées tout à l'heure. La seconde, pour aller dans le sens du professeur, c'est que la Chine n'intervient pas dans les affaires intérieures des pays, n'impose pas de modèle politique. Elle vient soit pour faire de la coopération, soit pour faire du commerce, ce que tout le monde peut accepter. Il n'y a pas d'ingérence. Ensuite, il y a cette rusticité, cette simplicité du travailleur chinois que les Africains ne voient pas comme quelqu'un, un élitiste ou qui sont l'arrogance des anciens colonisateurs, parce que nous avons un très mauvais souvenir de tout ça. Donc, ce sont des gens très simples qui sont sur un chantier au même titre que les Africains et travaillent ensemble parfois. Et les Africains estiment beaucoup cette simplicité et même les responsables de ces entreprises-là, on ne peut pas les distinguer de leurs ouvriers. Donc cet aspect-là de la simplicité qui est très très cher aux Africains va dans le sens donc de l'estime des peuples africains à la Chine, après ce que j'ai dit tout à fait au début. Bon, maintenant, on voit en Chine des entreprises qui, surtout dans certaines industries, comme le photovoltaïque par exemple, aujourd'hui les énergies renouvelables, la Chine est pratiquement en position de monopole mondial sur les panneaux solaires. Et donc, tous ces équipements-là, d'excellente qualité maintenant, intéressent les Africains. Et parce que les Africains aujourd'hui ont besoin de développement. Et pour se développer, on a besoin de deux choses essentielles. C'est l'énergie et la santé. Or, la Chine s'est impliquée dans ces deux-là. S'est impliquée dans l'énergie et dans la santé. Juste comme une boutade, aujourd'hui, les pays européens se plaignent de l'immigration clandestine des Africains vers l'Europe. Mais ils ne savent pas que la Chine est en train de leur régler un grand problème parce qu'en développant l'Afrique, les Africains n'auront plus besoin de partir en Europe ni de mourir en mer. Donc, c'est une symbiose absolument extraordinaire que la Chine et l'Afrique sont en train de réaliser ensemble. Et ce qu'a dit le président Xi Jinping est tout à fait juste. Donc nous avons une communauté

0: de destin qui unit donc ces pays-là, donc la Chine et l'Afrique, parce que les deux ont souffert à leur manière de l'occupation occidentale. La Chine a connu les guerres de l'opium, elle a connu les concessions, a connu, et les Africains ont connu la colonisation, ont connu l'esclavage. Ce sont des choses qu'on ne peut pas oublier facilement. Donc, aujourd'hui, en plus, la Chine démontre ses capacités technologiques. Ce n'est pas seulement une question de sentiment. Elle démontre aujourd'hui qu'elle est numéro un mondial dans les infrastructures. Personne au monde aujourd'hui ne peut réaliser en même temps autant de projets et sur plusieurs continents. La raison est simple, c'est que d'abord, la Chine a opté pour une politique extrêmement sage. À partir de 1950 jusqu'à 1980, elle s'est impliquée dans la formation des hommes, dans la formation professionnelle. La Chine a formé des centaines de millions de professionnels de haut niveau dans le bâtiment, dans l'électricité, dans le chemin de fer. Et à partir de 1980, donc, elle s'est retrouvée avec ces millions de professionnels très compétents qu'elle a pu mettre sur le marché mondial des réalisations économiques et industrielles. Aujourd'hui, la technologie chinoise est parmi les plus élevées au monde. Le professeur ne me contredira pas quand on sait qu'aujourd'hui, la Chine a le plus grand nombre de publications scientifiques, universitaires. Ce sont ces publications-là qui sont un indicateur du développement scientifique et technique d'un pays. Il y a les chemins de fer, toute cette mobilité qui est mise à la disposition de 1,5 milliard de Chinois. Donc les Africains voient et croient en ces choses-là. Donc cette coopération est absolument vitale pour l'Afrique en tout cas, pour la Chine, je pense aussi. Donc il faut juste trouver le juste milieu des intérêts des uns et des autres, pour que personne n'ait à redire, pour que personne ne dise que la Chine est en train d'occuper l'Afrique. Ce n'est pas du tout le cas, parce que c'est une situation de donnant-donnant et de gagnant-gagnant.
1: Vous écoutez Fréquence Afrique sur CGTN Radio. On fait maintenant une pause en musique et on se retrouve juste après.

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1: Vous êtes toujours à l'écoute de Fréquence Afrique. Nos deux invités du jour sont Augustin Hall, professeur à l'Université de Xiamen et consultant à l'UNESCO, et Mebarak Boukaba, ingénieur algérien. Ils livrent cette fois-ci leurs opinions sur la coopération sino-africaine en matière de l'éducation et de la formation des talents.
2: Et Monsieur Hall, vous êtes professeur à l'université. En ce qui concerne la coopération en matière d'éducation et de formation des talents, d'après vous, quels sont les résultats?
3: Alors, j'estime que j'ai été un peu directement impliqué dans cette coopération scientifique et universitaire, non seulement en enseignant dans la salle de classe, mais je suis archéologue de formation. Donc, j'ai amené à plusieurs reprises mes étudiants chinois faire du terrain en Afrique, particulièrement au Sénégal, et où ils ont travaillé avec les étudiants des universités sénégalaises. Et donc là, déjà au niveau des personnes, c'est des personnes qui font changer le monde. Les pays ne bougent pas, c'est les individus qui bougent et c'est eux qui établissent les contacts. Donc mettre les jeunes déjà en contact les uns avec les autres est une partie de cette opération de collaboration et d'assistance mutuelle et des pays du Global South. Au niveau des champs disciplinaires, la Chine est en pointe dans plusieurs domaines de recherche et différentes universités africaines, je suis au courant de certaines, d'autres je ne suis pas au courant, que ce soit en Afrique du Sud, au Ghana ou ailleurs, c'est ce que je sais. Mais je sais qu'il y en a beaucoup, beaucoup d'autres. Les grandes universités chinoises signent des accords avec différentes institutions universitaires africaines aujourd'hui pour échange d'étudiants, échange d'enseignants. Et c'est vraiment dans cette direction-là que l'on peut transférer les compétences intellectuelles et techniques. Donc, je pense que... Bien évidemment, la Chine est aujourd'hui peut-être le second pays du monde à héberger les étudiants africains. Donc, le nombre d'étudiants africains n'arrête pas d'augmenter en Chine pour deux raisons principales. Le coût-bénéfice et les universités chinoises sont beaucoup plus abordables que les universités occidentales sur le plan du coût. Mais l'autre côté qu'il faut peut-être que le public sache, c'est que la majorité des étudiants africains en Chine aujourd'hui ne sont pas des boursiers de l'État chinois. Ce sont des individus qui payent leur formation et généralement la Chine en profite énormément parce que je connais des étudiants doctorants qui ont été recrutés dans les universités chinoises et qui apportent leurs compétences dans la construction de la Chine moderne aujourd'hui. Et bien évidemment, on souhaite que la réciproque se passe dans le même sens. Il y a des enseignants chinois qui enseignent dans des universités au Nigeria et différentes parties du continent sur la base de ces coopérations universitaires. Donc ça, c'est au niveau très avancé de la recherche universitaire et je pense que cela devrait être compensé par ce que j'appelle les échanges culturels un peu plus ouverts, si vous voulez. Mais si vous avez le temps, on en parlera beaucoup plus tard. Des idées assez, je sais pas, audacieuses, c'est la question, mais je pense que c'est le côté qui traîne un peu dans nos rapports Chine-Afrique, de dire, bon, la Chine est un très grand pays, mais l'Afrique, c'est un continent. Donc, le continent a une extraordinaire diversité culturelle et je pense que ce serait très, très important de transférer, de faire connaître cette diversité culturelle au public chinois le plus large. Et c'est là où il y a quelque chose qui manque un peu. Mais on garde l'espoir que ça viendra avec l'approfondissement des échanges dans le contexte des rapports Chine-Afrique.
2: Il existe un grand potentiel dans les échanges culturels et la coopération universitaire et éducative. Et aujourd'hui, dans le cadre de la coopération sino-africaine, on voit qu'il y a de plus en plus de projets qu'on appelle petits mais beaux, qui mettent l'accent sur la précision et la durabilité. Monsieur Poukapa, que pensez-vous de cette nouvelle tendance?
4: Ben, c'est la tendance qu'on aurait dû adopter dès le départ, parce que vous savez, pour réussir un grand projet, il faut tout un contexte et un environnement qui lui soit favorable. Donc, aller aujourd'hui en Afrique pour installer des grands complexes de haute technologie, c'est voué à l'échec tout de suite, parce que l'environnement et le contexte ne s'y prêtent pas. Moi, je milite pour que ce soit de petits projets de moyenne technologie. Et où la matière première serait l'être humain, serait le travailleur, et que ce soit parfaitement adapté à l'environnement. Et ça prendra quelques années avant que l'environnement soit plus complexe. La Chine est passée par là. La Chine est passée par là. Elle a mis plusieurs années, et même plusieurs décennies, avant que l'environnement industriel se complète, et qu'aujourd'hui on a des régions qui sont totalement spécialisées dans telle ou telle industrie. Pourquoi? Parce que c'est un environnement qui est complémentaire. Il suffit de bouger de quelques kilomètres pour trouver la chose que vous cherchez. Donc, si vous installez aujourd'hui des grands complexes extrêmement coûteux en Afrique, le résultat, ça nécessite un management très spécifique et un environnement où beaucoup de choses manquent, c'est-à-dire qu'à chaque fois, il faut faire appel soit à l'Europe, soit à l'Amérique, soit à la Chine pour faire fonctionner les machines. Et donc, ce que vous avez dit, petit et beau, c'est vraiment le terme qu'il fallait utiliser. On a vu dans certains pays où des usines de très très technologie ont été installées, et le temps qu'elles se mettent en place, le temps qu'elles commencent à produire, la technologie a déjà changé et elles se trouvent en situation d'obsolescence. Donc, effectivement, ce concept de petit et beau est un très beau concept pour développer la petite et moyenne industrie en Afrique.
2: Et dans le contexte d'une situation économique mondiale complexe et volatile, Monsieur Hall, d'après vous, quels sont les principaux défis auxquels est confrontée la coopération sino-africaine?
3: Le premier grand obstacle, c'est la désinformation. Et d'aller, il y a toutes ces

0: fabrications qui veulent transformer les rapports Chine-Afrique en rapports de nouvelle colonisation du continent. Et ça se manifeste sous différentes formes. La fameuse expression anglaise debt trap, et comme quoi la Chine s'arrange à surendetter les pays africains pour pouvoir ensuite les attraper dans un piège, si vous voulez. Et bien évidemment, toutes les études sérieuses montrent que les emprunts bancaires des pays africains sont à des taux d'intérêt relativement bas et que c'est les pays africains qui décident de demander des financements pour des projets en coopération. Et donc, il n'y a rien à imposer aux pays en termes de... C'est pas l'équivalent de la Banque mondiale ou bien du Fonds monétaire international. Et donc, c'est la désinformation véritablement de masse de grands médias d'une certaine partie du monde qui tente à faire croire qu'il y a une opération de néocolonisation de l'Afrique par la Chine. Ben, si on s'appuie un peu sur l'histoire, voyez-vous, il y a le premier contact entre la Chine et l'Afrique et le premier contact entre l'Europe et l'Afrique sont totalement différents. La Chine a été dans le système de l'océan Indien avec les navigations de l'amiral Zheng He, et le contact avec l'Afrique était basé sur la diplomatie, les échanges économiques, si vous voulez, mais jamais sur la prise de contrôle d'un territoire ou bien la colonisation de quelques pays africains que ce soit autour de l'océan Indien. Et on peut aller jusque dans le présent, pendant la lutte de libération du continent, la Chine qui a eu à lutter sérieusement pour se libérer du carcan de l'Occident, a soutenu le continent africain dans sa lutte pour libération avec les moyens qu'il avait à l'époque, mais dans un contexte de guerre froide très très virulent. Donc, on peut vraiment mettre en parallèle les manières de procéder dans la géopolitique des différentes parties du monde, de l'Occident et de la Chine. C'est pas du tout comparable.
1: Je vous remercie, Monsieur Boukapa et Monsieur Hall, d'avoir participé à cette émission et d'avoir livré vos analyses.
2: C'est moi.
0: Nous vous remercions.
3: Bon, je suis CGTN Radio. Retrouvons-nous après cette mélodie pour la rubrique Apprenons le chinois.

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5: Apprenons le chinois. Bonsoir, chers amis. 亲爱的朋友，晚上好。Bienvenue à notre cours de chinois. Je suis sûre que vous n'avez pas oublié ce que nous avons appris dans la leçon précédente. Voulez-vous répéter avec moi?
6: 你想去看电影吗?
5: Tu veux aller voir un film?
6: 我请你。
5: Je t'invite.
6: 我请你去餐馆吃饭。
5: Je t'invite au restaurant. Aujourd'hui, nous allons apprendre des mots pour remercier.
7: Leçon numéro 6.
8: Xiaoli, 我有一个小礼物送给你。
9: 啊，谢谢。
8: 我还给你带了巧克力。
9: 太谢谢你了，小蜜。
8: 我还想这张卡会让你高兴的，生日快乐。
9: 你真是太好了，可今天不是我的生日啊。不过我还是要谢谢你。
7: Explication.
5: 小礼。我有一个小礼物送给你。
6: 小礼, j'ai un petit cadeau pour toi.
5: Oh, 谢谢。
6: Oh, merci.
5: 我还给你带了巧克力。
6: J'ai apporté aussi des chocolats pour toi.
5: 太谢谢你了,小蜜。
6: Merci beaucoup, 小蜜。
5: 我想这张卡会让你高兴的。
6: Et j'ai pensé que cette carte te ferait plaisir.
5: 生日快乐。
6: Et joyeux anniversaire.
5: 你真是太好了。
6: Tu es vraiment très gentil.
5: 可今天不是我的生日呀。
6: Mais aujourd'hui, c'est pas mon anniversaire.
5: 我还是要谢谢你。
6: Merci quand même.
7: Explication.
5: 有 avoir 有一个 un 一个小 petit小礼物 un cadeau 礼物给 pour 给很 très 很好 gentil 好带给 apporter 带给巧克力Un chocolat. 巧克力。非常。Beaucoup. 非常。想。Penser. 想。贺卡。Une carte. 贺卡。
10: 让人高兴。
5: Faire plaisir.
10: 让人高兴，
5: 快乐 ，joyeux， 快乐。生日 ，un anniversaire， 生日。真是 ，vraiment， 真是。可是 ，mais， 可是。今天 ，aujourd'hui。今天还是 quand même 还是
8: 小李，我有一个小礼物送给你
9: 啊，谢谢。
8: 我还给你带了巧克力。
9: 太谢谢你了，小蜜。
8: 我还想这张卡会让你高兴的，生日快乐。
9: 你真是太好了，可今天不是我的生日啊，不过我还是要谢谢你。
6: Et quant à nous, nous vous remercions de rester fidèles avec nous. Et merci beaucoup pour vos lettres et vos encouragements. Merci mille fois. 感谢您的收听。Et comme d'habitude, nous nous retrouverons demain à la même heure. Au revoir et à demain.
1: Yaya, Africa.
11: C'est ainsi que s'achève Fréquence Afrique. Merci pour votre fidélité. À très bientôt pour une nouvelle édition sur

0: Le ministère chinois du commerce a déclaré que la Chine et les États-Unis étaient parvenus à un consensus positif sur plusieurs questions économiques et commerciales lors de leur dernière série de consultations à New York. Lors des négociations précédentes, les deux parties avaient convenu de créer un conseil du commerce et un conseil de l'investissement dans le cadre du mécanisme de consultation économique et commerciale dont la mission principale est d'optimiser les échanges bilatéraux. Dans le cadre du Conseil du commerce, les deux parties ont mené plusieurs cycles de consultations sur un accord de réduction réciproque des droits de douane d'un montant de 30 milliards de dollars et sont parvenus à un consensus. Les droits de douane chinois sur le charbon importé des États-Unis seront inclus dans le cadre de cette réduction réciproque. Les deux parties ont également convenu de mettre en place un canal de communication dédié aux incitants liés à l'intelligence artificielle. L'Iran a déclaré que la diplomatie pouvait résoudre le conflit avec les États-Unis, mais c'était également tout à fait prêt à la reprise de la guerre. Cette déclaration intervient après que le président américain Donald Trump a rejeté la dernière proposition de paix de l'Iran. Bien qu'il ait rejeté cette proposition, Donald Trump a déclaré qu'il s'attendait à de nouvelles discussions avec l'Iran cette semaine.
1: Nous sommes tout à fait prêts à l'éventualité d'une reprise de la guerre. Et je le répète, nous resterons fermes face à toute nouvelle agression, même s'il s'agit d'une guerre apocalyptique. Mais en même temps, nous sommes prêts. Nous sommes prêts à recourir à la diplomatie. C'est au président Trump de choisir. Lors de la guerre précédente, il voulait une capitulation sans condition en 2 jours, et cela fait maintenant 8 mois qu'il se bat sans résultat. Une nouvelle agression serait certainement identique si vous y êtes pleinement préparé. Pour cela, nous avons tiré les leçons des 2 guerres précédentes, nous avons corrigé nos tactiques, nous avons changé nos tactiques et nous sommes tout à fait prêts à le faire.
0: Le corps des gardiens de la révolution islamique iranien affirme avoir saisi un drone sous-marin américain dans le détroit d'Ormuz. Les forces navales du CGRI précisent que le drone avait été capturé lors d'une opération coordonnée impliquant les services du renseignement et de guerre électronique. Cet incident fait suite à un autre survenu plus tôt ce mois-ci, au cours duquel le CGRI avait déclaré avoir capturé un autre drone sous-marin américain dans le détroit.
1: L'Iran affirme avoir saisi un autre drone sous-marin américain dans le détroit d'Ormuz, l'accusant de mener des opérations d'espionnage. Les gardiens de la révolution indiquent que ce véhicule sans pilote, identifié comme un Remus 600, est désormais entre les mains de spécialistes iraniens chargés de récupérer les données qu'il contient. Dans le même temps, l'Iran affirme que ses forces armées sont parfaitement préparées à toute nouvelle attaque américaine, avertissant que Washington subirait des dégâts plus importants s'il lançait une nouvelle offensive. Mais Téhéran souligne également qu'il reste ouvert à la voie diplomatique. Lors de l'Assemblée générale des Nations unies cette semaine, l'Iran a présenté une proposition qui conduirait à la réouverture du détroit d'Ormuz et à une pause dans le conflit, suivie de négociations plus larges. Le président américain Donald Trump a toutefois rejeté cette proposition, tout en avertissant à l'ONU que l'Iran pourrait faire l'objet de nouvelles actions militaires si aucun accord n'était conclu. Le ministre iranien des Affaires étrangères, Abbas Araghchi, a déclaré que Téhéran attendait toujours que les médiateurs lui communiquent la position définitive de Washington, insistant sur le fait que seule une solution négociée permettra de sortir de l'impasse. Ces derniers développements interviennent après des mois marqués par une alternance d'escalades militaires, de menaces et de tentatives diplomatiques entre Téhéran et Washington.
0: L'armée populaire de libération de Chine a mené un exercice d'entraînement en mer de Chine méridionale. La zone de commandement du sud de l'APL a mené dimanche un exercice naval aérien conjoint dans les eaux et l'espace aérien autour de l'île de Huaiyantao. Cet exercice a permis de tester les capacités en matière de reconnaissance et d'alerte précoce, de manœuvres rapides ainsi que de recherche et de sauvetage conjoint. Le commandement a précisé que cela était une réponse aux agissements de certains pays qui ont porté atteinte à la paix et à la stabilité régionale. Il a ajouté que l'exercice visait à renforcer les capacités de combat afin de préserver la souveraineté territoriale, les droits et les intérêts maritimes de la Chine. La garde côtière chinoise a mené un exercice de protection des droits maritimes, d'application de la loi ainsi que la gestion et de contrôle dans les eaux proches de Huaiyantao. L'exercice de la GCC a porté sur des opérations telles que l'arraisonnement et l'inspection, l'interdiction d'intrusion et le remorquage forcé. Plusieurs types de navires des gardes-côtes y ont participé. L'exercice a permis de tester la coordination entre plusieurs navires ainsi que les capacités de réaction rapide et de

0: gestion des situations d'urgence. Un porte-parole a déclaré que les gardes-côtes chinois défendaient résolument la souveraineté territoriale ainsi que les droits et intérêts maritimes de la Chine. Le président serbe Aleksandar Vučić a officiellement démissionné, mettant ainsi fin à son deuxième mandat présidentiel avec 7 mois d'avance. La présidente de l'Assemblée nationale, Ana Brnabić, en effet, assurera l'intérim à la présidence. Une élection présidentielle devra avoir lieu dans un délai de 3 mois. Aleksandar Vučić avait annoncé en juin qu'il démissionnerait de la présidence pour diriger son parti progressiste serbe lors des élections législatives d'octobre. Sa démission lui ouvre la voie à une nomination au poste de Premier ministre si son parti forme le nouveau gouvernement à l'issue des élections législatives. En Éthiopie, la reprise des combats dans la région du Tigré, dans le nord du pays, a rompu l'accord de paix en vigueur depuis 4 ans. Une amnistie croissante couvre en effet depuis des mois entre le Front populaire de libération du Tigré et le gouvernement fédéral. Dans son discours devant l'Assemblée générale des Nations unies, le président éthiopien Daye Haske Selassie a déclaré que son pays avait fait preuve d'une immense retenue malgré des ingérences étrangères.
1: Des soldats patrouillent dans les rues de Mekele, la capitale et le centre économique du Tigré, à la suite d'affrontements intenses entre les forces du TPLF, le Front populaire de libération du Tigré, et les troupes fédérales. Un haut responsable éthiopien a indiqué que le TPLF avait pris le contrôle mercredi des aéroports locaux et lancé une attaque de grande envergure. Les dirigeants du Tigré affirment quant à eux mener une guerre défensive pour contrer les provocations fédérales. Le retour à la guerre civile est une préoccupation majeure pour les habitants, car ce conflit avait entraîné des centaines de milliers de morts et une famine généralisée.
2: Je crains que la situation de 2022 ne se répète. Si possible, cela devrait se résoudre pacifiquement. Sinon, il faudra résoudre la situation d'une manière ou d'une autre.
3: Bien sûr, la guerre aura de lourdes répercussions sur nous. Il est certain que l'éducation de nos enfants en pâtira et que les infrastructures seront détruites. Cependant, rester les bras croisés et ne rien faire face à nos problèmes ne changera rien. Nous n'avons donc pas d'autre choix que de nous unir à notre peuple, à notre gouvernement et à nos forces armées pour défendre nos intérêts.
1: Selon certaines informations, les forces du Tigré se seraient alliées à d'autres groupes régionaux pour combattre le gouvernement fédéral. Des habitants de Lalibela, dans la région d'Amara, affirment que les forces fédérales ont tiré avec des armes lourdes sur un camp visant les forces du Fano qui avançaient à environ 50 km de la ville. La milice du Fano était auparavant alliée au gouvernement fédéral pendant la guerre civile. Dans la région d'Afar, les forces tigréennes auraient combattu aux côtés d'un groupe armé local. Des diplomates et des analystes ont averti que la reprise des combats dans le nord pourrait dégénérer en un conflit plus large, venant se superposer à la guerre en cours au Soudan et déstabilisant davantage la région de la mer Rouge.
0: Des dizaines de milliers de chefs d'entreprise du monde entier se sont rendus à Hangzhou pour l'exposition mondiale du commerce numérique. Les participants sont impatients de découvrir les dernières avancées en matière de technologie numérique de pointe présentées lors de cet événement.
3: Les acheteurs venus du monde entier sont ici pour une seule raison: trouver des partenaires et acheter des produits, des services et des solutions.
2: C'est la première fois que je viens.
4: C'est en fait la troisième fois que je viens ici. À chaque fois, je découvre de nouvelles choses, surtout maintenant avec le développement de l'IA. Je m'intéresse aux applications de l'IA dans le secteur financier.
3: Cette année, l'espace d'exposition est plus vaste que jamais, avec 100 applications d'IA et 100 zones d'expérimentation pratique mises en place pour la première fois. Les visiteurs peuvent tester sur place des exosquelettes, des interfaces cerveau-ordinateur et des jeux mobiles.
4: Le commerce numérique est un vaste domaine qui intéresse les entreprises suisses. Il ne s'agit pas seulement d'un marché, c'est aussi devenu un espace de co-innovation. Nous jouons le rôle de passerelle. Nous contribuons à faire connaître au monde entier les dernières technologies et innovations chinoises et à attirer davantage d'investissements internationaux vers les entreprises chinoises de premier plan.
3: Les commandes internationales passées lors du salon de cette année ont dépassé, selon les estimations, 1 milliard de dollars. L'événement a également publié son rapport annuel sur le développement du commerce numérique mondial, qui indique que les exportations mondiales liées au commerce numérique ont dépassé les 7 700 milliards de dollars en 2025, soit une hausse de 7% par rapport à l'année précédente. Les technologies et les contenus numériques chinois jouent un rôle de plus en plus important dans cette évolution.
4: L'ensemble de l'écosystème industriel devrait s'internationaliser de manière concertée. GDTE peut aider les entreprises chinoises à s'internationaliser et à faire connaître leurs innovations technologiques sur le marché mondial.
3: Alors que les entreprises chinoises passent de l'innovation technologique aux marchés mondiaux, ce salon constitue une plateforme essentielle qui les aide, ainsi que le monde entier, à s'ouvrir ensemble à l'international.
0: Fondatrice et présidente du musée de Ouida, Fondation Jinsu, Marie-Cécile Jinsu souligne que les échanges artistiques transnationaux et les programmes de résidence d'artistes insufflent une vitalité unique au développement urbain de Beijing. Ils enrichissent la civilisation urbaine et gravent des empreintes culturelles uniques pour la ville.
5: Souvent, on considère la culture à la marge des sociétés, alors qu'en réalité, elle est centrale. C'est par là que passe le développement du pays. C'est ça qui change les villes, c'est ça qui transforme une ville un peu épuisée en creuset de création. C'est le fait d'inviter ces artistes, de les accueillir en résidence, que ces artistes apportent leur regard singulier sur le monde, qu'ils fassent des échanges, qu'ils se nourrissent de ce qu'ils ont trouvé autour d'eux et qu'ils créent dans le pays, qu'ils repartent plus tard avec ce qu'ils emportent du pays quand ils sont venus séjourner à un moment. C'est absolument clé et de plus en plus de villes le comprennent et de plus en plus de villes mettent l'échange artistique, la résidence artistique au cœur de leur politique.
0: Récemment, le Salon du Livre de Beijing 2026, intitulé « Le Temple de la Terre et moi », se tient jusqu'à dimanche au Parc du Temple de la Terre. Le salon a encore enrichi l'expérience d'achat de livres du public grâce, entre autres, à la distribution de bons d'achat de livres et à la mise en place d'installations plus conviviales. Il devrait accueillir plus de 600 000 visiteurs au cours des 11 jours d'ouverture.
1: Le salon s'étend sur plus de 20 000 mètres carrés et rassemble plus de 400 éditeurs, institutions éditoriales et librairies spécialisées. Il compte plus de 500 stands, la surface d'exposition et le nombre de pavillons atteignant des records pour cet événement.
3: Il y a une très belle foire ici. C'est ma première visite en Chine et ma première visite à Beijing. Je ne sais pas encore quel genre de livres on trouve ici. Je vais faire un tour pour chercher des livres. Je viens d'arriver. Oui, c'est très sympa. Les gens sont très gentils.
1: De plus, le Salon du Livre a mis en place une série de mesures adaptées au public afin d'enrichir l'expérience de lecture des visiteurs.
4: Par exemple, une encyclopédie pour enfants publiée par l'un de nos éditeurs britanniques au prix de 25 livres sterling. Après application des réductions et des bons d'aide sociale, le prix s'élève à 37 yuan, ce qui représente une remise substantielle. De plus, nous avons importé de nombreux livres d'art, dont la plupart coûtent autour de 20 livres sterling l'exemplaire, et notre prix de vente après coupon se situe approximativement entre 45 et 48 yuan par exemplaire.
1: Plusieurs titres populaires ont été épuisés peu après leur mise en rayon et de nombreux lecteurs sont repartis les bras chargés de piles de livres. L'espace d'exposition dédié aux livres d'occasion et aux nouvelles connaissances a également connu une forte affluence. Le Salon du Livre non seulement attire les foules, mais stimule également une croissance tangible de la consommation de livres.
6: D'après les données de ce matin, les dépenses s'élevaient à environ 1500 yuan. Le festival de la mi-automne, qui dure 3 jours, devrait entraîner un pic de fréquentation encore plus important.
1: Le Salon du Livre de Beijing au Temple de la Terre ne se limite pas aux livres. Il génère également une hausse notable des dépenses de consommation dans les environs.
0: Du 26 septembre au 7 octobre, Tufuo, dans la province du Shandong, accueille le Festival culturel international Confucius de Chine 2026 et le Forum de Nishan sur les civilisations mondiales 2026.

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0: Bonjour à toutes et à tous, bienvenue à l'écoute de l'émission Classico. Les dernières statistiques démographiques renseignent que près de 850 000 étrangers vivent en Chine, dont 600 000 ont passé plus de 5 ans. De plus, presque 450 000 étudiants étrangers restent en Chine pour continuer leurs études, trouver des emplois ou créer leurs propres affaires. S'installant dans diverses villes chinoises, ils témoignent le développement de la Chine. Parce qu'ils y aspirent, ils viennent en Chine. Du fait de leurs rêves, ils choisissent d'y rester. Quand des étrangers rencontrent la Chine, que se produit-il quand les étincelles se rencontrent? Dans cette émission d'aujourd'hui, nous avons invité plusieurs jeunes à partager leurs expériences en Chine. Ne quittez pas, Classico commence tout de suite.
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0: Quels sont les parcours de ces jeunes installés en Chine? Pourquoi choisissent-ils d'aller en Chine? Quels sont leurs rêves? Quelles sont leurs impressions sur les Chinois? On les écoute.
2: Bonjour, je m'appelle Wachinou Lionel Pirouche-Sobegidi, je suis étudiant béninois en Chine.
3: Bonjour tout le monde, c'est Mundia Sajad Béchari, géopoliticien et sinophile, ou sinologiste comme vous voulez.
4: Je m'appelle Ravindra Sunapri, j'ai 27 ans, je viens d'un pays qui s'appelle Île Maurice, et maintenant je travaille comme entrepreneur, on fait de l'import et export de la Chine vers Maurice et Maurice vers la Chine.
5: Je suis Jerry, journaliste de CGTN français, chinoise, 29 ans.
2: Je suis venu en Chine parce que j'avais beaucoup de questions auxquelles je n'avais pas de réponses.
3: Je suis arrivé en Chine en 2013, un peu par accident. Je suis arrivé à Foshan, Guangdong, pour visiter un vieil ami.
4: Je suis arrivé ici pour étudier. Et maintenant que j'ai mon degré, j'ai décidé de créer mon propre entreprise ici pour pouvoir faire de l'import et export.
2: Lorsque j'étais tout petit, je regardais les films chinois, surtout les films de Wushu, les films d'arts martiaux. Et donc, ces films me donnaient une impression, l'impression selon laquelle tous les Chinois pouvaient pratiquer le Kung Fu. Ce qui est évidemment faux. Ce qui m'a le plus impressionné ici en Chine, et qui m'a donné une très belle image, c'est l'union du peuple chinois. Et comme ils le disent, Tuan Jie, Jiu Shi Li Liang. Et comme ils le chantent aussi bien, Tuan Jie, Jiu Shi Li Liang. Et voilà, ils le chantent aussi bien.
3: Quand je suis arrivé ici, je pensais que c'était un pays ultra pollué et qui était bloqué dans son carcan de développement industriel. Or, j'ai découvert que c'est un pays beaucoup plus complexe et beaucoup plus changeant que je le pensais.
4: Avant de venir ici, pour moi, la Chine était un pays vraiment mystérieux. Je savais presque rien. Je savais juste que c'était ici où on fabrique toutes les choses qu'on consomme dans le monde. Et quand je suis arrivé ici, j'ai vu que la Chine avait une culture vraiment riche et il y avait beaucoup de choses à découvrir.
2: Si je vais décrire les Chinois en un seul mot, c'est que les Chinois sont très laborieux.
4: Les Chinois, pour moi, sont des personnes qui sont vraiment, vraiment travailleurs.
3: Qui étaient filiales.
5: Travailleurs.
2: Mon rêve est tout simple, c'est de connaître les cultures qu'il y a dans ce beau monde.
3: Du coup, mon projet à long terme, c'est d'écrire un livre. J'ai déjà publié plusieurs livres, mais mon prochain livre, qui est un travail de plus de 10 ans maintenant, essaiera de faire partager mes lunettes de la Chine aux autres.
4: J'espère dans les prochaines 5 ans, j'aurai ma licence et je pourrai faire du paragliding partout dans la Chine ou dans le monde.
5: En tant que journaliste, un de mes rêves est de pouvoir partager des meilleures histoires au public. Grâce au développement de la Chine, surtout dans le domaine technologique, j'ai beaucoup plus de nouveaux moyens pour accomplir mon travail. Donc je pense que oui, mon rêve pourrait être réalisé dans cette époque. C'est une fortune pour moi.
6: Et j'ai le plaisir de les accueillir par visioconférence. Et aujourd'hui,

0: Et j'ai le plaisir d'avoir Wachinu Lionel Perus-Soubeghidi, doctorant en linguistique appliquée à l'Université des langues et cultures de Beijing, et Moundir Sajjad Béchari, politologue et écrivain français, et Elvin Ravendra Sunatri, chef de projet à Uniford et directeur général de Clay China. Et dans le studio, Lydia Rui, journaliste de CGTN français.
1: Bonjour.
0: Bonjour, bienvenue dans notre émission. Alors, je vais peut-être commencer par Wachinu. Vous êtes venu de Bénin et vous avez fait vos études en Chine et maintenant vous êtes doctorant. Alors, vous avez dit dans le clip que vous avez eu beaucoup de questions avant de venir en Chine. Donc, est-ce que vous avez résolu les questions. Par exemple, pourquoi les Chinois mangent avec la baguette? Est-ce que vous comprenez maintenant pourquoi?
2: Alors, d'abord, merci beaucoup pour la question. Premièrement, j'ai toujours été fasciné par la culture chinoise et donc j'avais énormément de questions. Et ce sont ces questions qui m'ont amené ici. Et donc, d'abord, la question concernant les baguettes chinoises, j'ai cherché la réponse plusieurs fois. J'ai eu beaucoup de différentes réponses, mais quand même, j'ai eu une réponse qui m'a beaucoup intéressé. D'abord, depuis l'Antiquité, les Chinois utilisaient déjà des longs bois en bambou pour faire de la cuisine. Et par la suite, cela a évolué, c'est devenu des baguettes que nous utilisons aujourd'hui. Mais ce qui m'a le plus intéressé, c'est la culture derrière ces baguettes. Parce que la fabrication de ces baguettes répond à des normes fixes. Nous avons d'abord le petit bout qui est rond et le second bout qui est carré. Et cela, chez les Chinois, ils disent le plus souvent tien, tien yuan di feng. Cela signifie quoi? Le ciel est rond et la terre est carrée. Et donc, cette analogie me permet de voir combien de fois les Chinois sont beaucoup plus proches de la nature. Parce qu'ils disent aussi quelque chose, tien di ren he, c'est-à-dire quoi? C'est-à-dire le ciel, la terre et l'homme sont en harmonie. Et vraiment, c'est très intéressant. Et seulement avec ces baguettes chinoises, nous pouvons apprendre beaucoup de choses sur la culture chinoise. Comment est-ce qu'ils voient le monde? Comment est-ce qu'il se comporte et tout ça, nous pouvons voir beaucoup, beaucoup de choses. C'est vraiment très intéressant et passionnant.
0: Et par rapport à vous, c'est vraiment avant de venir en Chine, c'est tout le monde pratique les kung fu et puis en Chine, vous vous rendez compte que c'est pas ça. Mais pour m'en dire, c'est un peu différent, n'est-ce pas? Parce que vous dites que avant de venir en Chine, vous avez l'impression que la Chine c'est un pays homogène, pollué et prévisible. Mais après, vous avez changé votre vision pour cette diversité, complexité, un respect du temps long. Est-ce que vous pouvez expliquer davantage?
3: Oui, bon déjà, il faut comprendre les différents visages de la Chine. Et cela part déjà d'un plan macro-géographique à comprendre que la Chine est composée de différents climats, de différentes typographies qui, en fait, ont laissé émerger des cultures sub-cultures, ce qu'on appelle cultures sous-adjacentes, qu'on trouve peut-être dans dans l'ouest de la Chine, donc que ce soit Qinghai, ou Gansu, Sichuan, Guizhou, le sud, Guangdong, Hainan, et bien sûr la Chine centrale qui est un peu où la civilisation Han est un peu émergée entre le Huanghe et le Yangtze, la rivière du Yangtze. Quand on voit la Chine par ses différentes couches sociales, économiques et géographiques, on voit que le pays est beaucoup plus hétérogène tout en étant relié à travers une histoire commune, à travers une émotion commune. Quand vous parlez du temps long, oui, comprendre la Chine, il faut le comprendre à travers Kongzi de Wenhua, donc la culture confucienne, à savoir le respect et l'attachement, parfois nostalgique, mais l'attachement de devoir avec les ancêtres, et comment cette histoire en fait se conjugue à travers une nouvelle grammaire qui est un peu perturbée par l'économie, par le nouveau modèle pseudo-économique, etc. Mais toute cette complexité, tous ces différents changements entre chaque phase et chaque jonction de l'histoire fait que la Chine est diverse. Elle n'est pas juste diverse par ses différents visages, comme je l'ai dit, ça c'est au niveau macro. Mais au niveau micro et au niveau humain, elle est diverse par rapport aux différentes histoires individuelles des Chinois qui se conjuguent à travers un combat de résilience qui est souvent orienté.

0: est vraiment différente. Les gens sont vraiment différents des uns et des autres. Ils ont différents types de repas, types de cuisine, etc. Et c'est passé quand je suis arrivé en Chine, j'ai pu voyager et voir tout ça d'une première vue. Alors, ouais.
1: Alors, donc, je me demande, est-ce que j'ai eu tort de vous poser la question suivante dans le clip, parce qu'on vous a demandé de décrire les Chinois en un mot. Je sais que, au Chinois, vous avez choisi le mot laborieuse, n'est-ce pas?
2: Pourquoi? Parce que les Chinois sont vraiment très laborieux. Et au début, lorsque j'étais venu en Chine, je n'avais pas beaucoup, je n'arrivais pas à aller au rythme des Chinois. D'abord, ça va trop vite et ils sont beaucoup trop dynamiques. Et donc, j'ai été obligé de me dire, mais qu'est-ce qu'il faut que je fasse? Parce que là, je n'arrivais plus à supporter la pression, je n'arrivais plus à supporter la rapidité des Chinois. Et donc, j'ai été obligé de faire face à la culture, j'ai été obligé de piocher la bonne réponse dans la culture. Et donc, comme on le dit souvent, chez moi aussi, on a une analogie pareille. On dit, lorsque vous arrivez quelque part et les gens marchent avec la tête, marchez avec la tête. Et donc, c'est ce que j'ai fait. Je me suis sacrifié, donc je me suis mis au travail, au fait, comme eux. Et là, je me suis rendu compte que ben, ce n'était pas aussi difficile que ça. Et je pense que nous pouvons le remarquer déjà sur les plateformes de vente en ligne. Lorsque vous avez des problèmes, les gens vous répondent le plus vite possible. Et nous pouvons le voir aussi avec les livreurs, avec beaucoup, beaucoup de services ici. Tout va vraiment très vite. Et j'apprécie énormément ce dynamisme.
1: Et mon dire, toi, c'est autre chose, c'est piété filiale, c'est un peu ce que vous avez expliqué tout à l'heure.
3: Que je voudrais vraiment me concentrer dessus, c'est vraiment ce sentiment d'appartenance à un oui. Comment je dis un oui, je parle en anglais, oui culture, à un nous en fait. Woman
1: Ah, ok.
3: dans one roi. Donc à savoir, bien sûr, à travers différentes pseudo-idéologies ou cultures ou théories, on va appeler ça collectivisme. Je vois ça plus d'un point de vue émotionnel, ce qui en fait définit, quand monsieur parle de labeur, je pense que le labeur n'est juste une conséquence du rapport familial que les Chinois ont. Et oui, je ne pense pas que tous ont le même degré de labeur, mais en revanche, je pense que l'écosystème socio-culturel crée ce comportement de labeur, ce besoin de devoir de loyauté envers les ancêtres, donc les parents, les grands-parents, etc. Et je pense vraiment que la Chine est conduite avant tout par Dia, par la mère. Et comment l'enfant, qui est surtout depuis les années 80, depuis The One Child Policy, se traduit dans cette quête, en fait, de respect, de devoir, de loyauté et d'émergence à travers son passé, à savoir à travers ses parents, etc.
1: Et Elvin?
0: Pour moi, j'ai trouvé que mes collègues chinois avec qui je travaille souvent, ils sont vraiment travailleurs. C'est-à-dire, ils travaillent plus que moi. Et du coup, quand on est au bureau, etc., ça me met de la pression.
1: L'impression.
0: Il y a même un collègue qui travaille des fois le week-end. Et du coup, ça me donne l'impression de venir dans le week-end. Mais ça serait pas possible, par exemple, à l'île Maurice. Et pour mes collègues, c'est quelque chose de vraiment normal de travailler de plus en plus. Je crois que leur philosophie, c'est de travailler plus, travailler honnêtement pour pouvoir créer une bonne avenir dans le futur.
1: Et Tiaru, vous êtes chinois. Qu'est-ce que vous en pensez de ces commentaires?
4: En fait, je pense que tous les trois, ils connaissent très bien la culture chinoise. Et moi-même, moi aussi, j'ai choisi en fait travailleur. Travailleur et laborieur, en fait, ce sont les deux synonymes pour expliquer un peu comment les Chinois préfèrent travailler dur. En fait, je pense que ça, il y a un lien avec la civilisation chinoise parce que au tout début de la civilisation chinoise, c'est en fait plutôt une civilisation agricole. Du coup, pour nos ancêtres, on pense

0: toujours, il faut d'abord cultiver, très dur, et puis après, c'est, on peut avoir les récoltes. Donc, il faut vraiment de travailler dur pour gagner leur vie, leur meilleure vie. Voilà. Et je pense que Moitir, il a aussi la raison. En fait, je pense que c'est aussi, on peut expliquer ça par un mot, c'est solidarité peut-être. Pas seulement pour les familles, mais aussi pour, par exemple, on a 56 ethnies. On a mentionné en fait la diversité parce que la Chine est vraiment un grand pays. Mais en même temps, vraiment, il y a une solidarité pour toutes ces ethnies dans la famille, ou bien dans les communautés, dans différents domaines. En fait, on parle toujours cette phrase en Chine, c'est l'union fait la force. Voilà.
1: En fait, je me demande, parce que vous êtes en Chine, je pense qu'il y aura beaucoup de monde dans votre pays pour vous demander qu'est-ce qui se passe là-bas. Quelles sont les histoires où, un ou deux anecdotes que vous racontez régulièrement à vos amis?
2: D'abord, je dis souvent à mes amis qu'il y a la vitesse de la Chine. La Chine, tout évolue à une vitesse grand V. Lorsque j'étais venu en 2017, il fut un temps où j'étais un peu malade. Et donc, pendant cette période-là, c'est là où j'ai fait l'expérience d'acheter des médicaments en ligne. Et c'est-à-dire, dès que vous achetez, ça peut venir très rapidement. Et donc, j'avais acheté ces médicaments et dans moins de 30 minutes, le monsieur était déjà là. Et donc, il m'a appelé et il me dit, Nidawai Maitaola. Et donc, Nidawai Maitaola, c'est-à-dire, votre livre est là, okay, votre marchandise est là. Et donc, je suis parti, j'ai pris le médicament et je me suis dit, mais waouh, ça c'est vraiment bien parce que je n'étais pas habitué à ce système. À ce système de consulter le docteur en ligne, à ce système d'acheter des médicaments en ligne. Et donc, ça, c'était vraiment une belle expérience et la rapidité m'a vraiment plu. La vitesse, ça se voit un peu partout. Même lorsque les professeurs font les cours, ça se voit presque partout. Dans les constructions, lorsque vous arrivez dans un endroit et après 6 mois, vous repartez dans cet endroit-là, vous allez remarquer qu'il y a nécessairement un changement direct et radical. Et donc, je me demande qu'est-ce qui fait que les choses changent constamment. Et je n'ai pas encore la réponse à ça, mais j'appelle ça seulement la vitesse de la Chine.
1: Et vous, quelles sont les anecdotes que vous aimez raconter à vos amis mauriciens?
3: Par exemple, il y a une histoire que j'aime beaucoup raconter à mes amis quand ils me demandent ben, comment sont les Chinois. C'est-à-dire, quand j'étais encore à l'école en 2017 aussi, je suis parti au restaurant, je me suis amusé un peu et quand je suis retourné, j'avais perdu mon portefeuille. Et du coup, je venais d'arriver en Chine. Et alors, il y avait ma carte bancaire, etc. J'avais pas encore mis WeChat Pay, etc. Alors, si je perds ma carte, c'est un grand problème. Je paniquais, je suis parti même au poste de police. Mais après un jour, c'est-à-dire le lendemain, dans la soirée, il y a quelqu'un qui m'a téléphoné sur mon téléphone. Alors, c'était un monsieur qui habitait tout près de l'école. Il a ramassé mon portefeuille et il a vu un numéro dans mon portefeuille. Il a téléphoné. Et puis, je suis allé le voir et il m'a donné mon portefeuille. Il m'avait même préparé un petit repas, etc. Alors, c'est cette histoire que je raconte à mes amis mauriciens quand ils me demandent comment sont les Chinois, parce que mon expérience en Chine était vraiment bonne jusqu'à l'heure. Et ouais.
1: Et m'en dire, quel genre d'histoire que vous vous racontez à vos amis?
4: Donc, j'ai adopté un enfant de Foshan, Guangdong, qui en 2014. Pour moi, quand je vois la Chine, quand je lis la Chine à travers les yeux de mon fils et les yeux de la famille maternelle. Je suis pas rentré à travers la Chine, je n'ai pas lu la Chine à travers l'école, le travail ou autre, ce que beaucoup d'étrangers font et ont eu. Moi, j'ai eu d'abord une connexion à travers ce pays, à travers ces gens, à travers vraiment le chemin de l'émotion pure et le chemin de survie, de résilience. Parce que quand je vous ai parlé de piété filiale, en fait, je parlais spécialement du squelette du support system, donc système de support, système de solidarité, comme mademoiselle l'a mentionné auparavant, mais solidarité familiale à travers le cercle. Et ça, c'est quelque chose que j'ai compris très vite, parce que c'est une longue histoire, je peux en parler, mais à travers, en fait, ma famille chinoise. Et du coup, quand je parle de Chine, je parle d'abord de ma famille substitutionnelle, et ensuite, bien entendu, mes apprentissages et mes expériences, qui sont en fait mes conséquences de ma géographie en Chine, quand j'ai bougé à Pékin ou autre. Mais ça, c'est beaucoup plus commun. Je pense que l'unité de mon anecdote, elle est attachée à ma relation familiale avec les Chinois.
1: Et tiens, je voulais savoir, est-ce que il y a des choses que vous racontez régulièrement aux étrangers quand vous êtes en contact avec sur la Chine?
0: Moi, je pense que c'est pas tellement profond comme les trois invités ont mentionné. En fait, je partage toujours les gastronomies chinoises avec mes amis étrangers, bien sûr. Mais aussi, en fait, comme par exemple ce matin, j'ai discuté un peu avec mon collègue et je lui ai demandé, maintenant, est-ce que tu préfères faire des courses en ligne ou bien au supermarché? Et puis, il a dit que depuis 5 ans, environ 5 ans, il préfère de faire des achats en ligne. C'est vraiment très pratique. En Chine, en fait, et il a déjà en fait cette habitude pour faire les achats en ligne, pas seulement les achats, bien sûr, mais aussi comme par exemple les frais de famille, comme électricité, eau, gaz, etc. Voilà, et je pense que c'est pas seulement la technologie facilite notre vie, mais aussi à faciliter notre travail professionnel. Voilà, c'est aussi ce que je discute. Peut-être pas partage, mais discute toujours avec mes amis étrangers.
1: Et chez nous, quels sont les plus grands changements que vous pouvez constater pendant toutes ces années en Chine?
2: Pour compléter ce que Madame vient de dire, je pense que déjà au niveau technologique, nous pouvons déjà remarquer que beaucoup de gens tendent à préférer à prendre les transports comme le TGV, le Gaotier chinois, le TGV chinois. Et donc, même actuellement, j'ai lu tout récemment, il y a un reportage sur la conception d'un nouveau type de TGV qui va jusqu'à 600 km/h. Et je trouve que ça, c'est vraiment très exceptionnel parce que ça va vraiment entraîner un développement très rapide de certaines zones rurales. Parce que le TGV, à cette allure-là, beaucoup de gens vont préférer prendre cet TGV que de prendre l'avion et donc ça ira beaucoup plus vite. Et donc, ça, c'est déjà un point. Un autre point, c'est déjà le développement, surtout au niveau du développement des zones rurales. Je me suis rendu compte que la Chine a mis ce point-là vraiment au centre de son développement. Et donc, j'ai été dans un village au nord de la Chine et je me suis rendu compte que en réalité, ce n'est même pas un village parce que chez moi, ça n'a rien d'un village, en fait. Parce que il y a tout ce qu'il faut pour un village, mais quand même, il y a tout ce qu'il faut aussi pour une ville. Les routes, les infrastructures, tout est bien. Les hôpitaux, ça va très bien, c'est bien construit. Il y a aussi la connexion Internet qui est vraiment haut débit et tout. Je me suis senti vraiment pas comme dans un village où je vais penser à avoir problème d'électricité, problème d'eau potable ou bien problème de connexion Internet ou même d'achat en ligne. Donc, tout allait tellement bien au point où je me suis dit, mais vivre dans un village, je n'ai rien à envier à quelqu'un qui vit dans une grande métropole, à Shanghai ou bien à Pékin. Et donc, cette expérience m'a permis de voir que la vie des paysans vraiment a changé tout d'un coup. Ce changement-là, je pense que je l'ai vu de mes propres yeux. C'était magnifique.
1: Alors, dernière question. On revient un peu à vous. Vous êtes tous en Chine où vous avez fait des études, vous travaillez. Donc, quel est votre rêve et qu'est-ce qui vous a motivé à rester en Chine et comment comptez-vous réaliser vos rêves en Chine? Je commence par Washino.
2: D'accord. D'abord, ce qui me motive à rester beaucoup plus en Chine, c'est la culture. Pourquoi? Du premier point de vue, je peux dire que le fait d'aller comprendre la culture chinoise m'a permis à moi-même de mieux comprendre la mienne. Et donc, sur ce point-là, je peux dire que

0: en cherchant à comprendre l'autre, je me suis mieux compris moi-même. Je peux dire ça. Et donc, c'est ça qui me motive le plus. Chaque jour, je fais l'effort quand même de mieux comprendre cette culture et d'essayer de voir, mais comment est-ce que ça se passe chez moi en Afrique, chez moi dans l'Antiquité, dans l'ancienne Égypte, comment est-ce que ça se passait? Et donc, c'est vraiment très passionnant. Et je ne peux pas dire que je peux réaliser mon rêve, mais je peux dire que je vais vivre ce rêve-là au jour le jour et je préfère le vivre comme ça.
1: C'est vrai qu'il y a beaucoup d'amis africains qui me disent qu'il y a beaucoup de ressemblances entre la culture chinoise et la culture africaine. Donc,
0: Effectivement, il y a beaucoup de ressemblances entre la culture africaine et la culture chinoise. Par exemple, lorsque vous parlez, vous savez, chez nous, par exemple, dans ma langue maternelle, c'est une langue kwa du continent Gombe, plus précisément le Gombe. On utilise toujours le nin des Chinois, le nin, c'est-à-dire le vous, le vouvoiement. Le vouvoiement chez nous a une très grande place. Et comme chez les Chinois aussi, ça a une très grande place. Et lorsque vous mangez avec les Chinois, vous savez, la manière dont les gens s'asseyent, et donc qui va manger en premier, ça aussi, il y a une grande ressemblance avec ça, avec ma culture, avec la culture africaine.
1: ça, j'apprends de nouvelles choses. Hein. Alors, Elva.
2: Ben, moi, mon rêve, c'est de pouvoir construire une entreprise qui est vraiment profitable. Et du coup, quand je me suis, j'ai été en Chine pendant 5 ans, j'ai pu créer des relations avec certaines personnes, etc. Et j'aime beaucoup leur façon de travailler. Alors, c'est un des raisons qui m'a poussé à rester en Chine, du coup, que de partir ailleurs. Et ben, je travaille presque tous les jours pour pouvoir réaliser ce rêve. Et maintenant, il y a beaucoup plus de gens qui travaillent ensemble avec moi. Et je suis sûr que dans quelques années, on va pouvoir réaliser cette rêve ensemble.
1: Je comprends, vous allez devenir patron et puis vous faites travailler vos employeurs le week-end. Et mon dire.
3: C'est très simple. Je voudrais juste finir mon livre sur la Chine. Je veux prendre le temps pour cela parce que on est dans une phase temporelle qui est très très très tumultueuse dans le monde et du coup je dois attendre davantage pour voir la situation sociétale en Chine. Donc ça serait un avant 2028 si je peux finir mon livre, ça serait cool. Et
1: Ah,
3: sinon à
1: vous avez
3: côté de
1: des plans
3: ça,
1: quinquennales aussi. Hein.
3: oui, voilà. Et sinon, ce serait de créer un film autobiographique sur la Chine. Donc, je pense que c'est possible qu'il soit fini avant le livre. Voilà.
1: Et déjà, en tant que Chinoise, comment
4: Oui,
1: faites-vous?
4: en fait, moi, j'ai fait plusieurs émissions avec Moitir depuis longtemps, donc je comprends très bien son amour pour la Chine. Et aujourd'hui, je suis très contente de pouvoir reconnaître Wuxinu et Edward. Et puis, leurs paroles et leurs connaissances pour la Chine, en fait, m'ont touchée beaucoup.
1: Ah oui, moi aussi.
4: Parce que, en fait, dans cette époque critique, une compréhension mutuelle, c'est de plus en plus importante pour tout le monde. Voilà, pour tous les pays. Alors, pour moi, mon rêve, c'est qu'il y aura plus de gens comme nos trois invités pour comprendre mieux la Chine. Et puis, comme ça, pour moi, personnellement, je voudrais raconter plus d'histoires par rapport à la Chine. Voilà.
1: Et nous allons essayer de faire plus d'émissions pour partager ces genres d'expériences avec nos téléspectateurs. Alors, je vous remercie à tous les quatre d'avoir participé à notre émission. Je vous remercie beaucoup.
3: Merci.
1: Merci, au
0: Okay,
1: revoir,
0: bye-bye.
1: merci.
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Avant de passer à la prochaine partie de cette émission courte chinoise, je vous propose une pause musicale. C'est parti!

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2: Bonjour tout le monde, bienvenue dans notre cours de chinois. Moi c'est Xiao Tai, je suis avec Yves. Bonjour Yves.
3: Natia Rao, bonjour tout le monde, bonjour Xiao Tai.
2: Et dans la dernière leçon, nous avons appris quelques expressions utiles pour aller chez le coiffeur. Je propose de réviser un peu avant d'attaquer la nouvelle leçon.
3: Bien sûr, c'est toujours un plaisir, tu le sais bien.
2: 我想剪头发。
3: 我想剪头发。Je voudrais me faire couper les cheveux.
2: 修一下就可以了。
3: S'il vous plaît, juste les pointes.
2: 我想染头发。
3: 我想染头发。Je voudrais me faire teindre les cheveux.
2: 别剪太短了。
3: 别剪太短了。Ne coupez pas trop court.
2: Bon, réécoutons les dialogues.
4: 我想剪头发。
5: 你想怎么剪？
4: 修一下就可以了。
5: 好的，请先洗头。
4: 我想染头发。
5: 你想染什么颜色？
4: 棕色怎么样？
5: 嗯，不错，很时髦。
4: 别剪太短了。
5: 行，保准您满意。
2: C'est tout pour la révision. Tout de suite, la nouvelle leçon.
3: Voici les expressions clés.
5: 我想租房。您想找什么样的房子？您想花多少钱租？什么时候

0: 能搬进来，房租怎么付？
1: Et voilà, quand tu arrives dans une agence, tu peux commencer à dire comme ça, 我想租房。
2: 我想租房。
1: Ce qui signifie, je voudrais louer un appartement. 租房 est le terme clé de cette phrase. 租 veut dire louer.
2: 租。
1: 房 un appartement.
2: 房。
1: 我想租房。
2: 我想租房。Je voudrais louer un appartement.
1: Tout de suite, le dialogue.
0: 我想租房。
3: 你想找什么样的房子？
0: 带家具的两居，房子不要太旧。
1: Voilà, c'était le dialogue 1. Et dans cette conversation, on entend une personne qui dit à un agent immobilier, 我想租房。
2: 我想租房。Je voudrais louer un appartement.
1: Et l'agent demande, 你想找什么样的房子？
2: 你想找什么样的房子？ Donc, 你想 vous voulez, 找什么样 chercher quel genre, 什么样 quel genre, 房子。D'appartement. Donc, quel genre d'appartement cherchez-vous?
1: 带家具的两居，房子不要太旧。
2: 带家具的两居，房子不要太旧。Donc, 带家具 c'est meublé. De两居 deux pièces. Donc, deux pièces meublées. 房子 l'appartement toujours. Et 不要太旧 donc c'est ne doit pas être trop en mauvais état. 旧 c'est en mauvais état. Donc, l'appartement ne doit pas être trop en mauvais état. Il doit être en bon état.
1: Repassons le dialogue.
0: 我想租房。
3: 你想找什么样的房子？
0: 带家具的两居，房子不要太旧。
2: Nous sommes toujours chez l'agent immobilier. Maintenant, j'aimerais savoir, il faut en venir un peu au nerf de la guerre, l'argent, comment parler du prix?
1: Alors souvent, c'est l'agent immobilier qui prend l'initiative de poser la question. 你想花多少钱租？
2: 你想花多少钱租？
1: 您想花多少钱租？花 signifie payer ou dépenser, sous-entendu de l'argent. 花
2: 花
1: 多少钱 ？Combien d'argent？
2: 多少钱？
1: 租 veut dire louer.
2: 租。
1: 您想花多少钱租？
2: 您想花多少钱租 ？Vous voulez dépenser combien d'argent？
1: Écoutons maintenant le dialogue 2. On va parler du prix.
3: 您想花多少钱租？
0: 月租3000元以内吧。
3: 您看这房怎么样？
0: 不错。
1: Voilà, dans le dialogue tout à l'heure, on a discuté du prix avec l'agent immobilier. 你想花多少钱租？
2: 你想花多少钱租？ Vous voulez payer combien pour le loyer? 花 dépenser, 多少钱 combien d'argent? 租 louer.
1: Et l'autre répond, 月租三千元以内吧。
2: 月租三千元以内吧。Donc, 月租 par mois, 三千块 3000 yuan, 以内吧。Donc, littéralement, ça veut dire à l'intérieur. Donc, à l'intérieur de ces 3000 yuan, en français, on traduirait par pas plus de 3000 yuan.
1: 您看这房怎么样？
2: 您看这房怎么样？看voir, 这房 cet appartement, 怎么样？ Comment? Donc, vous trouvez comment cet appartement?
1: 不错。
2: 不错。Pas mal.
1: Et puisqu'on a discuté du prix, il serait pas mal d'en savoir un peu plus sur la monnaie chinoise, renminbi, ce qui signifie littéralement la monnaie du peuple. En effet, l'unité principale de renminbi est yuan, et on a adopté le système décimal. 1 yuan égale à 10 jiao, et 1 jiao égale à 10 fen. Yuan, jiao, fen, ce sont en effet les trois unités de la monnaie chinoise.
2: D'accord, yuan, tiao, fen. Mais Xiao Tai, dans la vie courante, quand je vais acheter mes fruits ou un pao zhe, on ne me dit jamais de payer en yuan ou en tiao, on me parle plutôt de kuai et de mao. Est-ce que tu peux m'expliquer qu'est-ce que c'est?
1: Très bonne question. En effet, dans la vie quotidienne, on parle plus de kuai et de mao que de yuan et de tiao. Kuai et yuan, c'est tout à fait la même chose, seulement le terme kuai est plus du langage parlé, alors le yuan sonne plus formel que kuai. Et c'est pareil pour mao et tiao. Ainsi, dans la vie quotidienne, tu entends plus souvent parler de kuai et de mao.
2: D'accord, bon, moi, je crois que j'ai compris. Refermons cette parenthèse. Revenons à l'appartement que nous voulions louer. Maintenant, je voudrais dire, maintenant que je sais que je peux louer et que le prix me convient, je voudrais savoir quand je peux emménager. Comment dit-on ça, Xiao Tai?
1: Tu peux dire en chinois comme ça, 什么时候能搬进来？
2: 什么时候能搬进来？
1: Alors, 什么时候, c'est facile. Quand, quelle date, quel moment?
2: 什么时候？
1: 能, pouvoir.
2: 能。
1: 搬, déménager, emménager, en l'occurrence, il s'agit

0: de emménager.
1: Ban.
0: Jinlai, ce qui signifie entrer, venir ici.
1: Jinlai.
0: 什么时候能搬进来?
1: 什么时候能搬进来? Quand puis-je emménager?
0: Dialogue 3, tout de suite.
2: 什么时候能搬进来?
3: 下个月底。
2: 房租怎么付呢?
3: 一次付三个月的。
0: Voilà, c'était le dialogue 3. Dans cette conversation, on en arrive à la fin de discussion entre le client et l'agent immobilier, parce qu'on a commencé à discuter de la date pour emménager et du paiement pour le loyer. On entend la première personne qui demande « 什么时候能搬进来?»«
1: 什么时候能搬进来?»« Quand puis-je emménager ?»« 什么时候quand ?»« 搬, déménager, emménager, 进来, rentrer. » Donc « 搬进来» signifie « emménager. Quand puis-je emménager?
0: Et l'autre lui répond, 下个月底.
1: 下个月底. Donc, 下个月signifie le mois prochain et 底, 月底 signifie la fin du mois.
0: 房租怎么付?
1: 房租怎么付? Je dois vous payer le loyer dans combien de mois?
0: 房租怎么付?
1: Je dois vous payer le loyer pour combien de mois? 怎么付? Comment le régler? Donc en Chine, on a souvent payé 3 mois d'avance. Donc cette phrase implicitement signifie on a payé le loyer pour combien de mois?
0: Et la réponse qu'a donnée l'agent immobilier est 一次付三个月的.
1: 一次付三个月的. Donc une fois, 一次付payer 三个月的 3 mois. Donc une fois, on a payé 3 mois. On a payé 3 mois à la fois.
0: Repassons le dialogue.
2: 什么时候能搬进来？
3: 下个月底。
2: 房租怎么付呢？
3: 一次付三个月的。
0: Bon, maintenant je propose de réécouter les trois dialogues en entier avant de repasser à notre ABC de la culture chinoise. Allez, c'est parti.
2: 我想租房。
3: 你想找什么样的房子？
2: 带家具的两居，房子不要太旧。
3: 你想花多少钱租？
2: 月租3000元以内吧。
3: 您看这房怎么样？
2: 不错。什么时候能搬进来？
3: 下个月底。
2: 房租怎么付呢？
3: 一次付三个月的。
1: Voilà, vous venez d'entendre les dialogues pour aujourd'hui. Un peu de culture maintenant. En Chine, les jeunes vivent avec leurs parents avant de se marier. Quelques-uns vivent encore avec leurs parents après le mariage. Cela permet aux grands-parents de les aider. Certains jeunes louent ou achètent un appartement pour avoir une vie indépendante. En Chine, pour acheter un appartement, on peut payer en une seule fois ou payer à crédit. Les familles modestes peuvent demander d'acheter des logements sociaux ou louer des HLM. Mais pour louer des HLM, il faut remplir certains critères et être patient. Bien que la plupart des logements sociaux soient loin du centre-ville, le métro facilite la vie des habitants.
0: Voilà, c'est tout pour aujourd'hui. Comme d'habitude, un test avant de vous quitter. Comment dire en chinois ? Je dois vous payer le loyer pour combien de mois?
1: Si vous savez la réponse, n'hésitez pas à nous envoyer votre réponse par email à l'adresse suivante crifra@cri.com.cn.
0: Et pour plus d'informations, n'oubliez pas d'aller surfer de temps en temps sur notre site internet french.cri.cn. Merci à tous, au revoir, à la prochaine fois.
4: Ainsi s'achève l'émission Classico d'aujourd'hui. Merci de l'avoir suivi. À la prochaine.
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0: Le ministère chinois du commerce a déclaré que la Chine et les États-Unis étaient parvenus à un consensus positif sur plusieurs questions économiques et commerciales lors de leur dernière série de consultations à New York. Lors des négociations précédentes, les deux parties avaient convenu de créer un conseil du commerce et un conseil de l'investissement dans le cadre du mécanisme de consultation économique et commerciale dont la mission principale est d'optimiser les échanges bilatéraux. Dans le cadre du Conseil du commerce, les deux parties ont mené plusieurs cycles de consultations sur un accord de réduction réciproque des droits de douane d'un montant de 30 milliards de dollars et sont parvenus à un consensus. Les droits de douane chinois sur le charbon importé des États-Unis seront inclus dans le cadre de cette réduction réciproque. Les deux parties ont également convenu de mettre en place un canal de communication dédié aux incitants liés à l'intelligence artificielle. L'Iran a déclaré que la diplomatie pouvait résoudre le conflit avec les États-Unis, mais c'était également tout à fait prêt à la reprise de la guerre. Cette déclaration intervient après que le président américain Donald Trump a rejeté la dernière proposition de paix de l'Iran. Bien qu'il ait rejeté cette proposition, Donald Trump a déclaré qu'il s'attendait à de nouvelles discussions avec l'Iran cette semaine.
1: We are fully prepared. Nous sommes tout à fait prêts à l'éventualité d'une reprise de la guerre. Et je le répète, nous resterons fermes face à toute nouvelle agression, même s'il s'agit d'une guerre apocalyptique. Mais en même temps, nous sommes prêts. Nous sommes prêts à recourir à la diplomatie. C'est au président Trump de choisir. Lors de la guerre précédente, il voulait une capitulation sans condition en 2 jours, et cela fait maintenant 8 mois qu'ils se battent sans résultat. Une nouvelle agression serait certainement identique si vous y êtes pleinement préparé. Pour cela, nous avons tiré les leçons des 2 guerres précédentes, nous avons corrigé nos tactiques, nous avons changé nos tactiques et nous sommes tout à fait prêts à le faire.
0: Le corps des gardiens de la révolution islamique iranien affirme avoir saisi un drone sous-marin américain dans le détroit d'Ormuz. Les forces navales du CGRI précisent que le drone avait été capturé lors d'une opération coordonnée impliquant les services du renseignement et de guerre électronique. Cet incident fait suite à un autre survenu plus tôt ce mois-ci, au cours duquel le CGRI avait déclaré avoir capturé un autre drone sous-marin américain dans le détroit.
1: L'Iran affirme avoir saisi un autre drone sous-marin américain dans le détroit d'Ormuz, l'accusant de mener des opérations d'espionnage. Les gardiens de la révolution indiquent que ce véhicule sans pilote, identifié comme un Remus 600, est désormais entre les mains de spécialistes iraniens chargés de récupérer les données qu'il contient. Dans le même temps, l'Iran affirme que ses forces armées sont parfaitement préparées à toute nouvelle attaque américaine, avertissant que Washington subirait des dégâts plus importants s'il lançait une nouvelle offensive. Mais Téhéran souligne également qu'il reste ouvert à la voie diplomatique. Lors de l'Assemblée générale des Nations unies cette semaine, l'Iran a présenté une proposition qui conduirait à la réouverture du détroit d'Ormuz et à une pause dans le conflit, suivie de négociations plus larges. Le président américain Donald Trump a toutefois rejeté cette proposition, tout en avertissant à l'ONU que l'Iran pourrait faire l'objet de nouvelles actions militaires si aucun accord n'était conclu. Le ministre iranien des Affaires étrangères, Abbas Araghchi, a déclaré que Téhéran attendait toujours que les médiateurs lui communiquent la position définitive de Washington, insistant sur le fait que seule une solution négociée permettra de sortir de l'impasse. Ces derniers développements interviennent après des mois marqués par une alternance d'escalades militaires, de menaces et de tentatives diplomatiques entre Téhéran et Washington.
0: L'armée populaire de libération de Chine a mené un exercice d'entraînement en mer de Chine méridionale. La zone de commandement du sud de l'APL a mené dimanche un exercice naval aérien conjoint dans les eaux et l'espace aérien autour de l'île de Huangdianzhou. Cet exercice a permis de tester les capacités en matière de reconnaissance et d'alerte précoce, de manœuvres rapides ainsi que de recherche et de sauvetage conjoint. Le commandement a précisé que cela était une réponse aux agissements de certains pays qui ont porté atteinte à la paix et à la stabilité régionale. Il a ajouté que l'exercice visait à renforcer les capacités de combat afin de préserver la souveraineté territoriale, les droits et les intérêts maritimes de la Chine. La garde côtière chinoise a mené un exercice de protection des droits maritimes, d'application de la loi ainsi que la gestion et de contrôle dans les eaux proches de Huangdianzhou. L'exercice de la GCC a porté sur des opérations telles que l'arraisonnement et l'inspection, l'interdiction d'intrusion et le remorquage forcé. Plusieurs types de navires des gardes-côtes y ont participé. L'exercice a permis de tester la coordination entre plusieurs navires ainsi que les capacités de réaction rapide et de gestion des situations d'urgence. Un porte-parole a déclaré que les gardes-côtes chinois défendaient résolument la souveraineté territoriale ainsi que les droits et intérêts maritimes de la Chine. Le président serbe Aleksandar Vučić a officiellement démissionné, mettant ainsi fin à son deuxième mandat présidentiel avec 7 mois d'avance. La présidente de l'Assemblée nationale, Ana Brnabić, en effet, assurera l'intérim à la présidence. Une élection présidentielle devra avoir lieu dans un délai de 3 mois. Aleksandar Vučić avait annoncé en juin qu'il démissionnerait de la présidence pour diriger son parti progressiste serbe lors des élections législatives d'octobre. Sa démission lui ouvre la voie à une nomination au poste de Premier ministre si son parti forme le nouveau gouvernement à l'issue des élections législatives. En Éthiopie, la reprise des combats dans la région du Tigré, dans le nord du pays, a rompu l'accord de paix en vigueur depuis 4 ans. Une amnistie croissante couvre en effet depuis des mois entre le Front populaire de libération du Tigré et le gouvernement fédéral. Dans son discours devant l'Assemblée générale des Nations unies, le président éthiopien Daye Haske Selassie a déclaré que son pays avait fait preuve d'une immense retenue malgré des ingérences étrangères.
2: Des soldats patrouillent dans les rues de Mekele, la capitale et le centre économique du Tigré, à la suite d'affrontements intenses entre les forces du TPLF, le Front populaire de libération du Tigré, et les troupes fédérales. Un haut responsable éthiopien a indiqué que le TPLF avait pris le contrôle mercredi des aéroports locaux et lancé une attaque de grande envergure. Les dirigeants du Tigré affirment quant à eux mener une guerre défensive pour contrer les provocations fédérales. Le retour à la guerre civile est une préoccupation majeure pour les habitants car ce conflit avait entraîné des centaines de milliers de morts et une famine généralisée.
3: Je crains que la situation de 2022 ne se répète. Si possible, cela devrait se résoudre pacifiquement. Sinon, il faudra résoudre la situation d'une manière ou d'une autre.
1: Bien sûr, la guerre aura de lourdes répercussions sur nous. Il est certain que l'éducation de nos enfants en pâtira et que les infrastructures seront détruites. Cependant, rester les bras croisés et ne rien faire face à nos problèmes ne changera rien. Nous n'avons donc pas d'autre choix que de nous unir à notre peuple, à notre gouvernement et à nos forces armées pour défendre nos intérêts.
2: Selon certaines informations, les forces du Tigré se seraient alliées à d'autres groupes régionaux pour combattre le gouvernement fédéral. Des habitants de Lalibela, dans la région d'Amara, affirment que les forces fédérales ont tiré avec des armes lourdes sur un camp visant les forces du Fano qui avançaient à environ 50 km de la ville. La milice du Fano était auparavant alliée au gouvernement fédéral pendant la guerre civile. Dans la région d'Afar, les forces tigréennes auraient combattu aux côtés d'un groupe armé local. Des diplomates et des analystes ont averti que la reprise des combats dans le nord pourrait dégénérer en un conflit plus large, venant se superposer à la guerre en cours au Soudan et déstabilisant davantage la région de la mer Rouge.
0: Des dizaines de milliers de chefs d'entreprise du monde entier se sont rendus à Hangzhou pour l'exposition mondiale du commerce numérique. Les participants sont impatients de découvrir les dernières avancées en matière de technologie numérique de pointe présentées lors de cet événement.
1: Les acheteurs venus du monde entier sont ici pour une seule raison: trouver des partenaires et acheter des produits, des services et des solutions.
3: C'est la première fois que je viens.
4: C'est en fait la troisième fois que je viens ici. À chaque fois, je découvre de nouvelles choses, surtout maintenant avec le développement de l'IA. Je m'intéresse aux applications de l'IA dans le secteur financier.
1: Cette année, l'espace d'exposition est plus vaste que jamais, avec 100 applications d'IA et 100 zones d'expérimentation pratique mises en place pour la première fois. Les visiteurs peuvent tester sur place des exosquelettes, des interfaces cerveau-ordinateur et des jeux mobiles.
4: Le commerce numérique est un vaste domaine qui intéresse les entreprises suisses. Il ne s'agit pas seulement d'un marché, c'est aussi devenu un espace de co-innovation. Nous jouons le rôle de passerelle. Nous contribuons à faire connaître au monde entier les dernières technologies et innovations chinoises et à attirer davantage d'investissements internationaux vers les entreprises chinoises de premier plan.
1: Les commandes internationales passées lors du salon de cette année ont dépassé, selon les estimations, 1 milliard de dollars. L'événement a également publié son rapport annuel sur le développement du commerce numérique mondial, qui indique que les exportations mondiales liées au commerce numérique ont dépassé les 7 700 milliards de dollars en 2025, soit une hausse de 7% par rapport à l'année précédente. Les technologies et les contenus numériques chinois jouent un rôle de plus en plus important dans cette évolution.
4: L'ensemble de l'écosystème industriel devrait s'internationaliser de manière concertée. GDTE peut aider les entreprises chinoises à s'internationaliser et à faire connaître leurs innovations technologiques sur le marché mondial.
1: Alors que les entreprises chinoises passent de l'innovation technologique aux marchés mondiaux, ce salon constitue une plateforme essentielle qui les aide, ainsi que le monde entier, à s'ouvrir ensemble à l'international.
0: Fondatrice et présidente du musée de Ouida, Fondation Dinsou, Marie-Cécile Dinsou souligne que les échanges artistiques transnationaux et les programmes de résidence d'artistes insufflent une vitalité unique au développement urbain de Beijing. Ils enrichissent la civilisation urbaine et gravent des empreintes culturelles uniques pour la ville.
5: Souvent, on considère la culture à la marge des sociétés, alors qu'en réalité, elle est centrale. C'est par là que passe le développement du pays. C'est ça qui change les villes, c'est ça qui transforme une ville un peu épuisée en creuset de création. C'est le fait d'inviter ces artistes, de les accueillir en résidence, que ces artistes apportent leur regard singulier sur le monde, qu'ils fassent des échanges, qu'ils se nourrissent de ce qu'ils ont trouvé autour d'eux et qu'ils créent dans le pays, qu'ils repartent plus tard avec ce qu'ils emportent du pays quand ils sont venus séjourner à un moment. C'est absolument clé et de plus en plus de villes le comprennent et de plus en plus de villes mettent l'échange artistique, la résidence artistique au cœur de leur politique.
0: Récemment, le Salon du Livre de Beijing 2026, intitulé « Le Temple de la Terre et moi », se tient jusqu'à dimanche au Parc du Temple de la Terre. Le salon a encore enrichi l'expérience d'achat de livres du public grâce, entre autres, à la distribution de bons d'achat de livres et à la mise en place d'installations plus conviviales. Il devrait accueillir plus de 600 000 visiteurs au cours des 11 jours d'ouverture.
2: Le salon s'étend sur plus de 20 000 mètres carrés et rassemble plus de 400 éditeurs, institutions éditoriales et librairies spécialisées. Il compte plus de 500 stands, la surface d'exposition et le nombre de pavillons atteignant des records pour cet événement.
1: Il y a une très belle foire ici. C'est ma première visite en Chine et ma première visite à Beijing. Je ne sais pas encore quel genre de livres on trouve ici. Je vais faire un tour pour chercher des livres. Je viens d'arriver. Oui, c'est très sympa. Les gens sont très gentils.
2: De plus, le Salon du Livre a mis en place une série de mesures adaptées au public afin d'enrichir l'expérience de lecture des visiteurs.
4: Par exemple, une encyclopédie pour enfants publiée par l'un de nos éditeurs britanniques au prix de 25 livres sterling. Après application des réductions et des bons d'aide sociale, le prix s'élève à 37 yuan, ce qui représente une remise substantielle. De plus, nous avons importé de nombreux livres d'art, dont la plupart coûtent autour de 20 livres sterling l'exemplaire, et notre prix de vente après coupon se situe approximativement entre 45 et 48 yuan par exemplaire.
2: Plusieurs titres populaires ont été épuisés peu après leur mise en rayon et de nombreux lecteurs sont repartis les bras chargés de piles de livres. L'espace d'exposition dédié aux livres d'occasion et aux nouvelles connaissances a également connu une forte affluence. Le Salon du Livre non seulement attire les foules, mais stimule également une croissance tangible de la consommation de livres.
6: D'après les données de ce matin, les dépenses s'élevaient à environ 1500 yuan. Le festival de la mi-automne, qui dure 3 jours, devrait entraîner un pic de fréquentation encore plus important.
2: Le Salon du Livre de Beijing au Temple de la Terre ne se limite pas aux livres. Il génère également une hausse notable des dépenses de consommation dans les environs.
0: Du 26 septembre au 7 octobre, Tufuo, dans la province du Shandong, accueille le Festival culturel international Confucius de Chine 2026 et le Forum de Nishan sur les civilisations mondiales 2026.

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Bonjour à toutes et à tous, bienvenue dans notre nouvelle émission musicale On connaît la chanson. Après deux semaines de célébration du nouvel an lunaire, aujourd'hui on accueille la fête des lanternes qui marque la fin des festivités du nouvel an chinois. Dans l'émission d'aujourd'hui, on a choisi les musiques de la fête des lanternes. J'espère que ça vous plaira et vous apportera la même joie. Tout d'abord, voici les chansons « Ventre des boulettes de riz glu d'une farcie »« Mai Tang Yuan » interprétée par Xu Xiaofeng. « Réjouissance de la fête des lanternes »« Nao Yuan Xiao » interprétée par Xing Nu Tuan. Et « Le bonheur arrive »« Fu Qi Dong Lai » de Jiu Yue Chuan Xi.

Vous écoutez On connaît la chanson, notre émission d'aujourd'hui est consacrée à la fête des lanternes. La fête des lanternes tombe le 15e jour du premier mois lunaire de chaque année. Après la fête du printemps, on accueillit la première fête traditionnelle chinoise, la fête des lanternes. Les anciens chinois appelaient la nuit xiao. Donc on a désigné le 15e jour du premier mois lunaire comme la fête des lanternes. C'est la première nuit où tout commence à nouveau et que la terre se réveille. Tout de suite, voici des chansons. La lune représente mon cœur, 月亮代表我的心, interprété par Qi Qin. Nuages empourprés à la poursuite de la lune, 彩云追月, interprété par Ai Dai. Et célébrer la fête des lanternes avec toute la famille, 合家欢乐闹元宵, interprété par Ni Xiaojun, Dai Aqiang et Chen Yang.

Vous écoutez On connaît la chanson, notre émission d'aujourd'hui est consacrée à la fête des lanternes. Selon la tradition folklorique chinoise, dans la soirée où la lune claire est plus haute dans le ciel, il faut allumer des milliers de lanternes de différentes couleurs pour célébrer cette fête. C'est un bon moment de sortir de la maison et admirer la beauté de la lune claire, d'allumer des lanternes et lancer des feux d'artifice, de manger des boulettes de riz glutineux farci en famille et de passer la fête avec ses parents. La fête des lanternes représente la réunion de la famille. Voici des chansons « Heureuse union, hua hao yue yuan » interprétées par Zhuo Yiting, « Union familiale, tuan yuan » interprétées par Wu Qixian, « Éclair de lune, yue guang » de Li Jian et Xing Tianshuo.

Vous écoutez On connaît la chanson, notre émission d'aujourd'hui est consacrée à la fête des lanternes. Dans la dernière partie, nous allons écouter La joie de la fête du printemps, 欢乐中国年, interprété par Sun Yue. Mes vœux dans la nouvelle année, 我的新年心愿, interprété par Yu Kewei, Wei Daxun, Chen Yihan. Et soyez heureux et prospères, 恭喜发财, interprété par Zhuo Yiting. Je vous souhaite une bonne fête des lanternes. Merci de nous avoir suivis et à demain.

0: Le ministère chinois du commerce a déclaré que la Chine et les États-Unis étaient parvenus à un consensus positif sur plusieurs questions économiques et commerciales lors de leur dernière série de consultations à New York. Lors des négociations précédentes, les deux parties avaient convenu de créer un conseil du commerce et un conseil de l'investissement dans le cadre du mécanisme de consultation économique et commerciale dont la mission principale est d'optimiser les échanges bilatéraux. Dans le cadre du Conseil du commerce, les deux parties ont mené plusieurs cycles de consultations sur un accord de réduction réciproque des droits de douane d'un montant de 30 milliards de dollars et sont parvenues à un consensus. Les droits de douane chinois sur le charbon importé des États-Unis seront inclus dans le cadre de cette réduction réciproque. Les deux parties ont également convenu de mettre en place un canal de communication dédié aux incitants liés à l'intelligence artificielle. L'Iran a déclaré que la diplomatie pouvait résoudre le conflit avec les États-Unis, mais c'était également tout à fait prêt à la reprise de la guerre. Cette déclaration intervient après que le président américain Donald Trump a rejeté la dernière proposition de paix de l'Iran. Bien qu'il ait rejeté cette proposition, Donald Trump a déclaré qu'il s'attendait à de nouvelles discussions avec l'Iran cette semaine.
1: We are fully prepared.
2: Nous sommes tout à fait prêts à l'éventualité d'une reprise de la guerre. Et je le répète, nous resterons fermes face à toute nouvelle agression, même s'il s'agit d'une guerre apocalyptique. Mais en même temps, nous sommes prêts. Nous sommes prêts à recourir à la diplomatie. C'est au président Trump de choisir. Lors de la guerre précédente, il voulait une capitulation sans condition en 2 jours, et cela fait maintenant 8 mois qu'ils se battent sans résultat. Une nouvelle agression serait certainement identique si vous y êtes pleinement préparé. Pour cela, nous avons tiré les leçons des 2 guerres précédentes, nous avons corrigé nos tactiques, nous avons changé nos tactiques et nous sommes tout à fait prêts à le faire.
0: Le corps des gardiens de la révolution islamique iranien affirme avoir saisi un drone sous-marin américain dans le détroit d'Ormuz. Les forces navales du CGRI précisent que le drone avait été capturé lors d'une opération coordonnée impliquant les services de renseignement et de guerre électronique. Cet incident fait suite à un autre survenu plus tôt ce mois-ci, au cours duquel le CGRI avait déclaré avoir capturé un autre drone sous-marin américain dans le détroit.
2: L'Iran affirme avoir saisi un autre drone sous-marin américain dans le détroit d'Ormuz, l'accusant de mener des opérations d'espionnage. Les gardiens de la révolution indiquent que ce véhicule sans pilote, identifié comme un remue-6-100, est désormais entre les mains de spécialistes iraniens chargés de récupérer les données qu'il contient. Dans le même temps, l'Iran affirme que ses forces armées sont parfaitement préparées à toute nouvelle attaque américaine, avertissant que Washington subirait des dégâts plus importants s'il lançait une nouvelle offensive. Mais Téhéran souligne également qu'il reste ouvert à la voie diplomatique. Lors de l'Assemblée générale des Nations unies cette semaine, l'Iran a présenté une proposition qui conduirait à la réouverture du détroit d'Ormuz et à une pause dans le conflit, suivie de négociations plus larges. Le président américain Donald Trump a toutefois rejeté cette proposition, tout en avertissant à l'ONU que l'Iran pourrait faire l'objet de nouvelles actions militaires si aucun accord n'était conclu. Le ministre iranien des Affaires étrangères, Abbas Araghchi, a déclaré que Téhéran attendait toujours que les médiateurs lui communiquent la position définitive de Washington, insistant sur le fait que seule une solution négociée permettra de sortir de l'impasse. Ces derniers développements interviennent après des mois marqués par une alternance d'escalade militaire, de menaces et de tentatives diplomatiques entre Téhéran et Washington.
0: L'armée populaire de libération de Chine a mené un exercice d'entraînement en mer de Chine méridionale. La zone de commandement du sud de l'APL a mené dimanche un exercice naval aérien conjoint dans les eaux et l'espace aérien autour de l'île de Huangdianzhou. Cet exercice a permis de tester les capacités en matière de reconnaissance et d'alerte précoce, de manœuvres rapides ainsi que de recherche et de sauvetage conjoint. Le commandement a précisé que cela était une réponse aux agissements de certains pays qui ont porté atteinte à la paix et à la stabilité régionale. Il a ajouté que l'exercice visait à renforcer les capacités de combat afin de préserver la souveraineté territoriale, les droits et les intérêts maritimes de la Chine. La garde côtière chinoise a mené un exercice de protection des droits maritimes, d'application de la loi ainsi que la gestion et de contrôle dans les eaux proches de Huangdianzhou. L'exercice de la GCC a porté sur des opérations telles que l'arraisonnement et l'inspection, l'interdiction d'intrusion et le remorquage forcé. Plusieurs types de navires des gardes-côtes y ont participé. L'exercice a permis de tester la coordination entre plusieurs navires ainsi que les capacités de réaction rapide et de gestion des situations d'urgence. Un porte-parole a déclaré que les gardes-côtes chinois défendaient résolument la souveraineté territoriale ainsi que les droits et intérêts maritimes de la Chine. Le président serbe Aleksandar Vučić a officiellement démissionné, mettant ainsi fin à son deuxième mandat présidentiel avec 7 mois d'avance. La présidente de l'Assemblée nationale, Ana Brnabić, en effet, assurera l'intérim à la présidence. Une élection présidentielle devra avoir lieu dans un délai de 3 mois. Aleksandar Vučić avait annoncé en juin qu'il démissionnerait de la présidence pour diriger son parti progressiste serbe lors des élections législatives d'octobre. Sa démission lui ouvre la voie à une nomination au poste de Premier ministre si son parti forme le nouveau gouvernement à l'issue des élections législatives. En Éthiopie, la reprise des combats dans la région du Tigré, dans le nord du pays, a rompu l'accord de paix en vigueur depuis 4 ans. Une amnistie croissante couvre en effet depuis des mois entre le Front populaire de libération du Tigré et le gouvernement fédéral. Dans son discours devant l'Assemblée générale des Nations unies, le président éthiopien Daye Haske Selassie a déclaré que son pays avait fait preuve d'une immense retenue malgré des ingérences étrangères.
3: Des soldats patrouillent dans les rues de Mekele, la capitale et le centre économique du Tigré, à la suite d'affrontements intenses entre les forces du TPLF, le Front populaire de libération du Tigré, et les troupes fédérales. Un haut responsable éthiopien a indiqué que le TPLF avait pris le contrôle mercredi des aéroports locaux et lancé une attaque de grande envergure.

0: Les dirigeants du Tigré affirment quant à eux mener une guerre défensive pour contrer les provocations fédérales. Le retour à la guerre civile est une préoccupation majeure pour les habitants, car ce conflit avait entraîné des centaines de milliers de morts et une famine généralisée.
1: Je crains que la situation de 2022 ne se répète. Si possible, cela devrait se résoudre pacifiquement. Sinon, il faudra résoudre la situation d'une manière ou d'une autre.
2: Bien sûr, la guerre aura de lourdes répercussions sur nous. Il est certain que l'éducation de nos enfants en pâtira et que les infrastructures seront détruites. Cependant, rester les bras croisés et ne rien faire face à nos problèmes ne changera rien. Nous n'avons donc pas d'autre choix que de nous unir à notre peuple, à notre gouvernement et à nos forces armées pour défendre nos intérêts.
0: Selon certaines informations, les forces du Tigré se seraient alliées à d'autres groupes régionaux pour combattre le gouvernement fédéral. Des habitants de Lalibela, dans la région d'Amara, affirment que les forces fédérales ont tiré avec des armes lourdes sur un camp visant les forces du Fano qui avançaient à environ 50 km de la ville. La milice du Fano était auparavant alliée au gouvernement fédéral pendant la guerre civile. Dans la région d'Afar, les forces tigréennes auraient combattu aux côtés d'un groupe armé local. Des diplomates et des analystes ont averti que la reprise des combats dans le nord pourrait dégénérer en un conflit plus large, venant se superposer à la guerre en cours au Soudan et déstabilisant davantage la région de la mer Rouge.
3: Des dizaines de milliers de chefs d'entreprise du monde entier se sont rendus à Hangzhou pour l'exposition mondiale du commerce numérique. Les participants sont impatients de découvrir les dernières avancées en matière de technologie numérique de pointe présentées lors de cet événement.
2: Les acheteurs venus du monde entier sont ici pour une seule raison, trouver des partenaires et acheter des produits, des services et des solutions.
1: C'est la première fois que je viens.
4: C'est en fait la troisième fois que je viens ici. À chaque fois, je découvre de nouvelles choses, surtout maintenant avec le développement de l'IA. Je m'intéresse aux applications de l'IA dans le secteur financier.
2: Cette année, l'espace d'exposition est plus vaste que jamais, avec 100 applications d'IA et 100 zones d'expérimentation pratique mises en place pour la première fois. Les visiteurs peuvent tester sur place des exosquelettes, des interfaces cerveau-ordinateur et des jeux mobiles.
4: Le commerce numérique est un vaste domaine qui intéresse les entreprises suisses. Il ne s'agit pas seulement d'un marché, c'est aussi devenu un espace de co-innovation. Nous jouons le rôle de passerelle. Nous contribuons à faire connaître au monde entier les dernières technologies et innovations chinoises et à attirer davantage d'investissements internationaux vers les entreprises chinoises de premier plan.
2: Les commandes internationales passées lors du salon de cette année ont dépassé, selon les estimations, 1 milliard de dollars. L'événement a également publié son rapport annuel sur le développement du commerce numérique mondial, qui indique que les exportations mondiales liées au commerce numérique ont dépassé les 7 700 milliards de dollars en 2025, soit une hausse de 7% par rapport à l'année précédente. Les technologies et les contenus numériques chinois jouent un rôle de plus en plus important dans cette évolution.
4: L'ensemble de l'écosystème industriel devrait s'internationaliser de manière concertée. GDTE peut aider les entreprises chinoises à s'internationaliser et à faire connaître leurs innovations technologiques sur le marché mondial.
2: Alors que les entreprises chinoises passent de l'innovation technologique aux marchés mondiaux, ce salon constitue une plateforme essentielle qui les aide, ainsi que le monde entier, à s'ouvrir ensemble à l'international.
3: Fondatrice et présidente du musée de Ouida, Fondation Dinsou, Marie-Cécile Dinsou souligne que les échanges artistiques transnationaux et les programmes de résidence d'artistes insufflent une vitalité unique au développement urbain de Beijing. Ils enrichissent la civilisation urbaine et gravent des empreintes culturelles uniques pour la ville.
5: Souvent, on considère la culture à la marge des sociétés, alors qu'en réalité, elle est centrale. C'est par là que passe le développement du pays. C'est ça qui change les villes. C'est ça qui transforme une ville un peu épuisée en creuset de création. C'est le fait d'inviter ces artistes, de les accueillir en résidence, que ces artistes apportent leur regard singulier sur le monde, qu'ils fassent des échanges, qu'ils se nourrissent de ce qu'ils ont trouvé autour d'eux et qu'ils créent dans le pays, qu'ils repartent plus tard avec ce qu'ils emportent du pays quand ils sont venus séjourner à un moment. C'est absolument clé et de plus en plus de villes le comprennent et de plus en plus de villes mettent l'échange artistique, la résidence artistique au cœur de leur politique.
3: Récemment, le salon du livre de Beijing 2026, intitulé « Le Temple de la Terre et moi », se tient jusqu'à dimanche au parc du Temple de la Terre. Le salon a encore enrichi l'expérience d'achat de livres du public grâce, entre autres, à la distribution de bons d'achat de livres et à la mise en place d'installations plus conviviales. Il devrait accueillir plus de 600 000 visiteurs au cours des 11 jours d'ouverture.
0: Le salon s'étend sur plus de 20 000 mètres carrés et rassemble plus de 400 éditeurs, institutions éditoriales et librairies spécialisées. Il compte plus de 500 stands, la surface d'exposition et le nombre de pavillons atteignant des records pour cet événement.
2: Il y a une très belle foire ici. C'est ma première visite en Chine et ma première visite à Beijing. Je ne sais pas encore quel genre de livres on trouve ici. Je vais faire un tour pour chercher des livres. Je viens d'arriver. Oui, c'est très sympa. Les gens sont très gentils.
0: De plus, le Salon du Livre a mis en place une série de mesures adaptées au public afin d'enrichir l'expérience de lecture des visiteurs.
4: Par exemple, une encyclopédie pour enfants publiée par l'un de nos éditeurs britanniques au prix de 25 livres sterling. Après application des réductions et des bons d'aide sociale, le prix s'élève à 37 yuan, ce qui représente une remise substantielle. De plus, nous avons importé de nombreux livres d'art, dont la plupart coûtent autour de 20 livres sterling l'exemplaire, et notre prix de vente après coupon se situe approximativement entre 45 et 48 yuan par exemplaire.
0: Plusieurs titres populaires ont été épuisés peu après leur mise en rayon et de nombreux lecteurs sont repartis les bras chargés de piles de livres. L'espace d'exposition dédié aux livres d'occasion et aux nouvelles connaissances a également connu une forte affluence. Le salon du livre non seulement attire les foules, mais stimule également une croissance tangible de la consommation de livres.
6: D'après les données de ce matin, les dépenses s'élevaient à environ 1500 yuan. Le festival de la mi-automne, qui dure 3 jours, devrait entraîner un pic de fréquentation encore plus important.
0: Le salon du livre de Beijing au Temple de la Terre ne se limite pas aux livres. Il génère également une hausse notable des dépenses de consommation dans les environs.
3: Du 26 septembre au 7 octobre, Tufuo, dans la province du Shandong, accueille le Festival culturel international Confucius de Chine 2026 et le Forum de Nishan sur les civilisations mondiales 2026.

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9: Bonjour à tous et bienvenue dans notre émission Carnet de route. Et aujourd'hui, poursuivons notre voyage virtuel avec deux villes fascinantes, Hangzhou et Beijing. Ces deux villes, chacune à leur manière, incarnent la modernité chinoise. Et notre expert en voyage et en culture chinoise, Rocco, est de nouveau avec nous pour nous guider. Bonjour Rocco.
10: Bonjour Manon, bonjour à tous nos auditeurs. Je suis très ravi d'être de retour pour vous faire découvrir ces deux villes qui, chacune comme l'a souligné Manon à leur manière, incarnent la modernité chinoise.
9: Oui, tout à fait. Et commençons par Hangzhou, Rogo. Pouvez-vous nous présenter d'abord cette ville qui est située dans le sud de la Chine, qui incarne la Chine moderne d'une façon spéciale?
10: Bien sûr, Manon. Hangzhou est une ville fascinante qui combine harmonieusement tradition et modernité. Capitale de la province du Zhejiang, elle est connue depuis des siècles pour la beauté de son lac de l'Ouest. Mais aujourd'hui, Hangzhou est aussi reconnu comme l'un des centres technologiques les plus importants de Chine.
9: Ah, ça m'étonne parce qu'on sait que Hangzhou, c'est une ville traditionnelle. Là, se trouvent beaucoup de temples bouddhistes anciens, comme le temple de Lingyi Si. Comme vous dites que c'est l'un des centres technologiques les plus importants de la Chine, mais qu'est-ce qui fait de Hangzhou un centre technologique si important?
10: Hangzhou est surtout connu pour être le siège social du géant du e-commerce Alibaba. Cette entreprise, Manon, a véritablement transformé non seulement l'économie de la ville, mais aussi celle de toute la Chine.
9: Pourquoi ?
10: Alibaba a créé un écosystème numérique complet qui touche presque tous les aspects de la vie quotidienne des Chinois.
9: D'accord. C'est impressionnant, hein, pour tout visiter Alibaba quand on est à Hangzhou.
10: Malheureusement, Manon, le siège d'Alibaba n'est pas ouvert au public pour des visites.
9: Ah, d'accord.
10: Cependant,
9: dommage.
10: On peut visiter le musée Alibaba qui retrace l'histoire de l'entreprise et présente ses innovations. C'est une excellente façon de comprendre l'impact d'Alibaba sur l'économie numérique chinoise.
9: Et si vous ne connaissez pas le groupe Alibaba, vous devez connaître le Taobao, .com. C'est le plus grand réseau de vente au détail et le cercle d'affaires dans la région Asie-Pacifique. Il a été créé par le groupe Alibaba en mai 2003. C'est une plateforme de vente au détail populaire en Chine pour les achats en ligne avec près de 500 millions d'utilisateurs enregistrés et plus de 60 millions de visiteurs réguliers par jour. Et dans le même temps, le nombre d'articles en ligne par jour a dépassé 800 millions avec un moyenne de 48 000 articles vendus par minute. Et comment peut-on expérimenter concrètement les innovations d'Alibaba?
10: Le meilleur moyen, maintenant, c'est de visiter un magasin Freshippo, anciennement connu sous le nom de Rema. C'est un concept de supermarché futuriste créé par Alibaba qui combine commerce en ligne et hors ligne. Vous pouvez scanner le produit avec votre smartphone pour obtenir des informations, commander en ligne pour une livraison rapide ou manger sur place les produits frais que vous venez d'acheter.
9: Ah, d'accord, on combine les achats en ligne et hors ligne. Et cela semble être une expérience de shopping unique. Et Roko, y a-t-il d'autres aspects technologiques à découvrir à Hangzhou?
5: Et je pense que vous allez dire oui, mais avant de poursuivre la découverte d'autres aspects technologiques de Hangzhou, on va faire une pause musicale.

0: Vous écoutez Carnet de route. Aujourd'hui, on va faire un voyage virtuel avec deux villes fascinantes, Hangzhou et Beijing, qui incarnent la côté moderne de la Chine. Et Rocco est de nouveau avec nous pour nous guider. Et Rocco, y a-t-il d'autres aspects technologiques à découvrir à Hangzhou?
1: Absolument, Manon. Hangzhou est une, et c'est aussi connu pour son City Brain. C'est-à-dire un système d'intelligence artificielle développé par Alibaba pour gérer les trafics urbains. Ce système analyse en temps réel les données des trafics pour optimiser le flux de circulation et les itinéraires des véhicules d'urgence. Bien que vous ne puissiez pas le voir directement, vous pouvez en ressentir les effets en vous déplaçant dans la ville.
0: Là, je vais aller plus loin pour expliquer un peu le concept de City Brain, le cerveau de la ville. La ville, on dirait, c'est la meilleure invention de l'homme. Aujourd'hui, une grande partie de la population vit dans les villes. D'ici 2050, d'après les experts, les villes abriteront jusqu'à 80% de la population mondiale. Alors, le City Brain veut résoudre les problèmes fondamentaux du développement et de l'évolution des villes, mais aussi des problèmes communs aux villes du monde entier, tels que les problèmes de transport. Les villes n'ont pas seulement besoin de ressources comme l'eau, l'électricité et les routes pour se développer. Les données deviennent de nouvelles ressources très importantes pour le développement urbain. Nous commençons à changer radicalement la façon dont les villes se développent. Bref, c'est une nouvelle infrastructure qui utilise des technologies telles que le big data, le cloud computing, l'intelligence artificielle pour améliorer la capacité de gouvernance moderne de la ville. Donc avec le fameux City Brain de Hangzhou, cette ville est vraiment capable d'incarner la plus moderne de la Chine. Aujourd'hui, on va faire un voyage virtuel avec deux villes fascinantes, Hangzhou et Beijing, qui incarnent côté

Merci de nous rejoindre après la pause musicale. Aujourd'hui, on fera un voyage virtuel dans la ville de Hangzhou et Beijing, les deux villes qui incarnent différemment le côté moderne de la Chine. Et Rogo.

0: est de nouveau avec nous pour nous guider. Et en dehors de la technologie, que recommandez-vous de visiter à Hangzhou?
1: Je recommande vivement une visite au lac de l'Ouest, inscrit au patrimoine mondial de l'UNESCO. C'est un excellent exemple de la façon dont Hangzhou combine tradition et modernité. Vous pouvez louer un vélo électrique via une application mobile pour faire le tour du lac ou prendre un bateau autonome pour une croisière.
0: Un bateau autonome? Pouvez-vous nous en dire plus? Qu'est-ce que c'est un bateau autonome?
1: Oui, Mano, Hangzhou a récemment lancé des bateaux autonomes sur les lacs de l'Ouest. Ces bateaux utilisent l'intelligence artificielle et des capteurs pour naviguer en toute sécurité. C'est une façon unique...
0: Ah, il roule tout seul?
1: Oui, c'est une façon... Oui, une navigation autonome. Donc, c'est une façon unique de découvrir ces sites historiques tout en expérimentant les dernières innovations technologiques.
0: Ah, j'ai remarqué une chose, hein, on ne peut pas parler de Hangzhou sans parler de l'intelligence artificielle. Tout est numérique, on jouait au bateau, c'est autonome.
2: Cela semble être une belle fusion entre tradition et modernité. Y a-t-il d'autres endroits à Hangzhou qui illustrent cette combinaison, Rocco?
1: Absolument, Manon. Je recommande une visite du quartier Sisi, connu pour ses zones humides préservées. Ici, vous pouvez voir comment la ville utilise la technologie pour la conservation de l'environnement. Il y a des capteurs qui surveillent la qualité de l'eau et de l'air et des applications qui vous permettent d'en apprendre plus sur la faune et la flore locale pendant votre visite.
0: Oh, c'est très intéressant, hein. Maintenant, on sait que Hangzhou est vraiment une ville numérique, pleine de nouvelles technologies. Faute de temps, on ne peut pas parler de tous les aspects modernes de Hangzhou. Ce sera pour la prochaine fois. Et maintenant, passons à Pékin.
2: Comment la capitale reflète-t-elle la modernité chinoise?
1: Ah, Pékin, Manon, comme vous venez de le dire, c'est vraiment unique en son genre. C'est une ville où l'histoire millénaire côtoie la technologie des pointes. En tant que capitale, Beijing est le centre politique et culturel de la Chine, mais c'est aussi un hub majeur pour l'innovation et la technologie.
0: Et par où recommandez-vous de commencer pour explorer la Beijing moderne?
1: Je suggère de commencer par le quartier des Zhongguancun, souvent appelé la Silicon Valley chinoise. C'est un centre névralgique de l'innovation technologique en Chine, abritant des centaines de start-up, ainsi que le bureau des géants technologiques comme Lenovo, Xiaomi et Baidu.
0: Ah, que peut-on y voir exactement?
1: Zhongguancun est un quartier très dynamique, Manon. Vous pouvez visiter le Zhongguancun Exhibition Center.
0: Oui, le centre d'exposition de Zhongguancun.
1: Qui présente les dernières innovations technologiques chinoises. Il y a aussi de nombreux cafés et espaces de coworking où vous pouvez sentir l'énergie entrepreneuriale de la ville. Je recommande particulièrement une visite au Xiaomi Home, les magasins phares de Xiaomi, où vous pouvez tester leurs derniers smartphones et objets connectés.
0: Ah, cela semble être un endroit fascinant pour les passionnés de technologie. Et qu'en est-il des transports à Pékin? J'ai entendu dire qu'ils étaient très modernes aussi.
1: Oui, vous avez tout à fait raison, Manon. Le réseau de métro de Beijing est l'un des plus étendus et des plus avancés au monde. Il compte plus de 700 km de lignes et continue de s'étendre rapidement. Les stations sont équipées de technologies de pointe comme la reconnaissance faciale pour le paiement et des robots d'assistance aux voyageurs. Mais ce qui est vraiment impressionnant, c'est le réseau ferroviaire à grande vitesse. La gare de Beijing Sud est un véritable chef-d'œuvre architectural et technologique. De là, Manon, vous pouvez prendre un train à grande vitesse pour Shanghai, parcourant plus de 1300 km en seulement 4h30.
0: C'est incroyable. Et en termes d'architecture moderne, qu'est-ce qui se démarque à Beijing?
1: Beijing regorge d'architecture moderne impressionnante.

0: 1930, le stade national de Beijing, surnommé les Nids d'oiseaux, est un exemple spectaculaire d'architecture contemporaine. Il a été construit pour les Jeux olympiques de 2008, mais reste un symbole fort de la modernité de Beijing. Et n'oublions pas le nouvel aéroport international de Beijing Daxing, conçu par Zaha Hadid, qui est le plus grand aéroport du monde en un seul terminal.
1: Oh, ces bâtiments semblent vraiment impressionnants. On a Zhongguancun, un quartier dynamique qui présente les dernières innovations technologiques chinoises. On a aussi un groupe d'architecture moderne impressionnante. Bon, avant de poursuivre notre visite virtuelle à Beijing moderne, on va écouter un morceau de musique.

0: Aujourd'hui, on va faire un voyage virtuel avec deux villes fascinantes, Hangzhou et Beijing, qui incarnent la côté moderne de la Chine. Et Rocco est de nouveau avec nous pour nous guider. Et y a-t-il des musées ou des expositions qui mettent en valeur la modernité de Beijing?
1: Absolument, Manon. Je recommande à cet effet vivement une visite au musée de la capitale. Bien qu'il présente principalement l'histoire de Beijing, il utilise des technologies très modernes pour ses expositions, comme la réalité virtuelle et augmentée. Il y a aussi le musée national de Chine sur la place Tiananmen, qui utilise des technologies interactives pour présenter l'histoire et la culture chinoise. Pour quelque chose de plus axé sur la technologie, le planétarium de Beijing est fascinant. Il utilise des technologies de projection Wika pour offrir une expérience immersive de l'espace.
0: Oh, c'est fascinant de voir comment la technologie est intégrée même dans la présentation de l'histoire et de la culture. Et Rocco, comment Beijing gère-t-elle les défis environnementaux liés à sa modernisation rapide, comme le développement rapide de Beijing est lié étroitement avec la protection de son environnement?
1: C'est une excellente question, Manon. Beijing a fait des progrès significatifs ces dernières années dans la lutte contre la pollution de l'air. La ville a mis en place un réseau de capteurs de qualité de l'air parmi les plus avancés au monde. Vous pouvez télécharger une application sur votre smartphone pour vérifier la qualité de l'air en temps réel à n'importe quel endroit de la ville. De plus, Beijing a massivement investi dans les énergies renouvelables. Vous pouvez voir des panneaux solaires sur de nombreux bâtiments et la ville a l'un des plus grands parcs de bus électriques au monde.
0: Oh, c'est encourageant de voir ces efforts environnementaux. Et pour terminer, Rocco, avez-vous des conseils pratiques pour nos auditeurs qui voudraient découvrir la modernité de Hangzhou et Beijing? Ces deux villes incarnent la Chine moderne, la modernité chinoise.
1: Bien sûr, voici-en quelques-uns. Hangzhou, comme à Beijing, téléchargez les applications locales de transport et de paiement. Alipay est particulièrement utile à Hangzhou, tandis que WeChat Pay est plus couramment utilisé à Beijing.
0: Ah, voilà la différence.
1: Voilà. À Hangzhou, n'hésitez pas à utiliser les vélos partagés pour explorer la ville, c'est écologique et très pratique. À Beijing, achetez une carte de transport Yikatong. Elle vous permettra d'utiliser facilement le métro et les bus.
0: Comme Beijing, c'est vraiment une grande ville.
1: Oui.
0: On ne peut pas parcourir si l'on est toute la ville à l'aide seulement de deux roues.
1: C'est ça. Et dans les deux villes, explorez les restaurants et cafés high-tech. Beaucoup utilisent des robots serveurs ou des menus interactifs.
0: Ah.
1: Enfin, Manon, n'oubliez pas de visiter les sites touristiques. Les contrastes entre l'ancien et le moderne et ce qui rend ces villes si uniques.
0: Donc pour les deux villes, l'une est dans le nord, l'autre est dans le sud. Quand on visite les deux villes, il y a quand même des nuances au niveau, des différences au niveau de la préparation. Eh bien, merci beaucoup Rocco pour cette fascinante visite virtuelle de Hangzhou et Beijing. Je suis sûre que nos auditeurs ont maintenant une bien meilleure compréhension de la façon dont ces villes incarnent la modernité chinoise.
1: Oui Manon, et ce fut également un plaisir pour moi de partager ces moments avec nos fidèles auditoires et en compagnie de vous également. Hangzhou et Beijing sont deux exemples parfaits de la façon dont la Chine combine son riche héritage culturel avec les technologies les plus avancées. Elles offrent vraiment une fenêtre unique sur l'avenir des villes intelligentes.
0: Et voilà, chers auditeurs, c'est la fin de notre émission sur Hangzhou et Pékin, deux villes qui incarnent la modernité de la Chine. Nous espérons que ce voyage virtuel vous a donné envie de découvrir ces villes fascinantes par vous-même. N'oubliez pas de nous rejoindre la prochaine fois pour explorer d'autres aspects de la Chine moderne.
2: C'était la première partie de notre émission Carnet de route, tout de suite cours de chinois avec Xiao Tai et Thomas, juste après une pause musicale.

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2: Bonjour tout le monde et bienvenue pour notre cours de chinois quotidien. Je suis Xiao Tai.
0: Salut, mais moi c'est toujours Thomas et c'est toujours de votre apprenti étudiant chinois, on va dire ça.
2: Ouais. Et la dernière fois, nous avons appris les différentes expressions pour partir.
0: Ok, maintenant on va aborder d'autres phrases, mais je ne me rappelle pas bien. Comment dit-on en chinois « il est tard, on doit partir » ?
2: Écoutez bien. 时间不早了，我们该走了。
0: 时间不早了，我们该走了。
2: Encore une fois. 时间不早了。
0: 时间不早了。
2: 我们该走了。
0: 我们该走了。
2: Très bien. Alors, 时间, ça veut dire le temps.
0: 时间.
2: 不早了, un peu tard.
0: 不早了。
2: 我们, nous.
0: 我们.
2: 该走了。Devoir partir.
0: 该走了。Et maintenant, comment prendre congé? Comment dit-on au revoir en chinois?
2: 再见.
0: 再见. Et maintenant, comment on dit en chinois? Prends soin de toi.
2: 多保重, ou tout simplement...Bao zhong.
0: Bao zhong. Et la dernière question, comment dit-on ? Restons en contact, gardons contact.
2: On dit en chinois, bao chi lian xi.
0: Bao chi lian xi. Voilà, et maintenant on va l'écouter concrètement à travers les dialogues qu'on a écoutés déjà la dernière fois.
3: Doi hua yi.
1: Shi jian bu zao le, wo men gai zou le.
3: Huan ying ni, yi hou chang lai.
1: Xie xie zhao dai.再见。
3: 再见。对话二。
1: 我们回去了。
3: 我送送你们。
1: 多保重。
3: 对话三。
1: 回去吧，有空给我打电话。
3: 嗯，保持联系。

0: Nous allons aborder les différentes phrases pour demander de l'aide. On commence dès maintenant. 你能帮我一个忙吗? Ce qui veut dire, pourriez-vous me donner un coup de main? 当然可以, bien sûr. 能帮我照张相吗? Pourriez-vous prendre une photo pour moi?
1: En général, soit au supermarché, à la banque ou encore au restaurant, on a toujours besoin d'aide. En français, on peut dire « Pourriez-vous me donner un coup de main ?» Et quelle est la phrase correspondante en chinois ?
0: On peut dire « 能帮我一个忙吗?»« 你 », ça veut dire « tu ».«
1: 你 ».
0: Et « 能 », c'est-à-dire « pouvoir faire quelque chose ».«
1: 能 ».«
0: 帮我 », ce qui veut dire « me donner un coup de main ».«
1: 帮我 ».«
0: 帮 » signifie « aider ».«
1: 帮 ».«
0: 我 ». Moi.
1: Moi.
0: Alors, pang wo, m'aider.
1: Pang moi.
0: Ensuite, on a yig qui signifie un.
1: Yig.
0: Et n'oublie pas, yi veut dire un quand ta que est un spécificatif.
1: Yig, donc ça correspond à un.
0: Oui. Mang veut dire un coup de main.
1: Mang.
0: Ma veut dire que c'est une phrase interrogative.
1: Ma.
0: Répétons doucement cette phrase. Ni nang. 帮我一个忙吗？
1: 你能帮我一个忙吗
0: ？Très bien, Thomas. Et dans le dialogue suivant, Lily demande à son collègue de lui donner un coup de main. Faites attention à la manière dont elle pose la question.
2: 对话一，
3: 你能帮我一个忙吗？
2: 当然可以。
0: Très bien. Réécoutons cette phrase. 你能帮我一个忙吗？
1: 你能帮我一个忙吗？
0: 帮忙 veut dire aider.
1: 帮忙。
0: 帮我一个忙 veut dire donnez-moi un coup de main. 帮我一个忙。
1: 帮我一个忙。
0: Donc pourriez-vous me donner un coup de main? On dit en chinois, 你能帮我一个忙吗？
1: 你能帮我一个忙吗？
0: 你能帮我。一个忙吗? Bien, et si la réponse est bien sûr, en chinois, tu pourrais dire 当然可以。
1: 当然可以。
0: 当然 signifie bien sûr.
1: 当然
0: 可以 veut dire pouvoir ou pouvoir faire quelque chose.
1: 可以。
0: 当然可以。
1: 当然可以。
0: Bien sûr. Et maintenant, réécoutons le premier morceau de dialogue.
2: 对话一。
3: 你能帮我一个忙吗?
2: 当然可以。
1: Alors quelquefois je me rends dans des parcs à Pékin qui sont magnifiques d'ailleurs et je dois demander à des amis chinois de me prendre en photo. Mais comment faire ?
0: Tu peux dire 能帮我照张相吗 ?
1: Ok, on va répéter ça en morceaux toujours pour bien comprendre.
0: D'accord. 能
1: Nang
0: 帮
1: Bang
0: 我
1: 我
0: 照相
1: 照相
0: Et faites attention, ici nous utilisons un spécificatif 张 dans cette phrase.
1: 张
0: 照张相，
1: 照张相，
0: 能帮我，
1: 能帮我，
0: 照张相吗？
1: 照张相吗
0: ？Écoutons le deuxième dialogue。
2: 对话二，
3: 能帮我照张相吗？
2: 没问题。
1: Alors parfois, ce sont les Chinois qui nous aident, mais parfois, ça peut être moi. Et comment proposer de l'aide à un Chinois? La phrase puis-je vous aider? Comment dit-on ?
0: On dit 我能帮助你吗？
1: 我能帮助你吗？
0: 我 veut dire moi, je.
1: 我
0: 能 pouvoir.
1: 能
0: 帮助 aider.
1: 帮助
0: 你 vous ou tu.
1: 你
0: ma est mise à la fin de la phrase pour exprimer l'interrogation.
1: Ma.
0: Puis-je vous aider? 我能帮助你吗？
1: 我能帮助你吗
0: Bon, maintenant nous passons au troisième dialogue.
2: 对话三，
3: 我能帮助你吗？
2: 我的相机不见了。
3: 别着急，我帮助你找。
2: 你真好，谢谢。
0: Alors, avant de partir pour notre rubrique ABC de la culture chinoise, nous allons réviser un peu ce que nous avons vu aujourd'hui.
1: Ok, nous allons réviser. Pourriez-vous me donner un coup de main ? Ça se dit en chinois.
0: 你能帮我一个忙吗？
1: Ok, on va le répéter encore une fois pour les auditeurs.
0: 你能帮我一个忙吗?
1: Ok, autre phrase, pourriez-vous me prendre en photo?
0: 能帮我照张相吗?
1: Ok, le terme prendre une photo en chinois, c'est quoi?
0: Ça veut dire 照张相.
1: Ok, et si tu veux offrir une aide à un Pékinois, alors tu peux dire

0: dire
1: « 我能帮助你吗？ »
0: Récoutons une fois ces dialogues.
2: 对话一，
1: 你能帮我一个忙吗？
2: 当然可以。对话二，
1: 能帮我照张相吗？
2: 没问题。对话三，
1: 我能帮助你吗？
2: 我的相机不见了。
1: 别着急，我帮助你找。
2: 你真好，谢谢。
3: Et voilà, c'était le troisième dialogue. Vous n'avez peut-être pas tout compris, ne vous inquiétez pas, je vais relire chaque phrase en chinois en vous donnant la compréhension en français. 我能帮助你吗? Puis-je t'aider? 我的相机不见了。Je ne trouve pas mon appareil photo. 别着急。我帮助你找。Ne t'inquiète pas, je t'aide à le chercher.你真好，谢谢。Tu es gentil, merci.
0: Bon, allez, trêve de cours aujourd'hui, on va faire une pause et on passe à notre rubrique ABC de la culture chinoise où on vous parle des coutumes dans ce pays.
3: Alors aujourd'hui, on va parler des relations de voisinage qui sont très importantes pour les Chinois. Par exemple, lors de conflits entre les couples, les voisins interviennent souvent jusqu'à ce que les colères s'apaisent.Et dans les familles où les couples travaillent tous, on peut laisser la clé de maison aux personnes âgées voisines et on peut leur demander de s'occuper de l'enfant qui revient de l'école. Cependant, aujourd'hui, de plus en plus de gens déménagent dans des appartements et il est possible que des gens qui habitent dans le même bâtiment ne se connaissent pas. Les relations s'en trouvent grandement modifiées, surtout parmi les personnes âgées.Dans le même temps, on commence à utiliser de nouveaux moyens de communication. Par exemple, les habitants de certains quartiers résidentiels échangent des informations et se communiquent par Internet.
0: À la prochaine fois et au revoir.
3: Au revoir.
4: Voilà, c'était la fin de notre émission d'aujourd'hui. Merci de nous avoir suivis et à très bientôt.
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0: Le ministère chinois du commerce a déclaré que la Chine et les États-Unis étaient parvenus à un consensus positif sur plusieurs questions économiques et commerciales lors de leur dernière série de consultations à New York. Lors des négociations précédentes, les deux parties avaient convenu de créer un conseil du commerce et un conseil de l'investissement dans le cadre du mécanisme de consultation économique et commerciale dont la mission principale est d'optimiser les échanges bilatéraux. Dans le cadre du Conseil du commerce, les deux parties ont mené plusieurs cycles de consultations sur un accord de réduction réciproque des droits de douane d'un montant de 30 milliards de dollars et sont parvenus à un consensus. Les droits de douane chinois sur le charbon importé des États-Unis seront inclus dans le cadre de cette réduction réciproque. Les deux parties ont également convenu de mettre en place un canal de communication dédié aux incitants liés à l'intelligence artificielle. L'Iran a déclaré que la diplomatie pouvait résoudre le conflit avec les États-Unis, mais c'était également tout à fait prêt à la reprise de la guerre. Cette déclaration intervient après que le président américain Donald Trump a rejeté la dernière proposition de paix de l'Iran. Bien qu'il ait rejeté cette proposition, Donald Trump a déclaré qu'il s'attendait à de nouvelles discussions avec l'Iran cette semaine.
1: Nous sommes tout à fait prêts à l'éventualité d'une reprise de la guerre. Et je le répète, nous resterons fermes face à toute nouvelle agression, même s'il s'agit d'une guerre apocalyptique. Mais en même temps, nous sommes prêts. Nous sommes prêts à recourir à la diplomatie. C'est au président Trump de choisir. Lors de la guerre précédente, il voulait une capitulation sans condition en 2 jours, et cela fait maintenant 8 mois qu'il se bat sans résultat. Une nouvelle agression serait certainement identique si vous y êtes pleinement préparé. Pour cela, nous avons tiré les leçons des 2 guerres précédentes, nous avons corrigé nos tactiques, nous avons changé nos tactiques et nous sommes tout à fait prêts à le faire.
0: Le corps des gardiens de la révolution islamique iranien affirme avoir saisi un drone sous-marin américain dans le détroit d'Ormuz. Les forces navales du CGRI précisent que le drone avait été capturé lors d'une opération coordonnée impliquant les services de renseignement et de guerre électronique. Cet incident fait suite à un autre survenu plus tôt ce mois-ci, au cours duquel le CGRI avait déclaré avoir capturé un autre drone sous-marin américain dans le détroit.
1: L'Iran affirme avoir saisi un autre drone sous-marin américain dans le détroit d'Ormuz, l'accusant de mener des opérations d'espionnage. Les gardiens de la révolution indiquent que ce véhicule sans pilote, identifié comme un remue-600, est désormais entre les mains de spécialistes iraniens chargés de récupérer les données qu'il contient. Dans le même temps, l'Iran affirme que ses forces armées sont parfaitement préparées à toute nouvelle attaque américaine, avertissant que Washington subirait des dégâts plus importants s'il lançait une nouvelle offensive. Mais Téhéran souligne également qu'il reste ouvert à la voie diplomatique. Lors de l'Assemblée générale des Nations unies cette semaine, l'Iran a présenté une proposition qui conduirait à la réouverture du détroit d'Ormuz et à une pause dans le conflit, suivie de négociations plus larges. Le président américain Donald Trump a toutefois rejeté cette proposition, tout en avertissant à l'ONU que l'Iran pourrait faire l'objet de nouvelles actions militaires si aucun accord n'était conclu. Le ministre iranien des Affaires étrangères, Abbas Araghchi, a déclaré que Téhéran attendait toujours que les médiateurs lui communiquent la position définitive de Washington, insistant sur le fait que seule une solution négociée permettra de sortir de l'impasse. Ces derniers développements interviennent après des mois marqués par une alternance d'escalades militaires, de menaces et de tentatives diplomatiques entre Téhéran et Washington.
0: L'armée populaire de libération de Chine a mené un exercice d'entraînement en mer de Chine méridionale. La zone de commandement du sud de l'APL a mené dimanche un exercice naval aérien conjoint dans les eaux et l'espace aérien autour de l'île de Huangdianzhou. Cet exercice a permis de tester les capacités en matière de reconnaissance et d'alerte précoce, de manœuvres rapides ainsi que de recherche et de sauvetage conjoint. Le commandement a précisé que cela était une réponse aux agissements de certains pays qui ont porté atteinte à la paix et à la stabilité régionale. Il a ajouté que l'exercice visait à renforcer les capacités de combat afin de préserver la souveraineté territoriale, les droits et les intérêts maritimes de la Chine. La garde côtière chinoise a mené un exercice de protection des droits maritimes, d'application de la loi ainsi que la gestion et de contrôle dans les eaux proches de Huangdianzhou. L'exercice de la GCC a porté sur des opérations telles que l'arraisonnement et l'inspection, l'interdiction d'intrusion et le remorquage forcé. Plusieurs types de navires des gardes-côtes y ont participé. L'exercice a permis de tester la coordination entre plusieurs navires ainsi que les capacités de réaction rapide et de gestion des situations d'urgence. Un porte-parole a déclaré que les gardes-côtes chinois défendaient résolument la souveraineté territoriale ainsi que les droits et intérêts maritimes de la Chine. Le président serbe Aleksandar Vučić a officiellement démissionné, mettant ainsi fin à son deuxième mandat présidentiel avec 7 mois d'avance. La présidente de l'Assemblée nationale, Ana Brnabić, en effet, assurera l'intérim à la présidence. Une élection présidentielle devra avoir lieu dans un délai de 3 mois. Aleksandar Vučić avait annoncé en juin qu'il démissionnerait de la présidence pour diriger son parti progressiste serbe lors des élections législatives d'octobre. Sa démission lui ouvre la voie à une nomination au poste de Premier ministre si son parti forme le nouveau gouvernement à l'issue des élections législatives. En Éthiopie, la reprise des combats dans la région du Tigré, dans le nord du pays, a rompu l'accord de paix en vigueur depuis 4 ans. Une amnistie croissante couvre en effet depuis des mois entre le Front populaire de libération du Tigré et le gouvernement fédéral. Dans son discours devant l'Assemblée générale des Nations unies, le président éthiopien Daye Haske Selassie a déclaré que son pays avait fait preuve d'une immense retenue malgré des ingérences étrangères.
2: Des soldats patrouillent dans les rues de Mekele, la capitale et le centre économique du Tigré, à la suite d'affrontements intenses entre les forces du TPLF, le Front populaire de libération du Tigré, et les troupes fédérales. Un haut responsable éthiopien a indiqué que le TPLF avait pris le contrôle mercredi des aéroports locaux et lancé une attaque de grande envergure. Les dirigeants du Tigré affirment quant à eux mener une guerre défensive pour contrer les provocations fédérales. Le retour à la guerre civile est une préoccupation majeure pour les habitants, car ce conflit avait entraîné des centaines de milliers de morts et une famine généralisée.
3: Je crains que la situation de 2022 ne se répète. Si possible, cela devrait se résoudre pacifiquement. Sinon, il faudra résoudre la situation d'une manière ou d'une autre.
1: Bien sûr, la guerre aura de lourdes répercussions sur nous. Il est certain que l'éducation de nos enfants en pâtira et que les infrastructures seront détruites. Cependant, rester les bras croisés et ne rien faire face à nos problèmes ne changera rien. Nous n'avons donc pas d'autre choix que de nous unir à notre peuple, à notre gouvernement et à nos forces armées pour défendre nos intérêts.
2: Selon certaines informations, les forces du Tigré se

0: serait alliée à d'autres groupes régionaux pour combattre le gouvernement fédéral. Des habitants de Lalibela, dans la région d'Amara, affirment que les forces fédérales ont tiré avec des armes lourdes sur un camp visant les forces du Fano qui avançaient à environ 50 km de la ville. La milice du Fano était auparavant alliée au gouvernement fédéral pendant la guerre civile. Dans la région d'Afar, les forces tigréennes auraient combattu aux côtés d'un groupe armé local. Des diplomates et des analystes ont averti que la reprise des combats dans le nord pourrait dégénérer en un conflit plus large, venant se superposer à la guerre en cours au Soudan et déstabilisant davantage la région de la mer Rouge.
1: Des dizaines de milliers de chefs d'entreprise du monde entier se sont rendus à Hangzhou pour l'exposition mondiale du commerce numérique. Les participants sont impatients de découvrir les dernières avancées en matière de technologie numérique de pointe présentées lors de cet événement.
2: Les acheteurs venus du monde entier sont ici pour une seule raison, trouver des partenaires et acheter des produits, des services et des solutions.
3: C'est la première fois que je viens.
4: C'est en fait la troisième fois que je viens ici. À chaque fois, je découvre de nouvelles choses, surtout maintenant avec le développement de l'IA. Je m'intéresse aux applications de l'IA dans le secteur financier.
2: Cette année, l'espace d'exposition est plus vaste que jamais, avec 100 applications d'IA et 100 zones d'expérimentation pratique mises en place pour la première fois. Les visiteurs peuvent tester sur place des exosquelettes, des interfaces cerveau-ordinateur et des jeux mobiles.
4: Le commerce numérique est un vaste domaine qui intéresse les entreprises suisses. Il ne s'agit pas seulement d'un marché, c'est aussi devenu un espace de co-innovation. Nous jouons le rôle de passerelle. Nous contribuons à faire connaître au monde entier les dernières technologies et innovations chinoises et à attirer davantage d'investissements internationaux vers les entreprises chinoises de premier plan.
2: Les commandes internationales passées lors du salon de cette année ont dépassé, selon les estimations, 1 milliard de dollars. L'événement a également publié son rapport annuel sur le développement du commerce numérique mondial, qui indique que les exportations mondiales liées au commerce numérique ont dépassé les 7 700 milliards de dollars en 2025, soit une hausse de 7% par rapport à l'année précédente. Les technologies et les contenus numériques chinois jouent un rôle de plus en plus important dans cette évolution.
4: L'ensemble de l'écosystème industriel devrait s'internationaliser de manière concertée. GDTE peut aider les entreprises chinoises à s'internationaliser et à faire connaître leurs innovations technologiques sur le marché mondial.
2: Alors que les entreprises chinoises passent de l'innovation technologique aux marchés mondiaux, ce salon constitue une plateforme essentielle qui les aide, ainsi que le monde entier, à s'ouvrir ensemble à l'international.
1: Fondatrice et présidente du musée de Ouida, Fondation Jinsu, Marie-Cécile Jinsu souligne que les échanges artistiques transnationaux et les programmes de résidence d'artistes insufflent une vitalité unique au développement urbain de Beijing. Ils enrichissent la civilisation urbaine et gravent des empreintes culturelles uniques pour la ville.
5: Souvent, on considère la culture à la marge des sociétés, alors qu'en réalité, elle est centrale. C'est par là que passe le développement du pays. C'est ça qui change les villes, c'est ça qui transforme une ville un peu épuisée en creuset de création. C'est le fait d'inviter ces artistes, de les accueillir en résidence, que ces artistes apportent leur regard singulier sur le monde, qu'ils fassent des échanges, qu'ils se nourrissent de ce qu'ils ont trouvé autour d'eux et qu'ils créent dans le pays, qu'ils repartent plus tard avec ce qu'ils emportent du pays quand ils sont venus séjourner à un moment. C'est absolument clé et de plus en plus de villes le comprennent et de plus en plus de villes mettent l'échange artistique, la résidence artistique au cœur de leur politique.
1: Récemment, le Salon du Livre de Beijing 2026, intitulé « Le Temple de la Terre et moi », se tient jusqu'à dimanche au Parc du Temple de la Terre. Le salon a encore enrichi l'expérience d'achat de livres du public grâce, entre autres, à la distribution de bons d'achat de livres et à la mise en place d'installations plus conviviales. Il devrait accueillir plus de 600 000 visiteurs au cours des 11 jours d'ouverture.
0: Le salon s'étend sur plus de 20 000 m² et rassemble plus de 400 éditeurs, institutions éditoriales et librairies spécialisées. Il compte plus de 500 stands, la surface d'exposition et le nombre de pavillons atteignant des records pour cet événement.
2: Il y a une très belle foire ici. C'est ma première visite en Chine et ma première visite à Beijing. Je ne sais pas encore quel genre de livres on trouve ici. Je vais faire un tour pour chercher des livres. Je viens d'arriver. Oui, c'est très sympa. Les gens sont très gentils.
0: De plus, le Salon du Livre a mis en place une série de mesures adaptées au public afin d'enrichir l'expérience de lecture des visiteurs.
4: Par exemple, une encyclopédie pour enfants publiée par l'un de nos éditeurs britanniques, au prix de 25 livres sterling. Après application des réductions et des bons d'aide sociale, le prix s'élève à 37 yuan, ce qui représente une remise substantielle. De plus, nous avons importé de nombreux livres d'art, dont la plupart coûtent autour de 20 livres sterling l'exemplaire, et notre prix de vente après coupon se situe approximativement entre 45 et 48 yuan par exemplaire.
0: Plusieurs titres populaires ont été épuisés peu après leur mise en rayon, et de nombreux lecteurs sont repartis les bras chargés de piles de livres. L'espace d'exposition dédié aux livres d'occasion et aux nouvelles connaissances a également connu une forte affluence. Le salon du livre non seulement attire les foules, mais stimule également une croissance tangible de la consommation de livres.
6: D'après les données de ce matin, les dépenses s'élevaient à environ 1500 yuan. Le festival de la mi-automne, qui dure 3 jours, devrait entraîner un pic de fréquentation encore plus important.
0: Le salon du livre de Beijing au Temple de la Terre ne se limite pas aux livres. Il génère également une hausse notable des dépenses de consommation dans les environs.
1: Du 26 septembre au 7 octobre, Tufuo, dans la province du Shandong, accueille le Festival culturel international Confucius de Chine 2026 et le Forum de Nishan sur les civilisations mondiales 2026.

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8: Bonjour à tous, bienvenue dans une nouvelle émission d'In Vivo. Au sommaire d'aujourd'hui, un voyage sensoriel dans l'obscurité s'est organisé à Beijing dans le but d'inviter les personnes voyantes à appréhender la vie réelle des personnes souffrant de déficiences visuelles. Et ensuite, nos regards se tournent vers le patrimoine immatériel. Des œuvres et créations d'art chinois s'exposent récemment au Carrousel du Louvre. Ya Ding, co-organisateur de cette exposition, nous parlera de cette présentation de la culture traditionnelle chinoise en France.
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8: Que ressent-on lorsque l'on vit dans l'obscurité ? Récemment, un voyage sensoriel dans l'obscurité rapproche les personnes qui ont la vue de la vie réelle des malvoyants. Reportage.
13: Donc maintenant, il est important de mettre de côté vos smartphones et toutes vos affaires qui pourraient briller dans les consignes là-bas et n'oubliez surtout pas vos montres intelligentes.
8: C'est une requête obligatoire pour participer à un voyage dans l'obscurité. Ce programme baptisé Blind Crew Dialogue in the Dark invite le public chinois à appréhender la vie réelle des malvoyants dans le but de promouvoir la compréhension et la tolérance de la société à l'égard des groupes souffrant de déficiences visuelles. Blind Crew, qui se traduit par vache aveugle en allemand, est un jeu d'enfants populaire auquel on joue les yeux pantés en Suisse et dans le monde entier. Le programme Voyage sensoriel dans l'obscurité a été inspiré par le premier restaurant obscur au monde, Blind Crew à Zurich et en Suisse, où les clients voyants dînent dans l'obscurité totale et découvrent ce que c'est que d'être aveugle. Écoutons la présentation de Christina Fasseux, présidente de l'association Blind Crew en Suisse.
14: Tout d'abord, c'est clair. Si on va dans un restaurant, on veut manger bien. Ça, c'est le plus important. On veut manger bien. Puis ça, c'est clair. Ça, c'est aussi dans la Blind Crew. Vous entrez dans le restaurant, et puis l'entrée avec la réception, la caisse, tout ça, ça, c'est bien sûr dans la lumière. Comme ici, où tu as de petites armoires où on peut mettre après les choses parce qu'on veut que vous déposiez vos montres, le iPhone, tout ce qui peut faire de la lumière. Et les dames, bien sûr, aussi, les sacs à main. Parce que si on perd le sac à main dans le noir, c'est un peu difficile de le retrouver. Ouais. Et puis quand même, un sac à main pour une dame est précieux.
15: Ah. oui.
14: On a tous ces trésors là-dedans. Alors, aussi, dans la réception, il y a aussi le menu qui est écrit. Puis comme ça, on peut déjà voir un peu qu'est-ce qu'on voudrait manger. Et puis après, il y a le personnel qui va chercher les gens, les guider à leur place. Et puis, bien sûr, on répète de nouveau le menu pour qu'on puisse calmement choisir aussi le vin et tout ce qu'on veut. Et puis, après, on est servi. Pour les personnes qui sont aveugles, on apprend très bien à manger avec le fourre et le couteau et tout ça, à manger proprement. C'est clair. Mais pour quelqu'un qui n'est pas habitué, c'est un peu plus difficile. Alors, si on parle aux gens, comment vous allez manger ? On découvre que beaucoup nous disent après, vous savez, à la fin, j'ai pris mes mains.
8: On ne voit plus rien. Embarrassé et complètement perdu, une fois entré dans l'obscurité, les voyants perdent soudainement le sens de direction. Conduits par une guide malvoyante venant de l'équipe pleine de coups, les participants s'installent l'un après l'autre devant une table. Ils se communiquent et cherchent à toucher la main de leur voisin afin d'avoir le sentiment de se localiser et d'apaiser l'angoisse de se trouver dans le noir. Bernadette est serveuse au restaurant Plein de Coups à Bâle. Elle est l'une des deux guides malvoyantes au service de la présentation de Plein de Coups à Beijing. Comment elle arrive à trouver la direction à suivre dans la toute obscurité? Écoutons ses explications.
5: We have the wall. I touch the wall. And then when I come inside,
9: nous avons le mur, je touche donc le mur. Ensuite, quand je rentre à l'intérieur, je sais que je dois aller un peu plus loin, n'est-ce pas? Je sais alors qu'il y a peut-être 8 ou 9 marches. J'ai mes mains devant, puis je peux toucher la table, puis je vais à la table autour de la chaise, puis je donne la chaise dans la main d'un visiteur et je vais à la chaise suivante. Lorsque la dernière personne s'assoit, je peux sortir directement pour prendre l'autre groupe, et ensuite je sais que je dois aller un peu plus à gauche et faire la même chose. Et à Plein de Coups, en Suisse, nous avons une ligne sur le sol pour la remplir avec les pieds. C'est plus facile. Et là, j'ai touché la table à faire ça. Je sais où je suis. On va toujours dans le même sens. Nous allons toujours à droite et restons à gauche.
8: Grâce à l'assistance de la guide, les visiteurs entament une courte expérience à l'aveugle. Toucher et savourer des ingrédients, expérimenter la vie quotidienne des personnes malvoyantes, notamment en écrivant et en jouant à des jeux. Après avoir vécu une brève expérience de cécité, une participante révèle ce qu'elle a éprouvé dans l'obscurité.
11: J'avais peur au départ, j'essayais de me repérer tout en distinguant la direction des voix. La présence de la guide m'a permis de m'habituer petit à petit à l'environnement totalement noir. Ce qui m'impressionne dans cette expérience extraordinaire, c'est la confiance totale accordée aux autres.
8: He Chun, vice-président de l'Association chinoise des personnes handicapées visuelles, estime que ce projet Plein de Coups permet de renforcer les connaissances mutuelles de la société.
12: Les malvoyants se sentent mal à l'aise dans le monde quotidien, tandis que les gens voyants se sentent embarrassés dans un espace obscur, où nous trouvons la toute liberté. Je trouve qu'il est important que les voyants disposent davantage de compréhension sur la communauté des personnes ayant la déficience visuelle, et ce projet aide à favoriser la tolérance de la société.

0: Ouais, Bernadette, serveuse au restaurant Plein de Coups, le travail en tant que guide, elle donne tant de fierté.
1: Avant de devenir aveugle, je travaillais également dans les services, donc je sais comment travailler normalement. Je parle beaucoup avec les clients dans l'obscurité. Et les invités se sentent à l'aise, moins seuls et moins effrayés. Et quand je les fais sortir, ils me donnent beaucoup plus. Ils sont heureux et me disent qu'ils sont très reconnaissants. C'est le meilleur sentiment qu'ils peuvent nous donner en retour.
0: Selon Christina Fasseux, présidente de l'association Plein de Coups, les deux restaurants à Zurich et à Bâle sont aujourd'hui le plus grand employeur privé des malvoyants en Suisse, les deux tiers du personnel étant aveugles ou malvoyants.
2: Tout d'abord, c'est un des plus grands employeurs des personnes aveugles et malvoyantes en Suisse, privé. Ça veut dire qu'à ce moment, on a 28 personnes aveugles qu'on a employées et puis on a 32 personnes voyantes qui travaillent là-bas. Donc déjà là, on montre que c'est absolument possible d'employer des gens aveugles, pas seulement une sur 200, 300 ou un million, 1 000 personnes, mais aussi presque en égalité, de travailler ensemble. Et puis en plus, par le fait qu'il y a à peu près 60 000 personnes qui dînent dans l'année dans un des deux restaurants, puis chacun de cette personne est un ambassadeur, ambassadrice, pour transmettre ce qu'ils ont appris.
0: L'intégration professionnelle constitue toujours un enjeu crucial pour les malvoyants. En Chine, selon He Chuan, vice-président de l'Association des personnes handicapées visuelles, en outre la profession traditionnelle des malvoyants, qui est le physiothérapeute, de plus en plus de personnes souffrant de déficiences visuelles travaillent comme programmateurs, professeurs ou animateurs dans les émissions podcast. Les malvoyants chinois disposent davantage de choix à l'écart de l'accès professionnel.
3: L'université de Shengshen est le premier établissement d'enseignement supérieur en Asie à accepter des étudiants malvoyants. Après 2015, nous avons commencé à utiliser des épreuves en braille pour aider davantage de candidats aveugles à passer l'examen national d'entrée à l'université. Chaque année, des enfants travaillent dur pour passer l'examen et répondre aux questions en braille. Il faut également lui accorder un délai supplémentaire dans la durée de l'examen, généralement une fois et demie plus longue que la durée normale de l'examen. Une fois que ces enfants auront terminé leurs études, nous leur offrirons des conseils en matière d'emploi, c'est-à-dire que lorsqu'ils passeront de l'école au travail, nous leur proposerons des formations, telles que l'utilisation de logiciels de bureautique, une formation à l'orientation et à la mobilité, et bien sûr, il y aura aussi une formation sur l'étiquette sociale.
0: Comment promouvoir l'intégration professionnelle des personnes vulnérables dans la société? Christina Fasseux a ses opinions.
2: Moi, je pense quand même que pour le moment, c'est toujours très efficace si on a un quota. Ça veut dire si le gouvernement ou les grandes compagnies sont obligées d'employer un certain nombre de personnes. C'est très clair, l'industrie libérale n'aime pas cette situation. Mais j'ai vu un mouvement international qui s'appelle Global 500. C'est des grandes compagnies internationales, aussi parmi, par exemple, Novartis, Roche, des grandes global players qui se sont engagés de dire dans leur rapport annuel, qui montre les choses financières, aussi de dire combien de personnes malvoyantes ou combien de personnes avec handicap sont engagées et travaillent pour eux. Et puis à ce moment-là, si il faut montrer ce nombre, on veut être bien. Et puis on oblige tout le monde d'avoir dans ses départements et directions d'avoir un certain nombre, parce qu'autrement, autant de rapports annuels, il y a la question combien de personnes handicapées travaillent dans votre département? Et puis vous devez dire nous. Dans ce cas-là, on va réfléchir la prochaine fois quand on engage des personnes. Mais c'est très clair, les personnes handicapées ne veulent pas être engagées par pitié. On veut être engagé pour notre compétence et connaissance. Mais à un certain point, c'est comme avec l'intégration des femmes, peut-être

0: 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Une exposition consacrée au patrimoine immatériel chinois s'est déroulée récemment au Carrousel du Louvre. Des centaines d'œuvres provenant de plus de 10 provinces et villes chinoises s'exposent devant les visiteurs français. Ces œuvres et créations d'art impliquent un large éventail de disciplines, telles que la peinture, la sculpture, la céramique, le papier découpé, la mosaïque filigranée, les costumes, la laque, le cloisonné et entre autres. Ces œuvres d'art méticuleusement conçues et créées permettent aux visiteurs de faire l'expérience du glamour exceptionnel du patrimoine immatériel de la Chine. Ya Ding est président de l'Association pour le développement des échanges France-Chine. Il est également le co-organisateur de l'exposition. Il nous parle de cette présentation de la culture traditionnelle chinoise en France. Bonjour Monsieur Ya Ding, d'où vient l'idée d'organiser une exposition consacrée au patrimoine immatériel chinois au Palais du Louvre?
1: D'abord, c'est une idée qui était venue très brusquement, par hasard, parce qu'un jour, j'étais tombé sur une photo. La photo, c'est sur, un tissu, une cape. De l'art traditionnel qu'on appelle les patrimoines immatériels, et c'est très très beau, la beauté complètement m'a surpris. Évidemment, avec grande émotion, j'ai montré ça à des amis, et chaque fois je montre à une amie ou un ami, mais tout le monde est surpris par la beauté. Enfin, ce n'est qu'une image en plus transmise par le WeChat, par les réseaux sociaux. Donc, je me suis dit, en réalité, ça doit être encore plus belle, quoi. Et comme, justement, j'organisais une grande exposition au Carrousel du Louvre pour les jeux artistiques, ça veut dire la co-création des enfants avec le grand peintre du monde entier. Donc, je me suis dit, mais il faut co-exposer, c'est-à-dire une exposition qui est comme notre, ça s'appelle la co-création, la co-exposition. Alors, c'est là l'idée est venue comme ça, très brusquement, et que tout de suite, j'ai mis mon équipe à recruter. On a travaillé avec différents réseaux qu'on a. Et du coup, en espace de 2 mois, ce n'est qu'en 2 mois, on a pu réunir les objets, les œuvres. C'est pour cela que ce n'est qu'un commencement, parce que le temps de préparation est trop peu. On a pu quand même réunir des dizaines des œuvres qui sont venues un peu partout de la Chine. D'accord. Et évidemment, tout le monde a été très

0: attirés par la beauté. Je pense que c'est un sujet qu'on va continuer à faire en plus grandeur, quoi.
1: Au départ, quelle sorte du patrimoine immatériel que vous avez vu, qui vous avez attiré?
0: Je pense que c'est une broderie. C'est une broderie.
1: Ah, d'accord.
0: D'ailleurs, je ne connais pas qu'est-ce que c'est, ça vient de quelle province, peut-être ça vient de Sichuan, il y en a qui disent ça vient de Suzhou ou de Yunnan. Enfin, en Chine, vous savez, on a ça partout, n'est-ce pas?
1: Monsieur Yadin, vous vivez en France, à Paris. Donc, en France, est-ce qu'on a souvent l'occasion d'admirer les œuvres ou bien les créations du patrimoine immatériel chinois?
0: Non.
1: Ah,
0: non,
1: d'accord.
0: Non. Je pense que ce n'est pas très courant, si bien que les Français ne connaissent pas. Et chaque fois, je dois expliquer, par exemple, surtout les sociaux, lorsqu'ils sont tellement beaux que je leur montre, tout le monde m'a dit « Ah oui, c'est très beau ». Je leur ai dit « Mais vous savez ce que c'est ?» Les gens regardaient, ils disent « C'est une peinture ». Ben, je dis « Non, ce n'est pas une peinture, ce n'est pas peint ». Lorsque je l'écarte les images pour qu'ils voient en détail, en compte c'était des broderies. Alors là, tout le monde est encore plus étonné, encore plus surpris, évidemment encore plus, comment dirais-je, convaincu, quoi.
1: Pourriez-vous nous préciser quels sont les patrimoines immatériels chinois présentés au carrousel du Louvre?
0: Ah, là, il y en a beaucoup.
1: Une dizaine,
0: alors,
1: vous
0: je ne veux pas
1: dit.
0: Vous réciter. Oui, il y a les... Ben, par contre, il n'y a pas beaucoup de broderies parce qu'on n'a pas pu en obtenir beaucoup. Il y a, oui, il y a des vêtements, il y a des costumes de Yizhou, costumes de Miao. Les broderies, enfin, les costumes brodés de mariage. Ensuite, il y a évidemment les céramiques.
1: Comment qualifiez-vous la valeur et le charme du patrimoine immatériel chinois?
0: Lorsque je montre tout ça, je veux dire parmi les Chinois, et tout le monde a été complètement tombé sur le charme. Tout le monde, sans estimer la valeur. La valeur, c'est qu'on n'a pas encore tout à fait commencé à vendre, il faut organiser une vente aux enchères pour connaître la valeur, parce que chaque fois, c'est des pièces uniques. Alors, si on ne le vend pas, ça ne vaut rien. Si on le vend, ça peut, si on est tombé sur quelqu'un qui aime, qui connaît la valeur, ça peut être très cher. Moi, je dis le charme. Le charme, c'est parce que on ne peut pas expliquer pourquoi on est charmé. C'est comme si on est tombé amoureux d'une jeune fille. On ne peut pas dire pourquoi on est tombé amoureux de cette jeune fille. On ne peut pas dire elle est grande, elle est intelligente et tout ça. Ça, ce n'est pas du vrai amour. Le charme de... Moi, je pense que notre objet patrimoine, je veux dire, ce n'est pas des patrimoines, c'est plutôt l'art des patrimoines. Ce sont des œuvres créées par l'art des patrimoines. Alors, moi, je dis c'est que même si... C'est la première fois qu'on le voit. Même si ça a été lointain dans les montagnes, profond dans la forêt, ça veut dire qu'on ne l'a jamais vu. En fin de compte, en apparence, ça n'a rien à voir avec nous. Mais pourquoi on est aussi charmé? Moi, je dis que c'est parce que c'est dans le sang. C'est-à-dire dans le sang de notre humain. Puisque c'est nos ancêtres qui ont créé cet art au fil des années, au fil des époques, ça a été resté. Ça veut dire que tous ceux qui ne sont pas de vrais charmes ont été déjà éliminés. Mais c'est seuls qui ont tenu l'histoire, la longueur de l'histoire, qui ont resté jusqu'à nous, comme a été créé par nos ancêtres qui ont le même sang, c'est comme le sang, c'est comme comme les gènes. Corporellement, spirituellement, on a des gènes qui se transmettent de père en fils, Et d'un autre côté, il y a cette beauté qui transmet aussi. Bon, maintenant, si bien que nous, aujourd'hui, on tombe sur une œuvre qui a été créée, même si on n'a rien à voir, il n'y a pas de lien, il n'y a pas d'apparence, on ne l'a jamais vue, mais on est charmé tout de suite parce que c'est en notre sang.
1: Quels sont les commentaires ou bien réactions du public français que vous avez captés sur les créations d'art du patrimoine immatériel chinois?
0: Ben, premièrement, surprenant par la beauté. C'est une beauté qu'ils n'ont jamais vue. Donc, c'est la surprise. C'est plutôt la subjugation, plus grande que la surprise. Et deuxièmement, sans mot dire, puisque ça a dépassé leur expression. C'est-à-dire, les mots qu'on utilise, c'est beau, c'est belle, c'est charmant, c'est magnifique. Tous les mots n'arrivent plus à exprimer leur admiration, quoi. Évidemment, troisièmement, ils espèrent d'avoir encore plus, voire plus. C'est vrai que jusqu'à présent, la Chine, enfin, n'a pas vraiment organisé ce genre de choses dans ce cadre. Hein. Je veux dire, il y en a eu des expositions. Parmi, je sais pas, les livres ou parmi d'autres choses, dans des endroits qui ne sont pas adaptés, parce que, vous savez, en France ou en Europe, si l'endroit est différent, le public est différent. Moi, je sais que j'ai vu des expositions de céramique de Qingdezhen qui exposaient dans la salle d'exposition de Porte-Versailles. C'est un endroit où tous les producteurs exposent leurs objets. Évidemment, ce n'est pas dans son bon endroit. C'est plutôt une humiliation pour l'art patrimoine. D'un autre côté, bah, les gens sont complètement insensibles à tout ça. Donc, il faut qu'on trouve des bons endroits, genre Carrousel du Louvre, et des bons publics. Genre des grands artistes, des célébrités, enfin des certains niveaux quoi. Je pense qu'il faut faire ça plus pour que les gens puissent connaître le charme et la valeur.
1: Et la Chine et la France sont toutes deux des civilisations anciennes ayant une longue histoire. Alors, que pensez-vous le rôle de la culture dans le renforcement des échanges entre les peuples chinois et français? Et surtout, on se trouve dans un monde un peu bouleversé.
0: Je pense que la culture, les échanges culturels et artistiques, c'est la plateforme ou c'est les formes pour échanger autre chose. Si on parle de l'économie, on ne peut pas sans parler de la culture. Même si on parle de la politique, on ne peut pas sans parler de la culture. La culture, c'est les bases, c'est l'humain, c'est l'histoire, c'est la compréhension. Donc, je pense que le rôle de la culture, des échanges culturels, c'est la base des échanges de tout. Et deuxièmement, la culture française a une très grande, comment dire, un très grand rôle dans le monde. Hein. La culture française, c'est aussi une très, très grande culture, une grande civilisation, mais ils sont quand même très admiratifs devant la culture chinoise, parce que c'est la culture chinoise qui est plus ancienne, plus riche, plus grande, bien sûr. Donc, la culture française, plus matérialisée, tandis que la culture chinoise, plus spiritualisée. Les deux se complètent, s'échangent. Je pense que ça, c'est la base des échanges d'autres choses qui peut donner comment dirais-je, si on parle de la paix, on parle de stabilité, on parle des échanges économiques, mais il faut premièrement encourager les échanges de la culture, des cultures.
1: Et cette année, on célèbre le 10e anniversaire de l'année culturelle entre la

0: Chine et la France. Et pour l'année prochaine, ça va marquer le 60e anniversaire de l'établissement des relations diplomatiques entre la Chine et la France. Donc d'après vous, qu'est-ce qu'on pourrait faire encore pour mettre les échanges culturels et sociaux sur un nouveau palier pour la Chine et la France?
1: Je pense que tout le monde en parle. C'est vrai que c'est la date qui est quand même très symbolique. Je pense qu'il faut préparer pour que, encore une fois, la culture soit vraiment le grand sujet. Parce que devant la culture, devant l'art, et moi j'ajouterais aussi les enfants, ça va être quand même des valeurs universelles. Personne ne peut dire non, quoi. Pour moi, de mon côté, nous, on prépare déjà toujours la co-création, ça veut dire les enfants avec les grands peintres, les enfants du monde entier, hein, parce que nous, on a déjà les enfants de 20 pays. On a déjà des centaines de milliers de enfants créateurs. On travaille avec 500, plus de 500 organismes dans le monde entier, mais surtout la Chine. Rien qu'en Chine, on a déjà 380. Avec, il y a plus de enfants qui participent. Et en même temps, on fait aussi une grande partie d'exposition patrimoine. Ça, c'est vraiment cette année, on a pris trop court, on a pris seulement 2 mois pour préparer, mais là, déjà, on voit que tout le monde a exprimé la grande volonté de venir. Mais l'année pour l'année qui veut venir, non, vraiment, on va faire une exposition sur l'art, sur le patrimoine immatériel.
0: Voilà, on prend maintenant une pause musicale et on se retrouve juste après pour la dernière partie de notre émission consacrée aux cours de chinois.

0: Merci de nous rejoindre dans InVivo. C'est le moment de suivre notre rubrique « Le chinois au quotidien ».
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1: Salut à tous, 大家好。

0: Ben moi c'est Thomas, votre apprenti étudiant, et c'est parti pour un nouveau cours de chinois.
1: Et avant de commencer une nouvelle édition de notre cours de chinois, nous allons réviser un peu le cours précédent. C'est parti ?
0: Eh ben je crois que c'est parti, Tai. Donc comment dit-on en chinois « je veux acheter un petit réfrigérateur » ? Voilà, wo xiang mai yi ge xiao bing xiang. Xiao qui veut dire petit, bing xiang qui veut dire réfrigérateur. Et comment dit-on lequel est le meilleur ?
1: Na zhong zhi liang zui hao. Zhi liang veut dire qualité.
0: Hao veut dire bon. Et la phrase suivante, celui-là fait peu de bruit.
1: Ta de zao yin te bie xiao.
0: Ta de zao yin te bing xiao.
1: Zao yin, ce qui signifie Thomas ?
0: Bruit.
1: Te bie xiao.
0: Qui veut dire extrêmement léger, oui, effectivement. Très peu de bruit, donc très peu.
1: Bie de dian li geng pian yi.
0: Bie de dian, gang pian yi.
1: Ce qui veut dire que le prix est moins élevé dans d'autres marchés.
0: Voilà, allez, on se réécoute le dialogue en entier de la dernière fois.
2: 我想买一个小冰箱，哪种质量最好？
3: 质量都不错。
2: 哪种是最新款的？
3: 这个是今年的新款，它的噪音特别小。
2: 别的店更便宜。
3: 我们不能再便宜了。
2: 能用信用卡吗？
3: 可以。
2: 能送货吗？
3: 请告诉我您的地址和电话。
0: Voilà, c'est tout pour la révision du cours précédent. Maintenant, on va aborder les principaux points du cours d'aujourd'hui. Comme d'habitude, Tai, tu vas me lire les phrases en chinois. Je vais les traduire en français et on va commencer à travailler.
1: 哪儿有大的书店？
0: Où peut-on trouver une grande librairie?
1: 我要买本字典。
0: Je veux acheter un dictionnaire.
1: 我想买本北京导游手册。
0: Je veux acheter un guide de Beijing.
1: 请问英文小说在几层卖？
0: Où se trouvent les romans anglais? Voilà, comme d'habitude, et je le répète encore une fois, c'est très intéressant d'apprendre le chinois, il ne faut pas relâcher ses efforts. Et pour cela, je vais souvent dans les librairies pour acheter des livres de langue, bien sûr, mais aussi quelques romans dans ma langue natale et dans les langues étrangères, ça ne fait pas de mal.
1: Bonne idée.
0: Et tout d'abord, comment dit-on livre en chinois, Tai ?
1: Chou.
0: Chou. Et une librairie, ça se dit comment ?
1: Chou dian.
0: Chou dian, ça veut dire donc un magasin qui vend des livres.
1: Mm-hmm.
0: Alors, où peut-on trouver une grande librairie ? Tu dirais comment ?
1: Tu peux dire ainsi, 哪儿有大的书店？
0: 哪儿有大的书店？
1: 哪儿？où ?
0: 哪儿？
1: 有 avoir ?
0: 有
1: 大的 grand ?
0: 大的
1: 书店 librairie ?
0: 书店。
1: 哪儿有大的书店？ Où peut-on trouver une grande librairie ?
0: On s'écoute le dialogue 1.
3: 哪儿有大的书店？
2: 去王府井看看吧。那儿有个不错的书店。
1: 去王府井看看，那儿有个不错的书店。Vous pouvez aller voir Wang Fujing, là où se trouve une très bonne librairie.
0: Et bien sûr, il y a différentes catégories de livres. Peux-tu m'apprendre à demander certaines spécificités dans les librairies ? Et je voudrais par exemple acheter un dictionnaire. Comment dois-je demander ?
1: 我要买本字典。
0: 我要买本字典。
1: 我要 veut dire je veux,
0: je 我要
1: 买 acheter,
0: 买
1: 本 c'est un spécificatif pour le livre,
0: 本
1: 字典 dictionnaire,
0: 字典
1: 我要买本字典 ce qui signifie
0: je veux acheter un dictionnaire. Allez, on s'écoute tout de suite le dialogue 2.
3: 我要买本字典。
2: 什么字典？
3: 英汉，汉英双向字典。
2: 还需要什么吗？
3: 还有一本汉语成语字典。
1: Voilà, dans le dialogue 2, on a acheté le dictionnaire. Qu'est-ce que tu as entendu, Thomas ?
0: Dans la première phrase, ça correspond à « je voudrais acheter un dictionnaire » et le vendeur nous répond « quel genre de dictionnaire ?»
1: 什么字典?
0: Voilà. Et il nous demande, dans la troisième phrase, « anglais-chinois ou chinois-anglais ?»
1: 英汉汉英双解字典。
0: La phrase suivante, avez-vous besoin d'autre chose ? Et comme je suis un peu curieux, je voudrais trouver un dictionnaire de proverbes. On lui demande un dictionnaire de proverbes, s'il vous plaît.
1: 还要一本汉语成语字典, un dictionnaire de proverbes chinois.
0: Voilà, exactement. Donc, une fois que j'ai mes dictionnaires sous le bras, c'est pas tout, je voudrais découvrir la ville de Beijing, qui est une ville pleine de zones touristiques, vraiment à découvrir. Et donc, comment demander

0: je voudrais acheter un guide touristique de Beijing.
1: Tu peux dire comme ça, 我想买一本北京导游手册。
0: Voilà, on va décomposer la phrase, ce sera plus simple.
1: 我想，je voudrais, je souhaite.
0: 我想
1: 买 acheter.
0: 买
1: 北京
0: 北京
1: 导游手册 un guide.
0: 导游手册。
1: Voilà, 我想买一本北京导游手册 Je veux acheter un guide de Beijing.
0: On s'écoute le dialogue 3 tout de suite.
2: 您好，我想买本北京导游手册。
3: 那您直接上二层，就在电梯左边。
0: Il me semble que le vendeur nous indique une direction. Vous pouvez monter directement au troisième étage. C'est juste à gauche de l'ascenseur.
1: 那您直接上二楼，就在电梯左边。
0: Voilà. Et puisque je suis déjà venu dans cette librairie de Wangfujing, qui est l'une des plus grandes de la capitale chinoise, j'en profite pour aller voir les romans. Alors comment dit-on roman en chinois ?
1: 小说。
0: Xiao Shuo. Mais alors, une petite spécificité dans certaines librairies, et a fortiori dans les librairies de Wangfujing qui sont les plus grandes de Pékin, il y a énormément d'étages. Cette librairie est immense. Comment dois-je demander pour savoir où se trouvent en fait les romans en anglais ?
1: 请问英文小说在几层卖 ?
0: Ok, donc on va décomposer la phrase maintenant.
1: 请问 s'il vous plaît, c'est pour poser une question, une formule de politesse. 请问
0: Qingwen.
1: 英文 anglais.
0: 英文
1: 小说 on l'a déjà dit, roman.
0: 小说
1: 在几层 à quel étage?
0: 在几层
1: 卖 vendre.
0: 卖
1: 请问英文小说在几层卖 ce qui signifie, s'il vous plaît, à quel étage sont vendus les romans en anglais?
0: Voilà, tout de suite le dialogue 4.
2: 请问英文小说在几层卖？
3: 在四层。
1: Bon, on a entendu le quatrième dialogue. Alors dis-moi Thomas, finalement c'est à quel étage où se trouvent les romans en anglais?
0: Je crois que le vendeur ou le conseiller a répondu c'est au cinquième étage. Comment dit-on ça?
1: 在四层。
0: Alors, petite spécificité chinoise et précision, quand on vous indique le cinquième étage en Chine, ça correspond au quatrième étage en Europe, c'est-à-dire qu'il n'y a pas de rez-de-chaussée en Chine, le rez-de-chaussée est considéré comme étant le premier étage.
1: Très bien, on va s'écouter les dialogues en entier avant de passer à notre ABC de la culture chinoise.
0: Allez, c'est parti.
2: 哪儿有大的书店？
3: 去王府井看看吧，那儿有个不错的书店。
2: 我要买本字典。
3: 什么字典？
2: 英汉，汉英双向字典。
3: 还需要什么吗？
2: 还要一本汉语成语字典。您好，我想买本北京导游手册。
3: 那您直接上二层，就在电梯左边。
2: 请问英文小说在几层卖？
3: 在四层。
0: Voilà, c'est court pour aujourd'hui, on se détend un peu en découvrant une nouvelle facette de la culture chinoise avec notre ABC de la culture. Vas-y, Tai.
1: Quand tu téléphones à tes amis chinois, on te dit souvent « passe chez moi si tu as le temps ». Mais disons que dans la plupart des cas, ce sont que des formules de politesse.
0: Voilà, généralement en Chine, il n'est pas nécessaire de fixer de rendez-vous pour les parents, pour voir les amis ou les collègues. Si vous les invitez chez vous, si tu veux rendre visite à tes amis, il ne te suffit pas de prévenir un petit peu à l'avance. En fait, quand tu as un peu de temps, tu peux y aller. Et avec l'accélération du rythme de vie et le développement des moyens de communication, le portable, le mail, remplace progressivement la visite dans les familles.
1: Et bon, sur ce, on va terminer notre cours de chinois d'aujourd'hui.
0: Au revoir, à bientôt.
1: 再见。
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0: Le ministère chinois du commerce a déclaré que la Chine et les États-Unis étaient parvenus à un consensus positif sur plusieurs questions économiques et commerciales lors de leur dernière série de consultations à New York. Lors des négociations précédentes, les deux parties avaient convenu de créer un conseil du commerce et un conseil de l'investissement dans le cadre du mécanisme de consultation économique et commerciale dont la mission principale est d'optimiser les échanges bilatéraux. Dans le cadre du Conseil du commerce, les deux parties ont mené plusieurs cycles de consultations sur un accord de réduction réciproque des droits de douane d'un montant de 30 milliards de dollars et sont parvenues à un consensus. Les droits de douane chinois sur le charbon importé des États-Unis seront inclus dans le cadre de cette réduction réciproque. Les deux parties ont également convenu de mettre en place un canal de communication dédié aux incitants liés à l'intelligence artificielle. L'Iran a déclaré que la diplomatie pouvait résoudre le conflit avec les États-Unis, mais c'était également tout à fait prêt à la reprise de la guerre. Cette déclaration intervient après que le président américain Donald Trump a rejeté la dernière proposition de paix de l'Iran. Bien qu'il ait rejeté cette proposition, Donald Trump a déclaré qu'il s'attendait à de nouvelles discussions avec l'Iran cette semaine.
1: Nous sommes tout à fait prêts à l'éventualité d'une reprise de la guerre. Et je le répète, nous resterons fermes face à toute nouvelle agression, même s'il s'agit d'une guerre apocalyptique. Mais en même temps, nous sommes prêts. Nous sommes prêts à recourir à la diplomatie. C'est au président Trump de choisir. Lors de la guerre précédente, il voulait une capitulation sans condition en 2 jours, et cela fait maintenant 8 mois qu'il se bat sans résultat. Une nouvelle agression serait certainement identique si vous y êtes pleinement préparé. Pour cela, nous avons tiré les leçons des 2 guerres précédentes, nous avons corrigé nos tactiques, nous avons changé nos tactiques et nous sommes tout à fait prêts à le faire.
0: Le corps des gardiens de la révolution islamique iranien affirme avoir saisi un drone sous-marin américain dans le détroit d'Ormuz. Les forces navales du CGRI précisent que le drone avait été capturé lors d'une opération coordonnée impliquant les services de renseignement et de guerre électronique. Cet incident fait suite à un autre survenu plus tôt ce mois-ci, au cours duquel le CGRI avait déclaré avoir capturé un autre drone sous-marin américain dans le détroit.
1: L'Iran affirme avoir saisi un autre drone sous-marin américain dans le détroit d'Ormuz, l'accusant de mener des opérations d'espionnage. Les gardiens de la révolution indiquent que ce véhicule sans pilote, identifié comme un Remus 600, est désormais entre les mains de spécialistes iraniens chargés de récupérer les données qu'il contient. Dans le même temps, l'Iran affirme que ses forces armées sont parfaitement préparées à toute nouvelle attaque américaine, avertissant que Washington subirait des dégâts plus importants s'il lançait une nouvelle offensive. Mais Téhéran souligne également qu'il reste ouvert à la voie diplomatique. Lors de l'Assemblée générale des Nations unies cette semaine, l'Iran a présenté une proposition qui conduirait à la réouverture du détroit d'Ormuz et à une pause dans le conflit, suivie de négociations plus larges. Le président américain Donald Trump a toutefois rejeté cette proposition, tout en avertissant à l'ONU que l'Iran pourrait faire l'objet de nouvelles actions militaires si aucun accord n'était conclu. Le ministre iranien des Affaires étrangères, Abbas Araghchi, a déclaré que Téhéran attendait toujours que les médiateurs lui communiquent la position définitive de Washington, insistant sur le fait que seule une solution négociée permettra de sortir de l'impasse. Ces derniers développements interviennent après des mois marqués par une alternance d'escalades militaires, de menaces et de tentatives diplomatiques entre Téhéran et Washington.
0: L'armée populaire de libération de Chine a mené un exercice d'entraînement en mer de Chine méridionale. La zone de commandement du sud de l'APL a mené dimanche un exercice naval aérien conjoint dans les eaux et l'espace aérien autour de l'île de Huaiyantao. Cet exercice a permis de tester les capacités en matière de reconnaissance et d'alerte précoce, de manœuvres rapides ainsi que de recherche et de sauvetage conjoint. Le commandement a précisé que cela était une réponse aux agissements de certains pays qui ont porté atteinte à la paix et à la stabilité régionale. Il a ajouté que l'exercice visait à renforcer les capacités de combat afin de préserver la souveraineté territoriale, les droits et les intérêts maritimes de la Chine. La garde côtière chinoise a mené un exercice de protection des droits maritimes, d'application de la loi ainsi que la gestion et de contrôle dans les eaux proches de Huaiyantao. L'exercice de la GCC a porté sur des opérations telles que l'arraisonnement et l'inspection, l'interdiction d'intrusion et le remorquage forcé. Plusieurs types de navires des gardes-côtes y ont participé. L'exercice a permis de tester la coordination entre plusieurs navires ainsi que les capacités de réaction rapide et de gestion des situations d'urgence. Un porte-parole a déclaré que les gardes-côtes chinois défendaient résolument la souveraineté territoriale ainsi que les droits et intérêts maritimes de la Chine. Le président serbe Aleksandar Vučić a officiellement démissionné, mettant ainsi fin à son deuxième mandat présidentiel avec 7 mois d'avance. La présidente de l'Assemblée nationale, Ana Brnabić, en effet, assurera l'intérim à la présidence. Une élection présidentielle devra avoir lieu dans un délai de 3 mois. Aleksandar Vučić avait annoncé en juin qu'il démissionnerait de la présidence pour diriger son parti progressiste serbe lors des élections législatives d'octobre. Sa démission lui ouvre la voie à une nomination au poste de Premier ministre si son parti forme le nouveau gouvernement à l'issue des élections législatives. En Éthiopie, la reprise des combats dans la région du Tigré, dans le nord du pays, a rompu l'accord de paix en vigueur depuis 4 ans. Une amnistie croissante couvre en effet depuis des mois entre le Front populaire de libération du Tigré et le gouvernement fédéral. Dans son discours devant l'Assemblée générale des Nations unies, le président éthiopien Daye Haske Selassie a déclaré que son pays avait fait preuve d'une immense retenue malgré des ingérences étrangères.
2: Des soldats patrouillent dans les rues de Mekele, la capitale et le centre économique du Tigré, à la suite d'affrontements intenses entre les forces du TPLF, le Front populaire de libération du Tigré, et les troupes fédérales. Un haut responsable éthiopien a indiqué que le TPLF avait pris le contrôle mercredi des aéroports locaux et lancé une attaque de grande envergure. Les dirigeants du Tigré affirment quant à eux mener une guerre défensive pour contrer les provocations fédérales. Le retour à la guerre civile est une préoccupation majeure pour les habitants car ce conflit avait entraîné des centaines de milliers de morts et une famine généralisée.
3: Je crains que la situation de 2022 ne se répète. Si possible, cela devrait se résoudre pacifiquement. Sinon, il faudra résoudre la situation d'une manière ou d'une autre.
1: Bien sûr, la guerre aura de lourdes répercussions sur nous. Il est certain que l'éducation de nos enfants en pâtira et que les infrastructures seront détruites. Cependant, rester les bras croisés et ne rien faire face à nos problèmes ne changera rien. Nous n'avons donc pas d'autre choix que de nous unir à notre peuple, à notre gouvernement et à nos forces armées pour défendre nos intérêts.
2: Selon certaines informations, les forces du Tigré se seraient alliées à d'autres groupes régionaux pour combattre le gouvernement fédéral. Des habitants de Lalibela, dans la région d'Amara, affirment que les forces fédérales ont tiré avec des armes lourdes sur un camp visant les forces du Fano qui avançaient à environ 50 km de la ville. La milice du Fano était auparavant alliée au gouvernement fédéral pendant la guerre civile. Dans la région d'Afar, les forces tigréennes auraient combattu aux côtés d'un groupe armé local. Des diplomates et des analystes ont averti que la reprise des combats dans le nord pourrait dégénérer en un conflit plus large, venant se superposer à la guerre en cours au Soudan et déstabilisant davantage la région de la mer Rouge.
0: Des dizaines de milliers de chefs d'entreprise du monde entier se sont rendus à Hangzhou pour l'exposition mondiale du commerce numérique. Les participants sont impatients de découvrir les dernières avancées en matière de technologie numérique.

0: marque de pointe présentée lors de cet événement.
1: Les acheteurs venus du monde entier sont ici pour une seule raison, trouver des partenaires et acheter des produits, des services et des solutions.
2: C'est la première fois que je viens.
3: C'est en fait la troisième fois que je viens ici. À chaque fois, je découvre de nouvelles choses, surtout maintenant avec le développement de l'IA. Je m'intéresse aux applications de l'IA dans le secteur financier.
1: Cette année, l'espace d'exposition est plus vaste que jamais, avec 100 applications d'IA et 100 zones d'expérimentation pratique mises en place pour la première fois. Les visiteurs peuvent tester sur place des exosquelettes, des interfaces cerveau-ordinateur et des jeux mobiles.
3: Le commerce numérique est un vaste domaine qui intéresse les entreprises suisses. Il ne s'agit pas seulement d'un marché, c'est aussi devenu un espace de co-innovation. Nous jouons le rôle de passerelle. Nous contribuons à faire connaître au monde entier les dernières technologies et innovations chinoises et à attirer davantage d'investissements internationaux vers les entreprises chinoises de premier plan.
1: Les commandes internationales passées lors du salon de cette année ont dépassé, selon les estimations, 1 milliard de dollars. L'événement a également publié son rapport annuel sur le développement du commerce numérique mondial, qui indique que les exportations mondiales liées au commerce numérique ont dépassé les 7 700 milliards de dollars en 2025, soit une hausse de 7% par rapport à l'année précédente. Les technologies et les contenus numériques chinois jouent un rôle de plus en plus important dans cette évolution.
3: L'ensemble de l'écosystème industriel devrait s'internationaliser de manière concertée. GDTE peut aider les entreprises chinoises à s'internationaliser et à faire connaître leurs innovations technologiques sur le marché mondial.
1: Alors que les entreprises chinoises passent de l'innovation technologique aux marchés mondiaux, ce salon constitue une plateforme essentielle qui les aide, ainsi que le monde entier, à s'ouvrir ensemble à l'international.
0: Fondatrice et présidente du musée de Ouida, Fondation Jinsu, Marie-Cécile Jinsu souligne que les échanges artistiques transnationaux et les programmes de résidence d'artistes insufflent une vitalité unique au développement urbain de Beijing. Ils enrichissent la civilisation urbaine et gravent des empreintes culturelles uniques pour la ville.
4: Souvent, on considère la culture à la marge des sociétés, alors qu'en réalité, elle est centrale. C'est par là que passe le développement du pays. C'est ça qui change les villes, c'est ça qui transforme une ville un peu épuisée en creuset de création. C'est le fait d'inviter ces artistes, de les accueillir en résidence, que ces artistes apportent leur regard singulier sur le monde, qu'ils fassent des échanges, qu'ils se nourrissent de ce qu'ils ont trouvé autour d'eux et qu'ils créent dans le pays, qu'ils repartent plus tard avec ce qu'ils emportent du pays quand ils sont venus séjourner à un moment. C'est absolument clé et de plus en plus de villes le comprennent et de plus en plus de villes mettent l'échange artistique, la résidence artistique au cœur de leur politique.
0: Récemment, le Salon du Livre de Beijing 2026, intitulé « Le Temple de la Terre et moi », se tient jusqu'à dimanche au Parc du Temple de la Terre. Le salon a encore enrichi l'expérience d'achat de livres du public grâce, entre autres, à la distribution de bons d'achat de livres et à la mise en place d'installations plus conviviales. Il devrait accueillir plus de 600 000 visiteurs au cours des 11 jours d'ouverture.
5: Le salon s'étend sur plus de 20 000 mètres carrés et rassemble plus de 400 éditeurs, institutions éditoriales et librairies spécialisées. Il compte plus de 500 stands, la surface d'exposition et le nombre de pavillons atteignant des records pour cet événement.
1: Il y a une très belle foire ici. C'est ma première visite en Chine et ma première visite à Beijing. Je ne sais pas encore quel genre de livres on trouve ici. Je vais faire un tour pour chercher des livres. Je viens d'arriver. Oui, c'est très sympa. Les gens sont très gentils.
5: De plus, le Salon du Livre a mis en place une série de mesures adaptées au public afin d'enrichir l'expérience de lecture des visiteurs.
3: Par exemple, une encyclopédie pour enfants publiée par l'un de nos éditeurs britanniques au prix de 25 livres sterling. Après application des réductions et des bons d'aide sociale, le prix s'élève à 37 yuan, ce qui représente une remise substantielle. De plus, nous avons importé de nombreux livres d'art, dont la plupart coûtent autour de 20 livres sterling l'exemplaire, et notre prix de vente après coupon se situe approximativement entre 45 et 48 yuan par exemplaire.
5: Plusieurs titres populaires ont été épuisés peu après leur mise en rayon et de nombreux lecteurs sont repartis les bras chargés de piles de livres. L'espace d'exposition dédié aux livres d'occasion et aux nouvelles connaissances a également connu une forte affluence. Le Salon du Livre non seulement attire les foules, mais stimule également une croissance tangible de la consommation de livres.
6: D'après les données de ce matin, les dépenses s'élevaient à environ 1 500 yuan. Le festival de la mi-automne, qui dure 3 jours, devrait entraîner un pic de fréquentation encore plus important.
5: Le Salon du Livre de Beijing au Temple de la Terre ne se limite pas aux livres. Il génère également une hausse notable des dépenses de consommation dans les environs.
0: Du 26 septembre au 7 octobre, Tufuo, dans la province du Shandong, accueille le Festival culturel international Confucius de Chine 2026 et le Forum de Nishan sur les civilisations mondiales 2026.

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12: Bonjour à toutes et à tous. Bienvenue dans Fréquence Afrique sur CGTN Radio. Comment la Chine et l'Afrique peuvent-elles unir leurs efforts pour favoriser la modernisation ? Quelles opportunités la modernisation chinoise peut-elle offrir au développement en Afrique ? Et vers quel avenir se dirige la coopération sino-africaine ? Aujourd'hui, on va discuter de ce sujet avec nos deux invités. Augustin Hall, professeur à l'université de Xiamen et consultant à l'UNESCO. Et Mebarak Boukapa, ingénieur algérien. On les écoute tout de suite.
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13: Les relations sino-africaines ont été qualifiées de communautés d'avenir partagé de tout temps à l'ère nouvelle. Lors du dernier forum sur la coopération sino-africaine 2024, le président chinois Xi Jinping a proposé que la Chine et l'Afrique s'unissent pour promouvoir 6 modernisations et 10 actions de partenariat. Monsieur Hall, d'après vous, quels domaines de coopération semblent les plus importants?
14: Merci de m'avoir dans votre émission. Je pense qu'il y a énormément de domaines importants dans la coopération Chine-Afrique. Donc, il n'y a pas un domaine qui soit plus important qu'un autre. Et je pense que la coopération économique qui se manifeste sous les aspects de l'infrastructure, de l'aide au développement et la coopération scientifique qui se manifeste par les accords entre différentes universités et institutions de l'enseignement supérieur, les accords sur le plan de santé, comme l'a montré la pandémie, la Chine a été auprès des pays africains quand les questions de vaccins étaient stratégiques. Et la Chine a aidé énormément les pays africains pour essayer de rattraper le coup, même si avec le temps, on a vu que l'Afrique n'a pas été impactée aussi terriblement que les autres continents. Et sur le plan de l'agriculture, sur le plan de développement de nouvelles formes de coopération, Huawei est très présent en Afrique, sur la télécommunication et ainsi de suite. Donc il y a énormément de domaines. Je vous dirais, je suis un peu satisfait de la manière dont les choses avancent parce que la Chine n'avance pas des questions militaires pour le continent. Nous souhaitons que notre continent soit totalement démilitarisé et j'approuve franchement la manière dont les Chinois abordent la coopération avec les pays africains.
13: Depuis 35 ans, c'est en Afrique que le ministre chinois des Affaires étrangères effectue sa première visite de l'année à l'étranger. Cela reflète l'importance des relations sino-africaines. Les pays visités cette année sont la Namibie, la République du Congo, le Tchad et le Nigeria. Monsieur Boukapa, comment évaluez-vous l'importance de cette tournée ?
15: Merci pour la question. D'abord, je commence par souhaiter une excellente année 2025 aux relations sino-africaines. Je l'espère bien. Bon, maintenant, en ce qui concerne les 35 ans de suite que le ministre des Affaires étrangères chinois commence sa première visite en Chine, quand on y pense, c'est un message très, très fort. C'est le moins qu'on puisse dire. Est-ce que cela est dû à l'ordre alphabétique, c'est-à-dire que l'Afrique commence par un A, mais l'Asie aussi et l'Amérique également. Mais là, je pense que c'est beaucoup plus important que l'ordre alphabétique. En fait, la Chine a une très bonne mémoire. Et la Chine se rappelle que dans les années 1970, l'Algérie, avec d'autres pays africains, avait mené une bataille diplomatique énorme pour que la Chine retrouve sa place au sein des Nations Unies. Donc la Chine n'a pas oublié le rôle de l'Afrique dans ces positions-là. Et du coup, les Africains aussi n'ont pas oublié que la Chine les a aidés pour obtenir leur indépendance dans les années 60. Donc ces deux éléments-là, en fait, de mémoire, constituent le socle compréhensible de la coopération sino-africaine. Donc il y a véritablement un socle à la fois humain, politique et aussi d'intérêt. Il ne faut pas oublier que c'est la Chine qui a aidé les pays africains au lendemain de leurs indépendances. Je me souviens qu'en Algérie, en 1962, quand nous avons obtenu notre indépendance, d'abord, bien avant ça, la Chine avait reconnu la République démocratique algérienne en 1958, c'est-à-dire avant même que nous ayons accédé à l'indépendance. Imaginez l'importance de ce geste diplomatique. Ensuite, en 1962, à l'indépendance, après 130 ans de colonisation, l'Algérie était exsangue, complètement exsangue. Il n'y avait pratiquement rien, il n'y avait aucun encadrement, il n'y avait pas de médecins. Et dans mon village natal, je me souviens que c'était des médecins chinois qu'on avait vus pour la première fois et qui ont soigné les populations et pendant plus d'une dizaine d'années jusqu'à ce qu'aujourd'hui nous avons dans ce même village plus de 1500 médecins. Donc la Chine a une bonne mémoire, l'Afrique aussi a une bonne mémoire. En plus de ce socle affectif et très important, il y a bien entendu les intérêts communs, les intérêts partagés, notamment, il ne faut pas oublier que l'Afrique est le continent le moins avancé dans le monde et qui a le plus besoin d'investissement, qui a le plus besoin d'aide, tout en étant l'un des plus riches aussi, le plus riche continent sur Terre, par sa jeunesse, par ses potentialités économiques, minières, énergétiques, tout confondu. Donc, ce sont tous ces éléments-là qui ont fait que, 35 ans de suite, le ministre des Affaires étrangères chinois commence sa tournée annuelle par l'Afrique.
13: En 2025, le Forum sur la coopération sino-africaine, ou le FOCAC, fêtera son 25e anniversaire. Monsieur Hall, d'après vous, quel rôle joue le FOCAC dans la coopération internationale et dans la promotion du développement des relations entre la Chine et l'Afrique ?
14: Le FOCAC joue un rôle de coordinateur de toutes les activités chinoises, du secteur public et du secteur privé, dans les relations Chine-Afrique. Et la périodicité de ces réunions permet de faire des bilans progressifs, de corriger les directions et d'ouvrir des nouveaux chantiers. Donc c'est véritablement le cerveau, si vous voulez, de la coopération Chine-Afrique. Et parce que le FOCAC propose des programmes dans la longue durée et maintenant combine le secteur public et le secteur privé chinois dans ses interventions sur le continent. Donc cette primature politique est absolument fondamentale pour que tous les autres axes de coopération puissent être en mouvement. Donc bien sûr, il y a d'autres sous-entités qui sont plus ou moins directement impliquées dans la coopération avec l'Afrique, mais qui rentrent dans la planification, si l'on peut dire, de ces opérations. Et surtout dans le contexte actuel, c'est absolument crucial, comme on dit, le sud global a vraiment besoin de cette très forte coopération avec la Chine et les pays et du BRICS pour sortir de la mainmise historique de certains pays qui ont pris de certaines mauvaises habitudes. Donc le FOCA fait le bilan tous les deux ans en Afrique et en Chine de l'état d'avancement de la coopération Chine-Afrique dans tous les domaines et suggère des orientations pour le futur. Et donc c'est vraiment, ça n'a rien à voir avec les conférences Afrique-Turquie, Afrique-Chine, France-Afrique et trucs comme ça, qui sont plutôt des formes d'exposition de la domination politique de l'Occident, alors que le FOCAC, c'est vraiment un organisme de coopération qui permet de travailler avec des États théoriquement égaux. Des théoriquement égaux en droit et en diplomatie, mais vous savez, quand on a un tel différentiel de pouvoir économique, c'est le respect de l'autre qui fait que la coopération puisse marcher. Donc, on peut tirer le chapeau à la Chine de ne pas imposer des conditions, de ne pas faire des arrangements secrets, de pas tenter de changer les gouvernements comme certains ont pris l'habitude de le faire. Et donc, il y a un fondamental respect des partenaires, quelle que soit leur taille et quelle que soit leur richesse. Et c'est véritablement une institution que je respecte beaucoup et que j'espère continuera à faire son travail d'avancer dans la coopération gagnante-gagnante.
13: La coopération sino-africaine dans des domaines tels que les infrastructures, l'agriculture, l'éducation, les soins de santé et la culture a obtenu des résultats significatifs. Monsieur Bukapa, vous êtes actuellement en Chine. Vous visitez une entreprise chinoise qui a des partenariats avec des pays africains. D'après vous, quel modèle de coopération mérite d'être développé et renforcé entre la Chine et l'Afrique ?
15: En effet, je suis en ce moment même dans un grand groupe industriel et de financement qui a des projets concrets en Afrique. Et ça, c'est ça qui est concret parce que les Africains participent, assistent ou voient beaucoup de conférences, comme vient de le dire le professeur Roll, mais sans plus, c'est-à-dire c'est des conférences où l'on parle, où on discute. Mais les populations africaines ne voient rien sur le terrain. Par contre, elles voient sur le terrain des sociétés chinoises, comme celle dont je vais vous parler maintenant, qui s'appelle Keda Industries, qui est une très très grande, un grand groupe industriel et qui a fait de la coopération avec l'Afrique un point essentiel de son développement. Donc, les Africains estiment beaucoup le travail des Chinois pour plusieurs raisons. Donc, les premières, je les ai citées tout à l'heure. La seconde, pour aller dans le sens du professeur, c'est que la Chine n'intervient pas dans les affaires intérieures des pays, n'impose pas de modèle politique. Elle vient soit pour faire de la coopération, soit pour faire du commerce, ce que tout le monde peut accepter. Il n'y a pas d'ingérence. Ensuite, il y a cette rusticité, cette simplicité du travailleur chinois que les Africains ne voient pas comme quelqu'un, un élitiste ou qui sont l'arrogance des anciens colonisateurs, parce que nous avons un très mauvais souvenir de tout ça. Donc, ce sont des gens très simples qui sont sur un chantier au même titre que les Africains, ils travaillent ensemble parfois. Et les Africains estiment beaucoup cette simplicité, et même les responsables de ces entreprises.

0: Et parce que les Africains aujourd'hui ont besoin de développement. Et pour se développer, on a besoin de deux choses essentielles. C'est l'énergie et la santé. Or, la Chine s'est impliquée dans ces deux-là. S'est impliquée dans l'énergie et dans la santé. Juste comme une boutade, aujourd'hui, les pays européens se plaignent de l'immigration, de l'immigration clandestine des Africains vers l'Europe. Mais ils ne savent pas que la Chine est en train de leur régler un grand problème parce qu'en développant l'Afrique, les Africains n'auront plus besoin de partir en Europe ni de mourir en mer. Donc, c'est une symbiose absolument extraordinaire que la Chine et l'Afrique sont en train de réaliser ensemble. Et ce qu'a dit le président Xi Jinping est tout à fait juste. Donc, nous avons une communauté de destin qui unit donc ces pays-là, donc la Chine et l'Afrique, parce que les deux ont souffert à leur manière de l'occupation occidentale. La Chine a connu les guerres de l'opium, elle a connu les concessions, a connu, et les Africains ont connu la colonisation, ont connu l'esclavage. Ce sont des choses qu'on ne peut pas oublier facilement. Donc, aujourd'hui, en plus, la Chine démontre ses capacités technologiques. Ce n'est pas seulement une question de sentiment. Elle démontre aujourd'hui qu'elle est numéro un dans les mondiales dans les infrastructures. Personne au monde aujourd'hui ne peut réaliser en même temps autant de projets et sur plusieurs continents. La raison est simple, c'est que d'abord, la Chine a opté pour une politique extrêmement sage. À partir de 1950 jusqu'à 1980, elle s'est impliquée dans la formation des hommes, dans la formation professionnelle. La Chine a formé des centaines des dizaines de millions, des centaines de millions de professionnels de haut niveau dans le bâtiment, dans l'électricité, dans le chemin de fer. Et à partir de 1980, donc, elle s'est retrouvée avec ces millions de professionnels très compétents qu'elle a pu mettre sur le marché mondial des réalisations économiques et industrielles. Aujourd'hui, la technologie chinoise est parmi les plus élevées au monde. Le professeur ne me contredira pas quand on sait qu'aujourd'hui, la Chine a le plus grand nombre de publications scientifiques, universitaires. Ce sont ces publications-là qui sont un indicateur du développement scientifique technique d'un pays. Il y a les chemins de fer, toute cette mobilité qui est mise à la disposition de 1,5 milliard de Chinois. Donc les Africains voient et croient en ces choses-là. Donc cette coopération est absolument vitale pour l'Afrique en tout cas, pour la Chine, je pense aussi. Donc il faut juste trouver le juste milieu des intérêts des uns et des autres pour que personne n'ait à redire, pour que personne ne dise que la Chine est en train d'occuper l'Afrique. Ce n'est pas du tout le cas parce que c'est une situation de donnant-donnant et de gagnant-gagnant.
1: 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On fait maintenant une pause en musique et on se retrouve juste après.

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1: Vous êtes toujours à l'écoute de Fréquence Afrique. Nos deux invités du jour sont Augustin Hall, professeur à l'université de Xiamen et consultant à l'UNESCO, et Mebarak Boukaba, ingénieur algérien. Ils livrent cette fois-ci leurs opinions sur la coopération sino-africaine en matière de l'éducation et de la formation des talents.
2: Et Monsieur Hall, vous êtes professeur à l'université. En ce qui concerne la coopération en matière d'éducation et de formation des talents, d'après vous, quels sont les résultats?
3: Alors, j'estime que j'ai été un peu directement impliqué dans cette coopération scientifique et universitaire, non seulement en enseignant dans la salle de classe, mais je suis archéologue de formation. Donc, j'ai amené à plusieurs reprises mes étudiants chinois faire du terrain en Afrique, particulièrement au Sénégal, et où ils ont travaillé, ils ont travaillé avec les étudiants des universités sénégalaises. Et donc là, déjà au niveau des personnes, c'est des personnes qui font changer le monde. Les pays ne bougent pas, c'est les individus qui bougent et c'est eux qui établissent les contacts. Donc mettre les jeunes déjà en contact les uns avec les autres est une partie de cette opération de collaboration et d'assistance mutuelle et des pays du Global South. Au niveau des champs disciplinaires, la Chine est en pointe dans plusieurs domaines de recherche et différentes universités africaines, je suis au courant de certaines, d'autres je suis pas au courant, que ce soit en Afrique du Sud, au Ghana ou ailleurs, c'est ce que je sais. Mais je sais qu'il y en a beaucoup, beaucoup d'autres. Les grandes universités chinoises signent des accords avec différentes institutions universitaires africaines aujourd'hui pour échange d'étudiants, échange d'enseignants. Et c'est vraiment dans cette direction-là que l'on peut transférer les compétences intellectuelles et techniques. Donc, je pense que... Bien évidemment, la Chine est aujourd'hui peut-être le second pays du monde à héberger les étudiants africains. Donc, le nombre d'étudiants africains n'arrête pas d'augmenter en Chine pour deux raisons principales. Le coût-bénéfice et les universités chinoises sont beaucoup plus abordables que les universités occidentales sur le plan du coût. Mais l'autre côté qu'il faut peut-être que le public sache, c'est que la plupart, la majorité des étudiants africains en Chine aujourd'hui ne sont pas des boursiers de l'État chinois. Ce sont des individus qui payent leur formation et généralement la Chine en profite énormément parce que je connais des étudiants doctorants qui ont été recrutés dans les universités chinoises et qui apportent leurs compétences dans la construction de la Chine moderne aujourd'hui. Et bien évidemment, on souhaite que la réciproque se passe dans le même sens. Il y a des enseignants chinois qui enseignent dans des universités au Nigeria et différentes parties du continent sur la base de ces coopérations universitaires. Donc ça, c'est au niveau très avancé de la recherche universitaire et je pense que cela devrait être compensé par ce que j'appelle les échanges culturels un peu plus ouverts, si vous voulez. Mais si vous avez le temps, on en parlera beaucoup plus tard. Des idées assez, je sais pas, audacieuses, c'est la question, mais je pense que ça, c'est le côté qui traîne un peu dans nos rapports Chine-Afrique, de dire, bon, la Chine est un très grand pays, mais l'Afrique, c'est un continent. Donc, le continent a une extraordinaire diversité culturelle et je pense que ce serait très, très important de transférer, de faire connaître cette diversité culturelle au public chinois le plus large. Et c'est là où il y a quelque chose qui manque un peu. Mais on garde l'espoir que ça viendra avec l'approfondissement des échanges dans le contexte des rapports Chine-Afrique.
2: Il existe un grand potentiel dans les échanges culturels et la coopération universitaire et éducative. Aujourd'hui, dans le cadre de la coopération sino-africaine, on voit qu'il y a de plus en plus de projets qu'on appelle petits mais beaux, qui mettent l'accent sur la précision et la durabilité. Monsieur Poukapa, que pensez-vous de cette nouvelle tendance?
4: Ben, c'est la tendance qu'on aurait dû adopter dès le départ, parce que vous savez, pour réussir un grand projet, il faut tout un contexte et un environnement qui lui soit favorable. Donc, aller aujourd'hui en Afrique pour installer des grands complexes de haute technologie, c'est voué à l'échec tout de suite, parce que l'environnement et le contexte ne s'y prêtent pas. Moi, je milite pour que ce soit de petits projets de moyenne technologie. Et où la matière première serait l'être humain, serait le travailleur, et que ce soit parfaitement adapté à l'environnement. Et ça prendra quelques années avant que l'environnement soit plus complexe. La Chine est passée par là. La Chine est passée par là. Elle a mis plusieurs années, et même plusieurs décennies, avant que l'environnement industriel se complète, et qu'aujourd'hui, on a des régions qui sont totalement spécialisées dans telle ou telle industrie. Pourquoi? Parce que c'est un environnement qui est complémentaire. Il suffit de bouger de quelques kilomètres pour trouver la chose que vous cherchez. Donc, si vous installez aujourd'hui des grands complexes extrêmement coûteux en Afrique, le résultat, ça nécessite un management très spécifique et un environnement où beaucoup de choses manquent, c'est-à-dire qu'à chaque fois, il faut faire appel soit à l'Europe, soit à l'Amérique, soit à la Chine pour faire fonctionner les machines. Et donc, ce que vous avez dit, petit et beau, c'est vraiment le terme qu'il fallait utiliser. On a vu dans certains pays où des usines de très très haute technologie ont été installées, et le temps qu'elles se mettent en place, le temps qu'elles commencent à produire, la technologie a déjà changé et elles se trouvent en situation d'obsolescence. Donc, effectivement, ce concept de petit et beau est un très beau concept pour développer la petite et moyenne industrie en Afrique.
2: Et dans le contexte d'une situation économique mondiale complexe et volatile, Monsieur Hall, d'après vous, quels sont les principaux défis auxquels est confrontée la coopération sino-africaine?
3: Le premier grand obstacle, c'est la désinformation. Et d'aller, il y a toutes ces fabrications qui veulent transformer les rapports Chine-Afrique en rapports de nouvelle colonisation du continent. Et ça se manifeste sous différentes formes. La fameuse expression anglaise debt trap, comme quoi la Chine s'arrange à surendetter les pays africains pour pouvoir ensuite les attraper dans un piège, si vous voulez. Et bien évidemment, toutes les études sérieuses montrent que les emprunts bancaires des pays africains sont à des taux d'intérêt relativement bas, et que c'est les pays africains qui décident de demander des financements pour des projets en coopération. Et donc, il y a rien n'est imposé aux pays en termes de. C'est pas l'équivalent de la Banque mondiale ou bien du Fonds monétaire international. Donc, c'est la désinformation véritablement de masse de grands médias d'une certaine partie du monde qui tente à faire croire qu'il y a une opération de néocolonisation de l'Afrique par la Chine. Ben, si on s'appuie un peu sur l'histoire, voyez-vous, il y a le premier contact entre la Chine et l'Afrique et le premier contact entre l'Europe et l'Afrique sont totalement différents. La Chine a été dans le système de l'océan Indien avec les navigations de l'amiral Zhang He, et le contact avec l'Afrique était basé sur la diplomatie, les échanges économiques, si vous voulez, mais jamais sur la prise de contrôle d'un territoire ou bien la colonisation de quelques pays africains que ce soit autour de l'océan Indien. Et on peut aller jusque dans le présent, pendant la lutte de libération du continent, la Chine qui a eu à lutter sérieusement pour se libérer du carcan de l'Occident, a soutenu le continent africain dans sa lutte pour la libération avec les moyens qu'il avait à l'époque, mais dans un contexte de guerre froide très très virulent. Donc on peut vraiment mettre en parallèle les manières de procéder dans la géopolitique des différentes parties du monde, de l'Occident et de la Chine. C'est pas du tout comparable.
2: Je vous remercie, Monsieur Boukapa et Monsieur Hall, d'avoir participé à cette émission et d'avoir livré vos analyses.
4: C'est moi.
3: Nous vous remercions. 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
5: 26 sur CGTN Radio. Retrouvons-nous après cette mélodie pour la rubrique Apprenons le chinois.

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5: Apprenons le chinois. Bonsoir, chers amis. 亲爱的朋友，晚上好。Bienvenue à notre cours de chinois. Je suis sûre que vous n'avez pas oublié ce que nous avons appris dans la leçon précédente.
6: Voulez-vous répéter avec moi?
7: 你想去看电影吗?
6: Tu veux aller voir un film?
7: 我请你。
6: Je t'invite.
7: 我请你去餐馆吃饭。
6: Je t'invite au restaurant.
5: Aujourd'hui, nous allons apprendre des mots pour remercier.
8: Leçon numéro 6.
9: Xiaoli, 我有一个小礼物送给你。
10: 啊，谢谢。
9: 我还给你带了巧克力。
10: 太谢谢你了，小蜜。
9: 我还想这张卡会让你高兴的，生日快乐。
10: 你真是太好了。可今天不是我的生日啊，不过我还是要谢谢你。
8: Explication.
5: 小礼，我有一个小礼物送给你。
6: 小礼， j'ai un petit cadeau pour toi.
5: Oh, 谢谢。
6: Oh, merci.
5: 我还给你带了巧克力。
6: J'ai apporté aussi des chocolats pour toi.
5: 太谢谢你了，小蜜。
6: Merci beaucoup, 小蜜。
5: 我想这张卡会让你高兴的。
6: Et j'ai pensé que cette carte te ferait plaisir.
5: 生日快乐。
6: Et joyeux anniversaire.
5: 你真是太好了。
6: Tu es vraiment très gentil.
5: 可今天不是我的生日呀。
6: Mais aujourd'hui, c'est pas mon anniversaire.
5: 我还是要谢谢你。
6: Merci quand même.
8: Explication.
5: 有 avoir 有一个，一个，小 ，petit， 小，礼物 ，un cadeau， 礼物，给 ，pour， 给，很 ，très， 很，好 ，gentil， 好。带给 apporter 带给巧克力 un chocolat 巧克力非常 beaucoup 非常想 penser 想贺卡 une carte贺卡
7: 让人高兴
6: faire plaisir
7: 让人高兴
5: 快乐
6: joyeux
5: 快乐生日
6: un anniversaire
5: 生日真是
6: vraiment
5: 真是可是Mais, 可是，今天
6: ，aujourd'hui，
5: 今天，还是
6: ，quand même，
5: 还是。
9: 小李，我有一个小礼物送给你。
10: 啊，谢谢。
9: 我还给你带了巧克力。
10: 太谢谢你了，小蜜。
9: 我还想这张卡会让你高兴的，生日快乐。
10: 你真是太好了，可今天不是我的生日啊，不过我还是要谢谢你。
6: Et quant à nous, nous vous remercions de rester fidèles avec nous et merci beaucoup pour vos lettres et vos encouragements. Merci mille fois. 感谢您的收听。Et comme d'habitude, nous nous retrouverons demain à la même heure. Au revoir et à demain.
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0: Le ministère chinois du commerce a déclaré que la Chine et les États-Unis étaient parvenus à un consensus positif sur plusieurs questions économiques et commerciales lors de leur dernière série de consultations à New York. Lors des négociations précédentes, les deux parties avaient convenu de créer un conseil du commerce et un conseil de l'investissement dans le cadre du mécanisme de consultation économique et commerciale dont la mission principale est d'optimiser les échanges bilatéraux. Dans le cadre du Conseil du commerce, les deux parties ont mené plusieurs cycles de consultations sur un accord de réduction réciproque des droits de douane d'un montant de 30 milliards de dollars et sont parvenus à un consensus. Les droits de douane chinois sur le charbon importé des États-Unis seront inclus dans le cadre de cette réduction réciproque. Les deux parties ont également convenu de mettre en place un canal de communication dédié aux incitants liés à l'intelligence artificielle. L'Iran a déclaré que la diplomatie pouvait résoudre le conflit avec les États-Unis, mais c'était également tout à fait prêt à la reprise de la guerre. Cette déclaration intervient après que le président américain Donald Trump a rejeté la dernière proposition de paix de l'Iran. Bien qu'il ait rejeté cette proposition, Donald Trump a déclaré qu'il s'attendait à de nouvelles discussions avec l'Iran cette semaine.
1: Nous sommes tout à fait prêts à l'éventualité d'une reprise de la guerre. Et je le répète, nous resterons fermes face à toute nouvelle agression, même s'il s'agit d'une guerre apocalyptique. Mais en même temps, nous sommes prêts. Nous sommes prêts à recourir à la diplomatie. C'est au président Trump de choisir. Lors de la guerre précédente, il voulait une capitulation sans condition en 2 jours, et cela fait maintenant 8 mois qu'ils se battent sans résultat. Une nouvelle agression serait certainement identique si vous y êtes pleinement préparé. Pour cela, nous avons tiré les leçons des 2 guerres précédentes, nous avons corrigé nos tactiques, nous avons changé nos tactiques et nous sommes tout à fait prêts à le faire.
0: Le corps des gardiens de la révolution islamique iranien affirme avoir saisi un drone sous-marin américain dans le détroit d'Ormuz. Les forces navales du CGRI précisent que le drone avait été capturé lors d'une opération coordonnée impliquant les services de renseignement et de guerre électronique. Cet incident fait suite à un autre survenu plus tôt ce mois-ci, au cours duquel le CGRI avait déclaré avoir capturé un autre drone sous-marin américain dans le détroit.
1: L'Iran affirme avoir saisi un autre drone sous-marin américain dans le détroit d'Ormuz, l'accusant de mener des opérations d'espionnage. Les gardiens de la révolution indiquent que ce véhicule sans pilote, identifié comme un remue-600, est désormais entre les mains de spécialistes iraniens chargés de récupérer les données qu'il contient. Dans le même temps, l'Iran affirme que ses forces armées sont parfaitement préparées à toute nouvelle attaque américaine, avertissant que Washington subirait des dégâts plus importants s'il lançait une nouvelle offensive. Mais Téhéran souligne également qu'il reste ouvert à la voie diplomatique. Lors de l'Assemblée générale des Nations unies cette semaine, l'Iran a présenté une proposition qui conduirait à la réouverture du détroit d'Ormuz et à une pause dans le conflit, suivie de négociations plus larges. Le président américain Donald Trump a toutefois rejeté cette proposition, tout en avertissant à l'ONU que l'Iran pourrait faire l'objet de nouvelles actions militaires si aucun accord n'était conclu. Le ministre iranien des Affaires étrangères, Abbas Araghchi, a déclaré que Téhéran attendait toujours que les médiateurs lui communiquent la position définitive de Washington, insistant sur le fait que seule une solution négociée permettra de sortir de l'impasse. Ces derniers développements interviennent après des mois marqués par une alternance d'escalades militaires, de menaces et de tentatives diplomatiques entre Téhéran et Washington.
0: L'armée populaire de libération de Chine a mené un exercice d'entraînement en mer de Chine méridionale. La zone de commandement du sud de l'APL a mené dimanche un exercice naval aérien conjoint dans les eaux et l'espace aérien autour de l'île de Huaiyantao. Cet exercice a permis de tester les capacités en matière de reconnaissance et d'alerte précoce, de manœuvres rapides ainsi que de recherche et de sauvetage conjoint. Le commandement a précisé que cela était une réponse aux agissements de certains pays qui ont porté atteinte à la paix et à la stabilité régionale. Il a ajouté que l'exercice visait à renforcer les capacités de combat afin de préserver la souveraineté territoriale, les droits et les intérêts maritimes de la Chine. La garde côtière chinoise a mené un exercice de protection des droits maritimes, d'application de la loi ainsi que la gestion et de contrôle dans les eaux proches de Huaiyantao. L'exercice de la GCC a porté sur des opérations telles que l'arraisonnement et l'inspection, l'interdiction d'intrusion et le remorquage forcé. Plusieurs types de navires des gardes-côtes y ont participé. L'exercice a permis de tester la coordination entre plusieurs navires ainsi que les capacités de réaction rapide et de gestion des situations d'urgence. Un porte-parole a déclaré que les gardes-côtes chinois défendaient résolument la souveraineté territoriale ainsi que les droits et intérêts maritimes de la Chine. Le président serbe Aleksandar Vučić a officiellement démissionné, mettant ainsi fin à son deuxième mandat présidentiel avec 7 mois d'avance. La présidente de l'Assemblée nationale, Ana Brnabić, en effet, assurera l'intérim à la présidence. Une élection présidentielle devra avoir lieu dans un délai de 3 mois. Aleksandar Vučić avait annoncé en juin qu'il démissionnerait de la présidence pour diriger son parti progressiste serbe lors des élections législatives d'octobre. Sa démission lui ouvre la voie à une nomination au poste de Premier ministre si son parti forme le nouveau gouvernement à l'issue des élections législatives. En Éthiopie, la reprise des combats dans la région du Tigré, dans le nord du pays, a rompu l'accord de paix en vigueur depuis 4 ans. Une amnistie croissante couvre en effet depuis des mois entre le Front populaire de libération du Tigré et le gouvernement fédéral. Dans son discours devant l'Assemblée générale des Nations unies, le président éthiopien Daye Haske Selassie a déclaré que son pays avait fait preuve d'une immense retenue malgré des ingérences étrangères.
2: Des soldats patrouillent dans les rues de Mekele, la capitale et le centre économique du Tigré, à la suite d'affrontements intenses entre les forces du TPLF, le Front populaire de libération du Tigré, et les troupes fédérales. Un haut responsable éthiopien a indiqué que le TPLF avait pris le contrôle mercredi des aéroports locaux et lancé une attaque de grande envergure. Les dirigeants du Tigré affirment quant à eux mener une guerre défensive pour contrer les provocations fédérales. Le retour à la guerre civile est une préoccupation majeure pour les habitants, car ce conflit avait entraîné des centaines de milliers de morts et une famine généralisée.
3: Je crains que la situation de 2022 ne se répète. Si possible, cela devrait se résoudre pacifiquement. Sinon, il faudra résoudre la situation d'une manière ou d'une autre.
1: Bien sûr, la guerre aura de lourdes répercussions sur nous. Il est certain que l'éducation de nos enfants en pâtira et que les infrastructures seront détruites. Cependant, rester les bras croisés et ne rien faire face à nos problèmes ne changera rien. Nous n'avons donc pas d'autre choix que de nous unir à notre peuple, à notre gouvernement et à nos forces armées pour défendre nos intérêts.
2: Selon certaines informations, les forces du Tigré se seraient alliées à d'autres groupes régionaux pour combattre le gouvernement fédéral. Des habitants de Lalibela, dans la région d'Amara, affirment que les forces fédérales ont tiré avec des armes lourdes sur un camp visant les forces du Fano qui avançaient à environ 50 km de la ville. La milice du Fano était auparavant alliée au gouvernement fédéral pendant la guerre civile. Dans la région d'Afar, les forces tigréennes auraient combattu aux côtés d'un groupe armé local. Des diplomates et des analystes ont averti que la reprise des combats dans le nord pourrait dégénérer en un conflit plus large, venant se superposer à la guerre en cours au Soudan et déstabilisant davantage la région de la mer Rouge.
0: Des dizaines de milliers de chefs d'entreprise du monde entier se sont rendus à Hangzhou pour l'exposition mondiale du commerce numérique. Les participants sont impatients de découvrir les dernières avancées en matière de technologie numérique de pointe présentées lors de cet événement.
1: Les acheteurs venus du monde entier sont ici pour une seule raison: trouver des partenaires et acheter des produits, des services et des solutions.
3: C'est la première fois que je viens.
4: C'est en fait la troisième fois que je viens ici. À chaque fois, je découvre de nouvelles choses, surtout maintenant avec le développement de l'IA. Je m'intéresse aux applications de l'IA dans le secteur financier.
1: Cette année, l'espace d'exposition est plus vaste que jamais, avec 100 applications d'IA et 100 zones d'expérimentation pratique mises en place pour la première fois. Les visiteurs peuvent tester sur place des exosquelettes, des interfaces cerveau-ordinateur et des jeux mobiles.
4: Le commerce numérique est un vaste domaine qui intéresse les entreprises.

0: au prix suisse. Il ne s'agit pas seulement d'un marché, c'est aussi devenu un espace de co-innovation. Nous jouons le rôle de passerelle. Nous contribuons à faire connaître au monde entier les dernières technologies et innovations chinoises et à attirer davantage d'investissements internationaux vers les entreprises chinoises de premier plan. Les commandes internationales passées lors du salon de cette année ont dépassé, selon les estimations, $1 milliard. L'événement a également publié son rapport annuel sur le développement du commerce numérique mondial, qui indique que les exportations mondiales liées au commerce numérique ont dépassé les $7 700 milliards en 2025, soit une hausse de 7% par rapport à l'année précédente. Les technologies et les contenus numériques chinois jouent un rôle de plus en plus important dans cette évolution.
1: L'ensemble de l'écosystème industriel devrait s'internationaliser de manière concertée. GDTE peut aider les entreprises chinoises à s'internationaliser et à faire connaître leurs innovations technologiques sur le marché mondial.
0: Alors que les entreprises chinoises passent de l'innovation technologique aux marchés mondiaux, ce salon constitue une plateforme essentielle qui les aide, ainsi que le monde entier, à s'ouvrir ensemble à l'international.
2: Fondatrice et présidente du musée de Ouida, Fondation Jinsu, Marie-Cécile Jinsu souligne que les échanges artistiques transnationaux et les programmes de résidence d'artistes insufflent une vitalité unique au développement urbain de Beijing. Ils enrichissent la civilisation urbaine et gravent des empreintes culturelles uniques pour la ville.
3: Souvent, on considère la culture à la marge des sociétés, alors qu'en réalité, elle est centrale. C'est par là que passe le développement du pays. C'est ça qui change les villes, c'est ça qui transforme une ville un peu épuisée en creuset de création. C'est le fait d'inviter ces artistes, de les accueillir en résidence, que ces artistes apportent leur regard singulier sur le monde, qu'ils fassent des échanges, qu'ils se nourrissent de ce qu'ils ont trouvé autour d'eux et qu'ils créent dans le pays, qu'ils repartent plus tard avec ce qu'ils emportent du pays quand ils sont venus séjourner à un moment. C'est absolument clé et de plus en plus de villes le comprennent et de plus en plus de villes mettent l'échange artistique, la résidence artistique au cœur de leur politique.
2: Récemment, le Salon du Livre de Beijing 2026, intitulé « Le Temple de la Terre et moi », se tient jusqu'à dimanche au Parc du Temple de la Terre. Le salon a encore enrichi l'expérience d'achat de livres du public grâce, entre autres, à la distribution de bons d'achat de livres et à la mise en place d'installations plus conviviales. Il devrait accueillir plus de 600 000 visiteurs au cours des 11 jours d'ouverture.
4: Le salon s'étend sur plus de 20 000 mètres carrés et rassemble plus de 400 éditeurs, institutions éditoriales et librairies spécialisées. Il compte plus de 500 stands, la surface d'exposition et le nombre de pavillons atteignant des records pour cet événement.
0: Il y a une très belle foire ici. C'est ma première visite en Chine et ma première visite à Beijing. Je ne sais pas encore quel genre de livres on trouve ici. Je vais faire un tour pour chercher des livres. Je viens d'arriver. Oui, c'est très sympa. Les gens sont très gentils.
4: De plus, le Salon du Livre a mis en place une série de mesures adaptées au public afin d'enrichir l'expérience de lecture des visiteurs.
1: Par exemple, une encyclopédie pour enfants publiée par l'un de nos éditeurs britanniques au prix de 25 livres sterling. Après application des réductions et des bons d'aide sociale, le prix s'élève à 37 yuan, ce qui représente une remise substantielle. De plus, nous avons importé de nombreux livres d'art, dont la plupart coûtent autour de 20 livres sterling l'exemplaire, et notre prix de vente après coupon se situe approximativement entre 45 et 48 yuan par exemplaire.
4: Plusieurs titres populaires ont été épuisés peu après leur mise en rayon et de nombreux lecteurs sont repartis les bras chargés de piles de livres. L'espace d'exposition dédié aux livres d'occasion et aux nouvelles connaissances a également connu une forte affluence. Le Salon du Livre non seulement attire les foules, mais stimule également une croissance tangible de la consommation de livres.
5: D'après les données de ce matin, les dépenses s'élevaient à environ 1500 yuan. Le festival de la mi-automne, qui dure 3 jours, devrait entraîner un pic de fréquentation encore plus important.
4: Le Salon du Livre de Beijing au Temple de la Terre ne se limite pas aux livres. Il génère également une hausse notable des dépenses de consommation dans les environs.
2: Du 26 septembre au 7 octobre, Tufuo, dans la province du Shandong, accueille le Festival culturel international Confucius de Chine 2026 et le Forum de Nishan sur les civilisations mondiales 2026.

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9: Bonjour à tous, bienvenue dans une nouvelle émission d'In Vivo. Au sommaire d'aujourd'hui, un voyage sensoriel dans l'obscurité s'est organisé à Beijing dans le but d'inviter les personnes voyantes à appréhender la vie réelle des personnes souffrant de déficiences visuelles. Et ensuite, nos regards se tournent vers le patrimoine immatériel. Des œuvres et créations d'art chinois s'exposent récemment au carrousel du Louvre. Ya Ding, co-organisateur de cette exposition, nous parlera de cette présentation de la culture traditionnelle chinoise en France.
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9: Que ressent-on lorsque l'on vit dans l'obscurité ? Récemment, un voyage sensoriel dans l'obscurité rapproche les personnes qui ont la vue de la vie réelle des malvoyants. Reportage.
13: Donc maintenant, il est important de mettre de côté vos smartphones et toutes vos affaires qui pourraient briller dans les consignes là-bas et n'oubliez surtout pas vos montres intelligentes.
9: C'est une requête obligatoire pour participer à un voyage dans l'obscurité. Ce programme baptisé Blind Crew Dialogue in the Dark invite le public chinois à appréhender la vie réelle des malvoyants dans le but de promouvoir la compréhension et la tolérance de la société à l'égard des groupes souffrant de déficiences visuelles. Blind Crew, qui se traduit par vache aveugle en allemand, est un jeu d'enfants populaire auquel on joue les yeux pendés en Suisse et dans le monde entier. Le programme Voyage sensoriel dans l'obscurité a été inspiré par le premier restaurant obscur au monde, Blind Crew à Zurich et en Suisse, où les clients voyants dînent dans l'obscurité totale et découvrent ce que c'est que d'être aveugle. Écoutons la présentation de Christina Fasse, présidente de l'association Blind Crew en Suisse.
14: Tout d'abord, c'est clair. Si on va dans un restaurant, on veut manger bien. Ça, c'est le plus important. On veut manger bien. Puis ça, c'est clair. Ça, c'est aussi dans la Blind Crew. Vous entrez dans le restaurant, et puis l'entrée avec la réception, la caisse, tout ça, ça, c'est bien sûr dans la lumière. Comme ici, où tu as de petites armoires où on peut mettre après les choses, parce qu'on veut que vous déposez vos montres, le iPhone, tout ce qui peut faire de la lumière, et les dames bien sûr aussi, les sacs à main, parce que si on perd le sac à main dans le noir, c'est un peu difficile de le retrouver. Et puis quand même, un sac à main pour une dame est précieux.
15: Ah, oui.
14: On a tous ces trésors là-dedans. Alors aussi, dans la réception, il y a aussi le menu qui est écrit. Puis comme ça, on peut déjà voir un peu qu'est-ce qu'on voudrait manger. Et puis après, il y a le personnel qui va chercher les gens, les guider à leur place. Et puis, bien sûr, on répète de nouveau le menu pour qu'on puisse calmement choisir aussi le vin et tout ce qu'on veut. Et puis, après, on est servi. Pour les personnes qui sont aveugles, on apprend très bien à manger avec le fork et le couteau et tout ça.

0: manger proprement. C'est clair. Mais pour quelqu'un qui n'est pas habitué, c'est un peu plus difficile. Alors, si on parle aux gens, comment vous allez manger, on découvre que beaucoup nous disent après, vous savez, à la fin, j'ai pris mes mains.
1: On ne voit plus rien. Embarrassé et complètement perdu, une fois entré dans l'obscurité, les voyants perdent soudainement le sens de direction. Conduits par une guide malvoyante venant de l'équipe pleine de coups, les participants s'installent l'un après l'autre devant une table. Ils se communiquent et cherchent à toucher la main de leur voisin afin d'avoir le sentiment de se localiser et d'apaiser l'angoisse de se trouver dans le noir. Bernadette est serveuse au restaurant plein de coups à Bâle. Elle est l'une des deux guides malvoyantes au service de la présentation de plein de coups à Beijing. Comment elle arrive à trouver la direction à suivre dans la toute obscurité? Écoutons ses explications.
2: We have the wall. I touch the wall. And then when I come inside,
3: nous avons le mur, je touche donc le mur. Ensuite, quand je rentre à l'intérieur, je sais que je dois aller un peu plus loin, n'est-ce pas? Je sais alors qu'il y a peut-être 8 ou 9 marches. J'ai mes mains devant, puis je peux toucher la table, puis je vais à la table autour de la chaise, puis je donne la chaise dans la main d'un visiteur et je vais à la chaise suivante. Lorsque la dernière personne s'assoit, je peux sortir directement pour prendre l'autre groupe, et ensuite je sais que je dois aller un peu plus à gauche et faire la même chose. Et à plein de coups, en Suisse, nous avons une ligne sur le sol pour la remplir avec les pieds. C'est plus facile. Et là, j'ai touché la table à faire ça. Je sais où je suis. On va toujours dans le même sens. Nous allons toujours à droite et restons à gauche.
1: Grâce à l'assistance de la guide, les visiteurs entament une courte expérience à l'aveugle. Toucher et savourer des ingrédients, expérimenter la vie quotidienne des personnes malvoyantes, notamment en écrivant et en jouant à des jeux. Après avoir vécu une brève expérience de cécité, une participante révèle ce qu'elle a éprouvé dans l'obscurité.
4: J'avais peur au départ, j'essayais de me repérer tout en distinguant la direction des voix. La présence de la guide m'a permis de m'habituer petit à petit à l'environnement totalement noir. Ce qui m'impressionne dans cette expérience extraordinaire, c'est la confiance totale accordée aux autres.
1: He Chun, vice-président de l'Association chinoise des personnes handicapées visuelles, estime que ce projet plein de coups permet de renforcer les connaissances mutuelles de la société.
5: Les malvoyants se sentent mal à l'aise dans le monde quotidien, tandis que les gens voyants se sentent embarrassés dans un espace obscur, où nous trouvons la toute liberté. Je trouve qu'il est important que les voyants disposent davantage de compréhension sur la communauté des personnes ayant la déficience visuelle, et ce projet aide à favoriser la tolérance de la société.
1: Pour Bernadette, serveuse au restaurant plein de coups, le travail en tant que guide, elle donne tant de fierté.
3: Avant de devenir aveugle, je travaillais également dans les services, donc je sais comment travailler normalement. Je parle beaucoup avec les clients dans l'obscurité. Et les invités se sentent à l'aise, moins seuls et moins effrayés. Et quand je les fais sortir, ils me donnent beaucoup plus. Ils sont heureux et me disent qu'ils sont très reconnaissants. C'est le meilleur sentiment qu'ils peuvent nous donner en retour.
1: Selon Christina Fasseux, présidente de l'association Plein de coups, les deux restaurants à Zurich et à Bâle sont aujourd'hui le plus grand employeur privé des malvoyants en Suisse, les deux tiers du personnel étant aveugles ou malvoyants.
0: Tout d'abord, c'est un des plus grands employeurs des personnes aveugles et malvoyantes en Suisse, privé. Ça veut dire qu'à ce moment, on a 28 personnes aveugles qu'on a employées et puis on a 32 personnes voyantes qui travaillent là-bas. Donc déjà là, on montre que c'est absolument possible d'employer des gens aveugles, pas seulement une sur 200, 300 ou un million de personnes, mais aussi presque en égalité. de travailler ensemble. Et puis en plus, par le fait qu'il y a à peu près 60 000 personnes qui dînent dans l'année dans un des deux restaurants. Puis chacun de cette personne est un ambassadeur, ambassadrice pour transmettre ce qu'ils ont appris.
1: L'intégration professionnelle constitue toujours un enjeu crucial pour les malvoyants. En Chine, selon He Chuan, vice-président de l'Association des personnes handicapées visuelles, en outre la profession traditionnelle des malvoyants, qui est le physiothérapeute, de plus en plus de personnes souffrant de déficiences visuelles travaillent comme programmateurs, professeurs ou animateurs dans les émissions podcast. Les malvoyants chinois disposent davantage de choix à l'écart de l'accès professionnel.
5: L'université de Shengshen est le premier établissement d'enseignement supérieur en Asie à accepter des étudiants malvoyants. Après 2015, nous avons commencé à utiliser des épreuves en braille pour aider davantage de candidats aveugles à passer l'examen national d'entrée à l'université. Chaque année, des enfants travaillent dur pour passer l'examen et répondre aux questions en braille. Il faut également lui accorder un délai supplémentaire dans la durée de l'examen, généralement une fois et demie plus longue que la durée normale de l'examen. Une fois que ces enfants auront terminé leurs études, nous leur offrirons des conseils en matière d'emploi, c'est-à-dire que lorsqu'ils passeront de l'école au travail, nous leur proposerons des formations, telles que l'utilisation de logiciels de bureautique, une formation à l'orientation et à la mobilité, et bien sûr, il y aura aussi une formation sur l'étiquette sociale.
1: Comment promouvoir l'intégration professionnelle des personnes vulnérables dans la société, Christina, face à ses opinions?
0: Moi, je pense quand même que pour le moment, c'est toujours très efficace si on a un quota. Ça veut dire si le gouvernement ou les grandes compagnies sont obligées d'employer un certain nombre de personnes. C'est très clair, l'industrie libérale n'aime pas cette situation. Mais j'ai vu un mouvement international qui s'appelle Global 500. C'est des grandes compagnies internationales, aussi parmi, par exemple, Novartis, Roche, des grandes global players, qui se sont engagés de dire dans leur rapport annuel, qui montre les choses financières, aussi de dire combien de personnes malvoyantes ou combien de personnes avec handicap sont engagées et travaillent pour eux. Et puis à ce moment-là, si il faut montrer ce nombre, on veut être bien. Et puis on oblige tout le monde d'avoir dans ses départements et directions d'avoir un certain nombre, parce qu'autrement, autant de rapports annuels, il y a la question combien de personnes handicapées travaillent dans votre département? Et puis vous devez dire non. Dans ce cas-là, on va réfléchir la prochaine fois quand on engage des personnes. Mais c'est très clair, les personnes handicapées ne veulent pas être engagées par pitié. On veut être engagé pour notre compétence et connaissance. Mais à un certain point, c'est comme avec l'intégration des femmes, peut-être il faut une politique qui dit dans une compagnie, si on a deux dossiers à la même rigueur, il faut avancer la personne avec handicap. Comme à un certain moment, on a dû dire oui aussi, en cas, dans ce cas-là, on avance la femme pour arriver peut-être à 30% du management être féminine. Comme ça, ça marche.
1: Voilà, on se quitte un instant avec une pause musicale.

0: récemment au carrousel du Louvre. Des centaines d'œuvres provenant de plus de 10 provinces et villes chinoises s'exposent devant les visiteurs français. Ces œuvres et créations d'art impliquent un large éventail de disciplines, telles que la peinture, la sculpture, la céramique, le papier découpé, la mosaïque filigranée, les costumes, la laque, le cloisonné et entre autres. Ces œuvres d'art méticuleusement conçues et créées permettent aux visiteurs de faire l'expérience du glamour exceptionnel du patrimoine immatériel de la Chine. Ya Ding est président de l'Association pour le développement des échanges France-Chine. Il est également le co-organisateur de l'exposition. Il nous parle de cette présentation de la culture traditionnelle chinoise en France. Bonjour Monsieur Ya Ding, d'où vient l'idée d'organiser une exposition consacrée au patrimoine immatériel chinois au Palais du Louvre?
1: D'abord, c'est une idée qui était venue très brusquement, par hasard, parce qu'un jour, j'étais tombé sur une photo. La photo, c'est sur, un tissu, une cape fait de l'art traditionnel, qu'on appelle les patrimoines immatériels. Et c'est très, très beau. La beauté complètement m'a surpris. Mm-hmm. Évidemment, avec grande émotion, j'ai montré ça à des amis. Et chaque fois, je montre à une amie ou un ami, mais tout le monde est surpris par la beauté. Enfin, ce n'est qu'une image en plus transmise par le WeChat, par les réseaux sociaux. Donc, je me suis dit, en réalité, ça doit être encore plus belle, quoi. Et comme justement, j'organisais une grande exposition au Carrousel du Louvre pour les jeux artistiques, ça veut dire la co-création des enfants avec le grand peintre du monde entier. Donc, je me suis dit, mais il faut co-exposer, ça veut dire une exposition qui est comme ça s'appelle la co-création, le co-exposition. Alors, c'est là l'idée est venue comme ça, très brusquement, et que tout de suite, j'ai mis mon équipe à recruter. On a travaillé avec différents réseaux qu'on a. Et du coup, en espace de 2 mois, ce n'est qu'en 2 mois, mm-hmm. On a pu réunir les objets, les œuvres. C'est pour cela que ce n'est qu'un commencement, parce que le temps de préparation est trop peu. On a pu quand même réunir des dizaines des œuvres qui sont venues un peu partout de la Chine. D'accord. Et évidemment, tout le monde a été très surpris par la beauté. Je pense que c'est un sujet qu'on va continuer à faire en plus grandeur, quoi.
0: Au départ, quelle sorte du patrimoine immatériel que vous avez vu, qui vous avez attiré?
1: Je pense que c'est une broderie. C'est une broderie.
0: Ah, d'accord.
1: D'ailleurs, je ne connais pas qu'est-ce que c'est, ça vient de quelle province, peut-être mm-hmm. Ça vient de Sichuan, il y en a qui disent ça vient de Suzhou ou de Yunnan. Enfin, en Chine, vous savez, on a ça partout, n'est-ce pas?
0: Monsieur Yadin, vous vivez en France, à Paris. Donc, en France, est-ce qu'on a souvent l'occasion d'admirer les œuvres ou bien les créations du patrimoine immatériel chinois?
1: Non.
0: Ah, non, d'accord.
1: Non. Je pense que ce n'est pas très courant. Mm-hmm. Si bien que les Français ne connaissent pas. Et chaque fois, je dois expliquer, par exemple, surtout les sociaux. Lorsqu'ils sont tellement beaux que je leur montre, tout le monde m'a dit « Ah oui, c'est très beau ». Je leur ai dit « Mais vous savez ce que c'est ?» Les gens regardaient, ils m'ont dit « C'est une peinture ». Là, je dis « Non, ce n'est pas une peinture, ce n'est pas peint ». Lorsque je l'écarte les images pour qu'ils voient en détail, en compte, c'était des broderies. Mm-hmm. Alors là, tout le monde Et encore

0: encore plus étonné, encore plus surpris, évidemment encore plus, comment dirais-je, convaincu, quoi.
1: Pourriez-vous nous préciser quels sont les patrimoines immatériels chinois présentés au carrousel du Louvre?
0: Ah là, il y en a beaucoup.
1: Une dizaine,
0: alors,
1: hein,
0: je
1: vous
0: ne veux
1: avez
0: pas vous
1: dit.
0: réciter. Oui, il y a les. Ben, par contre, il n'y a pas beaucoup de broderies parce qu'on n'a pas pu en obtenir beaucoup. Il y a, oui, il y a des vêtements, il y a des costumes de Yizhou, costumes de Miao, les broderies, enfin les costumes brodés de mariage. Ensuite, il y a évidemment les céramiques.
1: Comment qualifiez-vous la valeur et le charme du patrimoine immatériel chinois?
0: Lorsque je montre tout ça, je veux dire parmi les Chinois, et tout le monde a été complètement tombé sur le charme. Tout le monde, sans estimer la valeur. La valeur, peut-être on n'a pas encore tout à fait commencé à vendre, il faut organiser une vente aux enchères pour connaître la valeur, parce que chaque fois, c'est des pièces uniques. Alors, si on ne le vend pas, ça ne vaut rien. Si on le vend, ça peut, si on est tombé sur quelqu'un qui aime, qui connaît la valeur, ça peut être très cher. Moi, je dis le charme. Le charme, c'est parce que on ne peut pas expliquer pourquoi on est charmé. C'est comme si on est tombé amoureux d'une jeune fille. On ne peut pas dire pourquoi on est tombé amoureux de cette jeune fille. On ne peut pas dire elle est grande, elle est intelligente et tout ça. Ça, c'est pas du vrai amour. Le charme de, moi, je pense que de notre objet patrimoine, je veux dire, c'est pas des patrimoines, c'est plutôt l'art des patrimoines. Ce sont des œuvres créées par l'art de patrimoine. Alors, moi, je dis, c'est que même si c'est la première fois qu'on le voit, même si ça a été lointain dans les montagnes, profond dans la forêt, ça veut dire qu'on ne l'a jamais vu. En fin de compte, en apparence, ça n'a rien à voir avec nous, mais pourquoi on est aussi charmé? Moi, je dis que c'est parce que c'est dans le sang, c'est-à-dire dans le sang de notre humain. Puisque c'est nos ancêtres qui ont créé cet art au fil des années, au fil des époques, ça a été resté. Ça veut dire que tous ceux qui ne sont pas de vrais charmes ont été déjà éliminés. Mais c'est ceux qui ont tenu l'histoire, la longueur de l'histoire, qui ont resté jusqu'à nous, comme ça a été créé par nos ancêtres qui ont le même sang. C'est comme le sang, c'est comme comme les gènes. Donc, corporellement, spirituellement, on a des gènes qui se transmettent de père en fils. Et d'un autre côté, il y a cette beauté qui transmet aussi. Bon, maintenant, si bien que nous, aujourd'hui, on tombe sur une œuvre qui a été créée, même si on n'a rien à voir, il n'y a pas de lien, il n'y a pas d'apparence, on ne l'a jamais vue, mais on est charmé tout de suite parce que c'est en notre sang.
1: Quels sont les commentaires ou bien réactions du public français que vous avez captés sur les créations d'art du patrimoine immatériel chinois?
0: Ben, premièrement, surpris, surprenant par la beauté. C'est une beauté qu'ils n'ont jamais vue, donc c'est la surprise. C'est plutôt la subjugation, plus grande que la surprise. Et deuxièmement, sans mot dire, puisque ça a dépassé leur expression.
1: Ah, d'accord.
0: C'est-à-dire les mots qu'on utilise, c'est beau, c'est belle, c'est charmant, c'est magnifique. Tous les mots n'arrivent plus à exprimer leur admiration, quoi. Évidemment, troisièmement, ils espèrent d'avoir encore plus, voire plus. C'est vrai que jusqu'à présent, la Chine, enfin, n'a pas vraiment organisé ce genre de choses dans ce cadre. Hein. Je veux dire, il y en a eu des expositions, parmi, je ne sais pas, les livres ou parmi d'autres choses, dans des endroits qui ne sont pas adaptés. Parce que, vous savez, en France ou en Europe, si l'endroit est différent, le public est différent. Moi, je sais que j'ai vu des expositions de céramique de Qingdezhen qui est exposée dans la salle d'exposition de Porte Versailles. C'est un endroit où tous les producteurs exposent leurs objets. Évidemment, ce n'est pas dans son bon endroit. C'est plutôt une humiliation pour l'art patrimoine. D'un autre côté, bah, les gens sont complètement sensibles, insensibles à tout ça. Donc, il faut qu'on trouve des bons endroits, genre Carrousel du Louvre, et des bons publics, genre des grands artistes, des genres, des célébrités, des certains niveaux, quoi. Je pense qu'il faut faire ça plus pour que les gens puissent connaître le charme et la valeur.
1: Et la Chine et la France sont toutes deux des civilisations anciennes ayant une longue histoire. Alors, que pensez-vous le rôle de la culture dans le renforcement des échanges entre les peuples chinois et français? Et surtout, on se trouve dans un monde un peu bouleversé.
0: Je pense que la culture, les échanges culturels et artistiques, c'est la plateforme ou c'est les formes pour échanger autre chose. Si on parle de l'économie, on ne peut pas sans parler de la culture. Même si on parle de la politique, on ne peut pas sans parler de la culture. La culture, c'est les bases. C'est humain, c'est l'histoire, c'est la compréhension. Donc, je pense que le rôle de la culture, des échanges culturels, c'est la base des échanges de tout. Et deuxièmement, la culture française a une très grande, comment dire, un très grand rôle dans le monde, hein. La culture française, c'est aussi une très, très grande culture, une grande civilisation, mais ils sont quand même très admiratifs devant la culture chinoise. Parce que c'est la culture chinoise qui est plus ancienne, plus riche, plus grande, bien sûr. Donc, la culture française, plus matérialisée, tandis que la culture chinoise, plus spiritualisée. Les deux se complètent, s'échangent. Je pense que ça, c'est la base des échanges d'autres choses qui peut donner comment dirais-je, si on parle de la paix, on parle de la stabilité, on parle des échanges économiques, mais il faut premièrement encourager les échanges de la culture, des cultures.
1: Et cette année, on célèbre le 10e anniversaire de l'année culturelle entre la Chine et la France. Et pour l'année prochaine, ça va marquer le 60e anniversaire de l'établissement des relations diplomatiques entre la Chine et la France. Donc, d'après vous, qu'est-ce qu'on pourrait faire encore pour mettre les échanges culturels et sociaux, sur un nouveau palier pour la Chine et la France?
0: Bah, je pense que tout le monde en parle. C'est vrai que c'est la
1: Voilà.
0: date qui est quand même très symbolique. Je pense qu'il faut préparer pour que, encore une fois, la culture soit vraiment le grand sujet. Parce que devant la culture, devant l'art, et moi j'ajoute aussi les enfants. Ça va être quand même des valeurs universelles. Personne ne peut dire non, quoi. Pour moi, de mon côté, nous, on prépare déjà toujours la co-création, ça veut dire les enfants avec les grands peintres, les enfants du monde entier, hein, parce que nous, on a déjà les enfants de 20 pays. On a déjà des centaines de milliers de enfants créateurs. On travaille avec 500, plus de 500 organismes dans le monde entier, mais surtout la Chine. Rien qu'en Chine, on a déjà 380. avec il y a plus de enfants qui participent.

0: Et en même temps, on fait aussi une grande partie de l'exposition patrimoine. Ça, c'est vraiment cette année, on a pris trop court, on a pris seulement 2 mois pour préparer, mais là, déjà, on voit que tout le monde a exprimé la grande volonté de venir. Mais l'année pour l'année qui veut venir, non, vraiment, on va faire une grande exposition sur l'art, sur le patrimoine immatériel.
1: Voilà, on prend maintenant une pause musicale et on se retrouve juste après pour la dernière partie de notre émission consacrée aux courtes chinoises.

0: Merci de nous rejoindre dans In Vivo. C'est le moment de suivre notre rubrique « Le chinois au quotidien ».
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3: 大家好 ，Salut à tous, c'est Xiao Tai.
1: Salut à tous, d'accord, ben moi c'est Thomas, votre apprenti étudiant, et c'est parti pour un nouveau cours de chinois.
3: Et avant de commencer une nouvelle édition de notre cours de chinois, nous allons réviser un peu le cours précédent. C'est parti.
1: Eh ben, je crois que c'est parti, Tai. Donc, comment dit-on en chinois ? Je veux acheter un petit réfrigérateur.
3: 我想买一个小冰箱。
1: Voilà, 我想买一个小冰箱。小qui veut dire petit, 冰箱 qui veut dire réfrigérateur. Et comment dit-on lequel est le meilleur ?
3: 哪种质量最好? 质量 veut dire qualité.
1: 好 veut dire bon. La phrase suivante, celui-là fait peu de bruit.
3: 它的噪音特别小。
1: 它的噪音特别小。
3: 噪音, ce qui signifie, Thomas ?
1: Bruit.
3: 特别小.
1: Qui veut dire extrêmement léger, oui, effectivement. Très peu de bruit, donc très peu.
3: 别的店里更便宜.
1: 别的店更便宜.
3: Ce qui veut dire que le prix est moins élevé dans d'autres marchés.
1: Voilà. Allez, on se réécoute le dialogue en entier de la dernière fois.
4: 我想买一个小冰箱。哪种质量最好？
2: 质量都不错。
4: 哪种是最新款的？
2: 这个是今年的新款，它的噪音特别小。
4: 别的店更便宜。
2: 我们不能再便宜了。
4: 能用信用卡吗？
2: 可以。
4: 能送货吗？
2: 请告诉我您的地址和电话。

0: Voilà, c'est tout pour la révision du cours précédent. Maintenant, on va aborder les principaux points du cours d'aujourd'hui. Comme d'habitude, Tai, tu vas me lire les phrases en chinois, je vais les traduire en français et on va commencer à travailler.
1: 哪儿有大的书店?
0: Où peut-on trouver une grande librairie?
1: 我要买本字典.
0: Je veux acheter un dictionnaire.
1: 我想买本北京导游手册.
0: Je veux acheter un guide de Beijing.
1: 请问, 英文小说在几层卖?
0: Où se trouvent les romans anglais? Voilà, comme d'habitude, et je le répète encore une fois, c'est très intéressant d'apprendre le chinois, il ne faut pas relâcher ses efforts. Et pour cela, je vais souvent dans les librairies pour acheter des livres de langue, bien sûr, mais aussi quelques romans dans ma langue natale et dans les langues étrangères, ça ne fait pas de mal.
1: Bonne idée.
0: Et tout d'abord, comment dit-on livre en chinois, Tai?
1: Chou.
0: Chou. Et une librairie, ça se dit comment?
1: Shu dian.
0: Shu dian, ça veut dire donc un magasin qui vend des livres.
1: Mm-hmm.
0: Alors, où peut-on trouver une grande librairie? Tu dirais comment?
1: Tu peux dire ainsi, 哪儿有大的书店?
0: 哪儿有大的书店?
1: 哪儿, où?
0: 哪儿?
1: 有, avoir.
0: 有.
1: 大的, grand.
0: 大的.
1: 书店, librairie.
0: 书店.
1: 哪儿有大的书店? Où peut-on trouver une grande librairie?
0: On s'écoute le dialogue 1.
2: 哪儿有大的书店?
3: 去王府井看看吧,那儿有个不错的书店。去王府井看看,那儿有个不错的书店。
1: Vous pouvez aller voir à Wangfujing, là où se trouve une très bonne librairie.
0: Et bien sûr, il y a différentes catégories de livres. Peux-tu m'apprendre à demander certaines spécificités dans les librairies? Et je voudrais par exemple acheter un dictionnaire. Comment dois-je demander?
1: 我要买本字典.
0: 我要买本字典.
1: 我要 veut dire je veux.
0: 我要
1: 买 acheter.
0: 买
1: 本 c'est un spécificatif pour le livre.
0: 本
1: 字典 dictionnaire.
0: 字典
1: 我要买本字典, ce qui signifie
0: « Je veux acheter un dictionnaire ». Allez, on s'écoute tout de suite le dialogue 2.
4: 我要买本字典.
5: 什么字典?
4: 英汉, 汉英双向字典.
5: 还需要什么吗?
4: 还要一本汉语成语字典.
1: Voilà, dans le dialogue 2, on a acheté le dictionnaire. Qu'est-ce que tu as entendu, Thomas?
0: Dans la première phrase, ça correspond à « je voudrais acheter un dictionnaire ». Et le vendeur nous répond « quel genre de dictionnaire ?»
1: 什么字典?
0: Voilà. Et il nous demande, dans la troisième phrase, « anglais-chinois ou chinois-anglais »
1: 英汉汉英双解字典.
0: La phrase suivante, « avez-vous besoin d'autre chose ?»
1: 还需要什么吗?
0: Et comme je suis un peu curieux, je voudrais trouver un dictionnaire de proverbes. On lui demande un dictionnaire de proverbes, s'il vous plaît.
1: 还要一本汉语成语字典, un dictionnaire de proverbes chinois.
0: Voilà, exactement. Donc, une fois que j'ai mes dictionnaires sous le bras, c'est pas tout, je voudrais découvrir la ville de Beijing, qui est une ville pleine de zones touristiques, vraiment à découvrir. Et donc, comment demander? Je voudrais acheter un guide touristique de Beijing.
1: Tu peux dire comme ça, 我想买一本北京导游手册.
0: Voilà, on va décomposer la phrase, ce sera plus simple.
1: 我想, je voudrais, je souhaite.
0: 我想,
1: 买, acheter.
0: 买,
1: 北京,
0: 北京,
1: 导游手册, un guide.
0: 导游手册.
1: Voilà, 我想买一本北京导游手册. Je veux acheter un guide de Beijing.
0: On s'écoute le dialogue 3 tout de suite.
4: 您好,我想买本北京导游手册.
5: 那您直接上二层,就在电梯左边.
0: Il me semble que le vendeur nous indique une direction. Vous pouvez monter directement au troisième étage, c'est juste à gauche de l'ascenseur.
1: 那您直接上二楼,就在电梯左边.
0: Voilà. Et puisque je suis déjà venu dans cette librairie de Wangfujing, qui est l'une des plus grandes de la capitale chinoise, j'en profite pour aller voir les romans. Alors, comment dit-on roman en chinois?
1: 小说.
0: 小说. Mais alors, une petite spécificité dans certaines librairies, et a fortiori dans les librairies de Wangfujing qui sont les plus grandes de Pékin, il y a énormément d'étages. Cette librairie est immense. Comment dois-je demander pour savoir où se trouvent en fait les romans en anglais?
1: 请问英文小说在几层卖?
0: Ok, donc on va décomposer la phrase maintenant.
1: 请问, s'il vous plaît, c'est pour poser une question, une formule de politesse. 请问. 英文, anglais.
0: 英文.
1: 小说, on l'a déjà dit, roman.
0: 小说.
1: 在几层, à quel étage?
0: 在几层.
1: 卖, vendre.
0: 卖.
1: 请问英文小说在几层卖? Ce qui signifie, s'il vous plaît, à quel étage sont vendus les romans en anglais?
0: Voilà, tout de suite le dialogue 4.
4: 请问英文小说在几层卖?
5: 在四层.
1: Bon, on a entendu le quatrième dialogue. Alors dis-moi Thomas, finalement c'est à quel étage où se trouvent les romans en anglais?
0: Je crois que le vendeur ou le conseiller a répondu c'est au cinquième étage. Comment dit-on ça?
1: 在四层.
0: Alors, petite spécificité chinoise et précision, quand on vous indique le cinquième étage en Chine, ça correspond au quatrième étage en Europe, c'est-à-dire qu'il n'y a pas de rez-de-chaussée en Chine. Le rez-de-chaussée est considéré comme étant le premier étage.
1: Très bien, on va s'écouter les dialogues en entier avant de passer à notre ABC de la culture chinoise.
0: Allez, c'est parti.
4: 哪儿有大的书店?
5: 去王府井看看吧, 那儿有个不错的书店。
4: 我要买本字典。什么字典? 英汉, 汉英双向字典。还需要什么吗? 还有一本汉语成语字典。您好,我想买本北京导游手册。那您直接上二层,
5: 就在电梯左边。请问英文小说在几层卖? 在四层。
0: Voilà, c'est de court pour aujourd'hui, on se détend un peu en découvrant une nouvelle facette de la culture chinoise avec notre ABC de la culture. Vas-y, Tai.
1: Quand tu téléphones à tes amis chinois, on te dit souvent « passe chez moi si tu as le temps ». Mais disons que dans la plupart des cas, ce sont que des formules de politesse.
0: Voilà, généralement en Chine, il n'est pas nécessaire de fixer de rendez-vous pour les parents, pour voir les amis ou les collègues. Si vous les invitez chez vous, si tu veux rendre visite à tes amis, il ne te suffit pas de prévenir un petit peu à l'avance. En fait, quand tu as un peu de temps, tu peux y aller. Et avec l'accélération du rythme de vie et le développement des moyens de communication, le portable, le mail, remplace progressivement la visite dans les familles.
1: Et bon, sur ce, on va terminer notre cours de chinois d'aujourd'hui.
0: Au revoir, à bientôt.
1: 再见.
6: 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Merci de l'avoir suivi. À la prochaine.

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0: Le président américain Donald Trump affirme que des responsables américains et iraniens ont échangé des informations par l'intermédiaire de médiateurs. Lors d'un point de presse, il a déclaré que les États-Unis remporteraient très bientôt la guerre contre l'Iran. Les prochaines discussions devraient porter sur une version amendée de la dernière proposition de trêve iranienne que Donald Trump a rejetée samedi. Le président américain a également démenti une information selon laquelle il aurait proposé à l'Iran un allègement des sanctions et l'accès à des fonds gelés en échange de concessions sur le nucléaire. Le ministre iranien des Affaires étrangères, Sayed Abbas Araghchi, se trouve à New York après avoir participé à l'Assemblée générale des Nations unies. Il a déclaré que l'Iran devrait recevoir la réponse des États-Unis à sa dernière proposition, ainsi que les conditions pour rétablir le trafic dans le détroit d'Hormuz. Le Conseil de sécurité de l'ONU a été informé de la recrudescence des actes de violence commis par les colons et des démolitions en Cisjordanie occupée, alors que la dernière journée de la semaine de haut niveau de l'Assemblée générale des Nations unies à New York. Lundi, le secrétaire général de l'ONU, Antonio Guterres, a également déclaré que le racisme continuait d'empoisonner les sociétés.
1: La violence en Cisjordanie était l'un des principaux sujets abordés par les dirigeants lors de l'Assemblée générale des Nations unies à New York. Mais lorsque le Premier ministre israélien Benjamin Netanyahou s'est adressé à ses homologues, il a imputé la violence des colons à des délinquants mineurs. Lundi, au Conseil de sécurité de l'ONU, l'envoyé spécial par intérim de l'ONU pour la paix au Moyen-Orient a déclaré aux membres que du 13 juin au 18 septembre, 32 Palestiniens, dont 9 enfants, avaient été tués en Cisjordanie lors d'opérations des forces de sécurité israéliennes, d'échanges de tirs, d'attaques de colons et d'autres incidents. Il a précisé que 3 d'entre eux avaient été tués par des frappes aériennes et 29 par des balles réelles.
2: Les décisions prises par le gouvernement israélien visant à renforcer le contrôle administratif et territorial d'Israël sur la Cisjordanie sont extrêmement préoccupantes. Ces mesures risquent de contribuer à l'expansion des colonies et à la spoliation des Palestiniens de leurs biens. Elles affaiblissent également l'autorité palestinienne, enfreignent les accords existants et constituent une violation des obligations découlant du droit international, tout en compromettant gravement les perspectives d'une solution négociée à deux États.
1: Lundi également, l'ONU a organisé une réunion de haut niveau à l'occasion du 25e anniversaire de la déclaration de Durban de 2001. Selon l'ONU, cette conférence, qui a abordé les moyens de lutter contre le racisme, a jeté les bases d'une grande partie du travail mené aujourd'hui contre la discrimination. Le secrétaire général, qui s'est longuement exprimé sur l'intelligence artificielle au cours de cette semaine de haut niveau, a profité de son discours de lundi pour appeler les dirigeants du secteur technologique à redoubler d'efforts afin de garantir que leur plateforme lutte contre les préjugés.
2: Les entreprises technologiques doivent identifier, atténuer et corriger les biais présents dans les systèmes d'intelligence artificielle et veiller à ce que les technologies numériques favorisent l'égalité, l'inclusion et la justice numérique plutôt que de les compromettre.
1: Lundi a également été marqué par les derniers discours prononcés devant l'Assemblée générale, notamment celui de la RPDC, dont le vice-ministre des Affaires étrangères a critiqué les États-Unis, le Japon et la République de Corée pour avoir exacerbé les tensions en Asie.
2: La menace militaire que représentent le Japon, les États-Unis et la République de Corée dépasse tout précédent et continue de battre des records en termes d'ampleur, d'intensité, de nature et de dangerosité, créant une instabilité dans la péninsule coréenne d'un niveau sans précédent par rapport aux années précédentes.
1: La semaine de haut niveau touche à sa fin sans qu'aucun accord n'ait été signé ni qu'aucune résolution n'ait été trouvée aux conflits importants. Des discussions ont eu lieu concernant le conflit en Iran. Mais les États-Unis ont rapidement rejeté un plan proposé par le ministre iranien des Affaires étrangères visant à rouvrir le détroit d'Hormuz. Comme l'a souligné le secrétaire général, les divergences entre les grandes puissances s'accentuent, même sur une question telle que l'intelligence artificielle. Cela rend la tâche de son successeur d'autant plus difficile alors que la tension ici à New York se tourne vers la course à la présidence de l'ONU.
0: Le représentant permanent de la Chine auprès des Nations Unies, Fu Cong, a appelé à une action urgente pour apaiser la crise humanitaire à Gaza et empêcher que la situation ne se détériore.
2: Fu Cong a mis l'accent sur 3 priorités essentielles pour Gaza. Empêcher l'effondrement de la Cisjordanie, améliorer les conditions humanitaires et parvenir à une solution à deux États. Il a averti que l'expansion des colonies et les violences commises par les colons compromettent de plus en plus les perspectives d'un État palestinien indépendant. Il a également exhorté Israël à respecter ses engagements en matière de cessez-le-feu, à mettre fin aux opérations militaires à Gaza et à permettre l'accès humanitaire. Il a souligné que les efforts internationaux ne doivent pas s'arrêter après les débats de la dernière session de l'Assemblée générale des Nations unies. Il a déclaré que Beijing continuerait à œuvrer en faveur d'une résolution politique globale de la question palestinienne.
1: La communauté internationale devrait intensifier ses efforts et prendre des mesures décisives pour redynamiser les perspectives politiques de la solution à deux États. Toutes les parties doivent rejeter toute tentative visant à modifier la composition territoriale et démographique de la Palestine, ainsi que toute action unilatérale susceptible de saper les fondements de la solution à deux États. Nous soulignons l'importance du principe selon lequel les Palestiniens gouvernent la Palestine, afin de promouvoir une gouvernance efficace dans les territoires et de contribuer à la reconstruction de Gaza. Toute action entreprise par la communauté internationale concernant la question palestinienne doit soutenir la solution à deux États et non la compromettre.
0: Comment garantir que les droits humains s'appliquent à tous, quel que soit le poids politique d'un pays? Cette question était au centre d'une rencontre organisée à Genève en marge de la 63e session du Conseil des droits de l'homme des Nations Unies. Parmi les participants, l'ancien président équatorien Rafael Correa et l'expert indépendant de l'ONU, Jorge Gatroukalos.
3: Plus de 200 personnes ont assisté à Genève à cette rencontre consacrée à la décolonisation des droits humains. Derrière cette expression, une question, ces droits sont-ils définis et appliqués de façon égale pour tous les peuples?
4: Les droits humains ne peuvent pas être un patrimoine de l'Occident. Ils doivent être pour toute l'humanité. Donc, maintenant, il y a vraiment une inclination très forte vers les valeurs occidentales et en méprisant les valeurs des autres civilisations. Donc, on doit envisager les droits de l'homme comme des valeurs universelles et prendre en compte toutes sortes de civilisations, toutes sortes de cultures.
3: L'ancien président équatorien pointe aussi ce qu'il considère comme un double standard dans la réponse internationale aux crises, une dénonciation reprise par d'autres participants qui ont évoqué les guerres, les mesures économiques coercitives et l'usage politique de la justice. Et cela, malgré l'une des grandes conquêtes de la décolonisation, l'affirmation dans le droit international du droit des peuples à disposer d'eux-mêmes.
5: La décolonisation a changé tout ça. Il a imposé un nouveau concept de droits humains fondé sur la détermination des peuples. Il est vraiment très caractéristique que ce droit qui mettra cette fondation des droits internationaux, le droit de détermination des peuples a été absent dans les chartes des États-Unis, exactement parce que le grand empire français et britannique ne voulait pas l'inclure. Donc, la décolonisation était une lutte aussi pour la transformation du droit international, pour devenir plus égalitaire, pour établir aussi ce qu'on appelle maintenant la souveraineté égalitaire des nations.
3: Pour les participants, cette égalité entre les États doit se traduire dans la gouvernance mondiale. Ils appellent à rééquilibrer les rapports de force alors que les pays émergents occupent une place croissante sur la scène internationale.
6: La Chine actuellement montre l'initiative de la gouvernance globale qui est extrêmement intéressante parce qu'elle est émancipatrice et on voit qu'elle fait ses effets avec le Belt and Road et puis on voit qu'elle a aussi des résultats très impressionnants au niveau de l'Afrique. Mais au sein même de sa propre nation. Le fait d'avoir voulu construire des ponts entre les villes les plus importantes de la Chine et les villes les plus marginalisées à l'époque de la Chine, bah, ça fait que la Chine aujourd'hui soit, à mon avis, la plus grande puissance mondiale, en tout cas économique. Et dans ce sens-là, reproduire ceci au niveau mondial, c'est vraiment très intéressant et très important pour que l'on puisse aller de l'avant.
3: Cette première rencontre à Genève ne sera probablement pas la dernière. Ses promoteurs veulent inscrire la discussion dans la durée et faire remonter les propositions des participants jusqu'aux instances internationales.
0: Le 29 septembre 1972, il y a 54 ans aujourd'hui, les gouvernements chinois et japonais ont signé la déclaration conjointe.

0: sino-japonaise. Alors que les relations bilatérales se trouvent une nouvelle fois dans une situation grave, le porte-parole du ministère chinois des Affaires étrangères, Guo Jiaquan, a déclaré mardi que cette détérioration résultait d'une grave atteinte aux fondements politiques de ces relations. La Chine exhorte les dirigeants japonais à réfléchir à leurs erreurs et à les corriger.
1: La tâche urgente pour le Japon est de corriger sans délai les propos et les actes erronés de ses dirigeants concernant la question de Taïwan. La tâche importante est d'adopter une attitude correcte vis-à-vis de l'histoire. Et la tâche fondamentale est de développer une perception objective et rationnelle de la Chine. En ce jour d'une grande importance historique, nous exhortons une nouvelle fois les dirigeants japonais actuels à réfléchir sérieusement à leurs erreurs et à les corriger, ainsi qu'à prendre des mesures concrètes pour revenir à l'esprit initial et au point de départ des quatre documents politiques.
0: Le Conseil chinois pour la promotion du commerce international affirme que la rencontre entre le président Xi Jinping et le président Donald Trump a apporté davantage de certitude à la coopération commerciale et économique entre la Chine et les États-Unis.
1: La porte-parole Wang Wenchuai a déclaré aux journalistes que l'indice des tensions commerciales du Conseil chinois pour la promotion du commerce international pour le mois de juillet montrait que les États-Unis enregistraient le niveau le plus élevé de tensions commerciales avec la Chine parmi les pays couverts par l'indice. Mais dans le même temps, les entreprises américaines ont manifesté un vif intérêt pour le prochain sommet des PDG de l'APEC 2026 qui se tiendra en novembre. À ce jour, les États-Unis comptent le plus grand nombre d'entreprises enregistrées parmi toutes les économies de l'APEC. Selon la porte-parole du Conseil, cela souligne l'intérêt constant du monde des affaires américains pour la coopération économique en Asie-Pacifique et reflète les liens étroits entre la Chine et les États-Unis au niveau des chaînes industrielles et d'approvisionnement. Elle a également indiqué que les chefs d'entreprise des deux pays avaient réagi positivement à la rencontre entre les deux présidents.
2: Les milieux d'affaires des deux pays estiment généralement que la visite historique du président Xi Jinping aux États-Unis, ainsi que l'important consensus auquel sont parvenus les deux dirigeants, joueront un rôle crucial pour orienter et guider la coopération commerciale entre les deux pays. Cela a considérablement renforcé la confiance des entreprises des deux pays dans l'approfondissement de leur coopération et la recherche de résultats mutuellement bénéfiques.
0: Profitant des opportunités offertes par la politique chinoise de droits de douane nuls pour l'Afrique, la première cargaison de cocons de verre à soie traitée thermiquement en provenance de Zambie et à destination de la Chine a récemment quitté Mpika dans la province de Muchinga.
3: Ces cocons de verre à soie exportés vers la Chine sont produits par la société Mpika Sériculture en Zambie. Celle-ci a mis en place une chaîne industrielle locale intégrant la culture du mûrier, l'élevage des verres à soie, la transformation, la formation technique et l'exportation. Ce projet stimule non seulement les exportations agricoles et les recettes en devise de la Zambie, mais crée également des emplois et des opportunités génératrices de revenus, illustrant ainsi le renforcement et la consolidation d'une coopération pragmatique et mutuellement bénéfique entre la Chine et la Zambie. La politique chinoise de droits de douane nuls pour l'Afrique, officiellement mise en œuvre le 1er mai 2026, a considérablement réduit les coûts d'accès des produits africains au marché chinois. Elle permet aux produits africains de qualité d'atteindre les foyers chinois plus rapidement, plus facilement et à moindre coût, tout en offrant à l'Afrique de vastes perspectives pour accroître ses exportations et l'emploi local. Ces dernières années, la coopération économique et commerciale sino-africaine n'a cessé de s'approfondir. La Chine a progressivement ouvert davantage son marché à l'Afrique, créant ainsi des conditions et des opportunités plus favorables pour l'accès au marché chinois de produits agricoles de qualité en provenance de pays africains dont la Zambie.

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0: Bonjour à tous, bienvenue dans une nouvelle émission de Classico. Aujourd'hui, nous allons découvrir tout d'abord l'évolution au secteur des services destinés au troisième âge et ensuite nos regards se tournent vers le fabriqué en Chine. Un reportage nous permet d'avoir un aperçu sur la formation des compétences professionnelles en Chine.
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0: Le vieillissement de la population est aujourd'hui une tendance mondiale et la Chine n'y échappe pas. Fin 2022, on comptait en Chine quelque 280 millions de personnes âgées de plus de 60 ans. Selon les estimations, ce chiffre dépassera la barre des 400 millions d'individus d'ici 2035. Han Guilin, 67 ans, habitant de Pékin, fait partie de la colossale population âgée de Chine. Il souhaite trouver des produits et services communs et efficaces pour améliorer sa qualité de vie.
8: D'après ma propre expérience, mes parents âgés et mes proches ont tous connu les difficultés du vieillissement, et c'est une préoccupation commune à toute la société. On devrait faire avancer les choses à ce stade. J'ai essayé plusieurs produits internationaux visant à prendre soin des personnes âgées, qui sont pour moi une grande aubaine et un grand espoir. Les produits en provenance du reste du monde nous offrent davantage de choix.
0: Depuis une dizaine d'années, les capitaux étrangers ont commencé à s'implanter en Chine sur le marché des services de soins aux personnes âgées, pour répondre aux besoins du marché et à exploiter le gigantesque marché chinois. Étant les premiers pays à être entrés en période de vieillissement de leur population, les pays occidentaux ont développé de multiples produits et services pour les personnes âgées. Des produits ont apporté des nouveautés et permis de combler les lacunes sur le marché chinois. Arrivé en Chine en 2015, Aquamunit, une marque venant des Pays-Bas, spécialisée dans la réhabilitation aquatique, a travaillé avec plusieurs établissements médicaux chinois pour y entamer la construction d'infrastructures et la formation à la réhabilitation aquatique. Liu Huijie, représentante en Chine d'Aquamunit.
9: La réhabilitation se faisait principalement par immersion dans l'eau en Chine. Quant à nous, nous préconisons des exercices actifs. Des exercices de port de poids et de résistance peuvent être effectués dans l'eau pour aider les patients en phase post-opératoire à reconstruire rapidement leurs muscles. La réhabilitation dans l'eau a ses propres avantages. Grâce à la flottabilité de l'eau, le corps peut être placé dans un état proche de l'apesanteur et des exercices de force et de souplesse ciblés dans ces conditions peuvent être très efficaces et améliorer l'état des muscles.
0: B+H Consulting International figure parmi les premières entreprises étrangères à s'installer en Chine dans le domaine de la conception architecturale des établissements de soins. Depuis une dizaine d'années, la société canadienne a constaté la transformation du secteur en Chine. Écoutons Landy Liang, directrice supérieure de la clientèle de B+H Consulting International.
10: Beaucoup de nos propriétaires préféraient un grand espace, tandis qu'aujourd'hui on souligne davantage une conception qui insiste sur la primauté de l'homme. Nous accordons beaucoup d'attention aux détails de la conception, en respectant les caractéristiques et les habitudes des personnes âgées. En termes d'emplacement, ils souhaitent pouvoir passer du temps avec leur famille en ville et continuer à communiquer avec leurs amis et voisins. Si l'on veut tenir compte des besoins des personnes à mobilité réduite, il faut leur donner suffisamment d'espace, sans viser le luxe, mais en privilégiant la commodité et le confort.
0: En 2014, le Conseil des affaires d'État de Chine a publié un document visant à encourager et à soutenir les investisseurs étrangers à investir dans les maisons de retraite. Les entreprises internationales ont vu des opportunités à cet égard et voudraient profiter des immenses perspectives de l'économie des chevaux gris en Chine afin de mieux s'adapter à la vie des Chinois âgés. Spécialisée dans les soins infirmiers à domicile pour le troisième âge, la société néerlandaise Purzurg dispose d'une équipe professionnelle d'infirmiers pour effectuer des soins à domicile.
8: Installée en Chine depuis 2014, Purzurg a coopéré tout d'abord avec les agglomérations locales chinoises pour prendre soin des personnes âgées qui perdent la capacité à effectuer les activités du quotidien. Le personnel infirmier se rend chez les seniors et leur offre de multiples services infirmiers, allant de la prise de douche à la surveillance de la glycémie, en passant par la réhabilitation physique.
0: Selon les statistiques de la Commission nationale de la santé, 90% des Chinois âgés ont choisi de passer chez eux la période post-retraite. Le représentant en Chine de Purzurg, Daniel Huang, estime que le marché futur des soins infirmiers à domicile sera très vaste en Chine.
8: D'abord, la population âgée est très importante et le sera encore plus avec l'augmentation de la longévité. Deuxièmement, la structure de la famille à enfants unique en Chine fera que les familles chinoises auront besoin de plus de soutien en termes de services publics. En outre, nous avons constaté que de nombreuses personnes âgées souhaitaient encore vivre chez elles et nous espérons fournir des services de qualité dans ce domaine.
0: Les entreprises japonaises cherchent également à s'implanter sur le marché chinois. Une dizaine de marques japonaises se sont exposées récemment auprès du public chinois. Yan Chao, représentant du marketing de ces marques japonaises en Chine.
2: Le Japon est entré dans une société vieillissante depuis 1979. Et pendant près de 50 ans, le pays a élaboré de nombreux produits d'excellente qualité et souhaite exploiter le vaste marché chinois. De l'appareil de physiothérapie aux chaussures destinées au troisième âge, la plupart des produits ne sont pas encore présentés et vendus en Chine. Ils souhaitent trouver des agents ou des partenaires pour la production locale en Chine par le biais de l'exposition.
0: Les perspectives du marché sont prometteuses. Alors, les entreprises étrangères devaient savoir s'adapter aux conditions locales. Or, la tarification reste problématique pour ces produits étrangers. Yan Chao.
2: Le coût de la main-d'œuvre est plus élevé au Japon, et pour réduire le coût, des marques japonaises comptent fabriquer leurs produits localement en collaboration avec les usines chinoises. Une entreprise japonaise qui produit des toilettes et des bidets va fabriquer des produits en Chine, pour s'adapter aux conditions physiques et à la taille des Chinois, différentes des Japonais.
0: D'ici à 2050, on prévoit que le potentiel de consommation de la population âgée chinoise atteindra environ 106 000 milliards de yuan, ce qui fera de la Chine le pays disposant du plus grand potentiel de marché du genre dans le monde. Au niveau du gouvernement, la Chine encourage les capitaux étrangers à prendre part au marché des soins pour personnes âgées. L'industrie des services aux personnes âgées est en constante transformation et se développe rapidement en Chine. Lan Dilian souhaite continuer à investir dans le marché de services aux personnes âgées en Chine.
10: Au départ, c'était souvent les entreprises étrangères qui nous demandaient d'effectuer les conceptions, tandis qu'aujourd'hui de plus en plus d'entreprises privées chinoises cherchent à nouer des coopérations. Il nous fallait donc fournir des concepts et autres services de meilleure qualité afin d'attirer les clients sur le marché chinois.
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0: L'utilisation des technologies numériques sont de plus en plus fréquentes dans les services destinés au troisième âge.
11: Avec une simple touche du bouton, le senior peut envoyer un message de secours qui sera rapidement capté par le centre d'urgence de sa communauté. Ce dernier va immédiatement localiser le signal et prêter secours à la personne âgée en fonction de son document enregistrant ses conditions physiques.
0: Vous venez d'entendre le responsable de vente d'un téléinvestisseur qui explique l'usage d'un produit à un client. En forme du bracelet, ce téléinvestisseur à une touche permet, à l'aide d'une puce insérée en son sein, d'enregistrer les données physiques et de demander secours en cas d'urgence. Comme son nom l'indique, le bracelet n'est muni que d'un seul bouton, une conception qui vise à faciliter l'usage du téléinvestisseur pour les personnes âgées souvent embarrassées par le fossé numérique. Aujourd'hui, de multiples produits numériques font leur apparition sur le marché, ce qui aide le troisième âge à passer plus heureusement la période post-retraite. Le système de surveillance de sécurité est aussi un produit numérique installé dans un grand nombre de maisons de retraite en Chine. Faisant usage des technologies 4G et d'Internet des objets, ce système permet de donner l'alerte en cas d'urgence, telles que l'anormalité de la fréquence cardiaque, l'attardement aux toilettes ou sans activité vitale. En plus, une application sur le portable permet aux jeunes d'être informés de façon constante des informations physiques de leurs parents. Longpong Technology est une société chinoise qui se spécialise dans la recherche et le développement des produits intelligents au service du troisième âge. Li Yunxu, agent du marketing de Longpong.
12: Il arrive parfois que les seniors tombent par terre à la maison, mais sans aide d'autrui, ou qu'ils se perdent dans la rue. Ce sont tous des problématiques dont on doit prendre en considération. Nous souhaitons éviter au possible ce genre de tragédie en recourant aux moyens intelligents.
0: L'apparition des produits développés à partir des technologies numériques et d'intelligence artificielle aide à largement améliorer la qualité de vie des seniors. Un marché prometteur s'émerge et se développe rapidement en Chine.
12: Le nombre de la population âgée est colossal en Chine, tandis que le personnel de service est relativement peu nombreux. Les produits et équipements intelligents permettent de réduire la charge de travail des agents de service pour qu'ils puissent mieux prendre soin des personnes âgées.
0: Selon les statistiques de la Commission nationale de la santé de Chine, 90% des Chinois âgés ont choisi de passer chez eux la période post-retraite, ce qui offre des opportunités pour les entreprises du secteur de services intelligents pour les personnes âgées.
12: Au niveau du gouvernement, on peut voir que la Chine attache une grande importance à ce domaine. Prenons l'exemple de Beijing. Les agglomérations sont en train d'effectuer des transformations d'infrastructures en faveur du troisième âge. Des fonds ont été versés et seront continuellement versés par les services gouvernementaux à différents échelons pour installer des équipements.
0: À l'heure actuelle, la plupart des entreprises dans le domaine de services intelligents pour personnes âgées coopèrent principalement avec les maisons de retraite ou les gouvernements. Selon Li Yunxu de Longpong Technology, son entreprise a fourni depuis 2019 des services à quelques 2000 résidences de vieillesse à travers le pays, couvrant plus de 100 000 personnes âgées. Certes, le potentiel du marché vis-à-vis des consommateurs individuels reste à être développé. Écoutons les remarques du responsable d'une société pékinoise spécialisée dans les produits intelligents destinés au troisième âge.
13: Les gens manquent encore de connaissances sur les produits intelligents. Différenciés à d'autres produits, le marché de services aux personnes âgées a un phénomène particulier, c'est que ceux qui paient les produits ne sont pas les personnes qui les utilisent. Les jeunes sont parfois inconscients et ne savent pas que les seniors ont besoin de tels produits ou services. En l'occurrence, il est important pour nous de renforcer les connaissances des consommateurs.
0: Voilà, c'était un reportage consacré à l'évolution du marché des services aux personnes âgées en Chine. On prend maintenant une pause musicale et de retour dans Classe Echo, vous allez suivre un reportage sur la vie des maîtres artisans qui assurent la réalisation des grandes conceptions scientifiques et technologiques.

0: Vous êtes toujours dans Classe Echo. Le radiotélescope FAST, le programme d'exploitation lunaire Chang'e ou le système de navigation satellite Beidou, d'où ces projets phares incarnent la puissance du fabriqué en Chine et la capacité de recherche et de développement du pays. Du plan initial au produit fabriqué, qui sont les maîtres artisans assurant la réalisation de ces grandes conceptions scientifiques et technologiques? Xia Li, ajusteur à China Electronic Technology Group Corporation, est l'un d'entre eux. Il a assumé l'assemblage et l'ajustage des antennes satellites pour les grands projets énumérés précédemment.
1: Distincte d'une production standardisée, les travaux que nous devons réaliser sont des projets extrêmement exigeants quant à la précision des pièces détachées. Chaque assemblage constitue un nouveau défi pour nous. Je dis souvent à mes apprentis qu'il nous faut réfléchir en position de concepteur pour qu'on puisse mieux comprendre le dessin et les structures du produit et mener à bien l'assemblage et l'ajustage des antennes satellites.
0: La sonde lunaire Chang'e 4 a été lancée avec succès en décembre 2018. Sans la précision du télescope, la sonde ne serait pas capable d'accomplir le premier alunissage en douceur jamais réalisé sur la face cachée de la Lune. Xia Li.
1: 0,004 mm, c'est la précision pour l'assemblage des télescopes. Si on le fait à 0,005 mm, il semble qu'il s'agit d'une nuance négligeable, mais on ne saura pas pratiquer l'observation.
0: Alors, comment faire pour être apte à réaliser de telles tâches? La réponse de Xia Li consiste à faire des exercices autant que possible. Un attachement persistant à la qualité marque son attitude au travail.
1: Un ensemble d'équipements se compose souvent de plusieurs milliers d'accessoires et le détachement d'une simple petite vie provoquerait un accident gravissime. On n'a pas d'autre moyen que d'aller feuilleter les documents pour perfectionner nos compétences.
0: L'héritage du maître à l'apprenti est très important pour la transmission des savoir-faire de l'ajustage. Xia Li rappelle ses premiers jours en tant qu'apprenti.
1: Mon maître est une personne sérieuse, il ne parle pas beaucoup. Jusqu'aujourd'hui, j'ai encore un peu peur de lui. Un ajusteur doit savoir soulever la lourdeur aussi légèrement que possible. Ce travail

0: et être bien exigeant sur la stabilité. Mon maître m'a demandé de faire une dizaine de pompes avant d'affûter le foret. Après les exercices, on est en état de fatigue et cela aide à tremper ma stabilité.
1: Xia Li éprouve toujours une grande gratitude envers son maître. Il lui a enseigné les compétences professionnelles et l'a beaucoup influencé sur sa manière de penser.
0: Le plus important, c'est qu'il m'a montré cette mode de pensée en tant qu'ajusteur professionnel. Il nous a appris à ne pas se presser de faire la tâche, parce que sans lui, la qualité prime toujours sur la vitesse. Ça, c'est le plus grand profit. Cette idée m'a tellement influencé. Lorsque je dirige aujourd'hui une équipe à mon tour, j'ai la même exigence sur le travail.
1: Xia Li se consacre à l'ajustage depuis plus de 30 ans et garde toujours un respect solennel envers la mise en application des compétences professionnelles. Mais il accorde aussi beaucoup d'enthousiasme à son travail.
0: Nos produits ne sont pas que des mets de foie, ils sont aussi des œuvres d'art. Chaque fois que je finis l'ajustage, le produit devient comme mon propre enfant, alors que c'est moi qui lui donne vie. Une fois livré au client, il acquiert son propre univers.
1: Aujourd'hui, la Chine aspire à un développement axé sur la qualité des plans économiques et sociaux. Les compétences professionnelles permettent à Xia Li de faire des réflexions en la matière. Selon lui, dans ce processus, il fallait que le pays se munisse d'une équipe d'ouvriers et de gens compétents qualifiés.
0: Lorsque le pays a besoin d'un développement de qualité, il ne fallait pas non seulement renforcer la capacité de recherche, mais aussi développer la formation des talents avec des compétences professionnelles. Si les compétences des ouvriers ne sont pas à la hauteur de la recherche et du développement, une fois que le produit sera mis en service, sans l'assurance d'ouvriers qualifiés, la performance du produit ne répondra pas aux exigences.
1: Selon les chiffres de sources officielles, à la fin de 2021, on compte plus de 200 millions de travailleurs de compétences en Chine, soit 26% de la population active totale, qui s'élève à 650 millions de personnes. Parmi ces travailleurs de compétences, le nombre de talents munis de hautes qualifications dépasse 60 millions de personnes, soit 30% du chiffre total. En tant que député à la 14e Assemblée populaire nationale, Xia Li a soumis en mars 2021 une proposition évoquant le renforcement de la formation des talents de compétences en Chine. Pour lui, il fallait tout d'abord établir au niveau gouvernemental un concept bien ciblé pour ensuite élaborer des politiques en faveur de la formation professionnelle.
0: Les écoles, elles aussi, devraient renforcer les échanges avec les entreprises et les usines pour mieux savoir de quelle technologie et de quelle sorte de talent on a besoin dans la pratique et ainsi lancer une coopération plus efficace avec elles. Il ne faut non plus oublier la formation dirigée par le concepteur au sein de l'entreprise. Cela est, à mon avis, la formation la plus économique parce qu'elle est orientée directement vers la production.
1: Face à l'essor de l'intelligence artificielle, Xia Li avoue un sentiment de crise, mais il affirme le rôle toujours indispensable des ouvriers qualifiés dans l'assemblage des équipements de précision.
0: Une machine ou outil n'arrivera jamais à fabriquer une machine dont la précision est plus élevée que celle de cette machine ou outil. Elle n'est point compétente de réaliser cette tâche. Le rôle de l'homme est illustré à ce moment. Nous fabriquons des produits issus de recherches scientifiques qui sont souvent en forme originale et distincte. Les machines sont parfois incapables de faire ce genre de produits. On a encore besoin des ouvriers compétents pour réaliser l'assemblage et l'ajustage.
1: Un ouvrier de compétence devait se munir d'un esprit de dévouement, d'une capacité d'apprendre et du sens de responsabilité, d'après Xia Li. Il souhaite apprendre de nouvelles connaissances auprès des jeunes ouvriers au temps de la révolution industrielle, tout en s'efforçant de leur transmettre ses compétences traditionnelles.
0: Nous devons certainement nous adapter à l'évolution de l'époque au lieu d'y être réfractaires. Les jeunes ouvriers sont bien intelligents et ils grandissent beaucoup plus vite que ma génération. En général, au bout de 3 à 5 ans, ils sont capables de réaliser un projet et après une dizaine d'années, ils dirigent déjà une équipe capable d'accomplir des projets assez importants. Ma tâche est de faire rayonner les compétences et de ne pas les laisser disparaître.
1: On prend à présent une pause musicale et on se retrouve juste après pour la dernière partie de notre émission consacrée aux courtes chinoises.

0: Merci de nous rejoindre dans Classico. C'est le moment de suivre notre rubrique Le chinois au quotidien.
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0: étudiant en chinois, et je crois que la dernière fois nous avons parlé d'achat par téléphone, Tai, donc le plus important ça va être de réviser les phrases du cours précédent. Alors la première phrase c'était « Je veux commander une pizza ». Comment tu dis ça en chinois ?
1: « 我要订个比萨饼。
0: Comment puis-je payer ? Alors comment on dit ça en chinois, Tai ?
1: 怎么付钱呢 ?
0: Une nouvelle phrase, vous pouvez payer à la livraison.
1: 您可以货到付款.
0: Encore une phrase et une dernière, donnez-moi une heure.
1: 您说个时间.
0: Allez, on se réécoute les dialogues en entier de la dernière fois.
2: 喂,你好,我要订一个比萨饼.
3: 大的还是小的?
2: 大的,怎么付钱呢?
3: 可以货到付款.
2: 请送到北京大学西门吧.
3: 好的.
2: 您几点能送到?
3: 你说一个时间。
2: 大概12点吧.
0: Bon allez, la révision s'arrête là, c'est le moment de passer aux nouvelles phrases du jour où je crois qu'on va parler de vêtements. Alors comme d'habitude, Xiao Tai va vous donner les phrases en chinois, je vais les traduire en français et puis on va commencer les exercices.
1: 我想买一件旗袍.
0: Je veux acheter une qipao.
1: 这是什么料子的?
0: C'est en quel tissu?
1: 蓝色的好还是黄色的好?
0: Quelle est la mieux, la bleue ou la jaune?
1: 能试试吗?
0: Je peux l'essayer?
1: 能打折吗?
0: Pouvez-vous me faire une réduction? Allez, quand je rentre en France, je voudrais ramener à ma mère un truc bien pékinois, une qipao. Eh bien, c'est une robe fendue des deux côtés. C'est une robe traditionnelle chinoise d'origine manchou qui permet aux femmes de montrer pleinement sa féminité.
1: Quand tu te trouves dans le magasin, tu peux dire au vendeur « 我想买一件旗袍. » Je n'ai pas la peine de répéter.
0: Ok, wow.
1: 想, vouloir.
0: 想.
1: 买, acheter.
0: 买.
1: 一件旗袍, c'est une robe fendue des deux côtés, une robe chinoise.
0: Voilà, 旗袍, qui se traduit en français par robe fendue des deux côtés. Mais maintenant, on a tendance à utiliser directement sa prononciation en chinois, c'est-à-dire qu'on n'utilise plus robe fendue des deux côtés, on dit directement 旗袍. La phrase en entier, Tai.
1: 我想买一件旗袍. Ok, maintenant on va écouter le premier dialogue.
2: 你要买什么衣服?
3: 我想买一件旗袍.
0: Et je veux demander en quel tissu est cette robe. Alors comment dit-on ça en chinois, Tai?
1: Tu peux dire 这是什么料子的? 这, ce.
0: 这.
1: 是 veut dire être.
0: 是.
1: 什么 veut dire quel.
0: 什么.
1: 料子, tissu.
0: 料子.
1: 这是什么料子的?
0: Qui veut dire quel est ce tissu? Bon, on s'écoute le dialogue.
3: 这是什么料子的?
2: 真丝的.
0: Voilà, on vient d'écouter le dialogue. Il me semble que le vendeur répond c'est de la soie. Alors, comment on dit le mot soie en chinois, Tai?
1: 真丝.
0: 真丝. Une nouvelle phrase, mais de quelle couleur faut-il l'acheter, le bleu ou la jaune?
1: Bon là, tu peux demander l'avis de tes amis chinois, sinon tu peux aussi décrire au vendeur ta mère, c'est-à-dire sa couleur de peau, son style, ses préférences quant aux couleurs. Tu peux ainsi demander 蓝色的好还是黄色的好? 蓝色的, le bleu.
0: 蓝色的.
1: 还是 veut dire ou.
0: 还是.
1: 黄色的, le jaune.
0: 黄色的.
1: 好 veut dire mieux, meilleur.
0: 好.
1: Donc la phrase au complet, 蓝色的好还是黄色的好? Ok, on va écouter le troisième dialogue.
3: 蓝色的好还是黄色的好?
2: 蓝色的更适合您.
0: Voilà, il me semble que dans ce dialogue, le vendeur répond au potentiel acheteur, le bleu vous va mieux. Comment dit-on ça en chinois, Tai?
1: 蓝色的更适合您.
0: Voilà, et on aura compris que 蓝色的, ça veut dire...
1: Le bleu.
0: Ok, on est d'accord. Bon, je crois que tu vas m'apprendre une autre phrase. C'est quand même important d'essayer les vêtements. Alors, comment dit-on ça en chinois? Je peux l'essayer.
1: 我能试试吗?
0: 我能试试吗?
1: 我能试试吗? 我, bien sûr, c'est je.
0: 我.
1: 能, pouvoir.
0: 能.
1: 试试, essayer.
0: 试试.
1: 我能试试吗?
0: Bon, on s'écoute tout de suite le dialogue 4.
3: 能试试吗?
2: 您穿什么号的?
3: 中号的.
0: Allez, dans les phrases que nous venons d'entendre, on a bien sûr entendu « je peux l'essayer ».

0: essayer. Et il y avait deux autres phrases. Alors la deuxième phrase, c'était quelle est votre taille? Comment dire ça en chinois?
1: Nin chuan shenme hao de?
0: Voilà, et la réponse de la femme, c'était « Je suis de taille moyenne ». Alors, comment dit-on « moyenne taille
1: Zhong hao de.
0: » Ok, bon, ça y est, le tissu choisi, la robe également. Bref, tout va bien, mais j'aimerais bien sûr qu'on me fasse une petite réduction, comment demander ça en chinois taille.
1: Bon, alors soit je te propose d'écouter d'abord le dialogue 5 dans lequel tu vas trouver les réponses.
2: 多少钱?
3: 980元.
2: 太贵了,能打折吗?
3: 可以打九折.
1: Alors Thomas, mon étudiant, as-tu saisi quelque chose de ce dialogue?
0: Je pense, ouais, mais alors le mieux, c'est que tu répètes les phrases une fois en chinois et que je les répète, moi, en français.
1: D'accord. 多少钱?
0: Ça fait combien?
1: 980元.
0: 980.
1: 太贵了.
0: C'est très cher.
1: 能打折吗?
0: Est-ce que vous pouvez me faire une réduction?
1: 可以打九折.
0: 10% de réduction.
1: Ok, maintenant je propose qu'on révise un peu les phrases clés d'aujourd'hui avant de repasser les dialogues au complet.
0: Voilà, alors on va s'écouter les phrases. Je veux acheter une qipao.
1: 我想买一件旗袍.
0: C'est en quel tissu?
1: 这是什么料子的?
0: Lequel est le mieux, le bleu ou la jaune?
1: 蓝色的好还是黄色的好?
0: Est-ce que je peux l'essayer?
1: 能试试吗?
0: Est-ce que vous pouvez me faire une petite réduction?
1: 能打折吗?
0: Ok, allez, on se réécoute les dialogues en complet, donc avant de passer à notre rubrique ABC de la culture chinoise.
3: 你要买什么衣服?
2: 我想买一件旗袍. 这是什么料子的?
3: 真丝的.
2: 蓝色的好还是黄色的好?
3: 蓝色的更适合您.
2: 能试试吗?
3: 您穿什么号的?
2: 中号的. 多少钱?
3: 980元.
2: 太贵了,能打折吗?
3: 可以打九折.
1: C'est tout ce qu'on a appris aujourd'hui. Passons maintenant à la rubrique ABC de la culture chinoise.
0: Voilà, aujourd'hui, il sera question de couleurs. On sait que le rouge est une couleur très appréciée par les Chinois parce qu'il incarne le bonheur, la joie. Lors des fêtes, on accroche partout des lanternes rouges, en fait, aux maisons, au plafond. Il y en a partout dans la rue. Lors des mariages, des cérémonies heureuses, la fiancée porte également un vêtement rouge, des chaussures rouges, et le palanquin pour la transporter est aussi généralement de couleur écarlate. Le rouge est en même temps un signe de réussite, et si quelqu'un se trouve dans une situation favorable, on dit taille...
1: Zao hong.
0: Voilà, et si on le traduit mot à mot, ça veut dire marcher vers le rouge.
1: Et la personne qui a la faveur du chef est nommée hong ren.
0: Voilà, ça veut dire la personne rouge.
1: Le fait de distribuer le profit est appelé fen hong.
0: Voilà, distribuer le rouge.
1: Le rouge incarne aussi la beauté. On qualifie le visage d'une belle femme hong yan.
0: Par contre, en Occident, le rouge porte une signification toute différente et relativement péjorative. On le lie souvent au feu, à l'enfer, au sang, toute une symbolique qui nous vient des temps moyenâgeux. Il symbolise également la cruauté ou bien sûr, le rouge, c'est la couleur du sang.
1: Voilà une preuve de plus de la différence culturelle.
0: Tout à fait. Salut Tai et à la prochaine.
1: Salut Thomas, à la prochaine fois.

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Le président américain Donald Trump affirme que des responsables américains et iraniens ont échangé des informations par l'intermédiaire de médiateurs. Lors d'un point de presse, il a déclaré que les États-Unis remporteraient très bientôt la guerre contre l'Iran. Les prochaines discussions devraient porter sur une version amendée de la dernière proposition de trêve iranienne que Donald Trump a rejetée samedi. Le président américain a également démenti une information selon laquelle il aurait proposé à l'Iran un allègement des sanctions et l'accès à des fonds gelés en échange de concessions sur le nucléaire.

0: clair. Le ministre iranien des Affaires étrangères Sayed Abbas Araghchi se trouve à New York après avoir participé à l'Assemblée générale des Nations Unies. Il a déclaré que l'Iran devrait recevoir la réponse des États-Unis à sa dernière proposition ainsi que les conditions pour rétablir le trafic dans le détroit d'Hormuz. Le Conseil de sécurité de l'ONU a été informé de la recrudescence des actes de violence commis par les colons et des démolitions en Cisjordanie occupée, alors que la dernière journée de la semaine de haut niveau de l'Assemblée générale des Nations Unies à New York. Lundi, le secrétaire général de l'ONU, Antonio Guterres, a également déclaré que le racisme continuait d'empoisonner les sociétés.
1: La violence en Cisjordanie a été l'un des principaux sujets abordés par les dirigeants lors de l'Assemblée générale des Nations Unies à New York. Mais lorsque le Premier ministre israélien Benjamin Netanyahou s'est adressé à ses homologues, il a imputé la violence des colons à des délinquants mineurs. Lundi, au Conseil de sécurité de l'ONU, l'envoyé spécial par intérim de l'ONU pour la paix au Moyen-Orient a déclaré aux membres que du 13 juin au 18 septembre, 32 Palestiniens, dont 9 enfants, avaient été tués en Cisjordanie lors d'opérations des forces de sécurité israéliennes, d'échanges de tirs, d'attaques de colons et d'autres incidents. Il a précisé que 3 d'entre eux avaient été tués par des frappes aériennes et 29 par des balles réelles.
2: Les décisions prises par le gouvernement israélien visant à renforcer le contrôle administratif et territorial d'Israël sur la Cisjordanie sont extrêmement préoccupantes. Ces mesures risquent de contribuer à l'expansion des colonies et à la spoliation des Palestiniens de leurs biens. Elles affaiblissent également l'autorité palestinienne, enfreignent les accords existants et constituent une violation des obligations découlant du droit international, tout en compromettant gravement les perspectives d'une solution négociée à deux États.
1: Lundi également, l'ONU a organisé une réunion de haut niveau à l'occasion du 25e anniversaire de la déclaration de Durban de 2001. Selon l'ONU, cette conférence, qui a abordé les moyens de lutter contre le racisme, a jeté les bases d'une grande partie du travail mené aujourd'hui contre la discrimination. Le secrétaire général, qui s'est longuement exprimé sur l'intelligence artificielle au cours de cette semaine de haut niveau, a profité de son discours de lundi pour appeler les dirigeants du secteur technologique à redoubler d'efforts afin de garantir que leur plateforme lutte contre les préjugés.
2: Les entreprises technologiques doivent identifier, atténuer et corriger les biais présents dans les systèmes d'intelligence artificielle et veiller à ce que les technologies numériques favorisent l'égalité, l'inclusion et la justice numérique plutôt que de les compromettre.
1: Lundi a également été marqué par les derniers discours prononcés devant l'Assemblée générale, notamment celui de la RPDC, dont le vice-ministre des Affaires étrangères a critiqué les États-Unis, le Japon et la République de Corée pour avoir exacerbé les tensions en Asie.
2: La menace militaire que représentent le Japon, les États-Unis et la République de Corée dépasse tout précédent et continue de battre des records en termes d'ampleur, d'intensité, de nature et de dangerosité, créant une instabilité dans la péninsule coréenne d'un niveau sans précédent par rapport aux années précédentes.
1: La semaine de haut niveau touche à sa fin sans qu'aucun accord n'ait été signé ni qu'aucune résolution n'ait été trouvée aux conflits importants. Des discussions ont eu lieu concernant le conflit en Iran. Mais les États-Unis ont rapidement rejeté un plan proposé par le ministre iranien des Affaires étrangères visant à rouvrir le détroit d'Hormuz. Comme l'a souligné le secrétaire général, les divergences entre les grandes puissances s'accentuent, même sur une question telle que l'intelligence artificielle. Cela rend la tâche de son successeur d'autant plus difficile alors que l'attention ici à New York se tourne vers la course à la présidence de l'ONU.
0: Le représentant permanent de la Chine auprès des Nations Unies, Fu Cong, a appelé à une action urgente pour apaiser la crise humanitaire à Gaza et empêcher que la situation ne se détériore.
2: Fu Cong a mis l'accent sur 3 priorités essentielles pour Gaza. Empêcher l'effondrement de la Cisjordanie, améliorer les conditions humanitaires et parvenir à une solution à deux États. Il a averti que l'expansion des colonies et les violences commises par les colons compromettent de plus en plus les perspectives d'un État palestinien indépendant. Il a également exhorté Israël à respecter ses engagements en matière de cessez-le-feu, à mettre fin aux opérations militaires à Gaza et à permettre l'accès humanitaire. Il a souligné que les efforts internationaux ne doivent pas s'arrêter après les débats de la dernière session de l'Assemblée générale des Nations Unies. Il a déclaré que Beijing continuerait à œuvrer en faveur d'une résolution politique globale de la question palestinienne.
3: La communauté internationale devrait intensifier ses efforts et prendre des mesures décisives pour redynamiser les perspectives politiques de la solution à deux États. Toutes les parties doivent rejeter toute tentative visant à modifier la composition territoriale et démographique de la Palestine, ainsi que toute action unilatérale susceptible de saper les fondements de la solution à deux États. Nous soulignons l'importance du principe selon lequel les Palestiniens gouvernent la Palestine, afin de promouvoir une gouvernance efficace dans les territoires et de contribuer à la reconstruction de Gaza. Toute action entreprise par la communauté internationale concernant la question palestinienne doit soutenir la solution à deux États et non la compromettre.
0: Comment garantir que les droits humains s'appliquent à tous, quel que soit le poids politique d'un pays? Cette question est au centre d'une rencontre organisée à Genève en marge de la 63e session du Conseil des droits de l'homme des Nations Unies. Parmi les participants, l'ancien président équatorien Rafael Correa et l'expert indépendant de l'ONU, Jorge Gatroukalos.
4: Plus de 200 personnes ont assisté à Genève à cette rencontre consacrée à la décolonisation des droits humains. Derrière cette expression, une question, ces droits sont-ils définis et appliqués de façon égale pour tous les peuples?
5: Les droits humains ne peuvent pas être un patrimoine de l'Occident. Ils doivent être pour toute l'humanité. Donc, maintenant, il y a vraiment une inclination très forte vers les valeurs occidentales et en méprisant les valeurs des autres civilisations. Donc, on doit envisager les droits de l'homme comme des valeurs universelles et prendre en compte toutes sortes de civilisations, toutes sortes de cultures.
4: L'ancien président équatorien pointe aussi ce qu'il considère comme un double standard dans la réponse internationale aux crises, une dénonciation reprise par d'autres participants qui ont évoqué les guerres, les mesures économiques coercitives et l'usage politique de la justice. Et cela, malgré l'une des grandes conquêtes de la décolonisation, l'affirmation dans le droit international du droit des peuples à disposer d'eux-mêmes.
6: La décolonisation a changé tout ça. Il a imposé un nouvel concept de droits humains fondé sur la détermination des peuples. Il est vraiment très caractéristique que ce droit que mettra cette interfondation des droits internationaux, le droit de détermination des peuples, a été absent dans les chartes des États-Unis, exactement parce que le grand empire français et britannique ne voulait pas l'inclure. Donc, la décolonisation était une lutte aussi pour la transformation du droit international, pour devenir plus égalitaire, pour établir aussi ce qu'on appelle maintenant la souveraineté égalitaire des nations.
4: Pour les participants, cette égalité entre les États doit se traduire dans la gouvernance mondiale. Ils appellent à rééquilibrer les rapports de force, alors que les pays émergents occupent une place croissante sur la scène internationale.
7: La Chine actuellement montre l'initiative de la gouvernance globale qui est extrêmement intéressante parce qu'elle est émancipatrice et on voit qu'elle fait ses effets avec le Belt and Road et puis on voit qu'elle a aussi des résultats très impressionnants au niveau de l'Afrique, mais au sein même de sa propre nation. Le fait d'avoir voulu construire des ponts entre les villes les plus importantes de la Chine et les villes les plus marginalisées à l'époque de la Chine, bah, ça fait que la Chine aujourd'hui soit, à mon avis, la plus grande puissance mondiale, en tout cas économique. Et dans ce sens-là, reproduire ceci au niveau mondial, c'est vraiment très intéressant et très important pour que l'on puisse aller de l'avant.
4: Cette première rencontre à Genève ne sera probablement pas la dernière. Ses promoteurs veulent inscrire la discussion dans la durée et faire remonter les propositions des participants jusqu'aux instances internationales.
0: Le 29 septembre 1972, il y a 54 ans aujourd'hui, les gouvernements chinois et japonais ont signé la déclaration conjointe sino-japonaise. Alors que les relations bilatérales se trouvent une nouvelle fois dans une situation grave, le porte-parole du ministère chinois des Affaires étrangères, Guo Jiaquan, a déclaré mardi que cette détérioration résultait d'une grave atteinte aux fondements politiques de ces relations. La Chine exhorte les dirigeants japonais à réfléchir à leurs erreurs et à les corriger.
8: La tâche urgente pour le Japon est de corriger sans délai les propos et les actes erronés de ses dirigeants concernant la question de Taïwan. La tâche importante est d'adopter une attitude correcte vis-à-vis de l'histoire. Et la tâche fondamentale est de développer une perception objective et rationnelle de la Chine. En ce jour d'une grande importance historique, nous exhortons une nouvelle fois les dirigeants japonais actuels à réfléchir sérieusement à leurs erreurs et à les corriger, ainsi qu'à prendre des mesures concrètes pour revenir à l'esprit initial et au point de départ des quatre documents politiques.
0: Le Conseil chinois pour la promotion du commerce international affirme que la rencontre entre le président Xi Jinping et le président Donald Trump a apporté davantage de certitude à la coopération commerciale et économique entre la Chine et les États-Unis.
8: La porte-parole Wang Wenchuai a déclaré aux journalistes que l'indice des tensions commerciales du Conseil chinois pour la promotion du commerce international pour le mois de juillet montrait que les États-Unis enregistraient le niveau le plus élevé de tensions commerciales avec la Chine parmi les pays couverts par l'indice. Mais dans le même temps, les entreprises américaines ont manifesté un vif intérêt pour le prochain sommet des PDG de l'APEC 2026 qui se tiendra en novembre. À ce jour, les États-Unis comptent le plus grand nombre d'entreprises enregistrées parmi toutes les économies de l'APEC. Selon la porte-parole du Conseil, cela souligne l'intérêt constant du monde des affaires américains pour la coopération économique en Asie-Pacifique et reflète les liens étroits entre la Chine et les États-Unis au niveau des chaînes industrielles et d'approvisionnement. Elle a également indiqué que les chefs d'entreprise des deux pays avaient réagi positivement à la rencontre entre les deux présidents.
9: Les milieux d'affaires des deux pays estiment généralement que la visite historique du président Xi Jinping aux États-Unis, ainsi que l'important consensus auquel sont parvenus les deux dirigeants, joueront un rôle crucial pour orienter et guider la coopération commerciale entre les deux pays. Cela a considérablement renforcé la confiance des entreprises des deux pays dans l'approfondissement de leur coopération et la recherche de résultats mutuellement bénéfiques.
0: Profitant des opportunités offertes par la politique chinoise de droits de douane nuls pour l'Afrique, la première cargaison de cocons de verre à soie traitée thermiquement en provenance de Zambie et à destination de la Chine a récemment quitté Mpika dans la province de Muchinga.
1: Ces cocons de verre à soie exportés vers la Chine sont produits par la société Mpika Sériculture en Zambie. Celle-ci a mis en place une chaîne industrielle locale intégrant la culture du mûrier, l'élevage des verres à soie, la transformation, la formation technique et l'exportation. Ce projet stimule non seulement les exportations agricoles et les recettes en devises de la Zambie, mais crée également des emplois et des opportunités génératrices de revenus, illustrant ainsi le renforcement et la consolidation d'une coopération pragmatique et mutuellement bénéfique entre la Chine et la Zambie. La politique chinoise de droits de douane nuls pour l'Afrique, officiellement mise en œuvre le 1er mai 2026, a considérablement réduit les coûts d'accès des produits africains au marché chinois. Elle permet aux produits africains de qualité d'atteindre les foyers chinois plus rapidement, plus facilement et à moindre coût, tout en offrant à l'Afrique de vastes perspectives pour accroître ses exportations et l'emploi local. Ces dernières années, la coopération économique et commerciale sino-africaine n'a cessé de s'approfondir. La Chine a progressivement ouvert davantage son marché à l'Afrique, créant ainsi des conditions et des opportunités plus favorables pour l'accès au marché chinois de produits agricoles de qualité en provenance de pays africains dont la Zambie.

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8: Bonjour à toutes et à tous, bienvenue dans notre émission Carnet de route. Aujourd'hui, nous allons faire une véritable immersion au cœur de l'une des provinces les plus poétiques et les plus riches en histoire de toute la Chine, la province du Jiangxi. Cette province évoque souvent des paysages de montagnes sacrées enveloppées de brumes ou des routes bucoliques bordées de plantations de thé vert à perte de vue. Mais ce que l'on sait moins, c'est que cette terre, elle perso d'une quantité phénoménale de génie littéraire, de philosophes majeurs et de maîtres spirituels qui ont façonné la civilisation orientale. Alors, pour nous lancer dans cette découverte, j'ai le plaisir d'accueillir mon collègue Rogo. Bonjour Rogo.
9: Bonjour Manon, bonjour à tous nos auditeurs. C'est une joie immense de parler du Jiangxi, car voyager dans cette province en visitant les demeures de ces célébrités historiques, sans doute la clé absolue pour comprendre, c'est que le lettré chinois appelait l'harmonie parfaite entre l'esprit, l'art et la nature.
8: D'accord, le Jiangxi a une particularité géographique et historique unique. Comme vous disiez, il combine l'esprit, l'art et la nature. Et Rogo, pouvez-vous nous présenter en quoi consiste sa particularité ?
9: Le Jiangxi a une particularité géographique et historique unique. Traversé par des grands fleuves abritant le majestueux lac Puyang et le massif montagneux grandiose, le Jiangxi a offert pendant des siècles un refuge idéal pour la méditation, l'écriture et l'étude.
8: Et je crois que quand un touriste étranger choisit de s'éloigner des circuits standardisés, des mégapoles, pour emprunter, par exemple, la célèbre route du thé qui serpente à travers les contreforts du Jiangxi, il ne fait pas seulement une randonnée, il entre dans le paysage même qui a inspiré des œuvres immortelles. Et Rogo, mais dites-moi, d'où vient l'idée de nous emmener à visiter les anciennes demeures de ces grands hommes de la province du Jiangxi?
9: Visiter les anciennes demeures de ces grands hommes, c'est vivre un échange culturel d'une authenticité totale, une véritable décentration qui nous oblige à sortir de notre zone de confort pour voir le monde à travers les prismes de la poésie et de la sagesse ancienne.
8: D'accord, avant d'entamer notre itinéraire magique, on va d'abord marquer une petite respiration et ne quittez pas, la suite arrive tout de suite.

0: Merci de nous retrouver après la pause musicale. Aujourd'hui, nous allons faire une véritable immersion au cœur de l'une des provinces les plus poétiques et les plus riches en histoire de toute la Chine, la province du Jiangxi. Justement, Rogo, pour débuter notre itinéraire, il y a un nom qui résonne immédiatement à l'esprit de tous les amoureux de la littérature chinoise, c'est celui de Tao Yuanming. On le considère comme le père de la poésie pastorale. Mais Rogo, où peut-on retrouver sa trace et son cadre de vie dans le Jiangxi?
1: Ah bon, pour marcher sur le pas de Tao Yuanming, qui a vécu entre la fin de la dynastie Jin et les débuts des dynasties du sud et du nord, il faut se rendre au pied du mont Lu dans la région de Zhejiang. C'est ici, cher Manon, que se trouve son ancienne terre de retraite. Tao Yuanming est une figure absolument fascinante pour un public occidental, car sa vie incarne le choix radical de la liberté face aux contraintes sociales. Il était magistrat, un fonctionnaire impérial respecté, mais à l'âge de 40 ans, refusant de s'incliner devant la corruption et la superficialité de la cour, il a démissionné pour retourner vivre dans sa modeste demeure rurale, cultivant ses terres et ses chrysanthèmes.
0: Et comment est sa résidence?
1: Ah, sa résidence est reconstruite et préservée au fil des siècles dans le style traditionnel de la région, reflète une esthétique de la pauvreté volontaire et de la pureté. En visitant ce lieu, cher Manon, on comprend la naissance de son chef-d'œuvre, la source aux fleurs de péché, qui décrit une utopie paysanne cachée du monde où les gens vivent en paix, loin des guerres et des bureaucraties. C'est le triomphe de la simplicité quotidienne.
0: Mais qu'est-ce qui peut nous inspirer à travers la visite de sa demeure?
1: Cette demeure nous enseigne que le bonheur réside dans la contemplation des choses simples. Les chants des oiseaux, la lune qui s'élève sur la montagne et un verre de vin, des chrysanthèmes partagé avec un voisin. C'est une halte profondément méditative.
0: Ah d'accord, c'est une magnifique introduction à cette philosophie du détachement. Mais le Jiangxi est aussi une terre de grands hommes politiques et de réformateurs. Je pense notamment à Wang Anshi, une figure colossale de la dynastie des Song. Et quelle est l'histoire de sa terre natale, Rogo? Et on va découvrir ensemble son histoire juste après une petite pause musicale.

0: Merci de nous retrouver après la pause musicale. Aujourd'hui, nous allons faire une véritable immersion au cœur de l'une des provinces les plus poétiques et les plus riches en histoire de toute la Chine, la province du Jiangxi. Et Rogo, maintenant, vous pouvez nous raconter l'histoire de la demeure de Wang Hanshi.
1: Wang Hanshi est né à Linshuan, qui correspond aujourd'hui à la ville de Fuzhou, dans l'est de la province du Jiangxi. Sa demeure natale et les mémoriaux qui lui sont dédiés sont des sites culturels d'importance nationale. Contrairement à Tao Yuanming, qui fuyait l'État, Wang Hanshi a tenté de le réformer de l'intérieur au XIe siècle en devenant le premier ministre de l'empereur Shenzong. C'était un esprit avant-gardiste absolu, un économiste et un poète brillant qui a mis en place les nouvelles lois pour soulager la misère des paysans, briser les monopoles commerciaux et réformer les examens impériaux. Visiter sa demeure et son espace commémoratif à Fuzhou permet de plonger dans l'effervescence intellectuelle de la dynastie Song.
0: Certains disent même que l'architecture y est solennelle, avec des cours intérieures rigoureuses, des stèles de pierre gravies, de ses bohèmes et de ses traités politiques. On y découvre un homme d'une austérité personnel, légendaire, entièrement dévoué au bien public. C'est un lieu qui inspire le respect et qui montre à quel point le Jiangxi a fourni des cadres intellectuels majeurs à l'Empire chinois. Et restons dans la dynastie des Song, car il y a un autre géant de la littérature et de l'histoire qui est né dans cette province et dont la demeure attire les passionnés d'histoire au Yangshuo. Que peut-on ressentir en visitant ces lieux de mémoire? Et on va continuer notre visite juste après.

0: Vous écoutez Carnet de route pour la province du Jiangxi. Ce que l'on sait moins, c'est que cette terre est le berceau d'une quantité phénoménale de génies littéraires, de philosophes majeurs et de maîtres spirituels qui ont façonné la civilisation orientale. Aujourd'hui, on va se lancer dans cette découverte. Hiroko, maintenant, on va visiter la demeure attire les passionnés d'histoire au Yangxiu. Et que peut-on ressentir en visitant ce lieu de mémoire?
1: Ouyangshu est né à Yongfeng, au cœur du Jiangxi. Sa maison ancestrale, cher Manon, et les temples commémoratifs qui lui est dédié constituent un pèlerinage littéraire incontournable. Ouyangshu était ce que l'on pourrait appeler un humaniste total. Historien, poète, essayiste et calligraphe, il a été le leader du mouvement littéraire des sons qui prônait un retour à un style d'écriture simple, clair et direct, rejetant l'ornementation excessive.
0: D'ailleurs, sa demeure reflète cette clarté d'esprit.
1: Oui, bien sûr. Construite avec ses briques grises typiques de la région, s'organisant autour d'un puits de lumière central qui capte la pluie et la clarté du ciel, elle dégage une atmosphère de dignité intellectuelle. C'est ici que l'on peut comprendre son célèbre essai « Les pavillons de l'ivrogne vieux », écrit lorsqu'il était en exil, où il exprime sa joie de partager la beauté de la nature avec les peuples simples. La visite de sa demeure montre comment le lépreux de Jiangxi utilisait l'exil et le revers de fortune pour approfondir leur créativité et leur philosophie, transformant chaque difficulté en un nouveau point de départ selon la grande tradition de la résilience spirituelle.
0: Oh, c'est fascinant de voir à quel point toutes ces trajectoires de vie se croisent dans une même province. Mais qu'en est-il du théâtre et des arts du spectacle? Et d'après ce que je sais, le Jiangxi a également donné naissance à de nombreux dramaturges. Et on va découvrir leur demeure juste après.

0: Merci de nous retrouver après la pause musicale. Aujourd'hui, on va partir pour la province du Jiangxi. Cette province évoque souvent des paysages de montagnes sacrées. Ce qu'on sait, moi, c'est que cette terre est le berceau d'une quantité phénoménale de génies littéraires, de philosophes majeurs et de maîtres spirituels qui ont façonné la civilisation orientale. Le Jiangxi a-t-il aussi donné naissance à de grands dramaturges?
1: Oui, Manon, et pas de moindre, le Jiangxi est la terre natale des Tang Xianzu, que l'on qualifie souvent de Shakespeare de l'Orient. Il a vécu sous la dynastie Ming entre le 16e et le début du 17e siècle, exactement à la même époque que le célèbre dramaturge anglais. Sa demeure historique et son mémorial se trouvent également à Fuzhou. Tang Xianzu est l'auteur de Le Pavillon aux Pivoines, l'un des chefs-d'œuvre absolus de l'opéra Kung Fu et de la littérature dramatique mondiale. Sa résidence est un chef-d'œuvre de l'architecture Ming, avec ses façades de bois finement sculptées, ses galeries couvertes et ses petits jardins intérieurs où l'eau circule paisiblement.
0: Mais qu'est-ce que l'on ressent en visitant sa résidence?
1: Oh, visiter ces lieux, c'est entrer dans l'univers du rêve et de la passion romantique. Car les pavillons aux pivoines racontent une histoire d'amour si puissante qu'elle transcende la mort elle-même. Les pièces d'exposition, les manuscrits d'époque et les costumes des scènes présentées dans sa demeure permettent aux voyageurs de comprendre la sophistication théâtrale de l'époque Ming. Cher Manon, c'est un voyage sensoriel extraordinaire, surtout si vous avez la chance d'assister

0: invité à une répétition ou à une démonstration des chants traditionnels sur la scène en plein air du mémorial au milieu des lanternes.
1: Et Rocco, notre voyage à travers les demeures du Jiangxi ne serait pas complet sans évoquer la dimension spirituelle et philosophique. On a souvent parlé de la place centrale de cette province dans le développement du bouddhisme Chan et du taoïsme. Y a-t-il des figures spirituelles majeures à visiter dans ces lieux de vie?
2: Et on va poursuivre notre émission juste après une petite pause musicale.

0: Vous écoutez Carnet de route. Pour la province du Jiangxi, y a-t-il des figures spirituelles majeures à visiter?
1: Oui, c'est une question cruciale, hein? Car le Jiangxi est véritablement une terre sainte pour la spiritualité chinoise. Si l'on s'intéresse au taoïsme, il faut absolument se rendre au mont Longhu, la montagne du dragon et du tigre.
0: Pourquoi?
1: Mais parce que c'est ici que se trouve le magnifique complexe du palais céleste suprême et l'ancienne résidence des maîtres célestes fondée à l'origine par Zhang Daoling. Ce site historique immense, niché entre des falaises de grès rouge et des

0: avait verdoyant, a été le centre névralgique de l'école Changshi pendant des siècles.
1: Est-ce qu'il y a les demeures des maîtres célestes?
0: Oui, les demeures des maîtres célestes, reconstruites sous les Song et les Ming, est un ensemble architectural d'une valeur inestimable, avec ses cours symétriques, ses salles de purification et ses autels taoïstes. En visitant ces lieux, on comprend comment les sages cherchaient l'immortalité spirituelle et l'harmonie avec les Tao à travers la méditation et les exercices respiratoires.
1: D'accord, ça c'est pour le taoïsme. Et du côté du bouddhisme Chan, qui est l'ancêtre du Zen.
0: Ah, voilà.
1: Qu'est-ce qu'on peut retrouver au Jiangxi?
0: Oui, du côté du bouddhiste Chan, qui est l'ancêtre du Zen, comme vous venez de le mentionner, les Jiangxi est la province où les maîtres ont commencé à enseigner en public et à cultiver la terre pour nourrir leur monastère, transformant radicalement la pratique bouddhiste. C'est au Jiangxi que le professeur Du Xingang situe des moments clés de cette évolution.
1: Pourquoi?
0: C'est sur cette terre que de grands maîtres comme Seng Tsang, le troisième patriarche, ou plus tard Zhao Chou et Lin Chi, ont vu leurs enseignements se vulgariser et se transmettre d'un cœur à l'autre. Même si les maîtres Chan vivaient dans le dénuement des monastères des montagnes, leurs salles, leurs pavillons de cuisine et leurs stèles commémoratives, comme celles que l'on trouve au Mont Loup ou dans les temples isolés de la province, sont considérées comme le véritable demeure de leur esprit. Visiter ces ermitages troglodytes et ces monastères du Jiangxi, c'est comprendre que la véritable demeure d'un sage n'est pas faite de briques, mais de la paix qu'il cultive dans son champ de cœur.
1: C'est une conclusion magnifique, Rogo. Et on comprend que voyager au Jiangxi, à la découverte de ces demeures historiques, c'est faire un voyage dans le temps. Mais c'est surtout faire un voyage intérieur à la rencontre de la poésie, de la résilience et de la sagesse.
0: Absolument, Manon. Pour un voyageur indépendant, les Jiangxi offrent une déconnexion totale et une immersion culturelle d'une profondeur rare.
1: Ok, c'est noté. Et chers auditeurs, c'était Carnet Route. Merci de l'avoir suivi et à la semaine prochaine pour une nouvelle édition. Et tout de suite, on va retrouver Xiaotai et Thomas pour l'apprentissage de chinois.
2: Vous êtes francophone, vous êtes passionné par la Chine, alors surtout ne manquez pas notre cours de chinois au quotidien.
3: Bonjour à tous, bienvenue pour un nouveau cours de chinois, je suis Xiaotai, salut Thomas.
2: Salut, salut à tous, ben, c'est toujours Thomas, votre étudiant chinois qui progresse en même temps que vous, chers auditeurs. Et dans le cours précédent, on a appris comment exprimer son humeur, et aujourd'hui, on va d'abord, avant d'apprendre de nouvelles phrases, réviser quelques phrases utiles. Moi, je vais les prononcer en français, et Xiaotai va les prononcer en chinois.
3: Bien sûr.
2: Ok, c'est parti, la phrase c'est « Qu'est-ce qu'il y a ?»« J'ai mal au ventre. » Je suis désolé pour toi, j'espère que c'est pas trop grave ton mal de ventre.
3: Ça va, merci de ton attention, je serai bientôt rétabli. Quant à toi, ne fume plus.
2: Ouais, je sais que c'est mauvais pour la santé, ma famille ne sera pas contente. Et d'ailleurs, la dernière phrase c'était « Je pense beaucoup à ma famille ». Voilà, mais ne vous inquiétez pas trop pour moi. Le mal de ventre de Xiaotai n'est pas réel. Ma famille me manque, certes, mais ce sera surmontable. Et c'est juste une question de temps. Allez, maintenant, on écoute les trois dialogues en entier du cours précédent.
4: 对话一
5: 怎么了?
4: 我肚子疼 对话二
5: 你别再吸烟了
4: 我知道有害健康 对话三
5: 你在学校还好吗?
4: 我很想家。
2: Voilà une petite piqûre de rappel, ça ne fait jamais de mal. Et maintenant, nous allons voir les trois phrases que nous allons apprendre aujourd'hui. Comme d'habitude, je vais les lire en français et ma collègue nous les lira en chinois. La première phrase est « À quelle heure est-ce que tu commences de travailler ?»
3: Et à
2: quelle heure est-ce que tu quittes ton travail ? Qu'est-ce que tu faisais ? Et depuis quand travailles-tu ici ? Alors mes amis me demandent souvent à quelle heure je commence de travailler. En fait, je travaille de 9h du matin à 5h du soir. Mais si je veux connaître leur emploi du temps, comment faire en chinois ?
3: Tu peux demander comme ça. 你每天几点上班?
2: Ok, on va décomposer la phrase.
3: 你 veut dire toi, tu.
2: 你
3: 每天, chaque jour.
2: 每天
3: 几 veut dire quel.
2: 几
3: dian, heure.
2: Dian.
3: Donc, 几点 veut dire quelle heure.
2: 几点
3: 上班, aller travailler.
2: 上班
3: À quelle heure tu commences ton travail quotidien ? 你每天几点上班?
2: 你每天几点上班? Et comment dire à quelle heure tu quittes le travail ?
3: Très bonne question. 你每天几点下班? 下班 veut dire terminer le travail, quitter le travail. 下班.
2: 下班.
3: 你每天几点下班?
2: 你每天几点下班?
3: Bon, on écoute le premier dialogue.
4: 对话 1. 你每天几点上班?
5: 早上9点.
4: 那你每天几点下班呢?
5: 晚上5点.
3: Bon, c'était le premier dialogue, on se refait ces phrases pour que ça rentre bien. 你每天几点上班?
2: 你每天几点上班? Et comment dire à quelle heure tu quittes le travail?
3: 你每天几点下班?
2: Ok, donc on va se réécouter encore une fois ce dialogue.
4: 对话 1. 你每天几点上班?
5: 早上9点.
4: 那你每天几点下班呢?
5: 晚上5点.
2: Voilà un dialogue qui nous remet un petit peu les idées au clair. Comment poser maintenant cette question suivante? Qu'est-ce que tu faisais comme travail?
3: 你以前做过什么工作?
2: Ok, on va décomposer la phrase.
3: 你, tu.
2: 你.
3: 以前, ça veut dire dans le passé, avant.
2: 以前.
3: Quoi, ici est un adverbe qui signifie une chose qui a eu lieu, équivalent de déjà. Quoi?
2: Quoi?
3: Zuo veut dire faire.
2: Zuo.
3: Alors zuo quoi, ça veut dire avoir fait. Zuo quoi?
2: Zuo quoi?
3: Shenme quoi?
2: Shenme.
3: Gongzuo, c'est le chinois de travail ou travailler.
2: Gongzuo.
3: Donc, qu'est-ce que tu faisais comme travail? Ni yiqian zuoguo shenme gongzuo? On va découper la phrase. 你以前做过?
2: 你以前做过?
3: 什么工作?
2: 什么工作?
3: 你以前做过什么工作? Bon, on va écouter le deuxième dialogue.
4: 对话 2. 你以前做过什么工作?
5: 我以前是记者. 你呢?
4: 我以前是医生.
3: Bon, Thomas, je vais être sûr que tu as bien saisi. Alors, je vais te poser une question. 我以前是记者. Que veut dire cette phrase?
2: Bah, je crois que là, je vais avoir besoin d'aide et d'explications. Qu'est-ce que ça veut dire?
3: Ça veut dire que j'étais journaliste.
2: D'accord, donc là, je pense qu'il est nécessaire de détailler un peu cette phrase pour mieux la comprendre.
3: 我, c'est je, moi.
2: 我.
3: 以前, avant.
2: 以前.
3: 是, être.
2: 是.
3: 记者, journaliste.
2: 记者.
3: 记者.
2: 记者.
3: 我以前.
2: 我以前.
3: 是.
2: 是.
3: 记者.
2: 记者.
3: 我以前是记者. Ce qui veut dire j'étais journaliste.
2: Bon, le mieux, je crois, c'est de réécouter ce bref dialogue.
4: 对话 2. 你以前做过什么工作?
5: 我以前是记者. 你呢?
4: 我以前是医生.
2: Mais tu veux probablement savoir depuis combien de temps il travaille là-bas, alors comment le dire en chinois?
3: Je propose d'abord d'écouter le troisième dialogue, on va voir si tu arrives à suivre.
4: 对话 3.
5: 你在这里工作多长时间了？
4: 2年了。

0: Alors, tu travailles ici depuis quand? En chinois, c'est ni zai zhe li gongzuo duo chang shi jian la.
1: Ok, maintenant on va détailler cette phrase.
0: Ni veut dire tu.
1: Ni.
0: Zai ici est une préposition devant un lieu comme à.
1: Zai.
0: Zhe li ici.
1: Chuli.
0: Gongzuo, on a dit tout à l'heure, c'est travailler au travail.
1: Gongzuo.
0: Duo, son sens propre est beaucoup, mais dans cette phrase interrogative, ce mot est utilisé pour déterminer un niveau, une durée ici. Duo.
1: Duo.
0: Chang, c'est un adjectif long. Chang.
1: Chang.
0: Shijian, le temps.
1: Shijian.
0: Le est un mot vide qui n'a pas de sens ici.
1: Le.
0: Depuis quand tu travailles ici? En chinois, c'est Ni zai zhe li gongzuo. Répétez avec moi. Ni zai zhe li.
1: Ni zai zhe li.
0: Gongzuo.
1: Gongzuo.
0: Duo chang.
1: Duo chang.
0: Shi jian la.
1: Shi jian la.
0: Ni zai zhe li gongzuo duo chang shi jian la. Bon, on écoute le troisième dialogue.
2: 对话 3.
3: 你在这里工作多长时间了？
2: 两年了。
0: C'était le dernier dialogue pour aujourd'hui. Comme d'habitude, on écoute tous les trois dialogues en entier avant de passer à notre ABC de la culture chinoise.
2: 对话一，你每天几点上班？
3: 早上九点。
2: 那你每天几点下班呢？
3: 晚上五点。
2: 对话二，你以前做过什么工作？
3: 我以前是记者，你呢？
2: 我以前是医生。对话三，
3: 你在这里工作多长时间了？
2: 两年了。
0: Les Occidentaux considèrent les questions sur leur salaire comme tabou, mais ce n'est pas pareil pour les Chinois. Beaucoup de gens en parlent entre eux. C'est aussi un sujet de conversation entre des personnes qui ne se sont pas vues depuis longtemps. Récemment, il est même devenu de bon ton que d'afficher son salaire sur le net pour les jeunes générations. Encore une petite différence avec la culture occidentale où ce n'est pas très bien vu que d'étaler son salaire aux yeux de tous.
1: Voilà, c'est la fin de notre cours de chinois. Comme d'habitude, une petite question avant de se quitter. Comment dire à quelle heure commences-tu ton travail chaque jour? Voilà, notre cours de chinois, c'est fini pour aujourd'hui. Merci encore de votre fidélité. Sajian, et à bientôt.
0: Sajian.
4: Voilà, notre émission d'aujourd'hui touche à sa fin. Merci de nous avoir suivis et à la prochaine.

0: Le président américain Donald Trump affirme que des responsables américains et iraniens ont échangé des informations par l'intermédiaire de médiateurs. Lors d'un point de presse, il a déclaré que les États-Unis remporteraient très bientôt la guerre contre l'Iran. Les prochaines discussions devraient porter sur une version amendée de la dernière proposition de trêve iranienne que Donald Trump a rejetée samedi. Le président américain a également démenti une information selon laquelle il aurait proposé à l'Iran un allègement des sanctions et l'accès à des fonds gelés en échange de concessions sur le nucléaire. Le ministre iranien des Affaires étrangères, Sayed Abbas Araghchi, se trouve à New York après avoir participé à l'Assemblée générale des Nations unies. Il a déclaré que l'Iran devrait recevoir la réponse des États-Unis à sa dernière proposition, ainsi que les conditions pour rétablir le trafic dans le détroit d'Hormuz. Le Conseil de sécurité de l'ONU a été informé de la recrudescence des actes de violence commis par les colons et des démolitions en Cisjordanie occupée, alors que la dernière journée de la semaine de haut niveau de l'Assemblée générale des Nations unies à New York. Lundi, le secrétaire général de l'ONU, Antonio Guterres, a également déclaré que le racisme continuait d'empoisonner les sociétés.
1: La violence en Cisjordanie était l'un des principaux sujets abordés par les dirigeants lors de l'Assemblée générale.

0: Des Nations Unies à New York, mais lorsque le Premier ministre israélien Benjamin Netanyahou s'est adressé à ses homologues, il a imputé la violence des colons à des délinquants mineurs. Lundi, au Conseil de sécurité de l'ONU, l'envoyé spécial par intérim de l'ONU pour la paix au Moyen-Orient a déclaré aux membres que du 13 juin au 18 septembre, 32 Palestiniens, dont 9 enfants, avaient été tués en Cisjordanie lors d'opérations des forces de sécurité israéliennes, d'échanges de tirs, d'attaques de colons et d'autres incidents. Il a précisé que 3 d'entre eux avaient été tués par des frappes aériennes et 29 par des balles réelles.
1: Les décisions prises par le gouvernement israélien visant à renforcer le contrôle administratif et territorial d'Israël sur la Cisjordanie sont extrêmement préoccupantes. Ces mesures risquent de contribuer à l'expansion des colonies et à la spoliation des Palestiniens de leurs biens. Elles affaiblissent également l'autorité palestinienne, enfreignent les accords existants et constituent une violation des obligations découlant du droit international, tout en compromettant gravement les perspectives d'une solution négociée à 2 États.
0: Lundi également, l'ONU a organisé une réunion de haut niveau à l'occasion du 25e anniversaire de la déclaration de Durban de 2001. Selon l'ONU, cette conférence, qui a abordé les moyens de lutter contre le racisme, a jeté les bases d'une grande partie du travail mené aujourd'hui contre la discrimination. Le secrétaire général, qui s'est longuement exprimé sur l'intelligence artificielle au cours de cette semaine de haut niveau, a profité de son discours de lundi pour appeler les dirigeants du secteur technologique à redoubler d'efforts afin de garantir que leur plateforme lutte contre les préjugés.
1: Les entreprises technologiques doivent identifier, atténuer et corriger les biais présents dans les systèmes d'intelligence artificielle et veiller à ce que les technologies numériques favorisent l'égalité, l'inclusion et la justice numérique plutôt que de les compromettre.
0: Lundi a également été marqué par les derniers discours prononcés devant l'Assemblée générale, notamment celui de la RPDC, dont le vice-ministre des Affaires étrangères a critiqué les États-Unis, le Japon et la République de Corée pour avoir exacerbé les tensions en Asie.
1: La menace militaire que représentent le Japon, les États-Unis et la République de Corée dépasse tout précédent et continue de battre des records en termes d'ampleur, d'intensité, de nature et de dangerosité, créant une instabilité dans la péninsule coréenne d'un niveau sans précédent par rapport aux années précédentes.
0: La semaine de haut niveau touche à sa fin sans qu'aucun accord n'ait été signé ni qu'aucune résolution n'ait été trouvée aux conflits importants. Des discussions ont eu lieu concernant le conflit en Iran. Mais les États-Unis ont rapidement rejeté un plan proposé par le ministre iranien des Affaires étrangères visant à rouvrir le détroit d'Ormuz. Comme l'a souligné le secrétaire général, les divergences entre les grandes puissances s'accentuent, même sur une question telle que l'intelligence artificielle. Cela rend la tâche de son successeur d'autant plus difficile alors que l'attention ici à New York se tourne vers la course à la présidence de l'ONU.
2: Le représentant permanent de la Chine auprès des Nations Unies, Fu Cong, a appelé à une action urgente pour apaiser la crise humanitaire à Gaza et empêcher que la situation ne se détériore.
1: Fu Cong a mis l'accent sur 3 priorités essentielles pour Gaza. Empêcher l'effondrement de la Cisjordanie, améliorer les conditions humanitaires et parvenir à une solution à 2 États. Il a averti que l'expansion des colonies et les violences commises par les colons compromettent de plus en plus les perspectives d'un État palestinien indépendant. Il a également exhorté Israël à respecter ses engagements en matière de cessez-le-feu, à mettre fin aux opérations militaires à Gaza et à permettre l'accès humanitaire. Il a souligné que les efforts internationaux ne doivent pas s'arrêter après les débats de la dernière session de l'Assemblée générale des Nations Unies. Il a déclaré que Beijing continuerait à œuvrer en faveur d'une résolution politique globale de la question palestinienne.
3: La communauté internationale devrait intensifier ses efforts et prendre des mesures décisives pour redynamiser les perspectives politiques de la solution à 2 États. Toutes les parties doivent rejeter toute tentative visant à modifier la composition territoriale et démographique de la Palestine, ainsi que toute action unilatérale susceptible de saper les fondements de la solution à 2 États. Nous soulignons l'importance du principe selon lequel les Palestiniens gouvernent la Palestine, afin de promouvoir une gouvernance efficace dans les territoires et de contribuer à la reconstruction de Gaza. Toute action entreprise par la communauté internationale concernant la question palestinienne doit soutenir la solution à 2 États et non la compromettre.
2: Comment garantir que les droits humains s'appliquent à tous, quel que soit le poids politique d'un pays? Cette question est au centre d'une rencontre organisée à Genève en marge de la 63e session du Conseil des droits de l'homme des Nations Unies. Parmi les participants, l'ancien président équatorien Rafael Correa et l'expert indépendant de l'ONU, Jorge Gatrugalos.
4: Plus de 200 personnes ont assisté à Genève à cette rencontre consacrée à la décolonisation des droits humains. Derrière cette expression, une question, ces droits sont-ils définis et appliqués de façon égale pour tous les peuples ?
5: Les droits humains ne peuvent pas être un patrimoine de l'Occident. Ils doivent être pour toute l'humanité. Donc, maintenant, il y a vraiment une inclination très forte vers les valeurs occidentales et en méprisant les valeurs des autres civilisations. Donc, on doit envisager les droits de l'homme comme des valeurs universelles et prendre en compte toutes sortes de civilisations, toutes sortes de cultures.
4: L'ancien président équatorien pointe aussi ce qu'il considère comme un double standard dans la réponse internationale aux crises, une dénonciation reprise par d'autres participants qui ont évoqué les guerres, les mesures économiques coercitives et l'usage politique de la justice. Et cela, malgré l'une des grandes conquêtes de la décolonisation, l'affirmation dans le droit international du droit des peuples à disposer d'eux-mêmes.
6: La décolonisation a changé tout ça. Il a imposé un nouveau concept de droits humains fondé sur la détermination des peuples. Il est vraiment très caractéristique que ce droit que mettons cette interfondation des droits internationaux, le droit de détermination des peuples, a été absent dans les chartes des États-Unis, exactement parce que le grand empire français et britannique ne voulait pas l'inclure. Donc, la décolonisation était une lutte aussi pour la transformation du droit international, pour devenir plus égalitaire, pour établir aussi ce qu'on appelle maintenant la souveraineté égalitaire des nations.
4: Pour les participants, cette égalité entre les États doit se traduire dans la gouvernance mondiale. Ils appellent à rééquilibrer les rapports de force, alors que les pays émergents occupent une place croissante sur la scène internationale.
7: La Chine actuellement montre l'initiative de la gouvernance globale qui est extrêmement intéressante parce qu'elle est émancipatrice et on voit qu'elle fait ses effets avec le Belt and Road et puis on voit qu'elle a aussi des résultats très impressionnants au niveau de l'Afrique, mais au sein même de sa propre nation. Le fait d'avoir voulu construire des ponts entre les villes les plus importantes de la Chine et les villes les plus marginalisées à l'époque de la Chine, bah ça fait que la Chine aujourd'hui soit, à mon avis, la plus grande puissance mondiale, en tout cas économique. Et dans ce sens-là, reproduire ceci au niveau mondial, c'est vraiment très intéressant et très important pour que l'on puisse aller de l'avant.
4: Cette première rencontre à Genève ne sera probablement pas la dernière. Ses promoteurs veulent inscrire la discussion dans la durée et faire remonter les propositions des participants jusqu'aux instances internationales.
2: Le 29 septembre 1972, il y a 54 ans aujourd'hui, les gouvernements chinois et japonais ont signé la déclaration conjointe sino-japonaise. Alors que les relations bilatérales se trouvent une nouvelle fois dans une situation grave, le porte-parole du ministère chinois des Affaires étrangères, Guo Jiaquan, a déclaré mardi que cette détérioration résultait d'une grave atteinte aux fondements politiques de ces relations. La Chine exhorte les dirigeants japonais à réfléchir à leurs erreurs et à les corriger.
8: La tâche urgente pour le Japon est de corriger sans délai les propos et les actes erronés de ses dirigeants concernant la question de Taïwan. La tâche importante est d'adopter une attitude correcte vis-à-vis de l'histoire. Et la tâche fondamentale est de développer une perception objective et rationnelle de la Chine. En ce jour d'une grande importance historique, nous exhortons une nouvelle fois les dirigeants japonais actuels à réfléchir sérieusement à leurs erreurs et à les corriger, ainsi qu'à prendre des mesures concrètes pour revenir à l'esprit initial et au point de départ des quatre documents politiques.
2: Le Conseil chinois pour la promotion du commerce international affirme que la rencontre entre le président Xi Jinping et le président Donald Trump a apporté davantage de certitude à la coopération commerciale et économique entre la Chine et les États-Unis.
8: La porte-parole Wang Wenchuai a déclaré aux journalistes que l'indice des tensions commerciales du Conseil chinois pour la promotion du commerce international pour le mois de juillet montrer que les États-Unis enregistraient le niveau le plus élevé de tensions commerciales avec la Chine parmi les pays couverts par l'indice. Mais dans le même temps, les entreprises américaines ont manifesté un vif intérêt pour le prochain sommet des PDG de l'APEC 2026 qui se tiendra en novembre. À ce jour, les États-Unis comptent le plus grand nombre d'entreprises enregistrées parmi toutes les économies de l'APEC. Selon la porte-parole du Conseil, cela souligne l'intérêt constant du monde des affaires américains pour la coopération économique en Asie-Pacifique et reflète les liens étroits entre la Chine et les États-Unis au niveau des chaînes industrielles et d'approvisionnement. Elle a également indiqué que les chefs d'entreprise des deux pays avaient réagi positivement à la rencontre entre les deux présidents.
4: Les milieux d'affaires des deux pays estiment généralement que la visite historique du président Xi Jinping aux États-Unis, ainsi que l'important consensus auquel sont parvenus les deux dirigeants, joueront un rôle crucial pour orienter et guider la coopération commerciale entre les deux pays. Cela a considérablement renforcé la confiance des entreprises des deux pays dans l'approfondissement de leur coopération et la recherche de résultats mutuellement bénéfiques.
2: Profitant des opportunités offertes par la politique chinoise de droits de douane nuls pour l'Afrique, la première cargaison de cocon de verre à soie, traitée thermiquement en provenance de Zambie et à destination de la Chine, a récemment quitté Mpika dans la province de Muchinga.
0: Ces cocons de verre à soie exportés vers la Chine sont produits par la société Mpika Sériculture en Zambie. Celle-ci a mis en place une chaîne industrielle locale intégrant la culture du mûrier, l'élevage des verres à soie, la transformation, la formation technique et l'exportation. Ce projet stimule non seulement les exportations agricoles et les recettes en devises de la Zambie, mais crée également des emplois et des opportunités génératrices de revenus, illustrant ainsi le renforcement et la consolidation d'une coopération pragmatique et mutuellement bénéfique entre la Chine et la Zambie. La politique chinoise de droits de douane nuls pour l'Afrique, officiellement mise en œuvre le 1er mai 2026, a considérablement réduit les coûts d'accès des produits africains au marché chinois. Elle permet aux produits africains de qualité d'atteindre les foyers chinois plus rapidement, plus facilement et à moindre coût, tout en offrant à l'Afrique de vastes perspectives pour accroître ses exportations et l'emploi local. Ces dernières années, la coopération économique et commerciale sino-africaine n'a cessé de s'approfondir. La Chine a progressivement ouvert davantage son marché à l'Afrique, créant ainsi des conditions et des opportunités plus favorables pour l'accès au marché chinois de produits agricoles de qualité en provenance de pays africains dont la Zambie.

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8: Bonjour à tous, bienvenue dans In Vivo. C'est depuis 1964 que la République populaire de Chine et la République du Congo ont établi des relations diplomatiques. Ce pays d'Afrique centrale figure parmi les premiers États du continent à sceller des liens officiels avec la Chine. 60 ans après, les deux États travaillent main dans la main contre vents et marées et demeurent de bons amis, partenaires et frères. Aujourd'hui, nous invitons Ritel Mpoussa Mui, étudiant congolais qui fait ses études de master en Chine, à nous parler de sa vie en Chine et de son appréciation des relations sino-congolaises. Bien avant cela, je vous invite à suivre une mélodie interprétée par le chanteur chinois Wang Feng, « Wo de lu, ma voix ».

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7: De retour dans In Vivo, les échanges humains ont renforcé la compréhension mutuelle et l'amitié entre les peuples chinois et congolais. Depuis 1975, la Chine accorde chaque année des bourses pour l'enseignement supérieur aux étudiants du Congo-Brazzaville. La signature des accords de coopération entre les établissements d'enseignement supérieur des deux pays est la preuve du renforcement de ces échanges. Les signaux sont positifs au regard de nombreux contacts entre les universités et instituts des deux pays. L'invité d'aujourd'hui est un étudiant en provenance de Brazzaville. Ritel Mboussa Mui est arrivé en Chine en 2019. Il poursuit ses études de master en économie à l'Université d'économie et de commerce de la capitale à Pékin. Avant d'arriver en Chine,

0: quelles sont vos impressions sur la Chine?
1: Depuis les années 2000, la relation bilatérale entre le Congo et la Chine a attiré l'attention de nombreux étudiants congolais. D'un côté, nous ne connaissons pas l'existence de la relation et de la République populaire de Chine, mais de l'autre côté, nous connaissons exactement de quoi est caractérisée aussi la Chine. Par exemple, dans le domaine de la gastronomie, pratiquement, nous retrouvons des gastronomies africaines en Chine. Mais mon impression sur la Chine avant d'arriver, je voyais sur les médias que la Chine, dans les domaines des infrastructures, par exemple, j'ai cru que la Chine était toujours restée comme au temps des années peut-être 60. Mais en réalité, la Chine présente des infrastructures bien loties, conformément aux pays développés. C'est un peu ça, ma réponse.
0: Pourquoi vous avez choisi de suivre des études économiques en Chine?
1: J'ai décidé de suivre mes études économiques en Chine. D'abord, tout d'abord, rappelons que j'ai obtenu mon cycle de bachelor que l'on appelle au Congo la licence à l'université Marien Ngouabi de Brazzaville, donc dans le domaine de l'économie des ressources naturelles et de l'environnement, donc à la faculté des sciences économiques du Congo Brazzaville. Maintenant, après ma licence, j'étais tellement convaincu à l'économie de l'environnement parce que j'ai eu la licence sur l'économie des ressources naturelles et de l'environnement. Convaincu de l'économie de l'environnement, donc j'ai décidé de poursuivre mon master dans un pays étranger où la notion à l'environnement était prise à bras le corps, tant au niveau national qu'international. Mais aujourd'hui, je ne regrette pas mon choix. Celui de poursuivre mon master en Chine, parce que aujourd'hui la Chine considère l'environnement comme un combat où elle continue de lutter.
0: Une fois que vous avez mis les pieds sur le sol chinois en 2019, alors quelles sont vos premières impressions sur la Chine? Est-ce que ces impressions correspondent-elles à vos imaginations?
1: Effectivement, ça ne correspondait pas à mon imagination parce que je me disais que la Chine était comme celle qu'on nous a vendue des rêves, que la Chine n'était pas aussi développée, aussi pas trop développée, mais la Chine était comme celle que nous avons connue quand nous suivions les films chinois, en l'occurrence Jackie Chan. Quand nous étions petits et on voyait dans les films comment la Chine était, bon, on se disait que la Chine, c'est un pays qui n'a pas d'infrastructure peut-être ou comment. Mais une fois arrivé, on comprend que la Chine, vraiment, c'est un pays bien construit qui est doté des infrastructures de base très, très, très intéressantes et vraiment, la Chine est bien, bien, bien.
0: Alors, quel était votre état ou bien situation au début du séjour en Chine et comment vous arrivez à vous intégrer à la vie locale? Elle était facile pour vous?
1: Wow, la vie locale, l'intégration, comme l'on dit, toute chose n'est pas facile au début. De prime abord, d'abord, la barrière de la langue, c'est ça qui faisait défaut, parce que nous revenons des pays francophones où la langue, c'est le français. Donc, arriver une fois en Chine, généralement en Chine, les langues qui sont parlées, c'est le chinois d'abord, et après, c'est l'anglais. Donc, une fois arrivé sur le sol chinois, on vous accueille avec l'anglais. Donc, c'était difficile pour nous de s'intégrer par rapport à la langue. C'était une barrière, en fait. C'était comme un mur invisible. Donc, c'était pas facile. Mais avec le temps, nous nous sommes arrivés à nous intégrer, à rentrer dans la société. Voilà. Nous étions entourés des amis anglophones. Voilà. Et c'est comme ça que nous avons pu au moins s'intégrer. Mais pour l'intégration, parce que lorsqu'on parle de l'intégration, l'intégration est énorme. Donc il y a plusieurs volets d'intégration. D'abord, par exemple, la Chine a des lignes de métro, ce qui n'est pas au Congo-Brazzaville. Au Congo-Brazzaville, nous ne connaissions pas les métros. Donc pour avoir, par exemple, prendre un métro, aller dans une autre ligne, c'était difficile. C'était difficile, l'intégration. Comprendre le fonctionnement des lignes de métro, c'était vraiment difficile. Et il y avait aussi la gastronomie. Voilà. Donc, l'intégration, il fallait s'intégrer avec la nourriture chinoise. Par exemple, l'agneau romain, les manteaux, comment manger. Donc, le peuple chinois aime beaucoup le piment. Donc, et puis, la nourriture, elle n'est pas vraiment comme celle que nous mangeons au pays. Donc, l'intégration, petit à petit, et nous commençons à s'intégrer, à entrer. La technologie aussi, il fallait s'intégrer avec la technologie pour appeler, se déplacer. Il faudra appeler un taxi en ligne. Donc, ce qui n'est pas le cas au Congo-Brazzaville. Donc, l'intégration, petit à petit, et nous avons appris comment s'intégrer aujourd'hui avec le froid aussi, le climat, il faut le préciser. Le climat, vraiment, c'était aussi un problème. Un problème, Congo, nous n'avons pas l'hiver. Arrivé ici, bon. Vous êtes arrivé au mois de septembre en Chine, et puis à partir de novembre, l'hiver commence. Donc, un froid extrêmement. Et surtout à Pékin, pour ceux qui sont à Pékin, le froid est énorme. Donc, il fallait s'adapter, il fallait s'intégrer avec ce froid-là. Et se réveiller le matin, aller à l'école sous le froid, c'était pas facile. Donc, petit à petit, nous nous sommes intégrés, et je pense qu'aujourd'hui, ça va quand même.
0: Donc, quels sont vos moyens pour l'intégration dans la vie locale?
1: Les moyens, il fallait au fait sortir de soi. Donc, c'est-à-dire, il fallait pas rester seul dans ta chambre, parce que quand nous venions, nous sommes des étudiants. Donc, vous avez un roommate qu'on appelle en français le cochambré. Donc, il fallait sortir de ton milieu, aller s'intégrer avec les autres. Nous apprenons le chinois. Il faut sortir, aller dans les rues, discuter avec les Chinois. Et c'est comme ça que on a compris beaucoup de choses, parce que on n'était pas resté dans nos chambres toujours. Donc on sortait. Une fois que nous apprenons le chinois, après les cours, on devait aller dehors, chercher à discuter avec les Chinois, comprendre les prononciations, comprendre comment ça fonctionne, et avec d'autres amis des autres pays. Donc, c'est comme ça que nous nous sommes intégrés.
0: Alors, était difficile pour vous de sortir et de communiquer avec les Chinois ou non? Vous êtes une personne ouverte qui aime bien communiquer ou le contraire?
1: Le peuple chinois, je dirais que le peuple chinois, c'est un peuple vraiment très attentif et très ouvert aux étrangers. Voilà, la première des choses, il te pose toujours la question, Nishi, c'est comme ça. C'est très intéressant, et puis ils aiment vraiment discuter. Quand tu es étranger, ils sont vraiment curieux de savoir de ton pays, de savoir ce qui se passe dans ton pays. Voilà, donc je dirais que c'est un peuple très ouvert, le peuple chinois, vraiment vis-à-vis aux étrangers. Ils aiment beaucoup discuter, ils aiment beaucoup discuter. Et comme nous n'avons pas la même couleur de peau, et c'était toujours étrange pour les Chinois de voir un noir. Oh non, ça c'est un noir. Oh, mais c'était un peu ça, et ça leur donne encore plus de curiosité de vouloir discuter avec vous.
0: Les cours sont tous enseignés en chinois ou bien en anglais?
1: Il faudrait que le public qui nous écoute sache que y a deux options pour ceux qui étudient en anglais et pour ceux qui étudient en français et en chinois, pardon. Donc pour moi, moi je faisais partie de ceux qui devraient poursuivre leurs études en chinois, en master en chinois. Et raison pour laquelle la première année, quand je suis arrivé, il fallait d'abord apprendre la langue chinoise, et j'ai commencé à apprendre la langue chinoise après l'apprentissage de la langue chinoise, et j'ai commencé mes cours en master en chinois ensemble avec les étudiants chinois.
0: Donc les camarades de classe sont tous chinois.
1: Effectivement.
0: Donc c'est pas du tout facile pour vous au début,
1: Merci,
0: j'imagine.
1: vous comprenez au moins.
0: Donc vous avez mis un grand effort dans les études.
1: Exactement, il fallait se donner à bras le corps, il fallait vraiment se donner, parce que apprendre la langue d'autrui une année et aller faire la spécialité En master, c'est pas du tout facile.
0: Oui.
1: Donc, quand nous sommes arrivés, premièrement, l'enseignant, quand l'enseignant parlait, on n'écoutait rien parce qu'on venait d'abord d'apprendre de nouvelles mots. Et donc, tout ce que l'enseignant parlait, on

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0: dans In Vivo. En 2019, le jeune Congolais Ritel a quitté sa ville natale Brazzaville pour poursuivre ses études en Chine, à l'Université d'économie et de commerce de la capitale. À l'université, Ritel suit des cours enseignés en chinois, apprend la méthodologie de recherche, d'analyser des données, d'écrire des papiers en chinois. Il suit de près les développements socio-économiques de la Chine et réfléchit sur les moyens de dynamiser l'économie d'un pays. Qu'est-ce que vous avez appris dans ces études économiques en Chine?
1: Ce que j'ai appris en économie démographique, ressources et environnement, je suis un étudiant chercheur, en chinois ils nous appellent les Yanzhouchang, je suis un étudiant chercheur, donc il fallait faire des recherches, donc on nous a appris comment un étudiant peut faire des recherches, écrire un papier et aussi les publier, pourquoi pas les publier. Donc, c'est comme ça que nous avons appris la méthodologie de comment faire une recherche, comment trouver les données, chercher les données. Après avoir cherché les données, qu'est-ce qu'il faut faire? Il faut analyser les données. Donc, il faut exécuter les données sur une application et puis les analyser par rapport aux résultats trouvés, les trouver des politiques convenables aux résultats que vous avez trouvés et conclure aussi. Donc, c'est un peu ça ce que nous avons appris en Chine, j'ai appris en Chine par rapport à ma spécialité. Donc, c'est comment être un étudiant chercheur.
0: Et j'imagine que vous devez écrire une thèse avant de diplômer de l'université pour la période de master, c'est ça?
1: Oui, effectivement. Je finis cette année, je suis en train d'écrire, je suis presque à la fin aussi, et je suis en train d'écrire en chinois, la thèse en chinois, et le thème, c'est l'impact de la structure démographique de la croissance économique sur la pollution de l'air au Congo-Brazzaville.
0: D'accord, donc la thèse elle vraiment représente les résultats de vos études en Chine.
1: Oui, effectivement.
0: D'accord. Comme vous l'avez dit, vous étudiez les économies plutôt macroéconomiques. Donc, quel est votre plan pour le futur? Vous allez rester en Chine pour continuer le doctorat ou bien retourner au Congo?
1: Avec ce que nous avons appris aujourd'hui, j'ai le plaisir vraiment de faire des recherches. Vraiment, ça m'a donné encore plus de plaisir de faire des recherches. Et je pense avec tout ce que j'ai appris ici, je ne pourrais pas m'arrêter avec seulement le master, parce que ça vraiment les recherches c'est une bonne chose et je veux aller au bout de mes recherches et aller jusqu'au bout, c'est avoir le doctorat et puis faire beaucoup de choses. Donc je suis amoureux de la recherche, voilà, scientifique. Je suis amoureux de la recherche scientifique et je voudrais bien l'approfondir avec mon doctorat. Pourquoi pas ici en Chine?
0: Toujours en Chine pour le doctorat ou bien dans d'autres?
1: Oui, je pense bien, je voudrais bien le poursuivre en Chine.
0: Alors, en tant qu'étudiant en économie, quel regard portez-vous sur le développement socio-économique de la Chine?
1: Nous devons rappeler d'abord que les indicateurs socio-économiques, nous avons par exemple le PIB par habitant, nous avons la consommation énergétique d'un pays par habitant, et nous avons la valeur ajoutée des produits manufacturés que le pays produit. Donc, et nous avons aussi les termes de population, la structure de la population, l'âge de la population, ainsi de suite. C'est ça qui permet de mesurer en fait la valeur socio-économique du pays. Bien, en ce qui concerne par exemple le PIB par habitant, donc la Chine, c'est un grand pays. La Chine compte aujourd'hui 1,4 milliard d'habitants. Donc c'est un pays très vaste et qui a beaucoup de la population. Donc quand nous comparons par exemple le PIB de la Chine avec d'autres pays, parce qu'il faut mettre l'accent sur le terme de population, voilà, parce que la population c'est le pilier d'un développement du pays, donc il faut mettre beaucoup plus l'accent sur la population, parce que avec la population de la Chine que la Chine a et d'autres pays, nous voyons que la Chine a une bonne économie et son PIB, le PIB par habitant, en comparant des autres pays, vraiment la Chine se place très très très bien. Je vais donner quand même quelques chiffres par rapport au PIB par habitant de la Chine, par exemple, en 2018, donc c'était à 9 $619,2 courant. Voilà, en 2018, et nous voyons en 2022, par exemple, le PIB a augmenté de 11 par habitant, 11 560,2 US courant. Donc, quand nous voyons en 2018, déjà c'était avant la période du corona, le PIB était ainsi, et après la période du corona en 2022, nous voyons qu'il y a toujours une augmentation. Ça veut dire que l'économie chinoise s'est améliorée, bien qu'il y a eu ralentissement de l'économie pendant cette période de coronavirus, mais quand même au retour des activités, l'économie chinoise vraiment marche en bon terme, parce que son PIB et le PIB par habitant, vraiment s'est amélioré. Mais concernant la consommation d'énergie, par exemple, par habitant, la Chine aussi, par rapport toujours, en se basant toujours par rapport à sa population, parce qu'elle a une population très énorme, en se basant toujours par rapport à la population, en comparant avec d'autres pays du monde, les pays développés du monde, par exemple, la Chine, le pays et la consommation d'énergie par habitant est derrière la France, par exemple. La Chine compte 26,5% de la consommation. 32%, pardon, la Chine compte 26,5% de la consommation et la France compte 32% de la consommation d'énergie par habitant. Ça, c'est par habitant, parce que si nous comparons la Chine, la population de la Chine avec celle de la France, la Chine est plus que la France. Mais lorsque nous voyons les nombres, les chiffres de la consommation d'énergie de la France, c'est plus supérieur qu'à celle de la Chine. Donc, ça veut dire qu'en termes de consommation d'énergie, et l'écart n'est pas aussi assez vaste que ça. Donc, la Chine est bien aussi partant sur la consommation d'énergie. Bien, allons sur la valeur ajoutée. Parlons ensuite de la valeur ajoutée des biens manufacturés. En 2018, par exemple, la Chine a eu 12,6% de la valeur ajoutée des biens manufacturés consommés au niveau de l'Association des Nations de l'Asie du Sud-Est. Donc, en sigle, ce qu'on appelle par ASEAN. Donc, en 2015, donc c'était 17,1% des produits manufacturés échangés dans le monde sont d'origine chinoise. Donc, ça veut dire que la Chine, c'est effectivement l'architecte de l'atelier du monde. Et la Chine, actuellement, les autorités mènent une politique de redéploiement à l'intérieur du pays pour essayer de réduire la vulnérabilité des échanges. Donc, la crise de 2008 a montré qu'une grande partie des exportations chinoises étaient produits fabriqués par des entreprises étrangères, mais elles assemblaient sur le territoire des composants importés. Par exemple, pour devenir l'atelier du monde, qu'est-ce que la Chine a proposé? Qu'est-ce que le gouvernement a proposé? Qu'est-ce que Pékin a fixé? A fixé le prix du travail était vraiment maintenu volontairement bas, mais il y avait assez de rémunération. Les employés étaient des travailleurs pauvres et aujourd'hui, les autorités veulent départir ce modèle à bas coût pour essayer de produire des objets de haute gamme qui permettront au pays de s'enrichir. Donc, je dirais que hier, le salaire des ouvriers était petit, mais aujourd'hui, le gouvernement chinois a décidé d'augmenter, que les entreprises augmentent les salaires des travailleurs afin que le pays soit riche. Donc, en produisant des produits de bonne gamme, ça permettra au pays d'être plus riche. Donc, lorsque nous voyons tout ça, les indicateurs socio-économiques de la Chine, nous disons que l'économie chinoise est très bonne, est très bonne.
0: D'accord. Puisque vous suivez les études économiques en Chine, alors est-ce que vous réfléchissez souvent sur la solution pour la croissance économique de votre pays natal, la République du Congo? Quand on, avec un peu de distance, est-ce que cela vous donne de nouvelles idées?
1: Oui. Étant congolais, de Brazzaville, donc on pense toujours, parce que nous sommes étudiants, nous sommes la jeunesse de notre pays, nous sommes le futur, les cadres futurs de notre pays, donc nous devons apporter des solutions à des politiques, et c'est de ça qu'il s'agit au fait. Donc nous envisageons aussi comment faire sortir notre pays de sa situation économique actuelle, et pourquoi pas que demain le pays emboîte le pas vers le développement comme les autres pays l'ont fait. Donc pour cela, pour améliorer l'économie de mon pays, moi je suggérais que nous devons créer des infrastructures de base, par exemple les routes doivent être là pour permettre le déplacement de la population, le déplacement de la population. Et par exemple, je donnerai un exemple concernant la Chine. En Chine, par exemple, en une année, la population chinoise se déplace énormément. Près d'un milliard de la population se déplace en Chine. Et lorsqu'ils se déplacent, ils achètent des billets de train, ils achètent l'argent et la monnaie circule. L'argent circule dans le pays. Donc, pourquoi un milliard de personnes de la population chinoise se déplace chaque année? Parce qu'il y a des infrastructures de base qui sont là. Les routes, ils ont des trains, des métros très rassurants. La sécurité est là. Donc, tout le monde veut se déplacer, aller d'un point A à un point B. Et ça permet à ce que l'économie du pays tourne, que la croissance économique du pays s'améliore. Donc, moi, je dirais que nous devons développer des routes qui permettent, par exemple, la circulation des personnes et la sécurité des personnes pour que notre économie soit boostée. Ça, c'est d'abord un premier pas.
0: Comme vous l'avez souligné, les infrastructures, je pense que ces dernières années, les entreprises chinoises ont beaucoup fait au Congo en matière d'infrastructure. Que pensez-vous des fruits de la coopération sino-africaine, aussi sino-congolaise? Pour la Chine et la République du Congo, quels sont les changements que les deux pays ont vécu grâce à 60 ans de relations?
1: Oui. Le Congo-Brazzaville et la République populaire de Chine ont des relations qui ne datent pas d'aujourd'hui. Donc aujourd'hui, nous tendons vers notre 60 ans de relations diplomatiques avec la Chine. Et je rappelle pour ceux qui nous écoutent que le Congo-Brazzaville fait partie des meilleurs alliés de la Chine. Les gens doivent le savoir. Et le peuple chinois lui-même, il le connaît. Parce que quand je discute avec les peuples chinois, quand je leur ils me demandent ma nationalité, je dis que le Congo-Brazzaville, ils apprécient beaucoup parce qu'ils savent que le Congo-Brazzaville a toujours soutenu la Chine et la Chine a toujours soutenu le Congo-Brazzaville. Et ils ont des relations bilatérales très étroites. Donc ça, c'est un point que nous devons souligner. Mais en ce qui concerne la relation entre la Chine et le Congo dans le domaine des infrastructures, ça, tous nous connaissons aujourd'hui la Chine. La Chine est à l'origine du développement infrastructurel de notre pays. Et non seulement infrastructurel, il y a aussi le développement dans tous les secteurs. Parce que l'infrastructure, d'abord, c'est ça qui entraîne, qui découle les autres secteurs. Par exemple, je dirais un exemple aujourd'hui, le Congo-Brazzaville est doté d'une banque chinoise qu'on appelle la BSK, la banque sino-congolaise. Donc aujourd'hui, cette banque-là a permis à tous les Congolais de créer, d'avoir un compte bancaire au niveau de cette banque. Même les chauffeurs des taxis, les chauffeurs des bus peuvent aujourd'hui avoir un compte bancaire à travers la banque BSK, chose que hier, c'était impossible pour les chauffeurs de taxi. Donc, on dit qu'aujourd'hui, la bancarisation s'est développée au Congo à cause de la relation diplomatique avec la Chine par le biais de la construction de la banque sino-congolaise. Et si nous allons encore dans d'autres domaines infrastructurels, nous voyons aujourd'hui la route qui relie, par exemple, Brazzaville à Pointe-Noire. La route a été construite par les sociétés chinoises. Et ça permet à ce que l'économie du pays, donc les denrées alimentaires, quittent Pointe-Noire pour Brazzaville Pointe-Noire. Tout ça, c'est le fruit de la relation diplomatique avec la République populaire de Chine. En allant un peu à l'extérieur, en allant en Afrique tout entière, aujourd'hui, la Chine, par exemple, actuellement, où se joue la Coupe d'Afrique des Nations, en Côte d'Ivoire, donc les stades sont construits. Bah, les sociétés chinoises, aujourd'hui, la Chine permet à l'Afrique de sortir de l'enclavement où elle était. Et nous avons pas beaucoup d'exemples sur la relation avec le Congo.
0: Que vous a apporté cette vie en Chine? Et pour les jeunes Congolais qui veulent les études en Chine, qu'est-ce que vous allez dire?
1: Ok, qui pense venir en Chine? Je dirais aux jeunes Congolais qui pensent venir en Chine que la Chine, c'est un bon pays. C'est un pays où la loi est stricte et c'est un pays qui vous permet d'être ouvert, qui vous ouvre beaucoup d'opportunités de vie dans vos études. Et ce que je peux dire aux jeunes Congolais qui pensent venir en Chine, c'est que la Chine, elle est bien, c'est un bon pays, c'est un bon pays qui accueille tout le monde, c'est un bon pays, c'est un pays ouvert et nous devons prendre ce qui est nécessaire en Chine pour nos études et aller demain rebâtir notre beau pays qui est le Congo-Brazzaville.
0: D'accord. Donc, c'est quoi vos propres récoltes de cette vie en Chine?
1: Ma propre récolte, donc je dirais qu'aujourd'hui, je suis fier d'être un étudiant-chercheur. Donc, j'ai appris la recherche et en échangeant avec vous, je vous informe qu'aujourd'hui, j'ai aussi des publications. Si vous allez en ligne, vous allez trouver mes publications. Récemment, j'ai publié un article sur l'impact. De la consommation des ressources, de la consommation d'énergie, de la croissance économique sur la pollution de l'air, ça y est, au Congo-Brazzaville, ça y est en ligne. Donc aujourd'hui, j'ai un titre qu'on peut m'appeler étudiant-chercheur en Chine. C'est ce qui était impossible peut-être hier pour moi, mais la Chine a permis à ce que je devienne ce que je suis aujourd'hui. La Chine a beaucoup fait. Aujourd'hui, j'ai connu le monde à travers la Chine. Pourquoi je dis le monde? Parce qu'aujourd'hui, autour de moi, j'ai des amis que j'ai connus en Chine de différentes nationalités. Donc, que hier, au Congo, c'était impossible pour moi. Donc, aujourd'hui, je suis vraiment très fier de la Chine. La Chine m'a rendu encore plus mature, plus patriote, plus, voilà, beaucoup de choses.
0: Voilà, c'est la fin de cette édition. In vivo, merci de l'avoir suivi. À la prochaine.

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0: Le président américain Donald Trump affirme que des responsables américains et iraniens ont échangé des informations par l'intermédiaire de médiateurs. Lors d'un point de presse, il a déclaré que les États-Unis remporteraient très bientôt la guerre contre l'Iran. Les prochaines discussions devraient porter sur une version amendée de la dernière proposition de trêve iranienne que Donald Trump a rejetée samedi. Le président américain a également démenti une information selon laquelle il aurait proposé à l'Iran un allègement des sanctions et l'accès à des fonds gelés en échange de concessions sur le nucléaire. Le ministre iranien des Affaires étrangères, Sayed Abbas Araghchi, se trouve à New York après avoir participé à l'Assemblée générale des Nations unies. Il a déclaré que l'Iran devrait recevoir la réponse des États-Unis à sa dernière proposition, ainsi que les conditions pour rétablir le trafic dans le détroit d'Hormuz. Le Conseil de sécurité de l'ONU a été informé de la recrudescence des actes de violence commis par les colons et des démolitions en Cisjordanie occupée, alors que la dernière journée de la semaine de haut niveau de l'Assemblée générale des Nations unies à New York. Lundi, le secrétaire général de l'ONU, Antonio Guterres, a également déclaré que le racisme continuait d'empoisonner les sociétés.
1: La violence en Cisjordanie a été l'un des principaux sujets abordés par les dirigeants lors de l'Assemblée générale des Nations unies à New York. Mais lorsque le Premier ministre israélien Benjamin Netanyahou s'est adressé à ses homologues, il a imputé la violence des colons à des délinquants mineurs. Lundi, au Conseil de sécurité de l'ONU, l'envoyé spécial par intérim de l'ONU pour la paix au Moyen-Orient a déclaré aux membres que du 13 juin au 18 septembre, 32 Palestiniens, dont 9 enfants, avaient été tués en Cisjordanie lors d'opérations des forces de sécurité israéliennes, d'échanges de tirs, d'attaques de colons et d'autres incidents. Il a précisé que 3 d'entre eux avaient été tués par des frappes aériennes et 29 par des balles réelles.
2: Les décisions prises par le gouvernement israélien visant à renforcer le contrôle administratif et territorial d'Israël sur la Cisjordanie sont extrêmement préoccupantes. Ces mesures risquent de contribuer à l'expansion des colonies et à la spoliation des Palestiniens de leur

0: Israéliens. Elles affaiblissent également l'autorité palestinienne, enfreignent les accords existants et constituent une violation des obligations découlant du droit international, tout en compromettant gravement les perspectives d'une solution négociée à deux États.
1: Lundi également, l'ONU a organisé une réunion de haut niveau à l'occasion du 25e anniversaire de la déclaration de Durban de 2001. Selon l'ONU, cette conférence, qui a abordé les moyens de lutter contre le racisme, a jeté les bases d'une grande partie du travail mené aujourd'hui contre la discrimination. Le secrétaire général, qui s'est longuement exprimé sur l'intelligence artificielle au cours de cette semaine de haut niveau, a profité de son discours de lundi pour appeler les dirigeants du secteur technologique à redoubler d'efforts afin de garantir que leur plateforme lutte contre les préjugés.
0: Les entreprises technologiques doivent identifier, atténuer et corriger les biais présents dans les systèmes d'intelligence artificielle et veiller à ce que les technologies numériques favorisent l'égalité, l'inclusion et la justice numérique plutôt que de les compromettre.
1: Lundi a également été marqué par les derniers discours prononcés devant l'Assemblée générale, notamment celui de la RPDC, dont le vice-ministre des Affaires étrangères a critiqué les États-Unis, le Japon et la République de Corée pour avoir exacerbé les tensions en Asie.
0: La menace militaire que représentent le Japon, les États-Unis et la République de Corée dépasse tout précédent et continue de battre des records en termes d'ampleur, d'intensité, de nature et de dangerosité, créant une instabilité dans la péninsule coréenne d'un niveau sans précédent par rapport aux années précédentes.
1: La semaine de haut niveau touche à sa fin sans qu'aucun accord n'ait été signé ni qu'aucune résolution n'ait été trouvée aux conflits importants. Des discussions ont eu lieu concernant le conflit en Iran. Mais les États-Unis ont rapidement rejeté un plan proposé par le ministre iranien des Affaires étrangères visant à rouvrir le détroit d'Ormuz. Comme l'a souligné le secrétaire général, les divergences entre les grandes puissances s'accentuent, même sur une question telle que l'intelligence artificielle. Cela rend la tâche de son successeur d'autant plus difficile alors que la tension ici à New York se tourne vers la course à la présidence de l'ONU.
2: Le représentant permanent de la Chine auprès des Nations Unies, Fu Cong, a appelé à une action urgente pour apaiser la crise humanitaire à Gaza et empêcher que la situation ne se détériore.
0: Fu Cong a mis l'accent sur trois priorités essentielles pour Gaza. Empêcher l'effondrement de la Cisjordanie, améliorer les conditions humanitaires et parvenir à une solution à deux États. Il a averti que l'expansion des colonies et les violences commises par les colons compromettent de plus en plus les perspectives d'un État palestinien indépendant. Il a également exhorté Israël à respecter ses engagements en matière de cessez-le-feu, à mettre fin aux opérations militaires à Gaza et à permettre l'accès humanitaire. Il a souligné que les efforts internationaux ne doivent pas s'arrêter après les débats de la dernière session de l'Assemblée générale des Nations unies. Il a déclaré que Beijing continuerait à œuvrer en faveur d'une résolution politique globale de la question palestinienne.
3: La communauté internationale devrait intensifier ses efforts et prendre des mesures décisives pour redynamiser les perspectives politiques de la solution à deux États. Toutes les parties doivent rejeter toute tentative visant à modifier la composition territoriale et démographique de la Palestine, ainsi que toute action unilatérale susceptible de saper les fondements de la solution à deux États. Nous soulignons l'importance du principe selon lequel les Palestiniens gouvernent la Palestine, afin de promouvoir une gouvernance efficace dans les territoires et de contribuer à la reconstruction de Gaza. Toute action entreprise par la communauté internationale concernant la question palestinienne doit soutenir la solution à deux États et non la compromettre.
2: Comment garantir que les droits humains s'appliquent à tous, quel que soit le poids politique d'un pays? Cette question était au centre d'une rencontre organisée à Genève en marge de la 63e session du Conseil des droits de l'homme des Nations Unies. Parmi les participants, l'ancien président équatorien Rafael Correa et l'expert indépendant de l'ONU, Jorge Gatroukalos.
4: Plus de 200 personnes ont assisté à Genève à cette rencontre consacrée à la décolonisation des droits humains. Derrière cette expression, une question, ces droits sont-ils définis et appliqués de façon égale pour tous les peuples?
5: Les droits humains ne peuvent pas être un patrimoine de l'Occident. Ils doivent être pour toute l'humanité. Donc, maintenant, il y a vraiment une inclination très forte vers les valeurs occidentales et en méprisant les valeurs des autres civilisations. Donc, on doit envisager les droits de l'homme comme des valeurs universelles et prendre en compte toutes sortes de civilisations, toutes sortes de cultures.
4: L'ancien président équatorien pointe aussi ce qu'il considère comme un double standard dans la réponse internationale aux crises, une dénonciation reprise par d'autres participants qui ont évoqué les guerres, les mesures économiques coercitives et l'usage politique de la justice. Et cela, malgré l'une des grandes conquêtes de la décolonisation, l'affirmation dans le droit international du droit des peuples à disposer d'eux-mêmes.
6: La décolonisation a changé tout ça. Il a imposé un nouveau concept de droits humains fondé sur la détermination des peuples. Il est vraiment très caractéristique que ce droit qui mettra cette interfondation des droits internationaux, le droit de détermination des peuples, a été absent dans les chartes des États-Unis, exactement parce que les grands empires français et britanniques ne voulaient pas l'inclure. Donc, la décolonisation était une lutte aussi pour la transformation du droit international, pour devenir plus égalitaire, pour établir aussi ce qu'on appelle maintenant la souveraineté égalitaire des nations.
4: Pour les participants, cette égalité entre les États doit se traduire dans la gouvernance mondiale. Ils appellent à rééquilibrer les rapports de force alors que les pays émergents occupent une place croissante sur la scène internationale.
7: La Chine actuellement montre l'initiative de la gouvernance globale qui est extrêmement intéressante parce qu'elle est émancipatrice et on voit qu'elle fait ses effets avec le Belt and Road et puis on voit qu'elle a aussi des résultats très impressionnants au niveau de l'Afrique, mais au sein même de sa propre nation. Le fait d'avoir voulu construire des ponts entre les villes les plus importantes de la Chine et les villes les plus marginalisées à l'époque de la Chine, bah, ça fait que la Chine aujourd'hui soit, à mon avis, la plus grande puissance mondiale, en tout cas économique. Et dans ce sens-là, reproduire ceci au niveau mondial, c'est vraiment très intéressant et très important pour que l'on puisse aller de l'avant.
4: Cette première rencontre à Genève ne sera probablement pas la dernière. Ses promoteurs veulent inscrire la discussion dans la durée et faire remonter les propositions des participants jusqu'aux instances internationales.
2: Le 29 septembre 1972, il y a 54 ans aujourd'hui, les gouvernements chinois et japonais ont signé la déclaration conjointe sino-japonaise. Alors que les relations bilatérales se trouvent une nouvelle fois dans une situation grave, le porte-parole du ministère chinois des Affaires étrangères, Guo Jiaquan, a déclaré mardi que cette détérioration résultait d'une grave atteinte aux fondements politiques de ces relations. La Chine exhorte les dirigeants japonais à réfléchir à leurs erreurs et à les corriger.
8: La tâche urgente pour le Japon est de corriger sans délai les propos et les actes erronés de ses dirigeants concernant la question de Taïwan. La tâche importante est d'adopter une attitude correcte vis-à-vis de l'histoire. Et la tâche fondamentale est de développer une perception objective et rationnelle de la Chine. En ce jour d'une grande importance historique, nous exhortons une nouvelle fois les dirigeants japonais actuels à réfléchir sérieusement à leurs erreurs et à les corriger, ainsi qu'à prendre des mesures concrètes pour revenir à l'esprit initial et au point de départ des quatre documents politiques.
2: Le Conseil chinois pour la promotion du commerce international affirme que la rencontre entre le président Xi Jinping et le président Donald Trump a apporté davantage de certitude à la coopération commerciale et économique entre la Chine et les États-Unis.
8: La porte-parole Wang Wenchuai a déclaré aux journalistes que l'indice des tensions commerciales du Conseil chinois pour la promotion du commerce international pour le mois de juillet montrer que les États-Unis enregistraient le niveau le plus élevé de tensions commerciales avec la Chine parmi les pays couverts par l'indice. Mais dans le même temps, les entreprises américaines ont manifesté un vif intérêt pour le prochain sommet des PDG de l'APEC 2026 qui se tiendra en novembre. À ce jour, les États-Unis comptent le plus grand nombre d'entreprises enregistrées parmi toutes les économies de l'APEC. Selon la porte-parole du Conseil, cela souligne l'intérêt constant du monde des affaires américains pour la coopération économique en Asie-Pacifique et reflète les liens étroits entre la Chine et les États-Unis au niveau des chaînes industrielles et d'approvisionnement. Elle a également indiqué que les chefs d'entreprise des deux pays avaient réagi positivement à la rencontre entre les deux présidents.
4: Les milieux d'affaires des deux pays estiment généralement que la visite historique du président Xi Jinping aux États-Unis, ainsi que l'important consensus auquel sont parvenus les deux dirigeants, joueront un rôle crucial pour orienter et guider la coopération commerciale entre les deux pays. Cela a considérablement renforcé la confiance des entreprises des deux pays dans l'approfondissement de leur coopération et la recherche de résultats mutuellement bénéfiques.
2: Profitant des opportunités offertes par la politique chinoise de droits de douane nuls pour l'Afrique, la première cargaison de cocon de verre à soie traitée thermiquement en provenance de Zambie et à destination de la Chine a récemment quitté Mpika dans la province de Muchinga.
1: Ces cocons de verre à soie exportés vers la Chine sont produits par la société Mpika Sériculture en Zambie. Celle-ci a mis en place une chaîne industrielle locale intégrant la culture du mûrier, l'élevage des verres à soie, la transformation, la formation technique et l'exportation. Ce projet stimule non seulement les exportations agricoles et les recettes en devises de la Zambie, mais crée également des emplois et des opportunités génératrices de revenus, illustrant ainsi le renforcement et la consolidation d'une coopération pragmatique et mutuellement bénéfique entre la Chine et la Zambie. La politique chinoise de droits de douane nuls pour l'Afrique, officiellement mise en œuvre le 1er mai 2026, a considérablement réduit les coûts d'accès des produits africains au marché chinois. Elle permet aux produits africains de qualité d'atteindre les foyers chinois plus rapidement, plus facilement et à moindre coût, tout en offrant à l'Afrique de vastes perspectives pour accroître ses exportations et l'emploi local. Ces dernières années, la coopération économique et commerciale sino-africaine n'a cessé de s'approfondir. La Chine a progressivement ouvert davantage son marché à l'Afrique, créant ainsi des conditions et des opportunités plus favorables pour l'accès au marché chinois de produits agricoles de qualité en provenance de pays africains dont la Zambie.

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11: Bonjour à toutes et à tous, et bienvenue sur Fréquence Afrique, votre rendez-vous continental sur CGTN Radio. Aujourd'hui, direction à Xi'an, capitale de la province chinoise du Shaanxi que sont donnés rendez-vous les acteurs majeurs du monde médiatique des pays en développement. La 13e édition du Forum mondial des médias vidéo qui s'est ouverte le 6 novembre est dédiée aux partenaires médiatiques du Sud global et fait la part belle aux médias africains. Patrick Muyaya, ministre de la Communication et des médias de la République démocratique du Congo, confie au micro de CGTN français que si les pays du Sud global pâtissent toujours d'un certain défaut de perception, ils ne cesseront pas, à travers une coopération médiatique intensive, de lutter ensemble contre la désinformation, de promouvoir un nouvel ordre mondial et bien évidemment de travailler main dans la main sur les défis communs. Et qu'à ce titre, la coopération entre la Chine et la RDC fait figure de modèle. Écoutons-le tout de suite.
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12: Selon vous, cette fois-ci, c'est un forum sur la coopération médiatique, c'est aussi un forum sur la gestion de l'ordre mondial. C'est-à-dire, on voit que le forum a pour thème concertation, coopération et partage. En parlant de la responsabilité des médias du Sud global dans la gouvernance mondiale, selon vous, quel rôle la RDC pourrait jouer avec la Chine ensemble pour améliorer la responsabilité du média à l'international ?
13: Mais c'est une question profonde parce que finalement, lorsqu'on parle de médias aujourd'hui, on parle du premier enjeu stratégique qui se trouve être la communication. Vous savez que la Chine, comme la RDC, beaucoup de pays du Sud global, ont souffert ou souffrent, continuent de souffrir de cette question de perception, de comment on nous raconte. Et les plus souvent, ce n'est pas toujours la réalité des choses. Moi, ma première visite en Chine m'a permis de comprendre que la Chine qu'on racontait à travers les médias, les grands médias du monde occidental, n'était pas forcément la Chine qu'on a rencontrée. Donc aujourd'hui, il y a un défi global, et c'est pour ça que le cas de

0: cette coopération et du partage, il est important d'avoir ces ponts. Et déjà, la République démocratique du Congo et la Chine, nous avons déjà un dispositif qui nous permet de travailler ensemble. N'oubliez pas qu'en 2023, quand nous sommes arrivés avec le président de la République à l'invitation du président Xi Jinping, c'est d'ailleurs un voyage inoubliable, y compris personnellement, on avait eu l'occasion de procéder à la signature d'un certain nombre d'accords entre l'agence congolaise de presse avec Xinhua et la télévision nationale avec China Media Group. Je crois que dans le cadre de ce qui existe, nous allons voir dans quelle mesure, pour nous, au milieu de l'Afrique centrale, comment jouer un rôle. Parce qu'aujourd'hui, n'oubliez pas, Madame Chan, qu'il y a la désinformation qui est devenue un enjeu crucial. Et il faut bien que si nous avons des bonnes pratiques, qu'on soit en mesure de les partager. Donc autant nous, on peut jouer notre rôle à notre degré, mais autant la Chine, justement, joue pleinement son rôle en conviant tous les médias et les différents responsables du Sud global pour avoir l'occasion de se concerter, de converser et de partager.
1: Selon vous, aujourd'hui, on a vu tout récemment, la Chine a sorti ce 15e plan quinquennal qui est un peu comme une feuille de route pour le développement de la Chine. Et là-dedans, ça a été précisé que les réformes et le développement de la Chine se fera encore davantage avec l'ouverture, et par l'ouverture et par le partage avec le monde. Donc, de ce point de vue-là, comment pensez-vous que la RDC pourra un jour profiter aussi de cette opportunité et de cette volonté offerte par la Chine au monde pour renforcer sa propre capacité du média et aussi son propre développement?
0: Je crois qu'on est venu ici avec le président de la République, il y avait la FOCAC, qu'on est venu à des rencontres bilatérales, mais aussi à des rencontres multilatérales avec le président chinois qui avait annoncé 50 milliards pour l'Afrique. Je crois que de cet ordre-là, au niveau du gouvernement congolais, nous avons un point focal. On a travaillé à présenter des projets qui puissent être éligibles. Peut-être que je m'informerai davantage pour voir ce que ça donne. Mais tout ça, c'est beau, mais tout ça doit être connu de nos populations. Et c'est en cela que le rôle de médias devient crucial dans le cadre de ce partenariat. C'est pour ça que la rencontre que nous aurons dans les jours qui viennent, ici à Xi'an, c'est une des rencontres qui nous permettra de discuter davantage, d'amener les problèmes à table et de nous dire, voilà ce que nous, au niveau du Sud global, nous pensons. La Chine nous dira, voilà ce qu'on pense, et on trouve un mécanisme qui nous permette, nous aussi, de continuer les travaux. N'oubliez pas, je le disais en début, qu'il y a toujours ce travail permanent que nous devons faire en termes de perception, parce que ce que nous faisons dans le cadre des médias du Sud global, ce n'est pas contre un autre bloc, non. C'est simplement nous permettre de nous outiller pour nous permettre à nous aussi d'avoir un narratif qui nous présente dans ce que nous sommes, d'avoir de possibilités de coopération qui s'étendent, qui peuvent aller dans des domaines connexes, par exemple le domaine du cinéma ou le domaine de la culture, c'est des questions qui sont proches, qui nous permettra davantage d'avoir des liens plus raffermis, parce que, comme le président Xi le disait, le développement, il est bien lorsqu'il est fait avec plusieurs. On ne sera pas forcément dans une relation où certains veulent demander, ou d'autres doivent donner, mais dans une relation où on s'assure que chacun, avec ses capacités, ses potentialités, ses ressources, se permet de se développer avec les autres. C'est aussi la vision que porte le président Tshisekedi dans l'idée que si nous réussissons à ramener la paix dans l'est de la RDC pourra être le développement, le moteur du développement, non pas seulement de l'Afrique centrale, de l'Afrique de l'Est ou de l'Afrique australe, mais aussi de toute l'Afrique, parce que c'est un pays central et c'est le pays solution, c'est le pays qui a les capacités de régler des problèmes d'alimentation et d'électricité de l'Afrique, pour ne nous limiter qu'à ces deux domaines.
1: Alors c'est la quatrième fois pour vous de venir en Chine, de rendre visite à une Chine qui s'évolue rapidement. Quels sont les éléments en Chine qui vous ont le plus marqué?
0: Si vous dites que c'était une expérience personnelle très marquante, parce qu'en rencontrant la Chine, l'histoire de la Chine, je me suis rencontré un peu moi-même. Lorsqu'on a vu cette muraille des Chines, dont on a toujours entendu parler, mais lorsque vous le voyez des visus impressionnants, ça fait partie, je pense, de cette merveille du monde. Et lorsque vous voyez les niveaux de développement technologique, nous avons eu l'occasion de faire à la fois la visite de Shenzhen, on a eu l'occasion d'être à Shanghai, et on a eu l'occasion de finir à Hong Kong, et c'était vraiment une percée dans dans l'histoire de ce pays qui a à jamais révolutionné la manière de le voir. Et je suis plutôt impressionné de voir qu'au niveau de la Chine aussi, il y a cet engagement qui part du président Xi et qui finalement descend chez tous les Chinois de cet rapport à la nature, parce que c'est la nature qui nous nourrit. Ce qu'on a vu à Pékin particulièrement, c'est l'aménagement, mais aussi la place du vert. Par le vert, je vois tout ce qui est jardin, je vois tout ce qui est fleurs, je vois tout ce qui est ornement à travers la ville. Et je viens d'un pays qui s'appelle Pays Solution, où nous savons que la nature, c'est notre mère commune que nous devons protéger. Alors, chacun fait sa part. Il est donc important pour tout le monde, en tout cas pour toute l'humanité, de s'assurer que de ces points de vue, nous faisons aussi notre part. Alors, la Chine est un continent, si je peux m'exprimer ainsi, c'est un pays immense, sûrement avec plusieurs saisons, avec plusieurs types de végétation, plusieurs types aussi de reliefs. Mais je crois qu'il y a un aspect essentiel qu'il faut préserver. Les présidents aussi le disent, qu'une montagne, des arbres peut-être plus précieux qu'une montagne d'or, parce qu'aujourd'hui, l'enjeu, c'est pas seulement de vivre sur Terre, mais l'enjeu, c'est aussi de nous assurer que nous préparons la Terre pour ceux qui viendront après nous. Et la question de l'environnement est une question cruciale. Et c'est bien que cette question figure aussi en premier plan de l'agenda du gouvernement chinois, comme c'est le cas dans l'agenda du gouvernement congolais.
1: Merci beaucoup, Monsieur le Ministre, pour cet entretien.
0: C'est moi qui vous remercie.
2: 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Petite pause musicale, et nous revenons tout de suite pour un autre entretien.

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7: Bienvenue sur Fréquence Afrique. Après cette pause, nous poursuivons notre émission avec la directrice de la Radio-Télévision Nationale Congolaise, RTNC. Elle est aussi venue à Sien pour participer à la 13e édition du Forum Mondial des Médias. Elle évoque les avancées obtenues, les défis à relever, ainsi que les perspectives offertes par les nouvelles technologies, notamment l'intelligence artificielle. Ne bougez pas.
8: Bonjour Madame la Directrice.
9: Bonjour.
8: Et bienvenue en Chine.
9: Merci.
8: C'est la première fois pour vous d'être à Xi'an, dans la province du Shaanxi, jusqu'à aujourd'hui. Comment se passe ce voyage et comment qualifiez-vous de ce voyage médiatique?
9: C'est une grande opportunité pour moi et plus largement pour la Radio-Télévision Nationale Congolaise de nous retrouver dans ce forum qui rassemble les médias du Sud global pour un échange et une projection vers une plateforme commune où l'on échangerait des contenus qui reflètent notre culture dans un respect mutuel.
8: Ce n'est pas la première fois pour vous d'être venu en Chine. Quels sont vos objets, quels sont vos objectifs quand vous venez en Chine?
9: Mais c'est la quatrième fois que je viens en Chine. Je suis venu en mai 2023 dans le voyage d'État du président de la République, chef de l'État, Félix-Antoine Tshisekedi Chilombo. Et la particularité de mon séjour, c'était de signer un memorandum of agreement, un MOU entre la Radio-Télévision Nationale Congolaise et le China Media Group. Ce memorandum visait plutôt un échange de contenu, la formation, l'accompagnement dans le cadre des nouvelles technologies et du numérique.
8: Et aujourd'hui, si vous êtes venu, c'est aussi pour participer à ce forum qui est dédié à la voix du Sud global. Les médias du Sud global font face à pas mal de défis, surtout quand on est aujourd'hui devant cette situation où la voix des pays du Sud est souvent marginalisée dans le monde. Selon vous, quels sont les plus grands défis auxquels font face les médias du Sud global?
9: Les médias du Sud global aujourd'hui font face à un défi important. Pourquoi? Parce que déjà, on vient des médias des pays en voie de développement et on est face à la puissance du Nord et qui fait entendre sa voix et qui nous la dicte. Et aujourd'hui, en venant à ce forum, nous nous disons il faut que nous fassions bloc ensemble en respectant chacun sa culture pour que nous puissions relever ce défi qui est imposé par le Nord, mais également le défi technologique et numérique. Ça, c'est très important. C'est vrai, l'Afrique est à plusieurs niveaux. Nous, nous sommes dans un pays où la nouvelle technologie et le numérique sont en train de s'installer. Et même l'IA, aujourd'hui, nous sommes tous en train d'apprendre comment est-ce que l'IA peut améliorer les contenus que nous diffusons.
8: Nous savons que depuis plusieurs années, la Chine et la RDC ont renforcé leur coopération. Surtout, on se rappelle à la diffusion des films chinois. C'était dans le cadre de la semaine du cinéma chinois qui s'est déroulée en 2024 à Kinshasa. Et je voulais vous demander comment qualifiez-vous ces coopérations audiovisuelles entre la Chine et la RDC?
9: Ici, j'aimerais dire que c'est une collaboration excellente. Parce que déjà avec China Media Group, nous travaillons via une plateforme. Nous avons accès à cette

0: vice-versa, comment mieux raconter et montrer une image de la Chine telle qu'elle est auprès d'un public congolais?
1: Déjà, il faut dire que les Chinois sont très présents. Tout le monde au Congo sait dire ni hao. Tout le monde au Congo sait dire xie xie. Bonjour, merci. N'est-ce pas? Donc, il y a déjà une sorte de collaboration qui existe, même une plateforme ou des ponts qui existent par la présence des Chinois. Et les Chinois, grâce à ce partenariat dans le cadre du Sud Global, portent la voix des Congolais sur leur plateforme qu'ils mettent à disposition à travers les différents réseaux qui existent sur le net. Donc, nous ne pouvons que saluer cette initiative. Comment vivre ensemble? Mais c'est de partager des contenus ensemble. Tout ce qui nous rassemble nous rend plus forts. Et c'est ce que nous venons de faire ici, partager la culture à travers des points communs.
0: Merci Madame la Directrice pour ce partage et cet entretien. Et je vous souhaite un très bon voyage en Chine.
1: Merci beaucoup.
2: 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Petite pause musicale et nous revenons tout de suite.

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8: De retour sur CGTN Radio pour Fréquence Afrique. Toujours à l'occasion du 13e Forum mondial des médias, le directeur général de la Radio-Télévision nationale du Burundi, Faustin Ndayizeye, nous a accordé une interview exclusive à Sia. Il y salue la qualité de la coopération entre le Burundi et la Chine, marquée par des échanges constants dans le domaine des médias. Il souligne également l'importance de ce nouveau mécanisme pour renforcer la voix commune des pays du Sud global sur la scène médiatique internationale. Voici tout de suite les détails.
9: Bonjour Monsieur le Directeur.
10: Bonjour.
9: Et ravi de vous accueillir cette fois-ci à Xi'an, en Chine. C'est la 6e fois pour vous de venir en Chine. Comment c'est cette expérience ?
10: Merci de la question. Comme vous le dites, c'est la 6e fois que je visite la Chine. Mais c'est la première fois que je visite cette belle ville de Xi'an. J'ai constaté que le look est vraiment très impressionnant. Partout ça brillait. Vraiment, nous avons été très impressionnés. Nous avons aussi été très impressionnés par la démonstration de la culture chinoise à travers la population de cette ville.
9: C'est la 6e fois pour vous en Chine et j'en profite également pour vous demander la qualité de la coopération que vous avez eue avec la Chine parce que nous savons bien que le Burundi et la Chine ont déjà approfondi leur coopération sur le niveau médiatique depuis déjà de nombreuses années. Comment évaluez-vous la qualité de coopération entre la Chine et le Burundi?
10: Le fait que j'ai déjà visité, ça fait la 16e fois la Chine, c'est déjà un signe éloquent qui témoigne que les relations entre le Burundi et la Chine sont très excellentes. Et comme nous sommes dans le domaine des médias, les relations entre la Radio-Télévision nationale du Burundi et China Media Group, CGTN et CCTV sont très excellentes. Ce qui témoigne, ce que je viens de dire, c'est notamment les échanges d'expériences. Chaque année, il y a des journalistes, même des responsables de notre médium qui visitent la Chine. Certains participent dans certains séminaires de formation, d'autres viennent souvent pour acquérir une certaine expérience. Il y a aussi des échanges de contenu et nous avons signé beaucoup de fois des contrats d'échange de contenu avec CGTN, avec CCTV. C'est une coopération centrée sur le respect mutuel. Depuis longtemps, la Chine a été aux côtés du Burundi, même pendant les moments difficiles, pendant les moments où les autres pays avaient abandonné le pays à cause de la crise qui a secoué le pays. Et la Chine a été toujours aux côtés du Burundi. Et dans le domaine des médias, je ne manquerai pas de signaler la modernisation de la télévision nationale, la migration de l'analogique au numérique. C'est tout ça, c'est grâce à la Chine.
9: Le Burundi et la Chine, nous faisons tous partie des pays du Sud global, y compris nos médias, les médias des pays du Sud global. Selon vous, quels sont les défis auxquels font face les médias des pays du Sud global?
10: Ok, normalement, les défis auxquels les pays du Sud global font face ne sont pas au même pied d'égalité. Il y a des pays quand même qui avancent un peu et d'autres qui sont en arrière. Mais les défis communs sont liés notamment à la technologie qui n'est pas très avancée par rapport à celle qu'on observe, par exemple, ici en Chine ou dans certains pays européens. Et l'autre défi est que, comme dans la plupart des pays du Sud global, les salaires n'attirent pas le personnel pour travailler dans les médias.
9: Donc, selon vous, comment mieux, en maîtrisant et en améliorant, en approfondissant ces coopérations, que les médias de Chine et de Burundi pourront mieux coopérer ensemble pour mieux raconter la réalité chinoise aux Burundais et vice-versa, de raconter la réalité burundaise aux Chinois.
10: J'ai déjà dit que les relations aujourd'hui sont déjà bonnes. La première chose, c'est de les renforcer davantage à travers l'échange de contenu, comme vous le dites. La population africaine, la population burundaise a besoin de suivre le modèle chinois dans tous les domaines. Surtout, comment est-ce que la Chine a pu sortir de la pauvreté? C'est toute une histoire, nous connaissons très bien. C'est toute une histoire. La Chine a pu se développer grâce à la détermination de ses leaders, grâce à la détermination de sa population, qui a décidé de sortir à tout prix de la pauvreté et de n'être plus considéré comme un pays pauvre. Vous avez évolué d'une façon exponentielle, mais cela, c'est grâce, comme je l'ai dit, à la détermination de toute la population chinoise.
9: Merci beaucoup, Monsieur le Directeur, et je vous souhaite un très beau voyage pour ce sixième voyage en Chine.
10: Merci beaucoup, Madame.
8: Restez à l'écoute sur CGTN Radio. Immédiatement après cette pause, nous enchaînerons avec notre rubrique « Apprenons le chinois ».

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0: Bonjour à tous, bienvenue dans notre cours de chinois au quotidien, c'est Xiaotai.
1: Salut Xiaotai, moi c'est toujours Thomas, votre apprenti étudiant en chinois. Et je crois que la dernière fois nous avons parlé d'achat par téléphone, Tai. Donc le plus important ça va être de réviser les phrases du cours précédent. Alors la première phrase c'était « Je veux commander une pizza ». Comment tu dis ça en chinois ?
0: 我要订个比萨饼.
1: Comment puis-je payer ? Alors, comment on dit ça en chinois, Tai ?
0: 怎么付钱呢?
1: Une nouvelle phrase, vous pouvez payer à la livraison.
0: 您可以货到付款.
1: Encore une phrase et une dernière, donnez-moi une heure.
0: 您说个时间.
1: Allez, on se réécoute les dialogues en entier de la dernière fois.
2: 喂,你好,我要订一个比萨饼.
3: 大的还是小的?
2: 大的,怎么付钱呢?
3: 可以货到付款。
2: 请送到北京大学西门吧。
3: 好的。
2: 您几点能送到?
3: 你说一个时间。
2: 大概12点吧。
1: Bon allez, la révision s'arrête là, c'est le moment de passer aux nouvelles phrases du jour où je crois qu'on va parler de vêtements. Alors comme d'habitude, Xiaotai va vous donner les phrases en chinois, je vais les traduire en français et puis on va commencer les exercices.
0: 我想买一件旗袍.
1: Je veux acheter une qipao.
0: 这是什么料子的?
1: C'est en quel tissu?
0: 蓝色的好还是黄色的好?
1: Quelle est la mieux, la bleue ou la jaune?
0: 能试试吗?
1: Je peux l'essayer?
0: 能打折吗?
1: Pouvez-vous me faire une réduction? Allez, quand je rentre en France, je voudrais ramener à ma mère un truc bien pékinois, une qipao. Eh bien, c'est une robe fendue des deux côtés. C'est une robe traditionnelle chinoise d'origine manchoue qui permet aux femmes de montrer pleinement sa féminité.
0: Quand tu te trouves dans le magasin, tu peux dire au vendeur « 我想买一件旗袍. » Je n'ai pas la peine de répéter.
1: Ok, wow.
0: 想, vouloir.
1: 想.
0: 买, acheter.
1: 买.
0: 一件旗袍, c'est une robe fendue des deux côtés, une robe chinoise.
1: Voilà, 旗袍, qui se traduit en français par robe fendue des deux côtés. Mais maintenant, on a tendance à utiliser directement sa prononciation en chinois, c'est-à-dire qu'on n'utilise plus robe fendue des deux côtés, on dit directement 旗袍. La phrase en entier, Tai.
0: 我想买一件旗袍. Ok, maintenant on va écouter le premier dialogue.
2: 你要买什么衣服?
3: 我想买一件旗袍.
1: Et je veux demander en quel tissu est cette robe. Alors comment dit-on ça en chinois, Tai?
0: Tu peux dire 这是什么料子的? 这, ce.
1: 这.
0: 是 veut dire être.
1: 是.
0: 什么 veut dire quel.
1: 什么.
0: 料子, tissu.
1: 料子.
0: 这是什么料子的?
1: Qui veut dire « Quel est ce tissu ?» Bon, on s'écoute le dialogue.
3: 这是什么料子的?
2: 真丝的.
1: Voilà, on vient d'écouter le dialogue. Il me semble que le vendeur répond « C'est de la soie. » Alors, comment on dit le mot « soie » en chinois, Tai ?
0: 真丝.
1: 真丝. Une nouvelle phrase, mais de quelle couleur faut-il l'acheter, le bleu ou la jaune ?
0: Bon, là, tu peux demander l'avis de tes amis chinois. Sinon, tu peux aussi décrire au vendeur ta mère, c'est-à-dire sa couleur de peau, son style, ses préférences quant aux couleurs.

0: tu peux ainsi demander 蓝色的好还是黄色的好？蓝色的 le bleu，
1: 蓝色的
0: 还是 veut dire où？
1: 还是
0: 黄色的 le jaune，
1: 黄色的
0: 好 veut dire mieux meilleur。
1: 好。
0: Donc la phrase au complet 蓝色的好还是黄色的好 ？OK， on va écouter le troisième dialogue。
2: 蓝色的好还是黄色的好？
3: 蓝色的更适合您。
1: Voilà, il me semble que dans ce dialogue, le vendeur répond au potentiel acheteur « Le bleu vous va mieux ». Comment dit-on ça en chinois à taille ?
0: 蓝色的更适合您。
1: Voilà, et on aura compris que 蓝色的, ça veut dire ?
0: Le bleu.
1: Ok, on est d'accord. Bon, je crois que tu vas m'apprendre une autre phrase. C'est quand même important d'essayer les vêtements. Alors, comment dit-on ça en chinois ? Je peux l'essayer.
0: 我能试试吗？
1: 我能试试吗？
0: 我能试试吗？我 bien sûr c'est je.
1: 我
0: 能 pouvoir.
1: 能
0: 试试 essayer.
1: 试试。
0: 我能试试吗
1: ？Bon, c'est écoute tout de suite le dialogue 4.
2: 能试试吗？
3: 您穿什么号的？
2: 中号的。
1: Allez, dans les phrases que nous venons d'entendre, on a bien sûr entendu « je peux l'essayer ». Et il y avait deux autres phrases. Alors la deuxième phrase, c'était « quelle est votre taille ?» Comment dire ça en chinois ?
0: 您穿什么号的?
1: Voilà, et la réponse de la femme, c'était « je suis de taille moyenne ». Alors comment dit-on « moyenne taille » ?
0: 中号的。
1: Ok, bon, ça y est, le tissu choisi, la robe également, bref, tout va bien. Mais j'aimerais bien sûr qu'on me fasse une petite réduction. Comment demander ça en chinois, Tai ?
0: Bon, alors soit je te propose d'écouter d'abord le dialogue 5 dans lequel tu vas trouver les réponses.
2: 多少钱
3: ?980 元。
2: 太贵了，能打折吗？
3: 可以打九折。
0: Alors Thomas, mon étudiant, as-tu saisi quelque chose de ce dialogue ?
1: Je pense, ouais, mais alors le mieux, c'est que tu répètes les phrases une fois en chinois et que je les répète, moi, en français.
0: D'accord. 多少钱?
1: Ça fait combien?
0: 980 yuan.
1: 980.
0: 太贵了.
1: C'est très cher.
0: 能打折吗?
1: Est-ce que vous pouvez me faire une réduction?
0: 可以打九折.
1: 10% de réduction.
0: Ok, maintenant je propose qu'on révise un peu les phrases clés d'aujourd'hui avant de repasser les dialogues au complet.
1: Voilà, alors on va s'écouter les phrases. Je veux acheter une qipao.
0: 我想买一件旗袍。
1: C'est en quel tissu ?
0: 这是什么料子的？
1: Lequel est le mieux ? La bleue ou la jaune ?
0: 蓝色的好还是黄色的好？
1: Est-ce que je peux l'essayer ?
0: 能试试吗？
1: Est-ce que vous pouvez me faire une petite réduction ?
0: 能打折吗？
1: Ok, allez, on se réécoute les dialogues en complet, donc avant de passer à notre rubrique ABC de la culture chinoise.
3: 您要买什么衣服？
2: 我想买一件旗袍。这是什么料子的？
3: 真丝的。
2: 蓝色的好还是黄色的好？
3: 蓝色的更适合您。
2: 能试试吗？
3: 您穿什么号的？
2: 中号的。多少钱？
3: 980元。
2: 太贵了，能打折吗？
3: 可以打九折。
0: C'est tout ce qu'on a appris aujourd'hui. Passons maintenant à la rubrique ABC de la culture chinoise.
1: Voilà, aujourd'hui il sera question de couleurs. On sait que le rouge est une couleur très appréciée par les Chinois parce qu'il incarne le bonheur, la joie. Lors des fêtes, on accroche partout des lanternes rouges en fait, aux maisons, au plafond. Il y en a partout dans la rue. Lors des mariages, des cérémonies heureuses, la fiancée porte également un vêtement rouge, des chaussures rouges, et le palanquin pour la transporter est aussi généralement de couleur écarlate. Le rouge est en même temps un signe de réussite, et si quelqu'un se trouve dans une situation favorable, on dit Tai.
0: Zao hong.
1: Voilà, et si on le traduit mot à mot, ça veut dire marcher vers le rouge.
0: Et la personne qui a la faveur du chef est nommée Hong Ren.
1: Voilà, ça veut dire la personne rouge.
0: Le fait de distribuer le profit est appelé fen hong.
1: Voilà, distribuer le rouge.
0: Le rouge incarne aussi la beauté. On qualifie le visage d'une belle femme hong yan.
1: Par contre, en Occident, le rouge porte une signification toute différente et relativement péjorative. On le lie souvent au feu, à l'enfer, au sang. Toute une symbolique qui nous vient des temps moyenâgeux. Il symbolise

0: également la cruauté ou bien sûr le rouge, c'est la couleur du sang.
1: Voilà une preuve de plus de la différence culturelle.
0: Tout à fait.
1: La question du jour, pouvez-vous me faire une réduction? Comment on dit cela en chinois?
0: Voilà, si vous avez la réponse et surtout si vous avez bien écouté, vous pouvez nous envoyer. Salut Tai et à la prochaine.
1: Salut Thomas, à la prochaine fois.
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0: Le président américain Donald Trump affirme que des responsables américains et iraniens ont échangé des informations par l'intermédiaire de médiateurs. Lors d'un point de presse, il a déclaré que les États-Unis remporteraient très bientôt la guerre contre l'Iran. Les prochaines discussions devraient porter sur une version amendée de la dernière proposition de trêve iranienne que Donald Trump a rejetée samedi. Le président américain a également démenti une information selon laquelle il aurait proposé à l'Iran un allègement des sanctions et l'accès à des fonds gelés en échange de concessions sur le nucléaire. Le ministre iranien des Affaires étrangères, Sayed Abbas Araghchi, se trouve à New York après avoir participé à l'Assemblée générale des Nations unies. Il a déclaré que l'Iran devrait recevoir la réponse des États-Unis à sa dernière proposition, ainsi que les conditions pour rétablir le trafic dans le détroit d'Hormuz. Le Conseil de sécurité de l'ONU a été informé de la recrudescence des actes de violence commis par les colons et des démolitions en Cisjordanie occupée, alors que la dernière journée de la semaine de haut niveau de l'Assemblée générale des Nations unies à New York. Lundi, le secrétaire général de l'ONU, Antonio Guterres, a également déclaré que le racisme continuait d'empoisonner les sociétés.
1: La violence en Cisjordanie a été l'un des principaux sujets abordés par les dirigeants lors de l'Assemblée générale des Nations unies à New York. Mais lorsque le Premier ministre israélien Benjamin Netanyahou s'est adressé à ses homologues, il a imputé la violence des colons à des délinquants mineurs. Lundi, au Conseil de sécurité de l'ONU, l'envoyé spécial par intérim de l'ONU pour la paix au Moyen-Orient a déclaré aux membres que du 13 juin au 18 septembre, 32 Palestiniens, dont 9 enfants, avaient été tués en Cisjordanie lors d'opérations des forces de sécurité israéliennes, d'échanges de tirs, d'attaques de colons et d'autres incidents. Il a précisé que 3 d'entre eux avaient été tués par des frappes aériennes et 29 par des balles réelles.
2: Les décisions prises par le gouvernement israélien visant à renforcer le contrôle administratif et territorial d'Israël sur la Cisjordanie sont extrêmement préoccupantes. Ces mesures risquent de contribuer à l'expansion des colonies et à la spoliation des Palestiniens de leurs biens. Elles affaiblissent également l'autorité palestinienne, enfreignent les accords existants et constituent une violation des obligations découlant du droit international, tout en compromettant gravement les perspectives d'une solution négociée à deux États.
1: Lundi également, l'ONU a organisé une réunion de haut niveau à l'occasion du 25e anniversaire de la déclaration de Durban de 2001. Selon l'ONU, cette conférence, qui a abordé les moyens de lutter contre le racisme, a jeté les bases d'une grande partie du travail mené aujourd'hui contre la discrimination. Le secrétaire général, qui s'est longuement exprimé sur l'intelligence artificielle au cours de cette semaine de haut niveau, a profité de son discours de lundi pour appeler les dirigeants du secteur technologique à redoubler d'efforts afin de garantir que leurs plateformes luttent contre les préjugés.
2: Les entreprises technologiques doivent identifier, atténuer et corriger les biais présents dans les systèmes d'intelligence artificielle et veiller à ce que les technologies numériques favorisent l'égalité, l'inclusion et la justice numérique plutôt que de les compromettre.
1: Lundi a également été marqué par les derniers discours prononcés devant l'Assemblée générale, notamment celui de la RPDC, dont le vice-ministre des Affaires étrangères a critiqué les États-Unis, le Japon et la République de Corée pour avoir exacerbé les tensions en Asie.
2: La menace militaire que représentent le Japon, les États-Unis et la République de Corée dépasse tout précédent et continue de battre des records en termes d'ampleur, d'intensité, de nature et de dangerosité, créant une instabilité dans la péninsule coréenne d'un niveau sans précédent par rapport aux années précédentes.
1: La semaine de haut niveau touche à sa fin sans qu'aucun accord n'ait été signé ni qu'aucune résolution n'ait été trouvée aux conflits importants. Des discussions ont eu lieu concernant le conflit en Iran. Mais les États-Unis ont rapidement rejeté un plan proposé par le ministre iranien des Affaires étrangères visant à rouvrir le détroit d'Hormuz. Comme l'a souligné le secrétaire général, les divergences entre les grandes puissances s'accentuent, même sur une question telle que l'intelligence artificielle. Cela rend la tâche de son successeur d'autant plus difficile alors que l'attention ici à New York se tourne vers la course à la présidence de l'ONU.
0: Le représentant permanent de la Chine auprès des Nations Unies, Fu Cong, a appelé à une action urgente pour apaiser la crise humanitaire à Gaza et empêcher que la situation ne se détériore.
2: Fu Cong a mis l'accent sur 3 priorités essentielles pour Gaza. Empêcher l'effondrement de la Cisjordanie, améliorer les conditions humanitaires et parvenir à une solution à deux États. Il a averti que l'expansion des colonies et les violences commises par les colons compromettent de plus en plus les perspectives d'un État palestinien indépendant. Il a également exhorté Israël à respecter ses engagements en matière de cessez-le-feu, à mettre fin aux opérations militaires à Gaza et à permettre l'accès humanitaire. Il a souligné que les efforts internationaux ne doivent pas s'arrêter après les débats de la dernière session de l'Assemblée générale des Nations unies. Il a déclaré que Beijing continuerait à œuvrer en faveur d'une résolution politique globale de la question palestinienne.
1: La communauté internationale devrait intensifier ses efforts et prendre des mesures décisives pour redynamiser les perspectives politiques de la solution à deux États. Toutes les parties doivent rejeter toute tentative visant à modifier la composition territoriale et démographique de la Palestine, ainsi que toute action unilatérale susceptible de saper les fondements de la solution à deux États. Nous soulignons l'importance du principe selon lequel les Palestiniens gouvernent la Palestine, afin de promouvoir une gouvernance efficace dans les territoires et de contribuer à la reconstruction de Gaza. Toute action entreprise par la communauté internationale concernant la question palestinienne doit soutenir la solution à deux États et non la compromettre.
0: Comment garantir que les droits humains s'appliquent à tous, quel que soit le poids politique d'un pays? Cette question est au centre d'une rencontre organisée à Genève en marge de la 63e session du Conseil des droits de l'homme des Nations Unies. Parmi les participants, l'ancien président équatorien Rafael Correa et l'expert indépendant de l'ONU, Jorge Gatrogalos.
3: Plus de 200 personnes ont assisté à Genève à cette rencontre consacrée à la décolonisation des droits humains. Derrière cette expression, une question: ces droits sont-ils définis et appliqués de façon égale pour tous les peuples?
4: Les droits humains ne peuvent pas être un patrimoine de l'Occident. Ils doivent être pour toute l'humanité. Donc, maintenant, il y a vraiment une inclination très forte vers les valeurs occidentales et en méprisant les valeurs des autres civilisations. Donc, on doit envisager les droits de l'homme comme des valeurs universelles et prendre en compte toutes sortes de civilisations, toutes sortes de cultures.
3: L'ancien président équatorien pointe aussi ce qu'il considère comme un double standard dans la réponse internationale aux crises, une dénonciation reprise par d'autres participants qui ont évoqué les guerres, les mesures économiques coercitives et l'usage politique de la justice. Et cela, malgré l'une des grandes conquêtes de la décolonisation, l'affirmation dans le droit international du droit des peuples à disposer d'eux-mêmes.
5: La décolonisation a changé tout ça. Il a imposé un nouvel concept de droits humains fondé sur la détermination des peuples. Il est vraiment très caractéristique que ce droit qui mettra cette interfondation des droits internationaux, le droit de détermination des peuples a été absent dans les chartes des États-Unis, exactement parce que le grand empire français et britannique ne voulait pas l'inclure. Donc, la décolonisation était une lutte aussi pour la transformation du droit international, pour devenir plus égalitaire, pour établir aussi ce qu'on appelle maintenant la souveraineté égalitaire des nations.
3: Pour les participants, cette égalité entre les États doit se traduire dans la gouvernance mondiale. Ils appellent à rééquilibrer les rapports de force, alors que les pays émergents occupent une place croissante sur la scène internationale.
6: La Chine actuellement montre l'initiative de la gouvernance globale qui est extrêmement intéressante parce qu'elle est émancipatrice et on voit qu'elle fait ses effets avec le Belt and Road et puis on voit qu'elle a aussi des résultats très impressionnants au niveau de l'Afrique, mais au sein même de sa propre nation. Le fait d'avoir voulu construire des ponts entre les villes les plus importantes de la Chine et les villes les plus marginalisées à l'époque de la Chine, ça fait que la Chine aujourd'hui soit, à mon avis, la plus grande puissance mondiale, en tout cas économique. Et dans ce sens-là, reproduire ceci au niveau mondial, c'est vraiment très intéressant et très important pour que l'on puisse aller de l'avant.
3: Cette première rencontre à Genève ne sera probablement pas la dernière. Ses promoteurs veulent inscrire la discussion dans la durée et faire remonter les propositions des participants jusqu'aux instances internationales.
0: Le 29 septembre 1972, il y a 54 ans aujourd'hui, les gouvernements chinois et japonais ont signé la déclaration conjointe sino-japonaise. Alors que les relations bilatérales se trouvent une nouvelle fois dans une situation grave, le porte-parole du ministère chinois des Affaires étrangères, Guo Jiaquan, a déclaré mardi que cette détérioration résultait d'une grave atteinte au fondement politique de ces relations. La Chine exhorte les dirigeants japonais à réfléchir à leurs erreurs et à les corriger.
7: La tâche urgente pour le Japon est de corriger sans délai les propos et les actes erronés de ses dirigeants concernant la question de Taïwan. La tâche importante est d'adopter une attitude correcte vis-à-vis de l'histoire. Et la tâche fondamentale est de développer une perception objective et rationnelle de la Chine. En ce jour d'une grande importance historique, nous exhortons une nouvelle fois les dirigeants japonais actuels à réfléchir sérieusement à leurs erreurs et à les corriger, ainsi qu'à prendre des mesures concrètes pour revenir à l'esprit initial et au point de départ des quatre documents politiques.
0: Le Conseil chinois pour la promotion du commerce international affirme que la rencontre entre le président Xi Jinping et le président Donald Trump a apporté davantage de certitude à la coopération commerciale et économique entre la Chine et les États-Unis.
7: La porte-parole Wang Wenchuai a déclaré aux journalistes que l'indice des tensions commerciales du Conseil chinois pour la promotion du commerce international pour le mois de juillet montrer que les États-Unis enregistraient le niveau le plus élevé de tensions commerciales avec la Chine parmi les pays couverts par l'indice. Mais dans le même temps, les entreprises américaines ont manifesté un vif intérêt pour le prochain sommet des PDG de l'APEC 2026 qui se tiendra en novembre. À ce jour, les États-Unis comptent le plus grand nombre d'entreprises enregistrées parmi toutes les économies de l'APEC. Selon la porte-parole du Conseil, cela souligne l'intérêt constant du monde des affaires américains pour la coopération économique en Asie-Pacifique et reflète les liens étroits entre la Chine et les États-Unis au niveau des chaînes industrielles et d'approvisionnement. Elle a également indiqué que les chefs d'entreprise des deux pays avaient réagi positivement à la rencontre entre les deux présidents.
3: Les milieux d'affaires des deux pays estiment généralement que la visite historique du président Xi Jinping aux États-Unis, ainsi que l'important consensus auquel sont parvenus les deux dirigeants, joueront un rôle crucial pour orienter et guider la coopération commerciale entre les deux pays. Cela a considérablement renforcé la confiance des entreprises des deux pays dans l'approfondissement de leur coopération et la recherche de résultats mutuellement bénéfiques.
0: Profitant des opportunités offertes par la politique chinoise de droits de douane nuls pour l'Afrique, la première cargaison de cocons de verre à soie traitée thermiquement en provenance de Zambie et à destination de la Chine a récemment quitté Mpika dans la province de Muchinga.
1: Ces cocons de verre à soie exportés vers la Chine sont produits par la société Mpika Sériculture en Zambie. Celle-ci a mis en place une chaîne industrielle locale intégrant la culture du mûrier, l'élevage des verres à soie, la transformation, la formation technique et l'exportation. Ce projet stimule non seulement les exportations agricoles et les recettes en devises de la Zambie, mais crée également des emplois et des opportunités génératrices de revenus, illustrant ainsi le renforcement et la consolidation d'une coopération pragmatique et mutuellement bénéfique entre la Chine et la Zambie. La politique chinoise de droits de douane nuls pour l'Afrique, officiellement mise en œuvre le 1er mai 2026, a considérablement réduit les coûts d'accès des produits africains au marché chinois. Elle permet aux produits africains de qualité d'atteindre

Les foyers chinois plus rapidement, plus facilement et à moindre coût, tout en offrant à l'Afrique de vastes perspectives pour accroître ses exportations et l'emploi local. Ces dernières années, la coopération économique et commerciale sino-africaine n'a cessé de s'approfondir. La Chine a progressivement ouvert davantage son marché à l'Afrique, créant ainsi des conditions et des opportunités plus favorables pour l'accès au marché chinois de produits agricoles de qualité en provenance de pays africains, dont la Zambie.

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9: Bonjour à tous, bienvenue dans In Vivo. C'est depuis 1964 que la République populaire de Chine et la République du Congo ont établi des relations diplomatiques. Ce pays d'Afrique centrale figure parmi les premiers États du continent à sceller des liens officiels avec la Chine. 60 ans après, les deux États travaillent main dans la main contre vents et marées et demeurent de bons amis, partenaires et frères. Aujourd'hui, nous invitons Ritel Mpoussa Mui, étudiant congolais qui fait ses études de master en Chine, à nous parler de sa vie en Chine et de son appréciation des relations sino-congolaises. Bien avant cela, je vous invite à suivre une mélodie interprétée par le chanteur chinois Wang Feng, « Wo de lu, ma voix ».

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8: De retour dans In Vivo, les échanges humains ont renforcé la compréhension mutuelle et l'amitié entre les peuples chinois et congolais. Depuis 1975, la Chine accorde chaque année des bourses pour l'enseignement supérieur aux étudiants du Congo-Brazzaville. La signature des accords de coopération entre les établissements d'enseignement supérieur des deux pays est la preuve du renforcement de ces échanges. Les signaux sont positifs au regard de nombreux contacts entre les universités et instituts des deux pays. L'invité d'aujourd'hui est un étudiant en provenance de Brazzaville. Ritel Mboussa Mui est arrivé en Chine en 2019. Il poursuit ses études de master en économie à l'Université d'économie et de commerce de la capitale à Pékin. Avant d'arriver en Chine, quelles sont vos impressions sur la Chine?
9: Depuis les années 2000, La relation bilatérale entre le Congo et la Chine a attiré l'attention de nombreux étudiants congolais. D'un côté, nous ne connaissons pas l'existence de la relation et de la République populaire de Chine, mais de l'autre côté, nous connaissons exactement de quoi est caractérisée aussi la Chine. Par exemple, dans le domaine de la gastronomie, pratiquement, nous retrouvons des gastronomies africaines en Chine. Mais mon impression sur la Chine avant d'arriver, je voyais sur les médias que la Chine, dans les domaines des infrastructures par exemple, j'ai cru que la Chine était toujours restée comme au temps des années peut-être 60. Mm-hmm. Mais en réalité, la Chine présente des infrastructures bien loties, conformément aux pays développés. C'est un peu ça ma réponse.
8: Pourquoi vous avez choisi de suivre des études économiques en Chine?
9: J'ai décidé de suivre mes études économiques en Chine. Tout d'abord, rappelons que j'ai obtenu mon cycle de bachelor que l'on appelle au Congo la licence à l'université Marien Ngouabi de Brazzaville, donc dans le domaine de l'économie des ressources naturelles et de l'environnement, donc à la faculté des sciences économiques du Congo Brazzaville. Maintenant, après ma licence, j'étais tellement convaincu à l'économie de l'environnement parce que j'ai eu la licence sur l'économie des ressources naturelles et de l'environnement. Convaincu de l'économie de l'environnement, donc j'ai décidé de poursuivre mon master dans un pays étranger où la notion à l'environnement était prise à bras le corps, tant au niveau national qu'international. Mais aujourd'hui, je ne regrette pas mon choix. Celui de poursuivre mon master en Chine, parce que aujourd'hui la Chine considère l'environnement comme un combat où elle continue de lutter.
8: Une fois que vous avez mis les pieds sur le sol chinois en 2019, alors quelles sont vos premières impressions sur la Chine? Est-ce que ces impressions correspondent-elles à vos imaginations?
9: Effectivement, ça ne correspondait pas à mon imagination parce que je me disais que la Chine était comme celle qu'on nous a vendue, des rêves que la Chine n'était pas aussi développée, aussi pas trop développée, mais la Chine était comme celle que nous avons connue quand nous suivions les films chinois, en l'occurrence Jackie Chan. Quand nous étions petits et on voyait dans les films comment la Chine était, on se disait que la Chine, c'est un pays qui n'a pas d'infrastructure peut-être ou comment. Mais une fois arrivé, on comprend que la Chine, vraiment, c'est un pays bien construit qui est doté des infrastructures de base très, très, très intéressantes. Et vraiment, la Chine est bien, bien, bien.
8: Alors, quel était votre état ou bien situation au début du séjour en Chine et comment vous arrivez à vous intégrer à la vie locale? Elle était facile pour vous?
9: Oh, waouh! La vie locale, l'intégration, comme l'on dit, toute chose n'est pas facile au début. De prime abord, d'abord, la barrière de la langue, c'est ça qui faisait défaut. Parce que nous revenons des pays francophones où la langue c'est le français. Donc arrivé une fois en Chine, généralement en Chine les langues qui sont parlées c'est le chinois d'abord et après c'est l'anglais. Donc une fois arrivé sur le sol chinois, on vous accueille avec l'anglais. Donc c'était difficile pour nous de s'intégrer par rapport à la langue. C'était une barrière en fait. C'était comme un mur invisible. Donc, c'était pas facile, mais avec le temps, nous nous sommes arrivés à nous intégrer, à rentrer dans la société. Voilà, nous étions entourés des amis anglophones. Voilà, et c'est comme ça que nous avons pu au moins s'intégrer. Mais pour l'intégration, parce que lorsqu'on parle de l'intégration, l'intégration est énorme. Donc, il y a plusieurs volets d'intégration. D'abord, par exemple, la Chine a des lignes de métro, ce qui n'est pas au Congo-Brazzaville. Au Congo-Brazzaville, nous ne connaissions pas les métros. Donc, pour avoir, par exemple, prendre un métro, aller dans une autre ligne, c'était difficile. C'était difficile, l'intégration. Comprendre le fonctionnement des lignes de métro, c'était vraiment difficile. Et il y avait aussi la gastronomie. Voilà. Donc, l'intégration, il fallait s'intégrer avec la nourriture chinoise. L'anjou nyoromien, les manteaux, comment manger. Donc, le peuple chinois aime beaucoup le piment. Donc, et puis, la nourriture, elle n'est pas vraiment comme celle que nous mangeons au pays. Donc, l'intégration, petit à petit, et nous commençons à s'intégrer, à rentrer. La technologie aussi, il fallait s'intégrer avec la technologie pour appeler, se déplacer. Il faudra appeler un taxi en ligne, donc ce qui n'est pas le cas au Congo-Brazzaville. Donc l'intégration petit à petit, et nous avons appris comment s'intégrer aujourd'hui avec le froid aussi, le climat, il faut le préciser. Le climat vraiment, c'était aussi un problème. Congo, nous n'avons pas l'hiver. Arrivé ici, bon, vous êtes arrivé au mois de septembre en Chine et puis à partir de novembre, l'hiver commence. Donc un froid extrêmement, et surtout à Pékin, pour ceux qui sont à Pékin, le froid est énorme. Donc il fallait s'adapter, il fallait s'intégrer avec ce froid-là. Et se réveiller le matin, aller à l'école sous le froid, c'était pas facile. Donc petit à petit, nous nous sommes intégrés et je pense qu'aujourd'hui, ça va.
8: Donc quels sont vos moyens pour l'intégration dans la vie locale?
9: Les moyens, il fallait au fait sortir de soi. Donc, c'est-à-dire, il fallait pas rester seul dans ta chambre. Parce que quand nous venions, nous sommes des étudiants. Donc, vous avez un roommate qu'on appelle en français le cochambré. Donc, il fallait sortir de ton milieu, aller s'intégrer avec les autres. Nous apprenons le chinois. Il faut sortir, aller dans les rues, discuter avec les Chinois. Et c'est comme ça qu'on a compris beaucoup de choses parce qu'on n'était pas resté dans nos chambres toujours. Donc on sortait. Une fois que nous apprenons le chinois, après les cours, on devait aller dehors, chercher à discuter avec les Chinois, comprendre les prononciations, comprendre comment ça fonctionne et avec d'autres amis des autres pays. Donc, c'est comme ça que nous nous sommes intégrés.
8: Alors, était difficile pour vous de sortir et de communiquer avec les Chinois ou non? Vous êtes une personne ouverte qui aime bien communiquer ou le contraire?
9: Le peuple chinois, je dirais que le peuple chinois, c'est un peuple vraiment très attentif et très ouvert aux étrangers. Voilà, la première des choses, il te pose toujours la question « Nishi, wa ego rema ?» C'est comme ça. C'est très intéressant et puis ils aiment vraiment discuter. Quand tu es étranger, ils sont vraiment curieux de savoir de ton pays, de savoir ce qui se passe dans ton pays. Voilà, donc je dirais que c'est un peuple très ouvert, le peuple chinois, vraiment vis-à-vis aux étrangers, ils aiment beaucoup discuter et comme nous n'avons pas la même couleur de peau, et c'était toujours étrange pour les Chinois de voir un noir. Oh non, ça c'est un noir. Oh, mais c'est donc c'était un peu ça, et ça leur donne encore plus de curiosité de vouloir discuter avec vous.
8: Les cours sont tous enseignés en chinois ou bien en anglais?
9: Il faudra que le public qui nous écoute sache que il y a deux options pour ceux qui étudient en anglais et pour ceux qui étudient en français et en chinois pardon. Donc pour moi, moi je faisais partie de ceux qui devraient poursuivre leurs études en chinois, en master en chinois.
8: D'accord.
9: Et raison pour laquelle la première année quand je suis arrivé, il fallait d'abord apprendre la langue chinoise. Et j'ai commencé à apprendre la langue chinoise après l'apprentissage de la langue chinoise, et j'ai commencé mes cours en master en chinois ensemble avec les étudiants chinois.
8: Donc les camarades de classe sont tous chinois?
9: Effectivement.
8: D'accord, donc c'est pas du tout facile pour vous au début.
9: Merci, vous comprenez au moins.
8: Donc, vous avez mis un grand effort dans les études.
9: Exactement. Il fallait se donner à bras le corps. Il fallait vraiment se donner, parce que apprendre la langue d'autrui une année et aller faire la spécialité en master, c'est pas du tout facile.
8: Oui.
9: Donc, quand nous sommes arrivés, premièrement, l'enseignant parlait, on n'écoutait rien, parce qu'on venait d'abord d'apprendre nouvellement. Et donc, tout ce que l'enseignant parlait, on ne comprenait pas. Mais on n'a pas baissé les bras. Vraiment, on s'est battu, on s'est donné le meilleur de nous. Et voilà, et ça a été vraiment, c'était pas facile.
8: Voilà, on prend une balade en chanson et de retour dans In Vivo, l'étudiant congolais Ritel Mpusa Mui nous partage ses expériences en Chine.

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1: Vous êtes toujours dans In Vivo. En 2019, le jeune Congolais Ritel a quitté sa ville natale Brazzaville pour poursuivre ses études en Chine, à l'Université d'économie et de commerce de la capitale. À l'université, Ritel suit des cours enseignés en chinois, apprend la méthodologie de recherche, d'analyser des données, d'écrire des papiers en chinois. Il suit de près les développements socio-économiques de la Chine et réfléchit sur les moyens de dynamiser l'économie d'un pays. Qu'est-ce que vous avez appris dans ces études économiques en Chine?
2: Ce que j'ai appris en économie démographique, ressources et environnement, je suis un étudiant chercheur, en chinois ils nous appellent les Yanzhouchang, je suis un étudiant chercheur, donc il fallait faire des recherches, donc on nous a appris comment un étudiant peut faire des recherches, écrire un papier et aussi les publier, pourquoi pas les publier. Donc, c'est comme ça que nous avons appris la méthodologie de comment faire une recherche, comment trouver les données, chercher les données. Après avoir cherché les données, qu'est-ce qu'il faut faire? Il faut analyser les données. Donc, il faut exécuter les données sur une application et puis les analyser par rapport aux résultats trouvés, les trouver des politiques convenables aux résultats que vous avez trouvés et conclure aussi. Donc, c'est un peu ça ce que nous avons appris en Chine.

0: j'ai appris en Chine par rapport à ma spécialité. Donc, c'est comment être un étudiant chercheur.
1: Et j'imagine que vous devez écrire une thèse avant de diplômer de l'université pour la période de master, c'est ça?
0: Oui, effectivement. Je finis cette année, je suis en train d'écrire, je suis presque à la fin aussi, et je suis en train d'écrire en chinois, la thèse en chinois, et le thème, c'est l'impact de la structure démographique, de la croissance économique sur la pollution de l'air au Congo-Brazzaville.
1: D'accord. Donc, le thèse est vraiment représente les résultats de vos études en Chine.
0: Effectivement.
1: D'accord.
0: Effectivement.
1: Comme vous l'avez dit, vous étudiez les économies plutôt macroéconomiques. Donc, quel est votre plan pour le futur? Vous allez rester en Chine pour continuer le doctorat ou bien retourner au Congo?
0: Avec ce que nous avons appris aujourd'hui, j'ai le plaisir vraiment de faire des recherches. Vraiment, ça m'a donné encore plus de plaisir de faire des recherches. Et je pense avec tout ce que j'ai appris ici, je ne pourrais pas m'arrêter avec seulement le master, parce que ça me vraiment les recherches c'est une bonne chose, et je veux aller au bout de mes recherches, et aller jusqu'au bout, c'est avoir le doctorat, et puis faire beaucoup de choses. Donc je suis actuellement je peux dire que je suis amoureux de la recherche, voilà, scientifique. Je suis amoureux de la recherche scientifique, et je voudrais bien l'approfondir avec mon doctorat. Pourquoi pas ici en Chine?
1: Toujours en Chine pour le doctorat ou bien dans d'autres?
0: Oui, je pense bien, je voudrais bien le poursuivre en Chine.
1: Alors, en tant qu'étudiant en économie, quel regard portez-vous sur le développement socio-économique de la Chine?
0: Nous devons rappeler d'abord que les indicateurs socio-économiques, nous avons par exemple le PIB par habitant, nous avons la consommation énergétique d'un pays par habitant, et nous avons la valeur ajoutée des produits manufacturés que le pays produit. Donc, et nous avons aussi les termes de population, la structure de la population, l'âge de la population, ainsi de suite. C'est ça qui permet de mesurer en fait la valeur socio-économique du pays. Bien, en ce qui concerne par exemple le PIB par habitant, donc la Chine, c'est un grand pays. La Chine compte aujourd'hui 1,4 milliard d'habitants. Donc c'est un pays très vaste, et qui a beaucoup de la population. Donc quand nous comparons par exemple le PIB de la Chine avec d'autres pays, parce qu'il faut mettre l'accent sur le terme de population, voilà, parce que la population, c'est le pilier d'un développement du pays. Donc il faut mettre beaucoup plus l'accent sur la population, parce que avec la population de la Chine que la Chine a, et d'autres pays, nous voyons que la Chine a une bonne économie, et son PIB, le PIB par habitant, en comparant des autres pays, vraiment la Chine se place très très très bien. Je vais donner quand même quelques chiffres par rapport au PIB par habitant de la Chine. Par exemple, en 2018, donc c'était à 9 619,2 dollars courants, voilà, en 2018. Et nous voyons en 2022, par exemple, le PIB a augmenté de 11 par habitant, 11 560,2 US courant. Donc, quand nous voyons en 2018, déjà c'était avant la période du corona, le PIB était ainsi, et après la période du corona en 2022, nous voyons il y a toujours une augmentation. Ça veut dire que l'économie chinoise s'est améliorée, bien qu'il y a eu ralentissement de l'économie pendant cette période de coronavirus, mais quand même au retour des activités, l'économie chinoise vraiment marche en bon terme, parce que son PIB et le PIB par habitant, vraiment, ça a amélioré. Mais concernant la consommation d'énergie, par exemple, par habitant, la Chine aussi, par rapport, toujours, en se basant toujours par rapport à sa population, parce qu'elle a une population très énorme, en se basant toujours par rapport à la population, en comparant avec d'autres pays du monde, les pays développés du monde, par exemple, la Chine, le pays et la consommation d'énergie par habitant est.

0: derrière la France, par exemple, la Chine compte 26,5% de la consommation, 32%, pardon. La Chine compte 26,5% de la consommation et la France compte 32% de la consommation d'énergie par habitant. Ça, c'est par habitant. Parce que si nous comparons la Chine, la population de la Chine avec celle de la France, la Chine est plus que la France. Mais lorsque nous voyons les nombres, les chiffres de la consommation d'énergie de la France, est plus supérieure à celle de la Chine. Donc, ça veut dire qu'en termes de consommation d'énergie, et l'écart n'est pas aussi assez vaste que ça. Donc, la Chine est bien aussi partant sur la consommation d'énergie. Bien, allons sur la valeur ajoutée. Parlons ensuite de la valeur ajoutée des biens manufacturés. En 2018, par exemple, la Chine a eu 12,6% de la valeur ajoutée des biens manufacturés consommés au niveau de l'Association des Nations de l'Asie du Sud-Est. Donc, en sigle, ce qu'on appelle par ACN. Donc, en 2015, donc c'était 17,1% des produits manufacturés échangés dans le monde sont d'origine chinoise. Donc, ça veut dire que la Chine, c'est effectivement l'architecte de l'atelier du monde. Et la Chine, actuellement, les autorités mènent une politique de redéploiement à l'intérieur du pays pour essayer de réduire la vulnérabilité des échanges. Donc, la crise de 2008 a montré qu'une grande partie des exportations chinoises étaient produits fabriqués par des entreprises étrangères, mais elles assemblaient sur le territoire des composants importés. Par exemple, pour devenir l'atelier du monde, qu'est-ce que la Chine a proposé? Qu'est-ce que le gouvernement a proposé? Qu'est-ce que le Pékin a fixé? A fixé le prix du travail était vraiment maintenu volontairement pas, mais il y avait assez de rémunération. Les employés étaient des travailleurs pauvres et aujourd'hui, les autorités veulent départir ce modèle à bas coût pour essayer de produire des objets de haute gamme qui permettaient au pays de s'enrichir. Donc, je dirais que hier, le salaire comment on appelle, des ouvriers était petit, mais aujourd'hui, le gouvernement chinois a décidé d'augmenter, que les entreprises augmentent les salaires des travailleurs afin que le pays soit riche. Donc, en produisant des produits de bonne gamme, ça permettra au pays d'être plus riche. Donc, lorsque nous voyons tout ça, les indicateurs socio-économiques de la Chine, nous disons que l'économie chinoise est très bonne, est très bonne.
1: D'accord. Puisque vous suivez les études économiques en Chine, alors est-ce que vous réfléchissez souvent sur la solution pour la croissance économique de votre pays natal, la République du Congo? Quand on, avec un peu de distance, est-ce que cela vous donnait de nouvelles idées?
0: Oui. Étant Congolais de Brazzaville, donc on pense toujours, parce que nous sommes étudiants, nous sommes la jeunesse de notre pays, nous sommes le futur, les cadres futurs de notre pays. Donc nous devons apporter des solutions, des politiques. Et c'est de ça qu'il s'agit au fait. Donc nous envisageons aussi comment faire sortir notre pays de sa situation économique actuelle et pourquoi pas que demain le pays emboîte le pas vers le développement comme les autres pays l'ont fait. Donc, pour cela, pour améliorer l'économie de mon pays, moi, je suggérais que nous devons créer des infrastructures de base, par exemple, les routes doivent être là pour permettre le déplacement de la population, le déplacement de la population. Et par exemple, je donnerai un exemple concernant la Chine. En Chine, par exemple, en une année, la population chinoise se déplace énormément. Près d'1 milliard de la population se déplace en Chine. Et lorsqu'ils se déplacent, ils achètent des billets de train, ils achètent l'argent et la monnaie circule, l'argent circule dans le pays. Donc, pourquoi 1 milliard de personnes de la population chinoise se déplace chaque année? Parce que il y a des infrastructures de base qui sont là, les routes, ils ont des trains, des métros très rassurants, la sécurité est là, donc tout le monde veut se déplacer, aller d'un point A à un point B, et ça permet à ce que l'économie du pays tourne, que la croissance économique du pays s'améliore. Donc moi, je dirais que nous devons développer des routes qui permettent, par exemple, la circulation des personnes et la sécurité des personnes pour que notre économie soit boostée. Ça, c'est d'abord un premier pas.
1: Comme vous l'avez souligné, les infrastructures, je pense que ces dernières années, les entreprises chinoises ont beaucoup fait au Congo en matière d'infrastructure. Que pensez-vous des fruits de la coopération sino-africaine, aussi sino-congolaise? Pour la Chine et la République du Congo, quels sont les changements que les deux pays ont vécu grâce à 60 ans de relations?
0: Oui. Le Congo-Brazzaville et la République populaire de Chine ont des relations qui ne datent pas d'aujourd'hui. Donc aujourd'hui, nous tendons vers notre 60 ans de relations diplomatiques avec la Chine. Et je rappelle pour ceux qui nous écoutent que le Congo-Brazzaville fait partie des meilleurs alliés de la Chine. Les gens doivent le savoir. Et le peuple chinois lui-même, il le connaît. Parce que quand je discute avec les peuples chinois, quand je leur ils me demandent ma nationalité, je dis que le Congo-Brazzaville, non, ils apprécient beaucoup parce qu'ils savent que le Congo-Brazzaville a toujours soutenu la Chine et la Chine a toujours soutenu le Congo-Brazzaville. Et ils ont des relations bilatérales très étroites. Donc ça, c'est un point que nous devons souligner. Mais en ce qui concerne la relation entre la Chine et le Congo dans le domaine des infrastructures, ça, tous nous connaissons aujourd'hui la Chine. La Chine est à l'origine du développement infrastructurel de notre pays. Et non seulement infrastructurel, il y a aussi le développement dans tous les secteurs. Parce que l'infrastructure, d'abord, c'est ça qui entraîne, ce qui découle les autres secteurs. Par exemple, je dirais un exemple aujourd'hui, le Congo-Brazzaville est doté d'une banque chinoise qu'on appelle la BSK, la banque sino-congolaise. Donc aujourd'hui, cette banque-là a permis à tous les jeunes Congolais, les jeunes Congolais, à tous les Congolais de créer, d'avoir un compte bancaire au niveau de cette banque. Même les chauffeurs des taxis, les chauffeurs des bus peuvent aujourd'hui avoir un compte bancaire à travers la banque BSK, chose que hier, c'était impossible pour les chauffeurs de taxi. Donc, on dit qu'aujourd'hui, la bancarisation s'est développée au Congo à cause de la relation diplomatique avec la Chine par le biais de la construction de la banque sino-congolaise. Et si nous allons encore dans notre domaine infrastructurel, nous voyons aujourd'hui la route qui relie, par exemple, Brazzaville à Pointe-Noire. La route a été construite par les sociétés chinoises et ça permet à ce que l'économie du pays, donc les denrées alimentaires, quittent Pointe-Noire pour Brazzaville, pour Brazzaville, Pointe-Noire. Tout ça, c'est le fruit de la relation diplomatique avec la République populaire de Chine. En allant un peu à l'extérieur, en sortant, en allant en Afrique tout entière, aujourd'hui, la Chine, par exemple, actuellement, où se joue la Coupe d'Afrique des Nations en Côte d'Ivoire, donc les stades sont construits par les sociétés chinoises. Aujourd'hui, la Chine permet à l'Afrique de sortir de l'enclavement où elle était. Et nous avons pas beaucoup d'exemples sur la relation avec le Congo.
1: Que vous a apporté cette vie en Chine? Et pour les jeunes Congolais qui veulent les études en Chine, qu'est-ce que vous allez dire?
0: OK, qui pense venir en Chine? Je dirais aux jeunes Congolais qui pensent venir en Chine que la Chine, c'est un bon pays. C'est un pays où la loi est stricte et un pays qui vous permet d'être ouvert, qui vous ouvre beaucoup d'opportunités de vie dans vos études. Et ce que je peux dire aux jeunes Congolais qui pensent venir en Chine, c'est que la Chine, elle est bien, c'est un bon pays, c'est un bon pays qui accueille tout le monde, c'est un bon pays, c'est un pays ouvert et nous devons prendre ce qui est nécessaire en Chine pour nos études et aller demain rebâtir notre beau pays qui est le Congo-Brazzaville.
1: D'accord. Donc, c'est quoi vos propres récoltes de cette vie en Chine?
0: Ma propre récolte, donc je dirais qu'aujourd'hui, je suis fier d'être un étudiant-chercheur. Donc, j'ai appris la recherche et en échangeant avec vous, je vous informe que aujourd'hui j'ai aussi des publications. Si vous allez en ligne, vous allez trouver mes publications. Récemment, j'ai publié un article sur l'impact de la consommation d'énergie, de la croissance économique.

0: sur la pollution de l'air. Ça y est, au Congo-Brazzaville, ça y est en ligne. Donc aujourd'hui, j'ai un titre qu'on peut m'appeler étudiant chercheur en Chine. C'est ce qui était impossible peut-être hier pour moi, mais la Chine a permis à ce que je devienne ce que je suis aujourd'hui. La Chine a beaucoup fait. Aujourd'hui, j'ai connu le monde à travers la Chine. Pourquoi je dis le monde? Parce qu'aujourd'hui, autour de moi, j'ai des amis que j'ai connus en Chine de différentes nationalités. Donc, que hier, au Congo, c'était impossible pour moi. Donc, aujourd'hui, je suis vraiment très fier de la Chine. La Chine m'a rendu encore plus mature, plus patriote, plus, voilà, beaucoup de choses.
1: Voilà, c'est la fin de cette édition Kim Vivo. Merci de l'avoir suivi. À la prochaine.

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0: Le président américain Donald Trump affirme que des responsables américains et iraniens ont échangé des informations par l'intermédiaire de médiateurs. Lors d'un point de presse, il a déclaré que les États-Unis remporteraient très bientôt la guerre contre l'Iran. Les prochaines discussions devraient porter sur une version amendée de la dernière proposition de trêve iranienne que Donald Trump a rejetée samedi. Le président américain a également démenti une information selon laquelle il aurait proposé à l'Iran un allègement des sanctions et l'accès à des fonds gelés en échange de concessions sur le nucléaire. Le ministre iranien des Affaires étrangères, Sayed Abbas Araghchi, se trouve à New York après avoir participé à l'Assemblée générale des Nations unies. Il a déclaré que l'Iran devrait recevoir la réponse des États-Unis à sa dernière proposition, ainsi que les conditions pour rétablir le trafic dans le détroit d'Hormuz. Le Conseil de sécurité de l'ONU a été informé de la recrudescence des actes de violence commis par les colons et des démolitions en Cisjordanie occupée, alors que la dernière journée de la semaine de haut niveau de l'Assemblée générale des Nations unies à New York. Lundi, le secrétaire général de l'ONU, Antonio Guterres, a également déclaré que le racisme continuait d'empoisonner les sociétés.
1: La violence en Cisjordanie était l'un des principaux sujets abordés par les dirigeants lors de l'Assemblée générale des Nations unies à New York. Mais lorsque le Premier ministre israélien Benjamin Netanyahou s'est adressé à ses homologues, il a imputé la violence des colons à des délinquants mineurs. Lundi, au Conseil de sécurité de l'ONU, l'envoyé spécial par intérim de l'ONU pour la paix au Moyen-Orient a déclaré aux membres que du 13 juin au 18 septembre, 32 Palestiniens, dont 9 enfants, avaient été tués en Cisjordanie lors d'opérations des forces de sécurité israéliennes, d'échanges de tirs, d'attaques de colons et d'autres incidents. Il a précisé que 3 d'entre eux avaient été tués par des frappes aériennes et 29 par des balles réelles.
2: Les décisions prises par le gouvernement israélien visant à renforcer le contrôle administratif et territorial d'Israël sur la Cisjordanie sont extrêmement préoccupantes. Ces mesures risquent de contribuer à l'expansion des colonies et à la spoliation des Palestiniens de leurs biens. Elles affaiblissent également l'autorité palestinienne, enfreignent les accords existants et constituent une violation des obligations découlant du droit international, tout en compromettant gravement les perspectives d'une solution négociée à 2 États.
1: Lundi également, l'ONU a organisé une réunion de haut niveau à l'occasion du 25e anniversaire de la déclaration de Durban de 2001. Selon l'ONU, cette conférence, qui a abordé les moyens de lutter contre le racisme, a jeté les bases d'une grande partie du travail mené aujourd'hui contre la discrimination. Le secrétaire général, qui s'est longuement exprimé sur l'intelligence artificielle au cours de cette semaine de haut niveau, a profité de son discours de lundi pour appeler les dirigeants du secteur technologique à redoubler d'efforts afin de garantir que leur plateforme lutte contre les préjugés.
2: Les entreprises technologiques doivent identifier, atténuer et corriger les biais présents dans les systèmes d'intelligence artificielle et veiller à ce que les technologies numériques favorisent l'égalité, l'inclusion et la justice numérique plutôt que de les compromettre.
1: Lundi a également été marqué par les derniers discours prononcés devant l'Assemblée générale, notamment celui de la RPDC, dont le vice-ministre des Affaires étrangères a critiqué les États-Unis, le Japon et la République de Corée pour avoir exacerbé les tensions en Asie.
2: La menace militaire que représentent le Japon, les États-Unis et la République de Corée dépasse tout précédent et continue de battre des records en termes d'ampleur, d'intensité, de nature et de dangerosité, créant une instabilité dans la péninsule coréenne d'un niveau sans précédent par rapport aux années précédentes.
1: La semaine de haut niveau touche à sa fin sans qu'aucun accord n'ait été signé ni qu'aucune résolution n'ait été trouvée aux conflits importants. Des discussions ont eu lieu concernant le conflit en Iran. Mais les États-Unis ont rapidement rejeté un plan proposé par le ministre iranien des Affaires étrangères visant à rouvrir le détroit d'Hormuz. Comme l'a souligné le secrétaire général, les divergences entre les grandes puissances s'accentuent, même sur une question telle que l'intelligence artificielle. Cela rend la tâche de son successeur d'autant plus difficile alors que la tension ici à New York se tourne vers la course à la présidence de l'ONU.
0: Le représentant permanent de la Chine auprès des Nations Unies, Fu Cong, a appelé à une action urgente pour apaiser la crise humanitaire à Gaza et empêcher que la situation ne se détériore.
2: Fu Cong a mis l'accent sur 3 priorités essentielles pour Gaza. Empêcher l'effondrement de la Cisjordanie, améliorer les conditions humanitaires et parvenir à une solution à 2 États. Il a averti que l'expansion des colonies et les violences commises par les colons compromettent de plus en plus les perspectives d'un État palestinien indépendant. Il a également exhorté Israël à respecter ses engagements en matière de cessez-le-feu, à mettre fin aux opérations militaires à Gaza et à permettre l'accès humanitaire. Il a souligné que les efforts internationaux ne doivent pas s'arrêter après les débats de la dernière session de l'Assemblée générale des Nations unies. Il a déclaré que Beijing continuerait à œuvrer en faveur d'une résolution politique globale de la question palestinienne.
1: La communauté internationale devrait intensifier ses efforts et prendre des mesures décisives pour redynamiser les perspectives politiques de la solution à deux États. Toutes les parties doivent rejeter toute tentative visant à modifier la composition territoriale et démographique de la Palestine, ainsi que toute action unilatérale susceptible de saper les fondements de la solution à deux États. Nous soulignons l'importance du principe selon lequel les Palestiniens gouvernent la Palestine, afin de promouvoir une gouvernance efficace dans les territoires et de contribuer à la reconstruction de Gaza. Toute action entreprise par la communauté internationale concernant la question palestinienne doit soutenir la solution à deux États et non la compromettre.
0: Comment garantir que les droits humains s'appliquent à tous, quel que soit le poids politique d'un pays? Cette question était au centre d'une rencontre organisée à Genève en marge de la 63e session du Conseil des droits de l'homme des Nations Unies. Parmi les participants, l'ancien président équatorien Rafael Correa et l'expert indépendant de l'ONU, Jorge Gatrugalos.
3: Plus de 200 personnes ont assisté à Genève à cette rencontre consacrée à la décolonisation des droits humains. Derrière cette expression, une question, ces droits sont-ils définis et appliqués de façon égale pour tous les peuples?
4: Les droits humains ne peuvent pas être un patrimoine de l'Occident. Ils doivent être pour toute l'humanité. Donc, maintenant, il y a vraiment une inclination très forte vers les valeurs occidentales et en méprisant les valeurs des autres civilisations. Donc, on doit envisager les droits de l'homme comme des valeurs universelles et prendre en compte toutes sortes de civilisations, toutes sortes de cultures.
3: L'ancien président équatorien pointe aussi ce qu'il considère comme un double standard dans la réponse internationale aux crises, une dénonciation reprise par d'autres participants qui ont évoqué les guerres, les mesures économiques coercitives et l'usage politique de la justice. Et cela, malgré l'une des grandes conquêtes de la décolonisation, l'affirmation dans le droit international du droit des peuples à disposer d'eux-mêmes.
5: La décolonisation a changé tout ça. Il a imposé un nouveau concept de droits humains fondé sur la détermination des peuples. Il est vraiment très caractéristique que ce droit qui mettront cette interfondation des droits internationaux, le droit de détermination des peuples a été absent dans les chartes des États-Unis, exactement parce que le grand empire français et britannique ne voulait pas l'inclure. Donc, la décolonisation était une lutte aussi pour la transformation du droit international, pour devenir plus égalitaire, pour établir aussi ce qu'on appelle maintenant la souveraineté égalitaire des nations.
3: Pour les participants, cette égalité entre les États doit se traduire dans la gouvernance mondiale. Ils appellent à rééquilibrer les rapports de force alors que les pays émergents occupent une place croissante sur la scène internationale.
6: La Chine actuellement montre l'initiative de la gouvernance globale qui est extrêmement intéressante parce qu'elle est émancipatrice et on voit qu'elle fait ses effets avec le Belt and Road.

0: puis on voit qu'elle a aussi des résultats très impressionnants au niveau de l'Afrique, mais au sein même de sa propre nation. Le fait d'avoir voulu construire des ponts entre les villes les plus importantes de la Chine et les villes les plus marginalisées à l'époque de la Chine, bah, ça fait que la Chine aujourd'hui soit, à mon avis, la plus grande puissance mondiale, en tout cas économique. Et dans ce sens-là, reproduire ceci au niveau mondial, c'est vraiment très intéressant et très important pour que l'on puisse aller de l'avant.
1: Cette première rencontre à Genève ne sera probablement pas la dernière. Ses promoteurs veulent inscrire la discussion dans la durée et faire remonter les propositions des participants jusqu'aux instances internationales.
2: Le 29 septembre 1972, il y a 54 ans aujourd'hui, les gouvernements chinois et japonais ont signé la déclaration conjointe sino-japonaise. Alors que les relations bilatérales se trouvent une nouvelle fois dans une situation grave, le porte-parole du ministère chinois des Affaires étrangères, Guo Jiaquan, a déclaré mardi que cette détérioration résultait d'une grave atteinte aux fondements politiques de ces relations. La Chine exhorte les dirigeants japonais à réfléchir à leurs erreurs et à les corriger.
3: La tâche urgente pour le Japon est de corriger sans délai les propos et les actes erronés de ses dirigeants concernant la question de Taïwan. La tâche importante est d'adopter une attitude correcte vis-à-vis de l'histoire. Et la tâche fondamentale est de développer une perception objective et rationnelle de la Chine. En ce jour d'une grande importance historique, nous exhortons une nouvelle fois les dirigeants japonais actuels à réfléchir sérieusement à leurs erreurs et à les corriger, ainsi qu'à prendre des mesures concrètes pour revenir à l'esprit initial et au point de départ des quatre documents politiques.
2: Le Conseil chinois pour la promotion du commerce international affirme que la rencontre entre le président Xi Jinping et le président Donald Trump a apporté davantage de certitude à la coopération commerciale et économique entre la Chine et les États-Unis.
3: La porte-parole Wang Wenchuai a déclaré aux journalistes que l'indice des tensions commerciales du Conseil chinois pour la promotion du commerce international pour le mois de juillet montrait que les États-Unis enregistraient le niveau le plus élevé de tensions commerciales avec la Chine parmi les pays couverts par l'indice. Mais dans le même temps, les entreprises américaines ont manifesté un vif intérêt pour le prochain sommet des PDG de l'APEC 2026 qui se tiendra en novembre. À ce jour, les États-Unis comptent le plus grand nombre d'entreprises enregistrées parmi toutes les économies de l'APEC. Selon la porte-parole du Conseil, cela souligne l'intérêt constant du monde des affaires américains pour la coopération économique en Asie-Pacifique et reflète les liens étroits entre la Chine et les États-Unis au niveau des chaînes industrielles et d'approvisionnement. Elle a également indiqué que les chefs d'entreprise des deux pays avaient réagi positivement à la rencontre entre les deux présidents.
4: Les milieux d'affaires des deux pays estiment généralement que la visite historique du président Xi Jinping aux États-Unis, ainsi que l'important consensus auquel sont parvenus les deux dirigeants, joueront un rôle crucial pour orienter et guider la coopération commerciale entre les deux pays. Cela a considérablement renforcé la confiance des entreprises des deux pays dans l'approfondissement de leur coopération et la recherche de résultats mutuellement bénéfiques.
2: Profitant des opportunités offertes par la politique chinoise de droits de douane nuls pour l'Afrique, la première cargaison de cocons de verre à soie traitée thermiquement en provenance de Zambie et à destination de la Chine a récemment quitté Mpika dans la province de Muchinga.
5: Ces cocons de verre à soie exportés vers la Chine sont produits par la société Mpika Sériculture en Zambie. Celle-ci a mis en place une chaîne industrielle locale intégrant la culture du mûrier, l'élevage des verres à soie, la transformation, la formation technique et l'exportation. Ce projet stimule non seulement les exportations agricoles et les recettes en devises de la Zambie, mais crée également des emplois et des opportunités génératrices de revenus, illustrant ainsi le renforcement et la consolidation d'une coopération pragmatique et mutuellement bénéfique entre la Chine et la Zambie. La politique chinoise de droits de douane nuls pour l'Afrique, officiellement mise en œuvre le 1er mai 2026, a considérablement réduit les coûts d'accès des produits africains au marché chinois. Elle permet aux produits africains de qualité d'atteindre les foyers chinois plus rapidement, plus facilement et à moindre coût, tout en offrant à l'Afrique de vastes perspectives pour accroître ses exportations et l'emploi local. Ces dernières années, la coopération économique et commerciale sino-africaine n'a cessé de s'approfondir. La Chine a progressivement ouvert davantage son marché à l'Afrique, créant ainsi des conditions et des opportunités plus favorables pour l'accès au marché chinois de produits agricoles de qualité en provenance de pays africains dont la Zambie.

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7: Bonjour à toutes et à tous, bienvenue dans notre émission Carnet de route. Aujourd'hui, nous allons faire une véritable immersion au cœur de l'une des provinces les plus poétiques et les plus riches en histoire de toute la Chine, la province du Jiangxi. Cette province évoque souvent des paysages de montagnes sacrées enveloppées de brumes ou des routes bucoliques bordées de plantations de thé vert à perte de vue. Mais ce que l'on sait moins, c'est que cette terre, elle perso d'une quantité phénoménale de génies littéraires, de philosophes majeurs et de maîtres spirituels qui ont façonné la civilisation orientale. Alors, pour nous lancer dans cette découverte, j'ai le plaisir d'accueillir mon collègue Rogo. Bonjour Rogo.
8: Bonjour Manon, bonjour à tous nos auditeurs. C'est une joie immense de parler du Jiangxi, car voyager dans cette province en visitant les demeures de ces célébrités historiques, sans doute la clé absolue pour comprendre, c'est que le lettré chinois appelait l'harmonie parfaite entre l'esprit, l'art et la nature.
7: D'accord, le Jiangxi a une particularité géographique et historique unique. Comme vous disiez, il combine l'esprit, l'art et la nature. Et Rogo, pouvez-vous nous présenter en quoi consiste sa particularité ?
8: Le Jiangxi a une particularité géographique et historique unique. Traversé par des grands fleuves abritant le majestueux lac Puyang et le massif montagneux grandiose, le Jiangxi a offert pendant des siècles un refuge idéal pour la méditation, l'écriture et l'étude.
7: Et je crois que quand un touriste étranger choisit de s'éloigner des circuits standardisés, des mégapoles, pour emprunter, par exemple, la célèbre route du thé qui serpente à travers les contreforts du Jiangxi, il ne fait pas seulement une randonnée, il entre dans le paysage même qui a inspiré des œuvres immortelles. Et Rogo, mais dites-moi, d'où vient l'idée nous emmener à visiter les anciennes demeures de ces grands hommes de la province du Jiangxi?
8: Visiter les anciennes demeures de ces grands hommes, c'est vivre un échange culturel d'une authenticité totale, une véritable décentration qui nous oblige à sortir de notre zone de confort pour voir le monde à travers les prismes de la poésie et de la sagesse ancienne.
7: D'accord, avant d'entamer notre itinéraire magique, on va d'abord marquer une petite respiration et ne quittez pas, la suite arrive tout de suite.

0: Merci de nous retrouver après la pause musicale. Aujourd'hui, nous allons faire une véritable immersion au cœur de l'une des provinces les plus poétiques et les plus riches en histoire de toute la Chine, la province du Jiangxi. Justement, Rogo, pour débuter notre itinéraire, il y a un nom qui résonne immédiatement à l'esprit de tous les amoureux de la littérature chinoise, c'est celui de Tao Yuanming. On le considère comme le père de la poésie pastorale. Mais Rogo, où peut-on retrouver sa trace et son cadre de vie dans le Jiangxi?
1: Ah bon, pour marcher sur le pas de Tao Yuanming, qui a vécu entre la fin de la dynastie Jin et les débuts des dynasties du sud et du nord, il faut se rendre au pied du mont Lu dans la région de Zhejiang. C'est ici, cher Manon, que se trouve son ancienne terre de retraite. Tao Yuanming est une figure absolument fascinante pour un public occidental, car sa vie incarne le choix radical de la liberté face aux contraintes sociales. Il était magistrat, un fonctionnaire impérial respecté, mais à l'âge de 40 ans, refusant de s'incliner devant la corruption et la superficialité de la cour, il a démissionné pour retourner vivre dans sa modeste demeure rurale, cultivant ses terres et ses chrysanthèmes.
0: Et comment est sa résidence?
1: Ah, sa résidence est reconstruite et préservée au fil des siècles dans le style traditionnel de la région, reflète une esthétique de la pauvreté volontaire et de la pureté. En visitant ce lieu, cher Manon, on comprend la naissance de son chef-d'œuvre, la source aux fleurs de péché, qui décrit une utopie paysanne cachée du monde où les gens vivent en paix, loin des guerres et des bureaucraties. C'est le triomphe de la simplicité quotidienne.
0: Mais qu'est-ce qui peut nous inspirer à travers la visite

0: sa demeure.
1: Cette demeure nous enseigne que le bonheur réside dans la contemplation des choses simples. Les chants des oiseaux, la lune qui s'élève sur la montagne et un verre de vin, des chrysanthèmes partagés avec un voisin. C'est une halte profondément méditative.
0: Ah d'accord, c'est une magnifique introduction à cette philosophie du détachement. Mais le Jiangxi est aussi une terre de grands hommes politiques et de réformateurs. Je pense notamment à Wang Anshi, une figure colossale de la dynastie des Song. Et quelle est l'histoire de sa terre natale, Rogo? Et on va découvrir ensemble son histoire juste après une petite pause musicale.

0: Merci de nous retrouver après la pause musicale. Aujourd'hui, nous allons faire une véritable immersion au cœur de l'une des provinces les plus poétiques et les plus riches en histoire de toute la Chine, la province du Jiangxi. Et Rogo, maintenant, vous pouvez nous raconter l'histoire de la demeure de Wang Hanshi.
1: Wang Hanshi est né à Linshuan, qui correspond aujourd'huizà la ville de Fuzhou, dans l'est de la province du Jiangxi. Sa demeure natale et les mémoriaux qui lui sont dédiés sont des sites culturels d'importance nationale. Contrairement à Tao Yuanming, qui fuyait l'État, Wang Hanshi a tenté de le réformer de l'intérieur au XIe siècle, en devenant le premier ministre de l'empereur Shenzong. C'était un esprit avant-gardiste absolu, un économiste et un poète brillant qui a mis en place les nouvelles lois pour soulager la misère des paysans, briser les monopoles commerciaux et réformer les examens impériaux. Visiter sa demeure et son espace commémoratif à Fuzhou permet de plonger dans l'effervescence intellectuelle de la dynastie Song.
0: Certains disent même que l'architecture y est solennelle, avec des cours intérieurs

rigoureuse des stèles de Pierre Gravi, de ses bohèmes et de ses traités politiques. On y découvre un homme d'une austérité personnelle, légendaire, entièrement dévoué au bien public. C'est un lieu qui inspire le respect et qui montre à quel point le Jiangxi a fourni des cadres intellectuels majeurs à l'Empire chinois. Et regressons dans la dynastie des Song, car il y a un autre géant de la littérature et de l'histoire qui est né dans cette province et dont la demeure attire les passionnés d'histoire au Yangshuo. Que peut-on ressentir en visitant ces lieux de mémoire? Et on va continuer notre visite juste après.

0: Vous écoutez Carnet de route pour la province du Jiangxi. Ce que l'on sait moins, c'est que cette terre est le berceau d'une quantité phénoménale de génies littéraires, de philosophes majeurs et de maîtres spirituels qui ont façonné la civilisation orientale. Aujourd'hui, on va se lancer dans cette découverte. Hiroko, maintenant, on va visiter la demeure attire les passionnés d'histoire au Yangxiu. Et que peut-on ressentir en visitant ce lieu de mémoire?
1: Ouyangshu est né à Yongfeng, au cœur du Jiangxi. Sa maison ancestrale, chère Manon, est le temple commémoratif.

0: dirige une atmosphère de dignité intellectuelle. C'est ici que l'on peut comprendre son célèbre essai « Les pavillons de l'ivrogne vieux », écrit lorsqu'il était en exil, où il exprime sa joie de partager la beauté de la nature avec les peuples simples. La visite de sa demeure montre comment le lépreux de Jhansi utilisait l'exil et le revers de fortune pour approfondir leur créativité et leur philosophie, transformant chaque difficulté en un nouveau point de départ selon la grande tradition de la résilience spirituelle.
1: Oh, c'est fascinant de voir à quel point toutes ces trajectoires de vie se croisent dans une même province. Mais qu'en est-il du théâtre et des arts du spectacle? Et d'après ce que je sais, le Jhansi a également donné naissance à de nombreux dramaturges. Et on va découvrir leur demeure juste après.

Merci de nous retrouver après la pause musicale. Aujourd'hui, on va partir pour la province du Jiangxi. Cette province évoque souvent des paysages de montagnes sacrées. Ce qu'on sait, moi, c'est que cette terre est le berceau d'une quantité phénoménale de génies littéraires, de philosophes majeurs.

0: penseurs et de maîtres spirituels qui ont façonné la civilisation orientale. Le Jiangxi a-t-il aussi donné naissance à de grands dramaturges ?
1: Oui, Manon, et pas de moindre, le Jiangxi est la terre natale des Tang Xianzu, que l'on qualifie souvent de Shakespeare de l'Orient. Il a vécu sous la dynastie Ming entre le 16e et le début du 17e siècle, exactement à la même époque que le célèbre dramaturge anglais. Sa demeure historique et son mémorial se trouvent également à Fuzhou. Tang Xianzu est l'auteur de Le Pavillon au Pivoine, l'un des chefs-d'œuvre absolus de l'opéra Kungfu et de la littérature dramatique mondiale. Sa résidence est un chef-d'œuvre de l'architecture Ming, avec ses façades de bois finement sculptées, ses galeries couvertes et ses petits jardins intérieurs où l'eau circule paisiblement.
0: Mais qu'est-ce que l'on ressent en visitant sa résidence ?
1: Oh, visiter ces lieux, c'est entrer dans l'univers du rêve et de la passion romantique, car les pavillons au pivoine racontent une histoire d'amour si puissante qu'elle transcende la mort elle-même. Les pièces d'exposition, les manuscrits d'époque et les costumes de scène présentés dans sa demeure permettent aux voyageurs de comprendre la sophistication théâtrale de l'époque Ming. Cher Manon, c'est un voyage sensoriel extraordinaire, surtout si vous avez la chance d'assister à une répétition ou à une démonstration des chants traditionnels sur la scène en plein air du mémorial au milieu des lanternes.
0: Et Rocco, notre voyage à travers les demeures du Jiangxi ne serait pas complet sans évoquer la dimension spirituelle et philosophique. On a souvent parlé de la place centrale de cette province dans le développement du bouddhisme Chan et du taoïsme. Y a-t-il des figures spirituelles majeures à visiter dans ces lieux de vie ?
2: Et on va poursuivre notre émission juste après une petite pause musicale.

0: Vous écoutez Carnet de route. Pour la province du Jiangxi, y a-t-il des figures spirituelles majeures à visiter?
1: Oui, c'est une question cruciale, hein? Car le Jiangxi est véritablement une terre sainte pour la spiritualité chinoise. Si l'on s'intéresse au taoïsme, il faut absolument se rendre au mont Longhu, la montagne du dragon et du tigre.
0: Pourquoi?
1: Mais parce que c'est ici que se trouve le magnifique complexe du palais céleste suprême et l'ancienne résidence des maîtres célestes fondée à l'origine par Zhang Daoling. Ce site historique immense, niché entre des falaises de grès rouge et des ravins verdoyants, a été le centre névralgique de l'école Changxi pendant des siècles.
0: Est-ce qu'il y a les demeures des maîtres célestes?
1: Oui, les demeures des maîtres célestes, reconstruites sous les Song et les Ming, est un ensemble architectural d'une valeur inestimable, avec ses cours symétriques, ses salles de purification et ses autels taoïstes. En visitant ces lieux, on comprend comment les sages cherchaient l'immortalité spirituelle et l'harmonie avec les Tao à travers la méditation et les exercices respiratoires.
0: D'accord, ça c'est pour le taoïsme. Et du côté du bouddhisme Chan, qui est l'ancêtre du Zen.
1: Ah, voilà.
0: Qu'est-ce qu'on peut retrouver au Jiangxi?
1: Oui, du côté du bouddhiste Chan, qui est l'ancêtre du Zen, comme vous venez de le mentionner, le Jiangxi est la province où les maîtres ont commencé à enseigner en public et à cultiver la terre pour nourrir leur monastère, transformant radicalement la pratique bouddhiste. C'est au Jiangxi que les professeurs Du Xingang situe des moments clés de cette évolution.
0: Pourquoi?
1: C'est sur cette terre que de grands maîtres comme Sheng Zhen, le troisième patriarche, ou plus tard Zhao Zhou et Lin Qi ont vu leurs enseignements se vulgariser et se transmettre d'un cœur à l'autre. Même si les maîtres Chan vivaient dans le dénuement des monastères des montagnes, leurs salles, leurs pavillons de cuisine et leurs stèles commémoratives comme celles que l'on trouve au Mont Loup ou dans les temples isolés de la province sont considérées comme le véritable demeure de leur esprit. Visiter ces ermitages troglodytes et ces monastères du Jiangxi, c'est comprendre que la véritable demeure d'un sage n'est pas faite de briques, mais de la paix qu'il cultive dans son champ de cœur.
0: C'est une conclusion magnifique, Rogo. Et on comprend que voyager au Jiangxi, à la découverte de ces demeures historiques, c'est faire un voyage dans le temps. Mais c'est surtout faire un voyage intérieur à la rencontre de la poésie, de la résilience et de la sagesse.
1: Absolument, Manon. Pour un voyageur indépendant, les Jiangxi offrent une déconnexion totale et une immersion culturelle d'une profondeur rare.
0: Ok, c'est noté. Et chers auditeurs, c'était Carnet de route. Merci de l'avoir suivi et à la semaine prochaine pour une nouvelle édition. Et tout de suite, on va retrouver Xiao Tai et Thomas pour l'apprentissage de chinois.
2: Vous êtes francophone, vous êtes passionné par la Chine, alors surtout ne manquez pas notre cours de chinois au quotidien.
3: Bonjour à tous, bienvenue pour un nouveau cours de chinois, je suis Xiao Tai, salut Thomas.
2: Salut, salut à tous, ben, c'est toujours Thomas, votre étudiant chinois qui progresse en même temps que vous, chers auditeurs. Et dans le cours précédent, on a appris comment exprimer son humeur, et aujourd'hui, on va d'abord, avant d'apprendre de nouvelles phrases, réviser quelques phrases utiles. Moi, je vais les prononcer en français, et Xiao Tai va les prononcer en chinois.
3: Bien sûr.
2: Ok, c'est parti, la phrase c'est « Qu'est-ce qu'il y a ?»« J'ai mal au ventre. » Je suis désolé pour toi, j'espère que c'est pas trop grave ton mal de ventre.
3: Ça va, merci de ton attention, je serai bientôt rétabli. Quant à toi, ne fume plus.
2: Ouais, je sais que c'est mauvais pour la santé, ma famille ne sera pas contente. Et d'ailleurs, la dernière phrase, c'était « Je pense beaucoup à ma famille ». Voilà, mais ne vous inquiétez pas trop pour moi. Le mal de ventre de Xiao Tai n'est pas réel. Ma famille me manque, certes, mais ce sera surmontable. Et c'est juste une question de temps. Allez, maintenant, on écoute les trois dialogues en entier du cours précédent.
4: 对话一
3: 怎么了
4: 我肚子疼 对话二
3: 你别再吸烟了
4: 我知道有害健康 对话三
3: 你在学校还好吗
4: 我很想家。
2: Voilà une petite piqûre de rappel, ça ne fait jamais de mal. Et maintenant, nous allons voir les trois phrases que nous allons apprendre aujourd'hui. Comme d'habitude, je vais les lire en français et ma collègue nous les lira en chinois. La première phrase est « À quelle heure est-ce que tu commences de travailler ?» Et à quelle heure est-ce que tu quittes ton travail ? Qu'est-ce que tu faisais ? Et depuis quand travailles-tu ici ? Alors mes amis me demandent souvent à quelle heure je commence de travailler. En fait, je travaille de 9h du matin à 5h du soir. Mais si je veux connaître leur emploi du temps, comment faire en chinois ?
3: Tu peux demander comme ça. 你每天几点上班?
2: Ok, on va décomposer la phrase.
3: 你 veut dire toi, tu.
2: Ni.
3: Meitien, chaque jour.
2: Meitien.
3: Ti veut dire quel.
2: Ti.
3: Dien, heure.
2: Dien.
3: Donc, ti dien veut dire quelle heure.
2: Ti dien.
3: Champan, aller travailler.
2: Champan.
3: À quelle heure tu commences ton travail quotidien ? Ni meitien, ti dien, champan.
2: Ni meitien, ti dien, champan. Et comment dire à quelle heure tu quittes le travail ?
3: Très bonne question. 你每天几点下班? 下班 veut dire terminer le travail, quitter le travail. 下班.
2: 下班.
3: 你每天几点下班?
2: 你每天几点下班?
3: Bon, on écoute le premier dialogue.
4: 对话一. 你每天几点上班?
3: 早上9点.
4: 那你每天几点下班呢?
3: 晚上5点. Bon, c'était le premier dialogue. On se refait ces phrases pour que ça rentre bien. 你每天几点上班?
2: 你每天几点上班? Et comment dire à quelle heure tu quittes le travail?
3: 你每天几点下班?
2: Ok, donc on va se réécouter encore une fois ce dialogue.
4: 对话一. 你每天几点上班?
3: 早上9点.
4: 那你每天几点下班呢?
3: 晚上5点.
2: Voilà un dialogue qui nous remet un petit peu les idées au clair. Comment poser maintenant cette question suivante? Qu'est-ce que tu faisais comme travail?
3: 你以前做过什么工作?
2: Ok, on va décomposer la phrase.
3: 你, tu.
2: 你.
3: 以前, ça veut dire dans le passé, avant.
2: 以前.
3: Quoi, ici est un adverbe qui signifie une chose qui a eu lieu, équivalent de déjà. Quoi?
2: Quoi?
3: Zuo veut dire faire.
2: Zuo.
3: Alors zuo quoi, ça veut dire avoir fait. Zuo quoi?
2: Zuo quoi?
3: Shenme quoi?
2: Shenme.
3: Gongzuo, c'est le chinois de travail ou travailler.
2: Gongzuo.
3: Donc, qu'est-ce que tu faisais comme travail? Ni yi

0: 前做过什么工作？On va découper la phrase. 你以前做过
1: 你以前做过
0: 什么工作？
1: 什么工作？
0: 你以前做过什么工作？Bon, on va écouter le deuxième dialogue.
2: 对话二。你以前做过什么工作？
3: 我以前是记者，你呢？
2: 我以前是医生。
0: Bon, Thomas, je vais être sûr que tu as bien saisi. Alors, je vais te poser une question. 我以前是记者。Que veut dire cette phrase?
1: Bah, je crois que là, je vais avoir besoin d'aide et d'explications. Qu'est-ce que ça veut dire?
0: Ça veut dire que j'étais journaliste.
1: D'accord, donc là, je pense qu'il est nécessaire de détailler un peu cette phrase pour mieux la comprendre.
0: 我, c'est je, moi.
1: 我
0: Y tien, avant.
1: 以前
0: 是, être.
1: 是
0: 记者 journaliste.
1: 记者
0: 记者，
1: 记者
0: 我以前
1: 我以前
0: 是
1: 是
0: 记者，
1: 记者
0: 我以前是记者，ce qui veut dire j'étais journaliste.
1: Bon, le mieux, je crois, c'est de réécouter ce bref dialogue.
2: 对话二。你以前做过什么工作？
3: 我以前是记者，你呢？
2: 我以前是医生。
1: Mais tu veux probablement savoir depuis combien de temps il travaille là-bas, alors comment le dire en chinois?
0: Je propose d'abord d'écouter le troisième dialogue. On va voir si tu arrives à suivre.
2: 对话三。
3: 你在这里工作多长时间了？
2: 两年了。
0: Alors, tu travailles ici depuis quand? En chinois, c'est 你在这里工作多长时间了？
1: Ok, maintenant on va détailler cette phrase.
0: 你 veut dire du.
1: 你
0: 在 ici est une préposition devant un lieu comme à.
1: 在
0: 这里 ici.
1: 这里
0: 工作 on a dit tout à l'heure, c'est travailler au travail.
1: 工作
0: Toi, son sens propre est beaucoup, mais dans cette phrase interrogative, ce mot est utilisé pour déterminer un niveau, une durée ici. Toi.
1: d'où
0: Chang, c'est un adjectif long. Chang.
1: Chang.
0: Shijian, le temps.
1: Shijian.
0: Le est un mot vide qui n'a pas de sens ici.
1: Le.
0: Depuis quand tu travailles ici? En chinois, c'est 你在这里工作多长时间了？Répétez avec moi. 你在这里
1: 你在这里
0: 工作
1: 工作
0: 多长
1: 多长
0: 时间了？
1: 时间了？
0: 你在这里工作多长时间了？Bon, on écoute le troisième dialogue.
2: 对话三。
3: 你在这里工作多长时间了？
2: 两年了。
0: C'était le dernier dialogue pour aujourd'hui. Comme d'habitude, on écoute tous les trois dialogues en entier avant de passer à notre ABC de la culture chinoise.
2: 对话一。你每天几点上班？
3: 早上9点。
2: 那你每天几点下班呢？
3: 晚上5点。
2: 对话二。你以前做过什么工作？
3: 我以前是记者，你呢？
2: 我以前是医生。对话三。
3: 你在这里工作多长时间了？
2: 两年了。
0: Les Occidentaux considèrent les questions sur leur salaire comme tabou, mais ce n'est pas pareil pour les Chinois. Beaucoup de gens en parlent entre eux. C'est aussi un sujet de conversation entre des personnes qui ne se sont pas vues depuis longtemps. Récemment, il est même devenu de bon ton que d'afficher son salaire sur le net pour les jeunes générations. Encore une petite différence avec la culture occidentale où ce n'est pas très bien vu que d'étaler son salaire aux yeux de tous.
1: Voilà, c'est la fin de notre cours de chinois. Comme d'habitude, une petite question avant de se quitter. Comment dire à quelle heure commences-tu ton travail chaque jour? Voilà, notre cours de chinois, c'est fini pour aujourd'hui. Merci encore de votre fidélité. Sajian, et à bientôt!
0: 再见。
4: Voilà notre émission d'aujourd'hui, Doja Safa. Merci de nous avoir suivis et à la prochaine!

0: Le président américain Donald Trump affirme que des responsables américains et iraniens ont échangé des informations par l'intermédiaire de médiateurs. Lors d'un point de presse, il a déclaré que les États-Unis remporteraient très bientôt la guerre contre l'Iran. Les prochaines discussions devraient porter sur une version amendée de la dernière proposition de trêve iranienne que Donald Trump a rejetée samedi. Le président américain a également démenti une information selon laquelle il aurait proposé à l'Iran un allègement des sanctions et l'accès à des fonds gelés en échange de concessions sur le nucléaire. Le ministre iranien des Affaires étrangères, Sayed Abbas Araghchi, se trouve à New York après avoir participé à l'Assemblée générale des Nations unies. Il a déclaré que l'Iran devrait recevoir la réponse des États-Unis à sa dernière proposition, ainsi que les conditions pour rétablir le trafic dans le détroit d'Hormuz. Le Conseil de sécurité de l'ONU a été informé de la recrudescence des actes de violence commis par les colons et des démolitions en Cisjordanie occupée, alors que la dernière journée de la semaine de haut niveau de l'Assemblée générale des Nations unies à New York. Lundi, le secrétaire général de l'ONU, Antonio Guterres, a également déclaré que le racisme continuait d'empoisonner les sociétés.
1: La violence en Cisjordanie a été l'un des principaux sujets abordés par les dirigeants lors de l'Assemblée générale des Nations unies à New York. Mais lorsque le Premier ministre israélien Benjamin Netanyahou s'est adressé à ses homologues, il a imputé la violence des colons à des délinquants mineurs. Lundi, au Conseil de sécurité de l'ONU, l'envoyé spécial par intérim de l'ONU pour la paix au Moyen-Orient a déclaré aux membres que du 13 juin au 18 septembre, 32 Palestiniens, dont 9 enfants, avaient été tués en Cisjordanie lors d'opérations des forces de sécurité israéliennes, d'échanges de tirs, d'attaques de colons et d'autres incidents. Il a précisé que 3 d'entre eux avaient été tués par des frappes aériennes et 29 par des balles réelles.
2: Les décisions prises par le gouvernement israélien visant à renforcer le contrôle administratif et territorial d'Israël sur la Cisjordanie sont extrêmement préoccupantes. Ces mesures risquent de contribuer à l'expansion des colonies et à la spoliation des Palestiniens de leurs biens. Elles affaiblissent également l'autorité palestinienne, enfreignent les accords existants et constituent une violation des obligations découlant du droit international, tout en compromettant gravement les perspectives d'une solution négociée à deux États.
1: Lundi également, l'ONU a organisé une réunion de haut niveau à l'occasion du 25e anniversaire de la déclaration de Durban de 2001. Selon l'ONU, cette conférence, qui a abordé les moyens de lutter contre le racisme, a jeté les bases d'une grande partie du travail mené aujourd'hui contre la discrimination. Le secrétaire général, qui s'est longuement exprimé sur l'intelligence artificielle au cours de cette semaine de haut niveau, a profité de son discours de lundi pour appeler les dirigeants du secteur technologique à redoubler d'efforts afin de garantir que leurs plateformes luttent contre les préjugés.
2: Les entreprises technologiques doivent identifier, atténuer et corriger les biais présents dans les systèmes d'intelligence artificielle et veiller à ce que les technologies numériques favorisent l'égalité, l'inclusion et la justice numérique plutôt que de les compromettre.
1: Lundi a également été marqué par les derniers discours prononcés devant l'Assemblée générale, notamment celui de la RPDC, dont le vice-ministre des Affaires étrangères a critiqué les États-Unis, le Japon et la République de Corée pour avoir exacerbé les tensions en Asie.
2: La menace militaire que représentent le Japon, les États-Unis et la République de Corée dépasse tout précédent et continue de battre des records en termes d'ampleur, d'intensité, de nature et de dangerosité, créant une instabilité dans la péninsule coréenne d'un niveau sans précédent par rapport aux années précédentes.
1: La semaine de haut niveau touche à sa fin sans qu'aucun accord n'ait été signé ni qu'aucune résolution n'ait été trouvée aux conflits importants. Des discussions ont eu lieu concernant le conflit en Iran. Mais les États-Unis ont rapidement rejeté un plan proposé par le ministre iranien des Affaires étrangères visant à rouvrir le détroit d'Hormuz. Comme l'a souligné le secrétaire général, les divergences entre les grandes puissances s'accentuent, même sur une question telle que l'intelligence artificielle. Cela rend la tâche de son successeur d'autant plus difficile alors que l'attention ici à New York se tourne vers la course à la présidence de l'ONU.
0: Le représentant permanent de la Chine auprès des Nations Unies, Fu Cong, a appelé à une action urgente pour apaiser la crise humanitaire à Gaza et empêcher que la situation ne se détériore.
2: Fu Cong a mis l'accent sur 3 priorités essentielles pour Gaza. Empêcher l'effondrement de la Cisjordanie, améliorer les conditions humanitaires et parvenir à une solution à deux États. Il a averti que l'expansion des colonies et les violences commises par les colons compromettent de plus en plus les perspectives d'un État palestinien indépendant. Il a également exhorté Israël à respecter ses engagements en matière de cessez-le-feu, à mettre fin aux opérations militaires à Gaza et à permettre l'accès humanitaire. Il a souligné que les efforts internationaux ne doivent pas s'arrêter après les débats de la dernière session de l'Assemblée générale des Nations unies. Il a déclaré que Beijing continuerait à œuvrer en faveur d'une résolution politique globale de la question palestinienne.
3: La communauté internationale devrait intensifier ses efforts et prendre des mesures décisives pour redynamiser les perspectives politiques de la solution à deux États. Toutes les parties doivent rejeter toute tentative visant à modifier la composition territoriale et démographique de la Palestine, ainsi que toute action unilatérale susceptible de saper les fondements de la solution à deux États. Nous soulignons l'importance du principe selon lequel les Palestiniens gouvernent la Palestine, afin de promouvoir une gouvernance efficace dans les territoires et de contribuer à la reconstruction de Gaza. Toute action entreprise par la communauté internationale concernant la question palestinienne doit soutenir la solution à deux États et non la compromettre.
0: Comment garantir que les droits humains s'appliquent à tous, quel que soit le poids politique d'un pays? Cette question est au centre d'une rencontre organisée à Genève en marge de la 63e session du Conseil des droits de l'homme des Nations Unies. Parmi les participants, l'ancien président équatorien Rafael Correa et l'expert indépendant de l'ONU, Jorge Gatrugalos.
4: Plus de 200 personnes ont assisté à Genève à cette rencontre consacrée à la décolonisation des droits humains. Derrière cette expression, une question, ces droits sont-ils définis et appliqués de façon égale pour tous les peuples?
5: Les droits humains ne peuvent pas être un patrimoine de l'Occident. Ils doivent être pour toute l'humanité. Donc, maintenant, il y a vraiment une inclination très forte vers les valeurs occidentales et en méprisant les valeurs des autres civilisations. Donc, on doit envisager les droits de l'homme comme des valeurs universelles et prendre en compte toutes sortes de civilisations, toutes sortes de cultures.
4: L'ancien président équatorien pointe aussi ce qu'il considère comme un double standard dans la réponse internationale aux crises, une dénonciation reprise par d'autres participants qui ont évoqué les guerres, les mesures économiques coercitives et l'usage politique de la justice. Et cela, malgré l'une des grandes conquêtes de la décolonisation, l'affirmation dans le droit international du droit des peuples à disposer d'eux-mêmes.
6: La décolonisation a changé tout ça. Il a imposé un nouveau concept de droits humains fondé sur la détermination des peuples. Il est vraiment très caractéristique que ce droit qui mettra cette interfondation des droits internationaux, le droit de détermination des peuples a été absent dans les chartes des États-Unis, exactement parce que le grand empire français et britannique ne voulait pas l'inclure. Donc, la décolonisation était une lutte aussi pour la transformation du droit international, pour devenir plus égalitaire, pour établir aussi ce qu'on appelle maintenant la souveraineté égalitaire des nations.
4: Pour les participants, cette égalité entre les États doit se traduire dans la gouvernance mondiale. Ils appellent à rééquilibrer les rapports de force alors que les pays émergents occupent une place croissante sur la scène internationale.
7: La Chine actuellement montre l'initiative de la gouvernance globale qui est extrêmement intéressante parce qu'elle est émancipatrice et on voit qu'elle fait ses effets avec le Belt and Road et puis on voit qu'elle a aussi des résultats très impressionnants au niveau de l'Afrique. Mais au sein même de sa propre nation. Le fait d'avoir voulu construire des ponts entre les villes les plus importantes de la Chine et les villes les plus marginalisées à l'époque de la Chine, ça fait que la Chine aujourd'hui soit, à mon avis, la plus grande puissance mondiale, en tout cas économique. Et dans ce sens-là, reproduire ceci au niveau mondial, c'est vraiment très intéressant et très important pour que l'on puisse aller de l'avant.
4: Cette première rencontre à Genève ne sera probablement pas la dernière. Ses promoteurs veulent inscrire la discussion dans la durée et faire remonter les propositions des participants jusqu'aux instances internationales.
0: Le 29 septembre 1972, il y a 54 ans aujourd'hui, les gouvernements chinois et japonais ont signé la déclaration conjointe sino-japonaise. Alors que les relations bilatérales se trouvent une nouvelle fois dans une situation grave, le porte-parole du ministère chinois des Affaires étrangères, Guo Jiaquan, a déclaré mardi que cette détérioration résultait d'une grave atteinte au fondement politique de ces relations. La Chine exhorte les dirigeants japonais à réfléchir à leurs erreurs et à les corriger.
8: La tâche urgente pour le Japon est de corriger sans délai les propos et les actes erronés de ses dirigeants concernant la question de Taïwan. La tâche importante est d'adopter une attitude correcte vis-à-vis de l'histoire. Et la tâche fondamentale est de développer une perception objective et rationnelle de la Chine. En ce jour d'une grande importance historique, nous exhortons une nouvelle fois les dirigeants japonais actuels à réfléchir sérieusement à leurs erreurs et à les corriger, ainsi qu'à prendre des mesures concrètes pour revenir à l'esprit initial et au point de départ des quatre documents politiques.
0: Le Conseil chinois pour la promotion du commerce international affirme que la rencontre entre le président Xi Jinping et le président Donald Trump a apporté davantage de certitude à la coopération commerciale et économique entre la Chine et les États-Unis.
8: La porte-parole Wang Wenchuai a déclaré aux journalistes que l'indice des tensions commerciales du Conseil chinois pour la promotion du commerce international pour le mois de juillet montrer que les États-Unis enregistraient le niveau le plus élevé de tensions commerciales avec la Chine parmi les pays couverts par l'indice. Mais dans le même temps, les entreprises américaines ont manifesté un vif intérêt pour le prochain sommet des PDG de l'APEC 2026 qui se tiendra en novembre. À ce jour, les États-Unis comptent le plus grand nombre d'entreprises enregistrées parmi toutes les économies de l'APEC. Selon la porte-parole du Conseil, cela souligne l'intérêt constant du monde des affaires américains pour la coopération économique en Asie-Pacifique et reflète les liens étroits entre la Chine et les États-Unis au niveau des chaînes industrielles et d'approvisionnement. Elle a également indiqué que les chefs d'entreprise des deux pays avaient réagi positivement à la rencontre entre les deux présidents.
4: Les milieux d'affaires des deux pays estiment généralement que la visite historique du président Xi Jinping aux États-Unis, ainsi que l'important consensus auquel sont parvenus les deux dirigeants, joueront un rôle crucial pour orienter et guider la coopération commerciale entre les deux pays. Cela a considérablement renforcé la confiance des entreprises des deux pays dans l'approfondissement de leur coopération et la recherche de résultats mutuellement bénéfiques.
0: Profitant des opportunités offertes par la politique chinoise de droits de douane nuls pour l'Afrique, la première cargaison de cocons de verre à soie traitée thermiquement en provenance de Zambie et à destination de la Chine a récemment quitté Mpika dans la province de Muchinga.
1: Ces cocons de verre à soie exportés vers la Chine sont produits par la société Mpika Sériculture en Zambie. Celle-ci a mis en place une chaîne industrielle locale intégrant la culture du mûrier, l'élevage des verres à soie, la transformation, la formation technique et l'exportation. Ce projet stimule non seulement les exportations agricoles et les recettes en devises de la Zambie, mais crée également des emplois et des opportunités génératrices de revenus, illustrant ainsi le renforcement et la consolidation d'une coopération pragmatique et mutuellement bénéfique entre la Chine et la Zambie. La politique chinoise de droits de douane nuls pour l'Afrique, officiellement mise en œuvre le 1er mai 2026, a considérablement réduit les coûts d'accès des produits africains au marché chinois. Elle permet aux produits africains de qualité d'atteindre les foyers chinois plus rapidement, plus facilement et à moindre coût, tout en offrant à l'Afrique de vastes perspectives pour accroître ses exportations et l'emploi local. Ces dernières années, la coopération économique et commerciale sino-africaine n'a cessé de s'approfondir. La Chine a progressivement ouvert davantage son marché à l'Afrique, créant ainsi des conditions et des opportunités plus favorables pour l'accès au marché chinois de produits agricoles de qualité en provenance de pays africains dont la Zambie.

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2: Bonjour à toutes et à tous, bienvenue dans notre nouvelle émission musicale « On connaît la chanson ». Dans l'émission d'aujourd'hui, je vous propose des chansons chinoises. Tout d'abord, voici « Petites étoiles »,« 小星星»,« Ma lumière »,« 我的光», interprétée par la chanteuse chinoise.

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Vous écoutez On connaît la chanson. Aujourd'hui, je vous propose une chanson chinoise. Yang Qianxi est un jeune chanteur chinois. Il a interprété la chanson dédiée aux Jeux Olympiques d'hiver de Beijing 2022. Voici Ensemble vers le futur, 一起向未来.

C'est de la chanson Ensemble vers le futur, 一起向未来 interprété par 易烊千玺。Rue propose encore des chansons de ce jeune chanteur, Dans l'immensité du ciel et de la mer, 海阔天空, et Flocons de neige, 雪花。

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Vous écoutez On connaît la chanson. Tout de suite, des chansons de Zhou Shen, chanteur chinois. Il a une voix très claire. On écoute Il fait du vent, 起风了, Grand poisson, 大鱼, et La lumière, 光亮.

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0: Vous écoutez On connaît la chanson. Notre émission d'aujourd'hui touche à sa fin. Dans la dernière partie, nous allons écouter Mon rêve, 我的梦 et Si c'est l'amour, 如果这就是爱情. Merci de votre fidélité. À la prochaine.
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